0: était de nulle part, en fait. Vous, vous êtes de nulle part.
1: Complètement. Mais c'est très juif aussi.
0: Ouais, c'est le juif errant, quelque
1: c'est
0: part.
1: C'est le juif errant, et puis c'est finalement la question. Vous savez que l'étude de la Torah tout entière repose sur la question, sur la controverse, sur l'introspection permanente, sur la remise en question, sur le retour, sur la révision, sur... Et je viens aussi de cette tradition-là, puisque étant gamin, j'ai étudié avec eux, avec les rabbins.
0: Et Jésus, vous en parlez pas beaucoup, en fait.
1: Non.
0: Non. Il vous, moi, j'ai l'impression qu'il vous met pas à l'aise, vous savez pas trop.
1: Non, c'est pas ça, c'est
0: autant que Marie. Alors là, Marie, il n'y a pas de problème.
1: Oui, oui, d'ailleurs, en rentrant ici, j'ai été vraiment, ouais.
0: Vous avez été voir la statue de Marie dans la crypte en arrivant ici. Voilà. Par contre, Jésus, il est qui pour vous?
1: En fait, j'ai même,
0: bah, il est juif, hein.
1: C'est un rabbin. C'est un rabbin circoncis qui mangeait kasher, qui a fait beaucoup de miracles, un peu trop d'ailleurs, ça n'arrête pas. J'ai un copain qui s'appelle Hubert de Torcy, que vous connaissez certainement, qui est entre autres distributeur de films, mais qui est surtout un homme érudit en catholicisme, qui un jour m'a dit, avec beaucoup d'amour quand même, mais non sans une certaine radicalité, de toute façon, Gad, on va arrêter de discuter, si t'as pas lu les évangiles, on peut pas avoir une discussion.
0: Wow.
1: Non, mais c'est un ami que j'aime. Et ben, il avait raison. D'ailleurs, à un moment donné, je me suis mis à lire. Et puis, en rigolant, je lui ai dit, un soir, dis-moi, Hubert, d'accord, bon, je comprends pas tout, mais il fait pas un peu trop de miracles, quand même, Jésus. C'est pas un peu too much, quoi. À chaque fois, en plus, le pitch des miracles, il est terrible. Lazare, c'est pas un peu too much. La Samaritaine. Enfin, à chaque fois, et en fait, je crois qu'il y a quelque chose de, non pas binaire, mais d'évident, que je ne critique pas, mais qui est moins dans, voilà, qui est moins dans la fascination, mais il paraît que ça prend du temps. Voilà, je me laisse guider. Mais de qui à qui, je sais pas. Ça dépend dans quel ordre.
0: Qu'est-ce que vous avez envie d'offrir à ceux qui vont venir voir votre film? Parce que ça dérange, ça va surprendre.
1: J'ai envie de leur dire qu'ils sont libres.
0: Que vous avez.
1: Ben oui, mais ça, c'est pas
0: le sujet du film.
1: Non. J'ai envie de dire aux gens qu'ils sont libres. J'ai envie de dire que nous sommes libres. J'ai envie de dire que nous avons le droit d'interroger notre propre identité, notre propre culture, que nous avons le droit de remettre en question, de chambouler, de bousculer, en tout cas, ce qu'on nous a donné à la naissance de manière arbitraire, qu'on n'a absolument pas choisi, que ce soit notre nom, notre religion, notre identité, j'ai envie que les gens se sentent libres. D'ailleurs, il y a un truc qui est très étrange. Après chaque projection, quand nous avons des échanges avec le public, la première chose de laquelle parlent les gens, c'est de leur expérience personnelle. Très rarement, ils parlent du film. Ils disent, je voudrais vous dire ça parce que personnellement, soit j'ai grandi dans l'islam, soit je suis totalement agnostique, soit je suis juif, soit je suis chrétien, protestant. Voilà comment je me positionne, voilà comment j'ai reçu le film. Et ça, ça m'éclate. Et ça, ça me touche. Parce que si c'est une expérience qui peut faire en sorte d'ouvrir et de faire en sorte que les gens se parlent, j'aurais réussi mon pari, vraiment.
0: Ouais. C'est le fait d'avoir été aux États-Unis qui vous a décomplexé par rapport au fait de parler de la religion, parce qu'en France on est très complexé, coincé par rapport à ces questions-là.
1: Vous savez, là-bas aussi,
0: aux États-Unis, alors, ils parlent beaucoup plus facilement des religions.
1: Pas dans le milieu que je dans lequel j'évoluais. Je crois que c'est assez rare d'ailleurs dans les milieux artistiques finalement. Enfin, pas artistique, c'est pas le mot, mais on va dire que mes collègues, en tout cas, comiques américains, il est très très rare que j'ai pu échanger sur la foi. À part avec vraiment, j'en ai un ou deux vraiment avec qui on pouvait échanger, mais c'était assez rare. Non, c'est pas ça. Bien qu'il y a une culture là-bas qui fait que le christianisme évangélique, il est fun, il est sympa, il est agréable, c'est entertaining comme ils disent, voilà, c'est divertissant, mais c'est pas la vocation première non plus du christianisme évangélique, mais c'est vrai qu'il est à la portée aux États-Unis de beaucoup de gens qui s'intéressent pour la première fois et que les gens vont visiter des églises baptistes, méthodistes, ou alors les gospels et tout ça. Donc, il y a quelque chose qui est beau à voir. Mais je dois dire que dans le monde dans lequel j'évoluais, non, on parlait pas trop de religion, un peu comme en France d'ailleurs.
0: Et on n'en parle pas en France.
1: Je crois qu'au niveau politique, aux États-Unis, c'est un peu plus décomplexé, où on assume des partis, des hommes politiques qui parlent de leur parcours de foi et tout. Je pense que ça, oui, ça en France, non, c'est assez rare, voire enfin, ça n'existe pas du tout.
0: Ouais. Et une question que je me demandais, je me suis dit, tiens, je vais la poser à Gad Elmaleh, c'est est-ce que vous croyez que Dieu a de l'humour?
1: Ouais, pour continuer à croire en nous, il a dit.
0: Ah ouais, pour continuer à croire en nous, ouais. Il faut une bonne dose d'humour.
1: Ah ben ouais.
0: Et nous, pour continuer à croire en lui, il faut pas beaucoup d'humour. Quand on voit tout ce qui se passe.
1: Je voudrais rendre un hommage à un ami chanteur que j'admirais, qui est Daniel Lévy, qui a une voix sublime, et qui n'arrêtait pas de me répéter cette phrase « L'homme fait des projets et Dieu sourit ». C'est-à-dire qu'à chaque fois, il me parlait de l'impuissance de l'homme face à la force de Dieu. Et oui, je crois que quelle que soit la conception qu'on a chacun de Dieu, de l'idée de Dieu, de l'hypothèse de Dieu, j'aime l'idée en tout cas de m'en remettre à ce que je ne contrôle pas. Cet endroit de ma vie, il est le plus fort. C'est celui que je ne contrôle pas en tout cas.
0: Merci beaucoup, Gad Elmaleh. J'étais ravi de
1: vous
0: rencontrer.
1: Moi aussi, vraiment. Merci de m'avoir fait découvrir cet endroit. Oui. Merci pour la rencontre.
0: Et puis merci pour votre film. Reste un peu, qui est sur les écrans à partir du 16 novembre. Puis votre spectacle, d'ailleurs.
1: D'ailleurs.
0: Merci, Gad Elmaleh.
1: À bientôt au cinéma.
0: Toutes les musiques que vous avez entendues au cours de cette émission sont extraites de la bande originale du film de Gad Elmaleh, Reste un peu, des musiques composées par Ibrahim Maalouf.
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2: Votre radio vous propose maintenant un témoignage de Jean-Marie Twanzamangu du Rwanda qui nous parle et nous témoigne de la miséricorde. Témoignage réalisé la semaine dernière depuis Paris Monial où se déroulait une session d'été organisée par la communauté de l'Emmanuel. Très bonne écoute à tous.
3: Dans une des paroles que nous avons eues, qu'on nous a parlé sur la miséricorde, c'est une parole qui a été tirée justement dans le petit journal de Sainte Faustine qui a été reprise par Jean-Paul II. Je vais vous la relire pour comprendre bien notre mission à partir de ce matin. L'humanité ne trouvera pas la paix tant qu'elle ne se tournera pas avec confiance vers ma miséricorde. Oh, combien incrédulité de l'âme me blesse. Une telle âme professe que je suis saint et juste, mais ne croit pas que je suis miséricorde. Elle se défie de ma bonté. Les démons aussi exaltent ma justice, mais ils ne croient pas à ma bonté. Mon cœur se réjouit de ce titre de miséricorde. Proclame que ma miséricorde est plus grand que est le plus grand attribut de Dieu. Mon élu, je t'accorderai de plus grandes grâces encore pour que tu sois pendant toute l'éternité témoin de mon infinie miséricorde. Justement, quand on entend ces paroles, des fois on peut se dire ça ne me concerne pas, je ne suis pas prêtre, je ne suis pas missionnaire, je ne suis pas un membre de la communauté de l'Emmanuel, ils sont habitués à faire l'évangélisation, à aller en mission. Je ne suis pas formé, je suis jeune, je ne suis pas assez chrétien. D'ailleurs, je me suis retrouvé ici par hasard. C'est mon ami, c'est ma femme, c'est mon mari, c'est à défaut de faire autre chose que je me suis retrouvé là, ça ne me concerne pas. Oui, tu es concerné. Peut-être l'invitation qui t'a été faite par une personne qui t'est proche, c'est le Seigneur qui est passé à travers lui pour te parler. Oui, tu penses que c'est par hasard, mais c'est le plan de Dieu qui t'a fait te retrouver à Paris de Monial pour être à la source. Mais non seulement pour être à la source, mais pour être son instrument, pour que son message puisse être répandu autour de toi. Cette réaction n'est pas que la nôtre. Même dans l'histoire de l'humanité, dans la Bible, on voit que tous ceux qui ont été appelés, ils sont toujours sentis indignes de la tâche, indignes de la mission qui leur avait été demandée. Même les grands prophètes, Moïse, qui était réfugié, qui avait peur de Pharaon, qui n'avait plus la force de la jeunesse et qui n'avait plus de faveur de la cour royale, qui était devenu berger, s'est vu approché par Dieu pour aller faire une mission presque impossible. Il connaissait bien la force de Pharaon, c'est là qu'il avait fui. Mais il s'est vu approché par le Seigneur, lui dire, viens, je vais te demander une mission, tu vas amener mon peuple qui est esclave en Égypte. C'est en Exode 3, chapitre 3, verset 10. Les grands prophètes comme Isaïe qui s'est vu approché par le Seigneur, tout de suite il a vu sa pauvreté. Lui-même l'a dit, malheur à moi, je suis perdu. Je suis un homme aux lèvres impures. J'habite au milieu d'un peuple des lèvres impures. Donc tous, on se sent indigne, lui aussi. Mais on sait bien plus tard ce que est devenu Isaïe. Jérémie, lui, il a dit, « Ah, Seigneur éternel, je ne sais pas parler, je suis encore trop jeune. Oui, tu te sens encore trop jeune, tu te sens petit. Mais c'est par toi que Dieu veut faire passer ta grâce. On voit David, il était le plus petit de la famille. Il y avait ses grands frères qui étaient plus habiles, qui avaient plus de force, plus d'expérience. Mais le Seigneur a choisi le petit David pour être un grand roi que tout le monde se souviendra dans toute l'éternité. Même dans le Nouveau Testament, on voit les gens qui ont été appelés. On voit Pierre, 1:5 au départ. Pierre, petit, pauvre, pêcheur, qui s'est fait approcher par le Seigneur. Il n'était pas prêt, il ne se sentait pas digne, il n'était pas formé. Mais il a suivi. Certainement qu'avec, comme un homme d'expérience, il s'est posé la question. Il voit un homme qui lui dit « Suis-moi, tu vas être pêcheur d'hommes. » Il a dû se dire « Est-ce que j'ai des filets pour des pêcheurs d'hommes ?» Non, il n'en avait pas. Et après, qu'est-ce que j'en ferai même si j'en pêche des hommes? Ça ne se mange pas, j'ai la famille. Mais il a suivi quand même. Nous voyons Matthieu, qui était collecteur d'impôts, qui n'était pas digne de cette mission. Il était collabo. Vous savez bien le sort des collabos. Mais il a été approché par le Seigneur. Il n'était pas bête, il n'était pas con. Il avait été choisi parce qu'il était capable. Certainement qu'en partant, il s'est dit, j'ai pas fait la remise des reprises. Il savait combien les Romains, quand ils se fâchent, ils savaient faire du mal. Les soldats qui ont tabassé Jésus, c'était pas des stagiaires. Ils avaient fait, et Matthieu avait vu ça. Il a dû se poser la question, mais il a suivi. En fait, le commun de toutes ces personnes, même s'il y avait des difficultés, des faiblesses, des problèmes, ils ont su faire confiance en Dieu. Ils ont su faire confiance à celui qui les a appelés. Et c'est ce que le Seigneur nous demande ce matin, lui faire confiance. Même moi, petit, simple, non formé, vieux ou trop jeune, le Seigneur a besoin de moi pour apporter sa mission. Vous le savez, bien comme moi, le monde aujourd'hui, c'est urgent. Il y a urgence le salut. Il y a urgence la miséricorde de Dieu. Tout le monde pleure à côté de nous. Il y a le terrorisme, il y a la pauvreté, il y a le chômage. Et tout le monde a besoin d'avoir cette parole que vous avez reçue ici, de confiance, d'avoir confiance en Dieu. Savoir que même tout ce qui se passe autour de lui, il y a Dieu qui est là, qui est autour de lui, qui peut lui donner la paix. Tu peux te dire, voilà, moi j'habite pas dans un quartier sensible, difficile. Moi j'habite à Bondy. Vous pouvez vous dire, moi j'habite à Neuilly-sur-Seine, il n'y a pas de misère. Mais la misère, c'est pas que matériel. Il y a les gens seuls, il y a les gens qui dépriment. Même dans ton travail, là où tu travailles, il y a des gens qui sont en burn-out, qui ont besoin de ta parole de consolation. Il y a des gens qui divorcés, qui ne voient pas autour d'eux. Il y a des enfants qui sont paumés, qui attendent que tu leur apportes cette miséricorde de Dieu. Donc tous, partout où nous sommes, c'est possible d'apporter cette miséricorde. Jésus est allé chercher Pierre au bord du lac, mais aussi Matthieu dans la ville où il faisait tout son travail. Donc tous, nous sommes concernés par cette mission. Alors, il y a plus de petits, de grands, d'habitués ou de nouveaux, tous ensemble, comme les 11, nous sommes envoyés ce matin pour apporter ce message de la miséricorde de Dieu dont le monde a tant besoin. Je vais vous partager 4 moyens importants pour ces tâches. Le premier moyen, c'est le moyen qui nous a été plusieurs fois parlé et dans les enseignements et dans les témoignages, c'est le pardon. C'est pas anodin que dans la liturgie de la semaine, le Seigneur s'est arrangé pour nous donner l'évangile d'hier. Pierre, certainement c'était une préoccupation de autour de lui, peut-être personnelle, ou dans le groupe ou autour de lui, le pardon. Seigneur, c'est difficile de pardonner. Est-ce que je peux aller jusqu'à 7 fois? Déjà, pour lui, c'était impossible, c'était loin. Il avait vraiment tablé loin. Mais vous savez très bien la réponse. Hier, on a écouté la réponse que le Seigneur lui a donnée. Non. 7 fois 77 fois. Ça veut dire 539 fois de pardon pour une personne. Dans une vie, ce n'est pas possible. En quelque sorte, c'est illimité. Donc, la personne, justement, en question, il a pris un abonnement illimité. Non seulement illimité, parce que c'est sans condition. En plus, c'est toute option. Voilà. Voilà ce que vous êtes appelé à donner. Un pardon illimité et toute option. Justement, on peut vous dire, c'est injuste, la personne, il va en abuser, il va... Justement, on prend l'abonnement, justement, pour en profiter, non? Mais ce qui est bien, non, ce qui est bien, c'est que moi aussi, je suis bénéficiaire. Si mon frère aussi me donne un illimité, je suis bénéficiaire. Donc, moi aussi, je suis un illimité. Non seulement ça, par rapport à Dieu, je suis un illimité. Voilà. Donc, si on s'engage à abonner les autres un illimité, et qu'ils s'engagent à s'abonner pour nous un illimité, bah, tant mieux pour nous tous, tant mieux pour tout le monde. Donc, le pardon, c'est important, c'est capital. Et c'est pas pour rien que dans la seule et unique prière que Jésus a enseigné à ses disciples, il y a le pardon. Pardonnez-nous nos offenses comme nous pardonnons à ceux qui nous ont offensés. Donc, il y a pas d'échappatoire, c'est pas facile. C'est ce que je veux vous témoigner, c'est pas du tout facile. Il y a des pardons qui sont faciles à donner, mais il y a là où c'est compliqué. Je vais vous dire, justement, comme on a dit, j'ai traversé le génocide. Un jour, je me suis retrouvé dans une situation où, justement, une personne avait eu l'idée de nous évacuer dans notre quartier où on était cherché pour être tué. Et on est tombé sur une barrière, on nous a sortis dans la voiture. Il y avait 25 personnes dans la voiture, on a trié, on était 6 à amener à être tués. Et on nous a placés à la fosse où on nous tuait. Et il y a un jeune de 25 ans qui il était dans mon groupe de prière. On s'était caché toute une semaine ensemble. Donc c'était le 12, donc ça avait commencé le 7. Donc du 7 au 12, on avait tout partagé, la peur, la peine, à manger. Donc je le vois approcher. Donc on nous avait placés. Lui, il était le premier. Je vois pencher et couper à la machette sa tête. Je vois la personne et la tête qui tombe dans la fosse. Et là, cette personne qui avait le plaisir de tuer comme ça, moi je me dis non, Seigneur, pardon, c'est pas possible. Et ce qui me peinait davantage, c'est que la façon dont on nous avait placés, j'avais deux enfants, un enfant de 6 mois, un enfant de 2 ans et demi. Mes enfants et ma femme avaient été placés avant moi, donc ils allaient être tués devant moi. Je me dis, Seigneur, j'avais fait l'expérience du pardon plusieurs années plus tard avec l'assassinat de mon père. J'avais vraiment fait la démarche du pardon. J'avais pardonné d'autres gens en passant. Mais là, je me dis, Seigneur, là, tu peux pas me demander ça. Ces personnes, ce qui méritent, c'est la punition. Sinon, c'est pas juste. Et je me disais, moi, ils peuvent m'accuser tout ce qu'ils veulent. Mon enfant de 6 mois, qui est un ange, qui n'a rien fait, se faire décapiter comme ça en face de moi, j'ai pas envie de pardonner ces gens. En même temps, en face de moi, justement, je croyais à la parole. Hier, le père Martin nous l'a dit dans son homélie de Saint Paul qui dit « La souffrance que nous endurons aujourd'hui n'est rien par rapport à la gloire qui nous attend au ciel. » Donc, j'avais envie de pas la rater au ciel, quoi qu'il en soit. Donc, il y avait des options. Soit il fallait pardonner ces gens pour aller au ciel, soit il fallait aller tout droit en enfer. J'avais pas envie d'aller en enfer justement parce que je me disais, j'ai mes enfants qui sont des anges, certainement qui vont aller au ciel. J'ai pas envie de me séparer avec mes enfants. Mais j'étais pas capable de pardonner ces gens. Pas capable. Alors j'ai dit, Seigneur, toi tu peux tout, viens à moi les pardonner à moi. Hier, Père Martin l'a dit, je me suis dit, tiens, c'est vrai. J'ai dit, Seigneur, viens pardonner à moi. Et ce qui est vraiment étonnant, ça n'a pas pris une minute, quelques secondes. Vraiment, j'ai senti une paix qui m'a envahi. J'ai senti que un pardon m'habitait. J'ai dit, Seigneur, oui, je les pardonne. Ce qui est bien, justement, Dieu est bon. Il a attendu que je fasse cette démarche. Par un miracle, il nous a sauvé de ce lieu. Pour vous dire que c'est pas évident. Il y a des pardons qui ne sont pas évidents à donner. Il y a des pardons qui c'est pas notre ressort de donner ces pardons. Mais on est invité à les donner. Ça fait partie des options illimitées. Tous ont droit à être pardonnés, mais c'est pas évident. Donc ce jour, on a dû se séparer avec ma famille parce que à quatre, il y avait donc on devait être caché dans des familles. Il y avait pas une famille acceptée de cacher quatre personnes parce que déjà étaient nombreux, plus le risque d'être attrapé était grand. Et quand on était attrapé, on tuait et les gens cachés et la famille qui les a cachés, donc c'était dangereux. Et puis la famille que vous avez cachée, il y avait aussi l'obligation de les nourrir. Nourrir quatre bouches, c'était pas aussi donné. Donc on a dû se séparer avec ma femme, et qui est restée avec mon enfant de 6 mois, et je suis parti avec leurs 2 ans et demi. Et là où j'étais, j'avais pas le droit de rester dans la maison la journée, justement parce que on fouillait des maisons. Donc il y avait un trou un peu dans la brousse à côté, à quelques mètres de la maison où je passais mes journées. Donc je quittais juste à 6h du matin, je revenais à 20h du matin. Donc toute la journée, ça c'était la période de pluie et de soleil. Et sous la pluie, et tu es à peine à 50 mètres de la maison, tu n'as pas le droit d'entrer dans la maison. Le soir, il y a les moustiques qui commençaient à sortir, qui te fait piquer de la moustique, tu peux pas te plaindre. C'était pénible. Non seulement il y avait cette peine, il y avait le fait que j'étais séparé avec ma famille. En tant qu'homme, en tant que parent, j'avais le devoir de protéger mes enfants. Je l'avais presque abandonné. C'était difficile. Alors, j'en voulais à des personnes qui ont permis cette situation, bien sûr. Mais en même temps, justement, je me disais, ça fait partie de leur illimité. Je dois leur pardonner. Mais la vie était vraiment difficile. C'était compliqué. Hein, j'ai négocié avec le Seigneur. On a fait un deal. Seigneur, alors j'accepte cette vie à condition que si jamais je meurs, je passe pas au purgatoire. Voilà. Dieu est bon. En fait, il m'a donné la paix. Donc je me dis, tiens, c'est bien, j'ai la chance de vivre le purgatoire. Mais quand même, c'est difficile, mais il n'y a pas de feu. Hein. Je suis pas en train d'être brûlé. Donc j'ai vécu cette période, j'ai vécu 12 jours vraiment de calvaire, mais dans une paix, dans une joie. Parce que je me disais, il y a un bonheur qui m'attend quelque part. Je dois tout faire pour pas ne rater. Surtout que je me disais, là où ma femme et mes enfants, peut-être qu'on ne se reverra plus. Le rendez-vous, c'est le ciel. Ce serait bête de me retrouver en enfer alors qu'ils sont au ciel, parce que justement tout le monde a lu la différence entre Lazare et le riche. Donc je me disais, j'avais pas envie de vivre cette situation. Alors malheureusement pour moi, j'ai été dénoncé et j'ai été attrapé. C'était le 24 avril. Et donc un groupe d'une dizaine de miliciens armés m'ont amené justement à la fosse. Avant d'aller me tuer à la fosse, ils sont passés par chez moi pour fouiller ma maison parce qu'ils nous accusaient d'être des complices, des rebelles, voilà. Pour voir si j'ai pas d'armes, j'ai pas de radio de communication avec eux. Bien sûr que j'avais rien. Donc directement ils m'ont conduit à la fosse. Alors malheureusement pour moi, à la fosse, j'y ai croisé justement une famille amie qui venait aussi d'être attrapée. Et ils étaient à 6, donc 2 parents et 3 enfants et une fille qui est la sœur de Benjamin, donc le papa. Donc cette famille, c'est pas des amis, vraiment c'est plus qu'amis parce que nos femmes ont fait l'école ensemble depuis le collège. Ils se sont jamais quittés jusqu'à ce qu'ils se marient. Ils se sont mariés avant nous. On a organisé leur mariage. Après, quand on s'est mariés, ils ont organisé notre mariage. Quand une de nos dames allait accoucher, c'est l'autre qui l'accompagnait, c'est l'autre qui s'occupait de la maison. Quand ils étaient absents, on gardait leurs enfants. Quand on était absents, ils faisaient pareil. Donc c'était plus qu'amis. Donc j'ai eu le malheur de me retrouver avec eux à la fosse. Et pour mon malheur, on les a tués avant moi. Il y avait leur garçon qui avait 4 ans, qui a reçu des balles au ventre, qui est tombé sur son ventre. Alors pour le jeter dans la fosse, on lui a pris par son dos, il avait un pull rouge que j'oublierai jamais, parce que c'est un cadeau que je lui ai fait à Noël, donc c'était en avril. Et pour jeter un monsieur, comme si c'était un papier ou de l'ordure, il jetait dans la fosse sans scrupule, sans, Ça m'a fait très très mal au cœur. Ce qui m'a fait plus mal au cœur, il avait donc son ventre avait été ouvert par les balles. Donc tout intérieur, tous ses tripes traînaient dehors. Là, je me dis, Seigneur, non. Ces personnes, ils ne méritent pas le pardon. J'ai vu cette image, je me suis dit, c'est presque mon enfant. J'ai pensé tout de suite à mon enfant de 2 ans et demi dans cette situation. Je me dis, non, non, Seigneur. Il y a 12 ans, je te demandais de venir les pardonner à moi, mais non, il n'est pas question que tu viennes les pardonner à moi. Et puis, dans mon cœur, il y a une voix qui dit, bah, Élodie, t'as pas dit que tu veux aller au ciel? Si tu pardonnes pas ces gens-là, tu vas partager avec eux l'enfer. Justement, je me voyais mal vivre avec ces gens-là en enfer. Je me dis, Seigneur, mais j'ai pas envie vraiment que leur pardon vienne dans mon cœur. Toi, pardonne-le, et puis tu vas mettre ton pardon dans mon cœur. Mais j'ai pas envie que ça sorte dans mon cœur. Vraiment, j'avais pas envie. Mais notre Dieu vraiment est bon. Il est bon. Et tout de suite, vraiment, c'est comme si c'était magique. C'est vrai qu'il y avait urgence. Parce que Dieu savait que, bon, voilà, il y avait urgence. Peut-être que pour une autre personne ou dans d'autres situations, ça va prendre du temps. Mais il y avait urgence. Vraiment, c'était comme si c'était automatique. Une paix, une joie entrée dans mon cœur. Je commence à avoir pitié de ces gens-là. Je commence à voir leur misère. Et je commence à prier pour eux. Et même jusqu'à aujourd'hui, ils restent dans ma prière. Ils sont vivants ou ils sont morts. Mais c'est mes frères que le Seigneur m'a donné. Donc, de ce jour, je les ai pardonnés et je les ai portés dans mon cœur. Et pour la bonté de Dieu, justement, au moment où je me battais pour le pardon ou quoi, donc il y a eu un souci. Le chef de cette barrière, il a dû aller gérer une situation. Et puis, il y a un des miliciens qui est venu, qui m'a dit, est-ce que si je te sauve, tu vas me donner une radio qu'on a vue chez toi, et tu as une radio, j'ai envie que tu me donnes si jamais je te sauve. J'ai dit oui. Bon. C'était juste un oui parce que, d'abord, est-ce que la radio est ma vie, est-ce que ça a un rapport? Ben oui, parce que à l'époque, j'avais plus qu'une radio, donc je me considérais plus valeureux qu'une radio quand même. Et puis, en plus, je n'avais plus les clés de ma maison parce que normalement c'est lui qui m'a attrapé, c'est lui qui avait droit à ce que je possédais. Donc, et c'est pour cela que son collègue, qui savait que c'est lui qui va tout avoir, il m'a négocié au moins pour avoir la radio. Bon, j'ai dit oui, sachant que j'aime pas les clés de ma maison. Tout de suite, l'autre qui est venu, qui a fini de régler son problème, il est venu à moi, justement, il venait justement de se faire énerver par cette situation. Il m'a poussé vraiment avec une méchanceté vers la fosse. Il y avait environ 5 mètres avec la fosse. Et juste au bord de la fosse, il me met son fusil ici. Je sens toujours la chaleur de son fusil parce que c'est lui qui venait de tirer sur la famille en question. Il était encore chaud sur son fusil. Il charge vraiment, je sens vraiment un bruit pas possible dans son fusil quand il chargeait. Et là, je me dis, tout droit au paradis, quoi. Et puis tout de suite, je sens son collègue qui lui met son fusil ici, il lui dit, tu le tues, je te tue. Voilà. Dieu, il me donne la grâce du pardon et il me donne la grâce d'une vie sauvée. C'est-à-dire que ça, je vous le dis tout simplement pour vous dire que c'est pas évident, mais c'est possible. C'est possible. Il suffit qu'on accepte. Il y a une volonté quand même. Je me battais, mais il y avait une volonté. Bien sûr que j'avais une motivation, peut-être que vous n'avez pas. Chaque fois, je vais chercher la motivation. Qu'est-ce qui va me motiver? Mais ce que je dois vous dire, que après avoir pardonné, c'est comme s'il y a un poids qui tombe. C'est comme si on portait vraiment une tonne du poids qui est sur toi et il est posé. J'avais une légèreté pas possible. J'avais encore envie et goût de vivre. Donc, pour vous dire que on a aussi intérêt personnel de faire cet acte, ce geste de pardon. Alors, un deuxième moyen que je voudrais vous proposer pour être témoin de la miséricorde, pour pouvoir être capable et pouvoir aussi aller vers les autres, c'est le moyen de la prière. C'est vraiment un moyen accessible à tout le monde. Ce qui est bien, c'est que notre Dieu nous se contente de ce que nous lui donnons. L'essentiel, c'est lui donner avec un cœur ouvert. lui donner tout ce qu'on a, la totalité. Vous savez, vous vous rappelez justement la veuve qui a donné deux piécettes d'argent. Il y avait ceux qui donnaient beaucoup, mais lui, il a donné que deux, mais tout ce qu'il avait. Vous avez que 5 minutes par jour. C'est pas grave. Il y a un autre qui a 1 heure par jour, mais lui, vous avez donné votre maximum, lui aussi a donné son maximum. Mais ce qui est important, c'est ce geste d'aller vers Dieu avec un but d'aller faire la prière pour un but précis. D'abord, avec la relation avec Dieu, mais aussi avec cette relation avec Dieu, vous pouvez apporter les gens. On peut apporter les situations qu'on voit ici et là autour de nous. Les gens ont peur de tout ce qui se passe autour de nous. Mais nous, on peut participer à les aider. Dans Marc 11, chapitre 4, c'est bien clair et net et précis. Demandez et vous recevrez. Demandez et vous recevrez. Même des situations graves. Nous avons Sainte Thérèse de l'Enfant Jésus. Elle est à côté de nous. On dit que là, c'est la sainte du temps moderne. Et elle est proche de nous. On peut aller chez elle. Maintenant, on peut avoir un lit sous lequel il a dormi, sa robe. On peut tout voir. Donc, elle est accessible. Et elle a prié au Pranzini. Et dans quelques jours, elle a su obtenir la conversion de Pranzini. Et le Seigneur lui a donné un signe, justement, par le geste que Pranzini a fait en embrassant justement la croix. Nous aussi, on peut porter les gens aujourd'hui. La France et le monde entier, d'abord, d'ailleurs, est confronté, par exemple, par le problème des djihadistes. On a plusieurs Pranzini autour de nous. Il y a des ceux qui sont en Syrie ou en Irak qu'on peut porter pour que leur salut soit. C'est vrai qu'il y a l'armée qui lance des bombes, c'est bien, ça leur est fait, je ne sais pas. Mais c'est pas fini. Mais on peut apporter peut-être notre apport à cette guerre, à ce combat, par la prière. Il y a des Pranzini en France, des fichés S. Il y a d'autres qui sont pas fichés, qui sont peut-être fichés I, inconnus. Tout ça, c'est des personnes qu'on peut porter. Ils sont pas des milliers. Enfin, peut-être qu'ils sont des milliers, mais nous, on est des millions. Si on est des millions à prier pour des milliers, on peut les sauver. Peut-être pas dans un clin d'œil, peut-être pas dans un même temps que Sainte Thérèse a obtenu la conversion de Pranzini. Peut-être que ça peut prendre le temps que Monique a pris pour la conversion de son fils. Vous le savez très bien. Elle a prié, elle a pleuré. Elle n'a pas vu la conversion de son fils. Mais vous savez, tous, on savait ce qu'il est devenu pour l'Église. On peut tous apporter notre apport. C'est-à-dire, on peut changer le monde par la prière. On peut changer notre entourage par la prière. Et notre prière, il va tout droit à Dieu et Dieu nous écoute. Je voudrais vous donner un petit témoignage. C'est vrai que moi aussi, à un certain moment, quand tu pries, tu dis, est-ce que Dieu m'écoute? Est-ce que c'est parti? Est-ce que, voilà. Un jour, je venais d'être un jeune papa. Vous savez, quand on est papa pour la première fois ou maman pour la première fois, on apprend tout. Hein. Des fois, on ne sait même pas comment prendre nos bébés, comment la réaction. Alors, nous avons un enfant qui avait juste un mois. Alors, un soir, il tombe malade, vraiment très malade, n'arrive pas à manger, plus à manger, il a la fièvre, il respire très très mal. On habitait un coin un peu retiré où on n'avait pas de téléphone, ni fixe, ni les portables n'existaient pas encore. Et là, vraiment, on se retrouve dans une situation pas possible, avec une peur. On se disait, que faire? Voilà, je ne me voyais pas perdre mon premier enfant, et vraiment, c'était difficile. Alors, on n'a pas dormi, bien sûr. Et le matin, vers 4 heures, voilà. Il y a une prière qui nous aidait à la famille, qui m'aide toujours, c'est la louange. En fait, c'est une prière où on peut s'abandonner. Une prière où on peut lâcher tout. Une prière où on peut monter les bras pour me dire, voilà, Seigneur, je suis un enfant, je suis rien du tout, voilà. Le matin, je vais faire la louange. On avait une pièce coin de prière. Ma femme reste avec le bébé. À 4h30 du matin, je commence la louange. Vers 5h30, j'attends un bruit d'une voiture qui montait. Justement, ma prière, c'est de dire, Seigneur, j'ai pas envie de perdre mon enfant. On voyait que vraiment, il y avait pas le temps d'attendre que les bus commencent et les transports commencent, les hôpitaux ouvrent. Il y avait pas le temps. Il y avait urgence. Et vraiment, ça se voyait. Alors, je commence après la louange, j'entends un bruit d'une voiture qui montait chez nous à la maison. J'ouvre la fenêtre, il y a les phares qui m'ébrouissaient, je n'ai pas vu. Et je vois la personne qui sort dans la voiture, c'était un ami médecin, à 5h30 du matin. Il me dit, ce matin, je n'ai pas eu sommeil, j'ai senti une voix qui me disait de venir ici. Il était encore en pyjama. Il regarde l'enfant, il dit non, c'est très très urgent. Il a tout de suite amené aux urgences en pyjama, le médecin en pyjama. Et donc, on a eu un médecin, un transport grâce à la prière, frères et sœurs. Dieu nous écoute. Il faut prier avec foi. Il faut oser. Et dans notre famille, nous avons eu une épreuve. Donc après le génocide, il y avait des enfants qui avaient été abandonnés partout, dans les maisons, les parents avaient été tués, les enfants ils restaient vivants, d'autres abandonnés sur la route quand les autres fuyaient la guerre. Donc il y avait des enfants partout. Donc le Seigneur nous avait fait grâce de trouver un enfant sur la rue, un enfant qui était mourant, on l'a ramené chez nous. Et cet enfant, ma femme quand elle passait sur au bord de la route, elle trouvait deux enfants. Il y a un qui était vraiment allongé, qui avait plus de force, qui était mourant, et l'autre qui était assis à côté de lui. Ma femme lui demande, qu'est-ce qui se passe, qu'est-ce que vous faites là? L'autre lui dit, cet enfant avait été accueilli dans ma famille, c'était une famille Tutsi. Mais l'enfant, dans l'innocence des enfants, il a dit que ses parents qui étaient Hutus avaient tué les Tutsis, alors que justement ils se trouvaient dans une famille Tutsi. Donc ils ont eu la haine, la colère. Donc ils ont eu, leur seule envie, c'est de le tuer. Donc, ils n'étaient pas capables de l'égorger. Donc, ils ont décidé de le faire mourir par la faim. Au bout d'une semaine, quand justement ils ont vu que l'enfant était au bord de l'arme, ils se sont dit, c'est bête, si l'enfant meurt ici, on va être obligé d'aller l'enterrer, c'est con. Donc, ils ont chargé à leur garçon qui avait 12 ans de l'accompagner jusque dans la forêt pour l'abandonner là-bas, que cet enfant meure là-bas, comme ça, c'est réglé. Et l'enfant, justement, qui avait partagé tout avec cette petite fille, n'a pas eu le courage de l'abandonner dans la forêt. Donc ils sont restés à la rue pour attendre que justement qu'il y ait un passant de bonne foi qui prenne cet enfant. Donc justement c'est ce qui s'est passé. Ma femme qui est passée, elle a pris l'enfant à la maison. Donc l'enfant est venu parmi les autres, justement on avait des enfants. Et quelques jours après, on a eu un autre enfant. Cette fois-ci c'était une cousine de ma femme, donc elle était de la famille, donc on avait deux enfants à la maison. Quelques temps après, on a eu la grâce de retrouver la tante de ma femme, qui avait perdu tout le monde, donc tous ses enfants, ses parents, tout le monde avait été tué, donc elle était restée seule. Donc on a eu la joie, parce que à cette époque, quand on trouvait une personne vivante, parce que chaque fois on se croyait qu'on était le seul qui est rescapé, donc elle aussi croyait qu'elle était le seul, donc il y avait la joie de se retrouver, surtout qu'elle nous avait retrouvés, justement elle avait aussi retrouvé son autre nièce qui était à la maison, donc c'était vraiment le bonheur, elle avait une joie pas possible, donc nous aussi tout le monde était heureux, mais une joie qui n'a pas duré longtemps, parce que le soir qui a suivi son arrivée, en causant avec justement cette petite qu'on a trouvée à la rue, lui a demandé d'où la fille venait, lui a parlé de son village, lui a parlé de sa famille, donc la tante qui connaissait justement, qui habitait le même village, a reconnu la famille. Donc c'était la famille de cette petite fille qui avait tué la famille de cette autre fille qu'on avait accueillie à la maison. Donc pour la tante, c'était, elle disait, non, c'est pas possible, cet enfant, vous pouvez pas le garder ici. C'est leur famille qui a tué notre famille, c'est leur famille directe qui a tué la famille directe de cet enfant. Ils peuvent pas grandir ensemble, si cet enfant grandisse avec lui, quand il le sache, quand il va le savoir, vous allez avoir du mal à expliquer comment vous lui avez infligé à vivre avec l'enfant des assassins de sa famille. Donc, on était dans un dilemme. Alors, là, elle nous a dit clairement, ou c'est cet enfant que vous devez chasser, ou c'est moi qui quitte la maison, parce que moi j'ai pas envie de rester dans votre famille avec lui. Donc, dans un discernement, cet enfant qui était mourant, qui était faible, on pouvait pas l'envoyer. Donc, on a préféré garder l'enfant qui n'avait pas d'assistance, plutôt que garder une personne adulte qui peut se débrouiller quelque part. Donc, bien sûr, ça va être une grande tristesse de se séparer avec cette maman qui était toute seule, qui avait aussi sa peine. Et vraiment, le voir partir, ça nous a fait du mal au cœur. Mais on n'avait pas le choix. Ou c'était elle ou l'enfant. Mais on s'est dit, Seigneur, on est pour elle. Donc, elle est partie, elle a fait le choix. Mais on va prier pour elle. On a prié pour elle. 2 ans plus tard, la dame est venue à la maison, donc la tante est venue à la maison, elle dit, le Seigneur a touché mon cœur, il m'a donné la grâce de pardonner cet enfant, j'ai pardonné cet enfant, elle est venue joyeux, heureux, et là, elle a demandé que cet enfant aille passer ses vacances chez elle à la maison. Pour vous dire combien la force de la prière, ça agit. Ça a pris 2 ans, mais le Seigneur a touché son cœur. N'hésitez pas à prier pour les autres. On peut prier pour ceux qui nous sont proches et pour les autres. La prière, c'est capital. Mais vraiment, prier avec foi. Il y a, je crois que c'est une blague, une dame qui avait un arbre à côté de sa maison, mais au printemps, ça, il y a des pollens qui il était allergique aux pollens. Et puis, en lisant la Bible, elle a dit que si on prie avec foi, on peut demander à l'arbre de se déplacer, de se jeter dans la mer. Vous connaissez l'évangile? La dame a dit, bon, ça, je vais faire, j'ai la foi, je vais faire déplacer cet arbre. Comme ça, tous les ans, j'ai pas le problème avec l'allergie. Elle ferme les yeux, elle fait la prière. Après, elle ouvre les yeux, l'arbre est toujours là. Elle dit, je savais qu'il n'allait pas aller quelque part. Donc, elle a dit qu'elle savait qu'il n'allait pas. Justement, elle n'avait pas de foi. Je disais, il y a des câbles d'EDF, où est-ce que l'arbre allait passer? Donc, voilà. Est-ce qu'on a la foi? Si on a la foi, et vraiment une vraie foi, la prière est efficace. Mais la condition, c'est avoir cette

Ce tableau qui ici nous dit beaucoup, c'est le bon samaritain. Ça, vous savez, toute l'histoire, donc c'est dans Luc 10, 25 à 35, une personne qui demandait à Jésus, que faire pour gagner la vie éternelle? Et puis, il lui a dit qu'il faut aimer son prochain, puis lui a demandé qui est mon prochain. Il lui a dit cette histoire. Cette image, si vous le voyez très bien, les deux personnes se ressemblent comme à des gouttes d'eau. Ça signifie que cette personne qui s'occupe l'autre, c'est Jésus qui s'occupe moi et toi, mais aussi c'est Jésus qui se fait occupé par toi. C'est-à-dire qu'en m'occupant de l'autre, je m'occupe de Jésus, tout comme Jésus s'occupe de moi. Donc c'est très important de temps en temps de se dire que des actes de charité, c'est important. Saint Paul, dans la lettre qu'il a écrite à Jacques, il est bien précis, il dit: supposons que l'un de nos frères ou l'une de nos sœurs n'ait pas de quoi s'habiller, ni de quoi manger tous les jours. Si l'un de vous leur dit, rentrez tranquillement chez vous, mettez-vous au chaud et mangez à votre faim, et si vous ne leur donnez pas, ce que réclame leur corps, à quoi cela sert-il? Il y a les gens qui attendent notre geste. Peut-être qu'on peut penser qu'en France, ce n'est pas comme dans des pays du tiers-monde, mais passer au secours populaire pour voir les gens qui sont là. Il y a les gens qui attendent un geste et juste une visite chez eux, qui sont seuls, qui sont déprimés, qui attendent un geste. C'est important, c'est capital. Des fois, ça ne suffit pas des prières. Après le génocide, notre maison avait été saccagée, pillée, mais on avait eu la grâce, il y avait encore des portes. Ça avait été défoncé, mais il y avait des portes. Une semaine après, on apprend que les portes ont été volées. Donc ça nous a surpris, on se disait, tous les galères sont derrière nous, on va essayer de chercher les moyens pour se reconstruire. Ce qui a été difficile pour moi, c'était, on nous a appris que c'était un militaire qui a forcé nos voisins d'arracher les fenêtres, qui est allé les vendre. Donc ça nous a mis vraiment hors de nous, on avait vraiment une colère. Et une personne nous a dit, il y a un magasin qui vend des objets d'occasion, peut-être que celui-là, il aura l'idée d'aller le vendre, surtout qu'il n'y avait pas plusieurs points où il pouvait vendre ça. Effectivement, on a trouvé nos affaires là-bas. Et le gars qui les vendait, on lui a dit, ça nous appartient, tu dois nous dire comment tu les as eus. Il nous a dit, vous inquiétez pas, le monsieur qui me les a vendus, je ne l'ai pas payé, il va venir dans 30 minutes pour être payé, vous allez trouver votre voleur. Bah, chez nous, en Afrique, il y a la solidarité, il y a les gens qui se sont groupés autour de nous pour attraper le voleur. Il est venu, justement, on l'a attrapé tout de suite à plusieurs, on l'a amené à la brigade de la gendarmerie. Et justement, il a été mis au cachot. Ils m'ont demandé de revenir le lendemain pour porter plainte. On se disait, il faut qu'il paye. Donc je disais, c'est la justice, il faut qu'il paye. Le soir, dans la prière, justement, on a prié pour lui, parce qu'on se disait, quoi qu'il en soit, c'est une âme qui est en train de se perdre. Et surtout, qu'il était encore jeune, c'était vraiment un jeune soldat d'une vingtaine d'années. Donc, on se disait, il gâche sa vie alors qu'il est encore jeune. Mais dans la prière, on a senti que le Seigneur nous invitait à lui apporter le petit déjeuner. Surtout que les gens qui sont dans les commissariats chez nous, ils sont nourris par les familles. C'est pas l'État qui les nourrit. Donc c'est la famille qui doit apporter à manger. Si la famille n'apporte à manger, la personne n'en mange pas. Mais on savait bien que à cette époque, des personnes comme ça, il n'y avait pas de famille. On s'est dit, le gars n'a pas de famille. On s'est dit, peut-être on va lui apporter un petit déjeuner. Puis on a eu l'idée, on s'est dit, peut-être qu'ils sont à plusieurs. On va leur apporter le petit déjeuner. C'est une acte de charité. Mais on se limitait là. Mais sur le chemin, il y a une voix qui m'est venue, me dit, il faut que tu le parles. Et une autre voix me dit,

Non, il va te menacer, il va te dire que si jamais il sort de la prison, il va te tuer. C'est un militaire, il a un fusil, il va te tuer. Voilà. Une autre va me dissuader, mais la voix qui me demandait de lui parler a été plus forte. Arrivé là-bas, j'ai demandé au chef de poste si je pouvais lui parler. Il m'a dit, c'est pas toi qui l'as amené hier? Oui. Tu l'apportes à manger alors que tu l'as amené? Oui. Tu veux le parler alors que tu l'as amené? Oui. Ou tu es fou ou tu es chrétien. En fait, ce qu'il ne savait pas, c'est que je suis les deux. Je suis fou de Dieu et je suis chrétien. Alors, je demande au chef, le chef demande à son supérieur qu'il me donne. Le gars, il sort. Je m'attendais justement à un homme méchant qui va me menacer. Je vois un jeune qui pleure, qui s'agenouille devant moi, qui me demande pardon, qui me dit, je suis pas un voleur. Il me dit, quand je suis arrivé dans ma famille, tout le monde avait été tué. Il n'y avait que ma soeur qui venait d'avoir un bébé de 2 mois, qui n'avait pas de quoi manger. Il venait de faire une semaine sans manger. Il m'a demandé à manger. J'avais rien. J'ai tourné partout. J'ai pas de salaire. Il n'y a rien. Je me suis retrouvé devant une maison. J'ai vu des belles portes qui pouvaient se vendre. Je les ai arrachées. J'ai vendu juste pour sauver ma famille. Bien sûr, je ne l'ai pas cru, mais ça m'a touché son histoire. Et surtout, le voir vraiment s'agenouiller devant moi. Et j'ai demandé au chef s'il pouvait me donner, j'avais une voiture. Donc j'ai pris le risque de le prendre chez lui pour vérifier l'information. Et c'était vrai. Comme il avait passé la nuit justement à la gendarmerie, le petit, et en fait, il était allé chercher à manger. Le petit et sa maman n'avaient pas mangé depuis 2 jours. Après, justement, c'était l'anémie, donc ils allaient bientôt mourir. Un jour de plus, ils n'étaient plus là. Et donc, on l'a amené à l'hôpital. Et après, justement, cet enfant, on avait commencé un projet d'assistance pour les orphelins. Donc, on a commencé à assister cet enfant. Donc, on pouvait se limiter sur la prière. Mais la prière n'allait pas guérir ce frère qui était en prison. Mais aussi, derrière, il y avait un enfant et sa maman qui allaient mourir. Donc le Seigneur nous invite à aller au-delà de la prière, parce que des fois, on peut sauver des gens par des gestes. Quatrième moyen, annonce de la parole, c'est capital. Justement, on a toujours tendance à dire, je sais pas parler, je suis pas formé. On peut tous annoncer. Au moins, on est tous capables de dire à quelqu'un que Dieu l'aime. On est tous capables à apporter à quelqu'un un mot de gentillesse qui va lui permettre de s'ouvrir à vous et vous ouvrir la porte pour lui parler de la bonne nouvelle. Donc, aussi, à cette époque, au Rwanda, il y avait des gens qui avaient été blessés, on n'avait pas de psychologue, les gens n'avaient plus de famille, les gens erraient partout, ils n'avaient plus personne à parler, donc on faisait des écoutes du matin au soir à les gens qui avaient des poids très très lourd à porter, et il venait nous voir. Finalement, on s'est dit non, on peut pas aller à tout le monde, on peut pas parler à tout le monde. On va avoir une partie de la prière, de parole, de parler aux gens, mais une partie de la prière. On s'est dit, on a instauré un service de SOS prière pour offrir les souffrances des gens qui nous ont confiés. Et un jour, justement, il y a un prêtre d'une paroisse qui est venu, qui m'a dit, je viens te confier un poids. Enfin, il était dans une paroisse, il était curé d'une paroisse, où il y a eu beaucoup de morts pendant le génocide. Alors, les anciens réfugiés qui étaient Tutsis, qui rentraient dans cette paroisse, ils ont retrouvé toute leur famille décimée. Donc, ils avaient une colère, eux aussi, ils tuaient, ils mettaient tout le monde en prison, ils tabassaient tout le monde, ce qui a fait que les Hutus qui étaient dans cette paroisse ont fui. Donc, il y a le prêtre qui s'est retrouvé avec des paroissiens blessés et d'autres paroissiens qui avaient fui. Pour lui, c'était intenable, c'était insoutenable comme situation. Il a dit,
priez pour moi parce que j'en peux plus, je ne sais pas quoi faire, je ne savais pas quoi dire. Donc on a prié. Mais dans la prière, justement, le Seigneur nous a dit non, on ne peut pas rester à la prière. Il nous a dit clairement qu'il fallait y aller pour parler à ses paroissiens. C'est pas, finalement, si c'est quelqu'un qui ne connaît pas Dieu et qui réagit comme ça, ça peut se comprendre. La colère, on peut tous en avoir. Des réactions, la rancune, on peut tous en avoir. Pierre, vous vous souvenez quand on est venu à arrêter Jésus, vous vous souvenez bien sa réaction, il a pris l'épée. Il visait pas l'oreille, hein. Non. Il visait, Ben, l'autre, c'était un soldat, justement, il a esquivé, mais il visait l'oreille. C'est vrai, hein. Il avait la rage. C'est normal, ça peut arriver à tout le monde. Mais vous savez ce que Jésus lui a dit? Ce qui tue par l'épée périra par l'épée. Il remet l'oreille. On a le droit d'être en colère. On a le droit d'être rancunier. Il y a un disciple, je crois, on ne dit pas son nom, il passe dans un village qui ne veut pas accueillir Jésus. Et plus tard, il dit, Jésus, j'ai un plan. Un plan. Oui, c'est con qui n'ont pas voulu nous recevoir. On va descendre le feu. Descend le feu, tout le monde il est cramé, et comme ça les autres auront la leçon. Ah, oui, on est tous comme ça, on est rancunier, on est colérique. Mais à quoi ça nous sert la colère? Justement, à la seule chose que ça nous sert notre colère, c'est des réactions justement des fois incontrôlées. Alors, on a tous le droit à avoir la colère, mais en tant que chrétien, il y a des choses qui ne sont pas permises. C'est pour cela que dans la prière ici, on est invité à tout donner. Ici, à l'expérience que Marie a fait avec Jésus, il a laissé Jésus prendre son cœur, son petit cœur rancunier, corélique, pauvre de péché. Jésus l'a trempé dans son cœur, il lui a remis, donc c'est un cœur neuf. Jésus est capable de nous faire ça, Jésus est capable de nous prendre la colère. On n'a pas intérêt à la garder parce que ça ne nous sert à rien. Ça nous défigure, ça fait que tout simplement, on est une autre image qui n'est pas de nous, qui n'est pas de chrétien. Pierre, à 3 ans de suite avec Jésus, c'est pas une réaction de quelqu'un qui avait attendu qu'il faut parler jusqu'à pardonner ses ennemis. Alors, ces gens-là, on les a partagés, tout ça, tout simplement. On est des chrétiens, on est des enfants de Dieu. On avait la chance parce que dans la communauté de l'Emmanuel, donc je suis membre de la communauté de l'Emmanuel, j'étais dans la communauté de l'Emmanuel, on avait la chance d'être les 3 ethnies dans la communauté, côte à côte, ensemble, comme des frères. On disait, voilà, on est Hutu et Tutsi, et toi, ensemble, comme des frères et sœurs. Pourquoi vous, dans votre paroisse, c'est pas possible? C'est des enfants de Dieu. Vous croyez qu'au ciel, il y aura une partie pour les Hutus et pour les Tutsis? Non? Il n'y aura pas la jungle au ciel. Ou tu choisis de vivre avec lui, là-bas, ou tu vas à l'enfer. Pourquoi ne pas t'entraîner avec lui ici? Bien sûr que c'était difficile, parce que ça n'a pas été tout de suite. Le premier jour, il y a ce qu'ils ont dit, ah, c'est parce qu'ils savent pas ce qu'ils ont fait. Ils pensaient que peut-être que nous, on n'a pas vécu ce qu'ils ont vu. 2-3 jours avec des témoignages de ce qu'on avait vécu, à la fin de la session de 3 jours, Les Tutsis de la paroisse sont engagés d'accompagner le curé à aller voir les Hutus dans les montagnes pour les inviter dimanche prochain à venir à la messe. Depuis, la paroisse a été réunie. Donc, on peut prier, mais des fois la prière ça suffit pas. C'est bien. Mais des fois, il faut aller vers la personne. On est humain, on a besoin de cette parole. Dieu t'aime. Vous savez combien l'amour est cher? Il y a beaucoup de gens qui ne croient plus à l'amour. Parce qu'autour de lui, il y a plus d'amour. Mais le fait de découvrir, de savoir qu'il y a un Dieu qui l'aime, le fait de savoir qu'il y a une personne qui se donne la peine de venir lui parler que Dieu l'aime, c'est déjà beaucoup. Alors, ces missions, justement, a fait qu'on a été sollicité à plusieurs endroits. On croyait que c'était une mission juste qu'on fait ponctuelle.
Mais après, on a été invité à plusieurs paroisses, justement, où c'était vraiment difficile à vivre ensemble, justement, après le génocide. C'était vraiment difficile, hein, après. Parce que je vois ce que j'ai vécu, chrétien, je dirais plus ou moins un peu avancé, même si on n'est jamais assez avancé. Mais je pense à quelqu'un qui n'est pas chrétien ou qui n'a pas vraiment fait l'expérience de cet amour de Dieu. Je vous ai dit que j'étais venu à Paris à l'aumônière, j'avais vraiment fait l'expérience de l'amour de Dieu. Et j'imagine une personne qui n'a jamais fait cette expérience, je comprends ce qu'il vivait. Alors on a été sollicité partout, vraiment on voyait beaucoup de belles choses qui se faisaient. Une fois, notre groupe était en train d'animer une prière dans un village. Un jeune qui était derrière, qui a tout suivi de A à Z, et après, il se met devant l'assemblée, il dit « Merci, vous venez de sauver la vie de toute une famille. » Il sort dans sa poche une grenade, il dit « Voilà, il y a une famille là à côté, j'attendais qu'il fasse nuit, que tout le monde soit dans la maison pour aller la jeter dedans, pour que tout le monde soit mort. » J'avais la haine. J'avais la rancœur. Maintenant, je viens de comprendre que Dieu m'aime. Voilà, je laisse tout tomber. Voilà, une parole qu'on peut penser que c'était anodin. Il y a une famille à côté qui est sauvée. Donc, tous, on est des sauveurs d'une façon ou d'une autre. Sauveurs d'une vie, sauveurs de toute une vie, sauveurs d'une journée, sauveurs de moi. Mais le Seigneur nous invite à participer au salut des âmes. Alors, pour conclure, j'espère, mon frère et ma sœur, qu'aujourd'hui tu te demandes quelle est ta place dans le salut des âmes. D'abord, ça va commencer par ton propre salut. Comment quittes-tu Paris le Monial? Quel cœur apportes-tu? Ce serait dommage d'être venu avec un poids et rentrer avec. Alors qu'il y a Jésus qui a tout donné. Il a laissé son cœur transpercé par la lance. Il a tout vidé de son sang. Il n'y avait plus de sang. Il y a l'eau. Il a vidé son eau pour toi. Et ce serait dommage que tu rentres avec ta peine. Tu es là. Tu as été touché par la grâce de Dieu. C'est une richesse à ne pas garder. Ce serait dommage. Même triste. De garder pour toi. Et quand on garde pour soi, ça s'évapore, ça part. Il faut le partager, il faut donner. Et plus on donne, plus on reçoit. Donc, je voudrais que chacun, aujourd'hui, prenne une décision, au moins d'être le messager de l'amour que nous avons reçu ici. Je voudrais que aujourd'hui, chacun prenne une décision, une petite. Tu priais une fois par semaine, ajoute un autre petit moment, peut-être 5 minutes en plus. Tu priais jamais 5 minutes par jour. Après, tu mettras 10. Mais une petite décision qui te fait avancer. Mais plus tu avances, plus tu attires les autres. Voilà notre mission. La mission a été commencée par les 12. C'est pour ça que j'ai commencé par l'envoi des 11, plutôt, c'était des 11. Mais il nous est parvenu. Maintenant, on est des milliers, des centaines, plus de 1000. On peut aller partout. Mais le premier terrain d'évangélisation, c'est ton cœur. Tu es créé pour le bonheur. Il faut que tu rentres heureux, joyeux. Et tu es créé pour donner. On est des arbres. On est créé pour porter des fruits. Et le monde sur lequel Dieu t'envoie, d'abord, c'est ta maison. Donc, en commençant d'abord, c'est ton cœur, et puis ta maison, ton entourage, ton travail, ta vie, ton pays et le monde entier. Amen.

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2: Au nom du Père, et du Fils, et du Saint-Esprit, je crois en Dieu, le Père Tout-Puissant, Créateur du ciel et de la terre, et en Jésus-Christ, son Fils unique, notre Seigneur, qui a été conçu du Saint-Esprit et né de la Vierge Marie, a souffert sous Ponce Pilate, a été crucifié et mort, et a été enseveli, et descendu aux enfers, le troisième jour est ressuscité des morts, et monté aux cieux, est assis à la droite de Dieu le Père Tout-Puissant, d'où il viendra juger les vivants et les morts. Je crois en l'Esprit Saint, à la Sainte Église catholique, à la communion des saints, à la rémission des péchés, prions pour notre Saint-Père, le Pape Léon, pour toutes ses intentions et les intentions de toute l'Église. Notre Père qui es aux cieux, que ton nom soit sanctifié, que ton règne vienne, que ta volonté soit faite sur la terre comme au ciel. Je vous salue Marie, pleine de grâce, le Seigneur est avec vous. Vous êtes bénie entre toutes les femmes et Jésus, le fruit de vos entrailles, est béni. Je vous salue Marie, pleine de grâce, le Seigneur est avec vous. Vous êtes bénie entre toutes les femmes et Jésus, le fruit de vos entrailles, est béni. Je vous salue Marie, pleine de grâce, le Seigneur est avec vous. Vous êtes bénie entre toutes les femmes, et Jésus, le fruit de vos entrailles, est béni. Sainte Marie, Mère de Dieu, priez pour nous pauvres pécheurs, maintenant et à l'heure de notre mort. Amen.

0: Premier mystère douloureux, l'agonie de Jésus. Jésus sortit pour se rendre, selon son habitude, au mont des Oliviers, et ses disciples le suivirent. Arrivé en ce lieu, il leur dit « Priez pour ne pas entrer en tentation ». S'étant mis à genoux, il priait en disant « Père, si tu le veux, éloigne de moi cette coupe. Cependant, que soit faite non pas ma volonté, mais la tienne. » Alors du ciel lui apparut un ange qui le réconfortait. Frères et sœurs bien-aimés, confions à Notre-Dame des douleurs tous nos frères et sœurs qui n'ont plus le goût de vivre, tous ceux qui pensent trouver dans la mort une libération, tous ceux qui pensent que la mort peut être une solution. Demandons que par l'intercession de la Vierge Marie, chacun retrouve le goût de vivre, redécouvre que la volonté de Dieu est que nous ayons la vie en plénitude. Notre Père qui es aux cieux, que ton nom soit sanctifié, que ton règne vienne, que ta volonté soit faite sur la terre comme au ciel.
1: Quand nous pardonnons aussi à ceux qui nous ont offensés et ne nous laissent pas entrer en tentation, mais délivre-nous du mal. Amen. Je vous salue, Marie, pleine de grâce. Le Seigneur est avec vous. Vous êtes bénie entre toutes les femmes et Jésus, le fruit de vos entrailles, est béni. Oui. Je vous salue, Marie, pleine de grâce. Le Seigneur est avec vous. Vous êtes bénie entre toutes les femmes, et Jésus, le fruit de vos entrailles, est béni.
2: Sainte Marie, Mère de Dieu, priez pour nous pauvres pécheurs, maintenant et à l'heure.
1: Je vous salue, Marie, pleine de grâce. Le Seigneur est avec vous. Vous êtes bénie entre toutes les femmes, et Jésus, le fruit de vos entrailles, est béni. Mère de Dieu, priez pour nous pauvres pécheurs. Je vous salue, Marie, pleine de grâce. Le Seigneur est avec vous. Vous êtes bénie entre toutes les femmes, et Jésus, le fruit de vos entrailles, est béni. Mère de Dieu, priez pour nous pauvres pécheurs. Je vous salue, Marie, pleine de grâce. Le Seigneur est avec vous. Vous êtes bénie entre toutes les femmes, et Jésus, le fruit de vos entrailles, est béni.
2: Sainte Marie, Mère de Dieu, priez pour nous pauvres
1: pécheurs. Je vous salue, Marie, pleine de grâce. Le Seigneur est avec vous. Vous êtes bénie entre toutes les femmes, et Jésus, le fruit de vos entrailles, est béni. Mère de Dieu, priez pour nous pauvres pécheurs, maintenant et à l'heure de notre mort. Je vous salue, Marie, pleine de grâce. Le Seigneur est avec vous. Vous êtes bénie entre toutes les femmes, et Jésus, le fruit de vos entrailles, est béni. Je vous salue, Marie, pleine de grâce. Le Seigneur est avec vous. Vous êtes bénie entre toutes les femmes, et Jésus, le fruit de vos entrailles, est béni.
2: Sainte Marie, Mère de Dieu, priez pour
1: Je vous salue, Marie, pleine de grâce. Le Seigneur est avec vous. Vous êtes bénie entre toutes les femmes, et Jésus, le fruit de vos entrailles, est béni. Mère de Dieu, priez pour nous pauvres pécheurs. Mère. Je vous salue, Marie, pleine de grâce. Le Seigneur est avec vous. Vous êtes bénie entre toutes les femmes, et Jésus, le fruit de vos entrailles, est béni.
2: Sainte Marie, Mère de Dieu, priez pour nous pauvres pécheurs. Maintenant et à l'heure de notre mort.

0: Marie conçue sans péché. Deuxième mystère douloureux, la flagellation. Accablé de souffrance, il ne menaçait pas, mais il confiait sa cause à celui qui juge avec justice. Frères et sœurs bien-aimés, confions à Notre-Dame des douleurs tous nos frères et sœurs qui souffrent en particulier de la guerre et de ses conséquences, que ce soit entre l'Ukraine et la Russie, que ce soit entre Israël et la Palestine, que ce soit, sans oublier bien évidemment, nos frères et sœurs du Liban, d'Arménie, du Soudan, partout dans le monde, où les hommes, dans leur folie, entraînent les plus pauvres, les plus fragiles, dans cette souffrance. Confions-les à Notre-Dame pour que, par sa tendresse maternelle, elle vienne les réconforter. Notre Père qui es aux cieux, que ton nom soit sanctifié, que ton règne vienne, que ta volonté soit faite sur la terre comme au ciel.
1: Comme nous pardonnons aussi à ceux qui nous ont offensés, et ne nous laisse pas entrer en tentation,
2: mais délivre-nous du mal.
1: Je vous salue Marie, pleine de grâce, le Seigneur est avec vous. Vous êtes bénie entre toutes les femmes, et Jésus, le fruit de vos entrailles, est béni.
2: Sainte Marie, Mère de Dieu, priez pour nous pauvres pécheurs, maintenant et à l'heure de notre mort. Amen.
1: Je vous salue, Marie, pleine de grâce. Le Seigneur est avec vous. Vous êtes bénie entre toutes les femmes, et Jésus, le fruit de vos entrailles, est béni.
2: Sainte Marie, Mère de Dieu, priez pour nous pauvres pécheurs, maintenant et à l'heure de notre mort. Amen.
1: Je vous salue, Marie, pleine de grâce. Le Seigneur est avec vous. Vous êtes bénie entre toutes les femmes, et Jésus, le fruit de vos entrailles, est béni.
2: Sainte Marie, Mère de Dieu, priez pour nous pauvres pécheurs, maintenant et à l'heure de notre mort. Amen.
1: Je vous salue, Marie, pleine de grâce. Le Seigneur est avec vous. Vous êtes bénie entre toutes les femmes, et Jésus, le fruit de vos entrailles, est béni.
2: Sainte Marie, Mère de Dieu, priez pour nous pauvres pécheurs, maintenant et à l'heure de notre mort. Amen.
1: Je vous salue, Marie, pleine de grâce. Le Seigneur est avec vous. Vous êtes bénie entre toutes les femmes, et Jésus, le fruit de vos entrailles, est béni.
2: Sainte Marie, Mère de Dieu, priez pour nous pauvres pécheurs, maintenant et à l'heure de notre mort.
1: Je vous salue, Marie, pleine de grâce. Le Seigneur est avec vous. Vous êtes bénie entre toutes les femmes, et Jésus, le fruit de vos entrailles, est béni.
2: Sainte Marie, Mère de Dieu, priez pour nous pauvres pécheurs, maintenant et à l'heure de notre mort. Amen.
1: Je vous salue, Marie, pleine de grâce. Le Seigneur est avec vous. Vous êtes bénie entre toutes les femmes, et Jésus, le fruit de vos entrailles, est béni.
2: Sainte Marie, Mère de Dieu, priez pour nous pauvres pécheurs, maintenant et à l'heure de notre mort. Amen.
1: Je vous salue, Marie, pleine de grâce. Le Seigneur est avec vous. Vous êtes bénie entre toutes les femmes, et Jésus, le fruit de vos entrailles, est béni.
2: Sainte Marie, Mère de Dieu, priez pour nous pauvres pécheurs, maintenant et à l'heure de notre mort. Amen.
1: Je vous salue, Marie, pleine de grâce. Le Seigneur est avec vous. Vous êtes bénie entre toutes les femmes, et Jésus, le fruit de vos entrailles, est béni.
2: Sainte Marie, Mère de Dieu, priez pour nous pauvres pécheurs, maintenant et à l'heure de notre mort. Amen.
1: Je vous salue, Marie, pleine de grâce. Le Seigneur est avec vous. Vous êtes bénie entre toutes les femmes, et Jésus, le fruit de vos entrailles, est béni.
2: Sainte Marie, Mère de Dieu,
0: priez pour nous pauvres pécheurs, maintenant et à l'heure de notre mort. Gloria Patri et Filio et Spiritui Sancto.

0: Ô Marie conçue sans péché. Troisième mystère douloureux, le couronnement d'épines. Jésus sortit dehors portant la couronne d'épines et le manteau pourpre, et Pilate leur déclara : voici l'homme. Frères et sœurs bien-aimés, confions à Notre-Dame des douleurs, en cette fête de Sainte-Jeanne d'Arc, tous ceux qui, de par le monde, souffrent parce qu'ils sont restés fidèles au roi qui a porté la couronne d'épines, à Jésus, le roi de l'univers. Notre Père qui es aux cieux, que ton nom soit sanctifié, que ton règne vienne, que ta volonté soit faite sur la terre comme au ciel. Aujourd'hui, notre pain de ce jour,
1: pardonne-nous nos offenses, comme nous pardonnons aussi à ceux qui nous ont offensés, et ne nous laisse pas entrer en tentation, mais délivre-nous du mal. Amen. Je vous salue, Marie, pleine de grâce. Le Seigneur est avec vous. Vous êtes bénie entre toutes les femmes, et Jésus, le fruit de vos entrailles, est béni. Je vous salue, Marie, pleine de grâce. Le Seigneur est avec vous. Vous êtes bénie entre toutes les femmes, et Jésus, le fruit de vos entrailles, est béni.
2: Sainte Marie, Mère de Dieu, priez
1: pour nous pauvres pécheurs, maintenant et à l'heure. Je vous salue, Marie pleine de grâce. Le Seigneur est avec vous. Vous êtes bénie entre toutes les femmes, et Jésus, le fruit de vos entrailles, est béni.
2: Sainte Marie,
1: Mère de Dieu, priez pour nous pauvres pécheurs, maintenant et à l'heure de notre mort. Je vous salue, Marie pleine de grâce. Le Seigneur est avec vous. Vous êtes bénie entre toutes les femmes, et Jésus, le fruit de vos entrailles, est béni.
2: Sainte Marie, Mère de Dieu, priez pour nous.
1: Maintenant et à l'heure de notre mort. Je vous salue, Marie, pleine de grâce. Le Seigneur est avec vous. Vous êtes bénie entre toutes les femmes, et Jésus, le fruit de vos entrailles, est béni.
2: Sainte Marie, Mère de Dieu, priez pour nous pauvres pécheurs, maintenant et à l'heure de notre mort. Amen.
1: Je vous salue, Marie, pleine de grâce. Le Seigneur est avec vous. Vous êtes bénie entre toutes les femmes, et Jésus, le fruit de vos entrailles, est béni.
2: Sainte Marie, Mère de Dieu, priez pour nous pauvres pécheurs,
1: maintenant et à l'heure
2: de notre mort. Amen.
1: Je vous salue, Marie, pleine de grâce. Le Seigneur est avec vous. Vous êtes bénie entre toutes les femmes, et Jésus, le fruit de vos entrailles, est béni.
2: Sainte Marie, Mère de Dieu, priez pour nous pauvres pécheurs, maintenant et à l'heure de notre mort. Amen.
1: Je vous salue, Marie, pleine de grâce. Le Seigneur est avec vous. Vous êtes bénie entre toutes les femmes, et Jésus, le fruit de vos entrailles, est béni.
2: Sainte Marie, Mère de Dieu, priez pour nous pauvres pécheurs,
1: maintenant et à l'heure
2: de notre mort. Amen.
1: Je vous salue, Marie, pleine de grâce. Le Seigneur est avec vous. Vous êtes bénie entre toutes les femmes, et Jésus, le fruit de vos entrailles, est béni.
2: Sainte Marie, Mère de Dieu, priez pour nous pauvres pécheurs, maintenant et à l'heure de notre mort. Amen.
1: Je vous salue, Marie, pleine de grâce. Le Seigneur est avec vous. Vous êtes bénie entre toutes les femmes, et Jésus, le fruit de vos entrailles, est béni.
2: Sainte Marie, Mère de Dieu, priez pour nous pauvres pécheurs, maintenant et à l'heure de notre mort.

0: Amen. Ô Marie conçue sans péché. Quatrième et mystère douloureux, le portement de la croix. Maintenant, je trouve la joie dans les souffrances que je supporte pour vous. Ce qui reste à souffrir des épreuves du Christ dans ma propre chair, je l'accomplis pour son corps qui est les Églises. Frères et sœurs bien-aimés, confions à Notre-Dame des douleurs tous ceux qui croulent, qui ploient sous le poids de leurs fautes, qu'ils n'aient pas peur de répondre à l'invitation du Seigneur, de lui confier ce poids. Et prions aussi pour tous ceux que le Seigneur appelle à le suivre sur le chemin de la croix pour le salut du monde. Notre Père, qui es aux cieux, que ton nom soit sanctifié, que ton règne vienne, que ta volonté soit faite sur la terre comme au ciel.
1: Aujourd'hui, notre pain de ce jour, pardonne-nous nos offenses, comme nous pardonnons aussi à ceux qui nous ont offensés, et ne nous laisse pas entrer en tentation, mais délivre-nous du mal.
2: Je vous salue, Marie, pleine de grâce. Le Seigneur est avec vous. Vous êtes bénie entre toutes les femmes, et Jésus, le fruit de vos entrailles, est béni.
3: Sainte Marie, Mère de Dieu, priez pour nous pauvres pécheurs, maintenant et à l'heure de notre mort. Amen.
2: Je vous salue, Marie, pleine de grâce. Le Seigneur est avec vous. Vous êtes bénie entre toutes les femmes, et Jésus, le fruit de vos entrailles, est béni.
3: Sainte Marie, Mère de Dieu, priez pour nous pauvres pécheurs, maintenant et à l'heure de notre mort. Amen.
2: Je vous salue, Marie, pleine de grâce, le Seigneur est avec vous. Vous êtes bénie entre toutes les femmes, et Jésus, le fruit de vos entrailles, est béni.
3: Sainte Marie, Mère de Dieu, priez pour nous pauvres pécheurs, maintenant et à l'heure de notre mort.
2: Je vous salue, Marie, pleine de grâce. Le Seigneur est avec vous. Vous êtes bénie entre toutes les femmes, et Jésus, le fruit de vos entrailles, est béni.
3: Sainte Marie, Mère de Dieu, priez pour nous pauvres pécheurs, maintenant et à l'heure de notre mort. Amen.
2: Je vous salue, Marie, pleine de grâce. Le Seigneur est avec vous. Vous êtes bénie entre toutes les femmes, et Jésus, le fruit de vos entrailles, est béni.
3: Sainte Marie, Mère de Dieu, priez pour nous pauvres pécheurs, maintenant et à l'heure de notre mort. Amen.
2: Je vous salue, Marie, pleine de grâce. Le Seigneur est avec vous. Vous êtes bénie entre toutes les femmes, et Jésus, le fruit de vos entrailles, est béni.
3: Sainte Marie, Mère de Dieu, priez pour nous pauvres pécheurs, maintenant et à l'heure de notre mort. Amen.
2: Je vous salue, Marie, pleine de grâce. Le Seigneur est avec vous. Vous êtes bénie entre toutes les femmes, et Jésus, le fruit de vos entrailles, est béni.
3: Sainte Marie, Mère de Dieu, priez pour nous pauvres pécheurs, maintenant et à l'heure de notre mort. Amen.
2: Je vous salue, Marie, pleine de grâce. Le Seigneur est avec vous. Vous êtes bénie entre toutes les femmes, et Jésus, le fruit de vos entrailles, est béni.
3: Sainte Marie, Mère de Dieu, priez pour nous pauvres pécheurs, maintenant et à l'heure de notre mort.
2: Je vous salue, Marie, pleine de grâce. Le Seigneur est avec vous. Vous êtes bénie entre toutes les femmes, et Jésus, le fruit de vos entrailles, est béni.
3: Sainte Marie, Mère de Dieu, priez pour nous pauvres pécheurs, maintenant et à l'heure de notre mort. Amen.
2: Je vous salue, Marie, pleine de grâce. Le Seigneur est avec vous. Vous êtes bénie entre toutes les femmes, et Jésus, le fruit de vos entrailles, est béni.
3: Sainte Marie, Mère de Dieu,
0: priez pour nous pauvres pécheurs, maintenant et à l'heure de

hésite ou qui pense qu'ils n'ont pas le temps de venir ou les moyens de venir ici à Lourdes. Prions pour tous ceux donc qui pourraient venir ici à Lourdes découvrir sous le regard de la Vierge Marie que dans le Fils, par l'Esprit Saint, ils sont les enfants bien-aimés du Père. Notre Père, qui es aux cieux, que ton nom soit sanctifié, que ton règne vienne, que ta volonté soit faite sur la terre comme au ciel. Pardonne-nous nos offenses, comme nous pardonnons aussi à ceux qui nous ont offensés, et ne nous laisse pas entrer en tentation, et délivre-nous du mal. Je vous salue Marie, pleine de grâce, le Seigneur est avec vous. Vous êtes bénie entre toutes les femmes, et Jésus, le fruit de vos entrailles, est béni. Je vous salue Marie, pleine de grâce, le Seigneur est avec vous. Vous êtes bénie entre toutes les femmes, et Jésus, le fruit de vos entrailles, est béni. Je vous salue Marie, pleine de grâce, le Seigneur est avec vous. Vous êtes bénie entre toutes les femmes, et Jésus, le fruit de vos entrailles, est béni. Je vous salue Marie, pleine de grâce, le Seigneur est avec vous. Vous êtes bénie entre toutes les femmes, et Jésus, le fruit de vos entrailles, est béni. Je vous salue Marie, pleine de grâce, le Seigneur est avec vous. Vous êtes bénie entre toutes les femmes, et Jésus, le fruit de vos entrailles, est béni. Je vous salue Marie, pleine de grâce, le Seigneur est avec vous. Vous êtes bénie entre toutes les femmes, et Jésus, le fruit de vos entrailles, est béni. Je vous salue Marie, pleine de grâce, le Seigneur est avec vous. Vous êtes bénie entre toutes les femmes, et Jésus, le fruit de vos entrailles, est béni. Je vous salue Marie, pleine de grâce, le Seigneur est avec vous. Vous êtes bénie entre toutes les femmes, et Jésus, le fruit de vos entrailles, est béni. Je vous salue Marie, pleine de grâce, le Seigneur est avec vous. Vous êtes bénie entre toutes les femmes, et Jésus, le fruit de vos entrailles, est béni. Je vous salue Marie, pleine de grâce, le Seigneur est avec vous. Vous êtes bénie entre toutes les femmes, et Jésus, le fruit de vos entrailles, est béni. Je

Marie conçue sans péché. Prions. Seigneur Dieu, tu as choisi Sainte Jeanne d'Arc pour venir au secours de son pays. Accorde-nous à son intercession de travailler pour la justice et de vivre dans la paix. Par Jésus-Christ, ton Fils, notre Seigneur, qui vit et règne avec toi dans l'unité du Saint-Esprit, Dieu, pour les siècles des siècles. Le Seigneur soit avec vous. Et que la bénédiction de Dieu Tout-Puissant, le Père et le Fils et le Saint-Esprit descendent sur vous et y demeurent toujours. Bénissons le Seigneur. Notre-Dame de Lourdes, Marie, Mère de l'Espérance, Sainte Bernadette, Sainte Jeanne d'Arc,

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2: Bonsoir à tous. L'heure de votre libre antenne, je vous propose d'ouvrir nos cœurs au pardon. Si Jésus nous invite à pardonner sans mesure, à aimer nos ennemis et à prier pour ceux qui nous font du mal, que le pardon libère le cœur, apaise les blessures et ouvre un chemin vers la paix intérieure, face aux trahisons, aux injustices ou aux souffrances profondes que nous pouvons traverser, demeure quand même la question, peut-on vraiment tout pardonner? Et vous, avez-vous déjà vécu une expérience de pardon qui vous a libéré? Un pardon donné ou reçu qui a transformé votre cœur? Rejoignez-nous au 01 56 56 44 00. Nous avons ce soir Karine et Marie-Thérèse pour vous accueillir tout au long de la soirée. Et j'en profite aussi pour remercier toute l'équipe de bénévoles qui est là chaque soir pour vous accueillir. Et je salue François s'il nous écoute. François, à qui l'on pense tout particulièrement en ce moment. Vous pouvez également nous rejoindre sur notre chaîne YouTube et réagir en direct sur notre chat. Soyez tous les bienvenus, nous sommes ensemble jusqu'à 22h30. N'attendez pas pour nous rejoindre. Pour en parler à mes côtés, j'ai ce soir le plaisir d'accueillir le frère Benoît Dubigeon. Bonsoir mon frère.
3: Bonsoir Marie-Léa.
2: Merci. Bonsoir. Merci beaucoup d'être avec nous ce soir. Vous êtes franciscain depuis plus de 40 ans maintenant, prêtre du diocèse d'Évry, et vous avez été aumônier à Fleury-Mérogis pendant plus de 10 ans.
3: 12 ans même.
2: Et vous publiez « Y aura-t-il un paradis pour moi ?» C'est votre récit aux éditions Artege. Même en prison, l'espérance est possible. Alors on va commencer avec une toute première question. Qu'est-ce que le pardon et comment est-ce que vous, ce mot résonne en vous ce soir, Père Dubigeon?
3: Le pardon, c'est ce qui, dans ma vie, est la chose la plus difficile qui soit. La plus difficile et en même temps la chose la plus heureuse que j'ai pu vivre avec des personnes dans ma famille, mais aussi des personnes de mon ordre. Parce que quand on s'est fâché, on est malheureux. On est malheureux et on rend l'autre malheureux. Alors au début, moi qui n'aimais pas les conflits, je cherchais la fausse paix, cherchais à résoudre les problèmes le plus rapidement possible pour être débarrassé de ce conflit, et je faisais des fausses paix. Et ça, c'est pas heureux, parce que la vérité rend libre, mais la fausse vérité ne rend pas libre. Et donc, il a fallu que je travaille sur moi pour que cette vérité advienne. Et un pardon, c'est pas tout de suite qu'on peut le donner. Il faut du temps. Il faut beaucoup de temps, parfois. Et même, j'allais dire, parfois, le pardon est impossible. J'espère que nos auditeurs pourront nous témoigner qu'il est possible, mais il est des situations où il n'est pas possible. Par exemple, j'accompagne un certain nombre de personnes qui ont été violées sexuellement quand elles étaient enfants. Peut-on humainement pardonner des choses comme ça? Et la croix, elle a deux barres. Elle a une barre horizontale et une barre verticale. La barre horizontale, c'est toutes nos relations humaines avec leur joie, mais aussi leur expérience toxique. Et il y a des expériences toxiques qu'on ne peut pas pardonner ou qu'on ne peut pas accueillir le pardon de Dieu. Et même Jésus, sur la croix, pouvait-il tout pardonner comme vrai homme? Moi, j'ai beaucoup réfléchi et médité là-dessus. Pouvait-il tout pardonner? Il en réfère à son Père. Père, pardonne-leur. Ils ne savent pas ce qu'ils font. Et donc, c'est la dimension verticale de la croix. C'est-à-dire qu'il faut bien que le pardon, il vient de Dieu. La réponse, peut-on tout pardonner? Dieu pardonne tout. Le problème, il n'est pas du côté de Dieu, il est du côté des hommes. Est-ce que moi, je vais fabriquer une fausse paix pour me débarrasser du problème, pour être dans le déni, pour me débarrasser de ce conflit que j'ai avec telle personne? Ou est-ce que je vais faire un chemin de vérité avec lui, dans la durée? Pardonner, c'est pas oublier. Pardonner, c'est pas excuser. C'est cheminer avec l'autre pour que, de distant qu'on était, de fâché qu'on était, on puisse renouer, retisser un lien et un lien plus fort.
2: Cette fausse paix que vous, évite, que vous évoquez, frère Benoît, par rapport au pardon qui est ce cheminement que vous évoquez également à l'instant. Est-ce qu'on peut en parler un peu plus? Est-ce que vous pouvez nous expliquer, vous, alors, cette fausse paix que vous aviez décidé de faire, finalement? Qu'est-ce que ça vous a apporté? Qu'est-ce que c'était?
3: La fausse paix?
2: Oui.
3: La fausse paix, c'était pas juste. C'était une relation qui n'était pas juste. Au fond de moi, je faisais semblant de m'être réconcilié avec tel ou tel frère, mais je n'étais pas vraiment profondément en paix avec lui. Et du coup, faire une fausse paix, c'est se créer les conditions pour que le conflit se reduplique et recommence.
2: Ouais.
3: Voilà, c'est faire du copier-coller, j'allais dire. Et donc, si on ne prend pas le mal à sa racine, le pardon, le vrai pardon donne la paix, le faux pardon nous met en relation bancale les uns avec les autres. Et donc, je me suis bien rendu compte qu'il fallait cheminer de ce côté-là. Et il m'a fallu du temps. D'ailleurs, j'étais pas à l'aise du tout au début de ma vie religieuse avec le sacrement de réconciliation.
2: Ah oui.
3: Ah oui. Pendant 2-3 ans, je n'allais pas me confesser. Je le confesse à l'antenne. Je n'allais pas me confesser parce que là aussi, c'était une fausse paix. C'était réciter des péchés pour me débarrasser du problème.
2: Sans en être vraiment convaincu.
3: Sans en être vraiment convaincu. Mmh. Et puis rester dans la culpabilisation. Voyez, le chrétien, s'il se laisse enfermer dans la culpabilisation, il est comme un serpent qui s'enroule sur lui-même et qui ne se déroule pas pour engager une relation vraie avec les autres et avec lui-même. Parce que la réconciliation, elle passe aussi avec soi-même, avec sa propre histoire. Sa propre histoire, on a tous une histoire de blessure. Je dis souvent d'ailleurs, je m'aperçois que je le dis souvent quand je donne des prédications ou autre, le plus difficile, c'est sans doute de se réconcilier avec soi-même, de pardonner notre histoire ou ce qu'on a fait de notre histoire. Et si on engage une fausse paix, on est toujours en porte-à-faux. Le problème est d'être en porte-à-vrai, et non pas en porte-à-faux. Mmh. Et donc j'ai cheminé, il m'a fallu des années et des années pour que, petit à petit, je sorte de ce sentiment de culpabilisation dans le sacrement de réconciliation et que j'engage une relation plus vraie avec le Seigneur, avec moi-même et donc avec les autres. Et si je prends le temps de faire ce chemin-là, eh bien je vais devenir plus en porte-à-vrai. Et ça, c'est une bonne nouvelle, ça.
2: Et finalement, on est tous un peu confrontés à cette difficulté à franchir le pas à pour ce sacrement de réconciliation, pour commencer par là, finalement. Pourquoi est-ce qu'on a du mal avec ça? Qui aujourd'hui, alors parmi les auditeurs, peut-être que vous avez envie d'en parler, de témoigner ce soir, qui va se confesser, dire les choses en vérité? Parce que c'est ça aussi, c'est d'y aller avec le cœur et de tout dire. Et pas de dire juste 2-3 choses, et de laisser le reste.
3: Il me semble que la vraie question, c'est la question de notre foi. J'aime à dire que quelqu'un qui n'a pas la foi ne commet pas de péché. Il fait des fautes. Il fait des fautes contre l'ordre moral, l'ordre social, l'ordre politique, etc. Mais il ne commet pas de péché. Je ne peux savoir quel est mon péché que si je me situe en face du Seigneur, en face de Dieu. Et donc, quand je vais me confesser, moi, j'aime d'abord à dire, je confesse l'amour de Dieu. Je confesse cette relation qui me rend heureux d'être en relation avec Dieu, et surtout Dieu qui est en relation avec moi, qui me fait être le vrai Benoît que je suis appelé à être. Et donc, s'il y a péché, c'est par rapport à cette relation. Oui, j'aime le Seigneur même, je lui donne ma foi, puis je mesure bien, pour être honnête, qu'il y a quand même une grande distance entre l'amour que j'ai pour lui et l'amour qu'il a pour moi. Et donc le péché, c'est cette distance qu'il y a entre lui et moi, que je vais aussi confesser, mais que je vais confesser après avoir confessé l'amour de Dieu. Et ça change tout, ça évite de nous enrouler dans une culpabilisation où je vais confesser toujours les mêmes péchés, toujours les mêmes choses un peu toxiques qui empoisonnent mon existence. Mais si je me situe par rapport à l'amour de Dieu, lui, il ne veut qu'une chose, c'est me relever. Et moi, j'ai appris une chose en prison, 12 années en prison. J'ai ouvert plus de 9000 portes de cellules. Oui, la barre horizontale de notre vie, c'est la justice, il y a le bien, le mal, et on est sans arrêt en train de soupeser le bien et le mal dans nos vies. Ça, c'est la culpabilisation sans Dieu. Et quand on met la barre verticale de la croix, il n'y a plus de plateau, il n'y a plus les deux plateaux de la balance. Il n'y a qu'un seul plateau, c'est le bien que l'on est capable de faire ou le bien que l'on fait. Et c'est cela seul qui pèse aux yeux de Dieu. Et quand je vais me confesser, j'aime confesser l'amour de Dieu et je sais que le Seigneur ne va retenir que ce qui a du poids à ses yeux, le bien dont je suis capable ou le bien que j'ai fait. Le reste, il le connaît peut-être plus que moi. Moi, je le connais en partie, mais ça n'a plus de poids, j'allais dire. Ça évite de s'enfermer dans la culpabilisation, vous voyez. Moi, j'ai aidé beaucoup de personnes en leur disant ça. Saint François d'Assise, il disait « À trop regarder son péché, on pêche encore ». C'est une belle phrase, ça.
2: Oui.
3: À trop regarder ce qui est toxique dans nos vies, on va s'enfermer dedans. Alors que le Seigneur, lui, il nous ouvre une porte de sortie en nous apprenant à regarder ce qui a du poids à ses yeux. Et ça change tout dans le sacrement de réconciliation. Mmh. Du coup, moi, j'ai redécouvert la joie immense de me confesser. Je l'ai fait tout récemment. Quelle joie de pouvoir se mettre en face de Dieu et de savoir qu'il ne retient que le meilleur de moi-même. Bien sûr, je suis honnête avec moi-même, je ne suis pas un ange. J'ai aussi à solder un certain nombre de choses toxiques dans ma vie qui n'ont que peu de poids, mais qui, tout seuls, ont un poids terrible, un poids mortifère. Et donc, j'ai à me dégager de ce regard de moi-même sur moi-même pour me laisser regarder par Dieu, car il n'y a plus qu'une seule chose qui pèse, c'est le bien dont je suis capable et le bien que je puis faire.
2: Vous pouvez nous rejoindre au 01 56 56 44 00. Ce soir, nous parlons du pardon, et nous avons pour cela le frère Benoît Dubigeon qui est avec nous, qui a écrit ce livre « Y aura-t-il un paradis pour moi ?» Même en prison, l'espérance est possible, et c'est cette espérance que vous évoquiez à l'instant, vous qui avez franchi, vous l'avez dit, plus de 9000 portes, et donc vous avez pu rencontrer des milliers de prisonniers. De toutes ces rencontres, justement, parlez-nous de cette espérance, finalement, que vous avez envie de retenir, de partager.
3: C'est un monde, hein, c'est ouais. Un monde. J'avais la clé des cellules et, voilà, ouvrir...
2: Et l'aumônier est le seul à pouvoir entrer dans ces...
3: L'aumônier est le seul à pouvoir entrer dans la porte de cellules. Ouvrir une porte de cellules et se laisser inviter par un frère détenu qui est tout heureux d'avoir une visite qu'il a pratiquement jamais, à sa demande. C'est toujours à sa demande, bien sûr, qui est une ouverture extraordinaire. Alors certains, c'est pour des... Voilà, j'ai besoin d'une cigarette, on n'en donne plus, j'ai besoin d'un savon, j'ai besoin d'un timbre, j'ai besoin de feuilles de papier. Puis d'autres, c'est j'ai besoin d'un chapelet, j'ai besoin d'une Bible, j'ai besoin d'aller à la messe, j'ai besoin d'aller à la messe le dimanche. Voilà. Et puis d'autres, c'est... Voilà. Est-ce que vous pouvez prendre du temps avec moi? J'ai besoin d'être écouté. J'ai besoin de sortir de ce que j'ai commis, qui m'enferme sur moi-même, et j'arrive pas à me pardonner ce que j'ai fait. Ils me disent pas ce qu'ils ont fait, mais je n'arrive pas
2: le pire.
3: À me pardonner moi-même ce que j'ai fait. C'est une des choses les plus dures qui soit, se pardonner. Justement, dans mon livre, je décris un jeune homme de 28 ans qui a commis un crime très grave, et son problème, c'était de dire, mais je ne pourrai jamais me pardonner moi-même ce que j'ai fait, cet acte horrible. Et je pleure, non pas sur moi, je pleure sur les victimes que j'ai, la personne que j'ai tuée, mais aussi sa famille, ses parents, sa grand-mère, ses frères et sœurs. Comment je puis me pardonner cela? Alors, on va pouvoir en parler tout au long de l'émission, parce que il y a des issues possibles. Mais, voilà, quand on est enfermé dans son crime, on est complètement enroulé sur soi-même, et il n'y a pas d'issue possible. Il ne peut pas se pardonner lui-même ce qu'il a commis. Ça, quand on est en prison, l'aumônier que je suis, il est une grande écoute, une grande oreille d'éléphant pour pouvoir recueillir cette prison plus forte que la prison elle-même, qui est la culpabilité. Comment sortir de cette culpabilité qu'on a tous au fond de nous-mêmes, qui n'est pas d'ailleurs complètement négative. Si on n'avait pas de culpabilité, souvent les psychopathes, par exemple, ils n'ont pas de culpabilité, c'est pour ça qu'ils récidivent de crime en crime. Et donc, quand on a de la culpabilité, c'est heureux, parce qu'on dit, là, j'ai franchi une ligne rouge, j'ai commis l'irréparable, il ne faut plus que je recommence. Mais comment faire pour sortir du cercle infernal de cette culpabilité qui me ronge comme un cancer va me ronger et qui m'empêche d'accueillir un pardon. Voilà, l'enjeu, il est là. Je crois que Dieu pardonne tout. Le problème, il n'est pas, encore une fois, du côté de Dieu, mais il est du côté de l'homme. Est-ce que, si moi j'ai commis un crime terrible, j'arrive pas à me pardonner moi-même, comment je vais accueillir le pardon que Dieu me donne? En suis-je capable? C'est une vraie question, ça.
2: Comment accueillir le pardon que Dieu me donne? Et ce soir, donc, vous l'avez compris, on parle du pardon. Et vous êtes tous invités donc à venir témoigner d'une expérience de pardon que vous avez donnée ou reçue et qui vous a transformé. 01 56 56 44 00. Je salue tous ceux qui sont sur YouTube et qui nous ont rejoints sur notre chaîne YouTube et qui réagissent en direct sur notre chat. Je salue Jean-Michel, bonsoir à vous Jean-Michel, bonsoir à vous également Patricia, Karim qui est avec nous également, Mathieu de Paris, on vous salue, merci de nous rejoindre ce soir, Pascal également, bonsoir à vous Pascal, et puis Nicolas, bonsoir à vous et merci de nous rejoindre. Donc et Geneviève, à l'instant, qui vient de se connecter. Nous vous saluons tous. Bien évidemment, vous êtes les bienvenus au 01 56 56 44 00. On se retrouve après notre première pause musicale. C'est Zaz qui chante « Je pardonne ».
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0: Zaz, je pardonne. Ce soir, nous évoquons le pardon et cette grande question avec le frère Benoît Dubigeon qui est avec nous pour en parler. Voilà, le pardon qui libère, mais est-ce que l'on peut tout pardonner ce soir? 01 56 56 44 00 pour nous rejoindre. Vous êtes tous les bienvenus. Alors, on parlait pendant le... Je citais vos commentaires sur le chat et il y a Karim qui parlait de la prière. Comment est-ce que la prière peut nous aider justement dans ce chemin vers le pardon, frère Dubigeon?
1: C'est une très belle question. Moi, il m'est arrivé dans ma vie tout à fait récemment d'avoir un énorme poids, une énorme souffrance, quelque chose que je n'arrivais pas à pardonner à quelqu'un. Et je me suis mis tout spontanément à prier pour cette personne qui m'avait fait tant de mal, à prier pour lui. La prière, c'est pas magique. Ça va pas résoudre le conflit comme ça. D'ailleurs, il est toujours pas résolu complètement. Mais il permet de se libérer du ressentiment que l'on a envers une personne qui nous a fait du mal, voire même de la haine. J'ai jamais connu trop la haine, mais c'est un véritable poison quand on hait quelqu'un, H-A-I-S. La prière, elle est la façon dont j'ouvre mon cœur à plus grand que moi. Si mon cœur m'accuse, Dieu est plus grand que mon cœur, c'est Saint Jean qui le dit. Ou si l'autre m'accuse, Dieu est plus grand aussi que son cœur. Et quand Jésus sur la croix va dire « Père, pardonne-leur », ils ne savent pas ce qu'ils font. C'est-à-dire qu'ils sont toujours plus grands que le mal qu'ils ont commis. Donc la prière, et merci vraiment Karim d'avoir posé la question, la prière elle est la façon de m'ouvrir à plus grand que moi. C'est-à-dire que je ne suis pas réductible au conflit qui m'oppose à telle personne, et je ne vais pas réduire non plus l'autre personne à ce conflit, parce que je sais que Dieu le regarde plus grand que cela, et qu'il me regarde plus grand que ce conflit. Et donc la prière, c'est m'ouvrir à plus grand que moi, et donc à Dieu. Et c'est aussi apprendre à voir sur mon ennemi, on peut avoir des ennemis, à le voir comme Dieu le regarde, non plus comme quelqu'un de terrible, mais comme un frère, et comme un frère qui souffre. Moi, j'ai beaucoup appris en regardant les personnes qui m'ont fait du mal, en les regardant comme des personnes qui souffrent. Finalement, les plus malheureux, c'est pas moi, c'est lui. Parce que faisant le mal ou en étant jaloux, eh bien, c'est lui qui souffre. Donc, si je ne suis pas prisonnier de mon ressentiment, de ma haine, je vais, en priant pour lui, je vais avoir des sentiments qui vont me permettre déjà de ne pas faire d'erreur par rapport à lui, mais d'apprendre à l'aimer comme un frère et un frère qui souffre. Et ça, c'est une belle aventure, ça.
0: Et vous avez prié auprès des détenus en prison, vous avez prié avec eux. Expliquez-nous, est-ce que il y a eu des demandes justement de prière? Comment ça se passe quand on est aumônier? Est-ce que ça peut se faire tout naturellement et puis des fois vous y attendez pas du tout et puis on vous demande de prier ensemble?
1: Quand vous me posez la question, je pense à une jeune personne qui a abusé d'enfants et qui a fait une prière pour ses victimes, sa victime et les parents de sa victime. Il m'a dit, Benoît, je te donne cette prière et je te demande de la mettre dans ton oratoire, sous la croix, pour que tu puisses m'aider à prier pour eux et me libérer aussi de ce que j'ai fait, qui est épouvantable, hein. Abuser d'un enfant, c'est quelque chose de terrible. Je te demande de m'aider dans la prière, parce que seul, j'ai du mal, j'y arrive pas, mais avec toi, j'y arriverai. Eh bien, je prie avec lui. D'ailleurs, je lui ai écrit il y a quelques jours en disant, tu sais, je continue de prier pour toi et ta lettre, elle est sous le crucifix et nous sommes dans la communion de ceux qui veulent justement sortir de cette chaîne toxique qui nous emprisonne tous. Pourquoi il a ce penchant vers des enfants qui est terrible, hein, mais voilà, lui-même, il comprend pas bien. Et la prière va pouvoir le déchaîner. L'enlever les chaînes, déchaîner dans le bon sens du terme, enlever les chaînes qui l'emprisonnent parce qu'il est toujours plus grand que ce qu'il a fait et Dieu le voit plus grand que cela. Donc voilà un exemple. Dans la prison, c'est la messe le dimanche, c'est dans la cellule. Combien de personnes qui se sentaient prises par des mauvais esprits, qui Du coup, m'ont demandé de faire avec eux une prière de délivrance dans la cellule. C'est fort, vous savez, quand je bénis la cellule, quand je bénis le frère détenu qui se sent complètement pris par des mauvais esprits, hein, et d'invoquer en imposant les mains sur lui l'Esprit Saint, l'Esprit de délivrance, ben, il se sent tellement apaisé après. C'est des moments très forts dans la vie d'un homme de prison. Ça.
0: 01 56 56 44 00 pour nous rejoindre. Et nous allons accueillir à présent Johanna. Johanna qui nous appelle d'Avignon. Bonsoir Johanna.
2: Bonsoir Marie-Laïla.
0: Et nous avons également Patrice. Patrice de Haute-Saône. On va vous laisser poser vos questions chacun à votre tour. Johanna.
2: Alors moi j'ai une question, est-ce que on peut pardonner le blasphème contre Dieu?
0: Alors il y a le retour, c'est ça, c'est pour ça, Johanna?
2: Oui.
0: Est-ce qu'on peut donc, je reprends votre question, pardonner le blasphème contre Dieu, c'est bien ça?
2: Oui, c'est bien ça.
1: C'est une autre façon de dire, c'est le péché contre l'esprit, hein, c'est-à-dire qu'on... c'est bien ça, Johanna?
2: Oui, c'est bien ça, ouais.
1: D'accord.
0: Et du coup, c'est la question aussi de Patrice. Patrice, c'était votre question?
3: Écoutez, j'ai pas entendu ce que disait la personne. Donc, moi, ma question, je vais vous la poser.
0: Allez-y.
3: Donc, moi, au départ, je voulais pas intervenir sur le sujet du pardon parce que c'est tellement vaste et il y a tellement d'horreurs dans ce monde qu'il y a tellement de questions à se poser. Maintenant, moi, j'en ai une très précise, qui ressemble un petit peu à ce qu'évoquait probablement la personne qui est intervenue avant moi. Dans les Écritures, dans un évangile, mais je ne sais plus lequel, il est dit « beaucoup de choses peuvent être pardonnées, mais pas le péché contre l'esprit ». Alors moi, je voudrais qu'on redéfinisse qu'est-ce que c'est exactement que le péché contre l'esprit. Pour moi, il s'agit pas de... J'ai entendu le mot blasphème là, mais je voudrais avoir des précisions du frère franciscain. Que je remercie beaucoup pour tous les commentaires qu'il a fait, notamment sur le fait qu'il est souvent très difficile de se pardonner à soi-même, peut-être plus que de pardonner à quelqu'un d'autre. Et c'est une lutte contre l'orgueil et il faut faire preuve d'humilité pour arriver à se pardonner.
1: Ah voilà. Oui, très bien. Voilà. Alors, le péché contre l'esprit ou le blasphème contre Dieu, c'est des choses très difficiles et je ne prétends pas du tout bien répondre à la question. Je vais vous dire comment moi, Benoît, j'essaye de résoudre cette question difficile. Péché contre l'esprit ou contre Dieu, c'est avoir la claire vision, la pleine assurance, la totale intelligence, la totale liberté de rejeter Dieu. Voyez, c'est-à-dire c'est en pleine conscience, en toute liberté, sans déterminisme, sans conditionnement, je rejette Dieu. Alors, est-ce qu'il existe un homme, une femme, capable en toute sa liberté, en toute liberté, en toute conscience, éclairée, est-il un homme, une femme, capable de rejeter pleinement Dieu? J'ai envie de dire non. Parce que nous avons tous des conditionnements dans notre existence, liés à notre enfance, à notre éducation, à l'Église, à notre sexualité, etc., qui font que nous ne sommes pas complètement libres. Nous ne sommes pas des êtres entièrement libres. Et pour moi, il n'y a qu'un seul être qui est complètement libre, qui n'est pas un homme, c'est le prince du mensonge, c'est Satan, c'est le diable, c'est celui qui a pu rejeter en pleine conscience et en toute liberté le Créateur et le Sauveur et le Rédempteur qui est Dieu révélé en Jésus-Christ. Et donc, comment peut-on croire qu'un homme, même s'il fait les pires choses, soit capable de rejeter Dieu? Je crois que Dieu pardonne tout, mais le problème, comme je l'ai déjà dit à l'antenne là, c'est est-ce que moi, je suis capable d'accueillir son pardon? Parce que je suis aussi conditionné. J'ai aussi des choses en moi qui vont m'empêcher d'accueillir ce pardon. Mais j'ai aussi des choses en moi qui vont me permettre de l'accueillir. C'est un grand mystère, hein. D'ailleurs, je voudrais citer à ce propos une phrase de Saint Augustin qui dit ceci. On a un pape, Léon, qui est augustinien, un grand pape et une grande spiritualité. « Ce que je sais de moi, je le sais, Seigneur, à ta lumière. » Voilà. Et donc, ce que je sais de moi, je le sais à ta lumière. Et si je ne me mets pas à la lumière du Seigneur, ben, ce que je sais de moi, je ne le sais pas bien. Je suis comme un aveugle qui ne connaît qu'une partie de moi-même. Et donc, pour pouvoir tout connaître de soi et agir et rejeter Dieu en toute liberté, ben, il faut se mettre à la place de Dieu, et c'est ça le péché contre l'esprit. Et je pense qu'aucun homme n'est capable de ça, parce que tout homme a au fond de lui, comme il a été créé à l'image de Dieu, il est un enfant de Dieu, il porte en lui les traces de cette divinité qui, elle, ne peut pas rejeter Dieu. Donc, je suis profondément convaincu qu'aucun homme ne peut commettre le péché contre l'esprit. Peut-être que des théologiens me contrediront, hein.
2: Johanna.
4: Allô?
0: Oui.
2: Oui, là, c'est juste pour me faire partager, mon frère, parce que vous êtes aumônier en prison et moi, j'ai travaillé pendant des années en prison.
1: D'accord.
2: Et en fait, je voulais juste vous faire partager ce que vous venez de dire. Moi, j'ai rencontré des personnes qui rejetaient complètement Dieu.
1: Oui.
2: Et pour vous faire partager une grâce qui, moi, à l'époque, j'étais dans l'islam et puis après, je me suis convertie. J'avais complètement du mal à... Vous voyez, hein, vous travaillez en prison, vous travaillez avec des personnes qui ont fait le mal par excellence, quoi. Et j'avais complètement du mal, en tant que chrétienne, de prier pour eux. Il a fallu que je quitte la prison et je vous explique, hein, c'est une grâce que j'ai reçue, mais il n'y a pas si longtemps que ça, hein, il y a 2 ans, au 2e dimanche du carême. À chaque fois, mon accompagnateur me disait, mais il faut que tu pries pour ceux qui ont commis des choses horribles. Et j'avais du mal parce que, ben voilà, quand vous avez travaillé avec le mal, vous avez été confronté à beaucoup de choses, vous avez un peu du mal pour prier pour eux. Parce que justement, pour moi, il y avait certaines personnes qui rejetaient mais complètement Dieu. Mais voilà, la grâce que j'ai reçue, c'est qu'un dimanche matin, avant de me rendre à la messe, je me confesse, et puis la messe, elle commence avec le chant « Puisque tu fais miséricorde » et tout ça. Je me mets à pleurer, etc. Et le soir, il y avait une adoration. Et là, devant l'adoration, véridique, je prie. Mais je priais pour mes proches, pour une litanie de prière pour d'autres personnes. Et là, j'arrive à prier j'avais des visages forcément, et j'arrivais à prier pour les personnes qui avaient commis des choses mais complètement horribles. Et là, je me suis dit, mais la grâce que j'ai reçue, en fait, c'est que le Seigneur m'a fait sortir de ce milieu très obscur, et maintenant, j'ai cette facilité pour prier pour ces personnes-là, en fait. Pour ces personnes même qui rejettent Dieu, parce qu'au fond d'eux, ils rejettent la miséricorde de Dieu, en fait. Il faut être vraiment dans l'orgueil pour rejeter la miséricorde de Dieu.
1: Oui.
2: Mais moi, maintenant, par grâce, Dieu m'a mis tout ça sur un plateau, par grâce, je prie pour eux. Mais quand vous êtes confronté au mal, quand vous avez subi quelque chose, parce que moi, j'en ai rencontré, mais là, on parle de justice restaurative,
1: oui,
2: où il y a des victimes qui parlent avec ceux qui leur ont fait du mal, quoi.
1: Oui.
2: Ou d'autres personnes, hein. Je peux comprendre que on peut ne pas pardonner. Il faut du temps, il faut une grâce, en fait. Il faut qu'il y ait la grâce, en fait. Voilà, parce que quand vous êtes insulté, confronté, agressé, etc., on peut avoir du mal. Mais il y a des personnes, je vous promets, hein, j'ai eu une expérience, il y en a un qui allait mourir, qui avait eu un cancer et qui était en phase terminale et qui avait commis quelque chose de mal. Quand je lui ai dit, mais là, maintenant, tu vas être confronté à Dieu, la seule chose qu'il nous a dit, c'est, ben, en fait, mon corps, ça va être une carcasse, mettez-moi, il ne regrette rien du tout, quoi. Jusqu'au bout, quoi. Moi, maintenant, je prie pour lui. Mais parce que voilà, mais jusqu'au bout, il a rejeté Dieu.
1: Vous voyez, vous dites bien que c'est une grâce de,
2: bien sûr,
1: que vous avez reçue de prier pour ceux qui rejettent Dieu. C'est-à-dire que ça vous a été donné, j'allais dire presque indépendamment de votre volonté. Ça vous est donné gratuitement, mais vous avez ouvert votre cœur pour pouvoir recevoir cette grâce. Donc c'est votre liberté d'avoir ouvert votre cœur pour recevoir cette grâce. Et c'est magnifique. Ça veut bien dire que Dieu veut toujours ouvrir notre cœur à plus grand que nous-mêmes, même pour ceux qui ont commis l'impensable. Et moi j'ai accompagné des personnes qui ont violé, qui ont tué, j'ai accompagné plusieurs terroristes, j'ai accompagné des personnes qui ont violé des enfants. Eh ben, je prie pour eux. Et parce que Dieu m'a donné la grâce de ne plus les voir de façon horizontale comme beaucoup de personnes en disant « Ah, il faut rétablir la peine de mort pour ces personnes qui ont tué, qui ont violé, etc. » Non, Dieu m'a donné la grâce de les regarder comme Dieu les regarde. Et ça change tout. Ça change tout, Johanna. Vraiment. Et c'est une grâce. Et je rends grâce à Dieu qu'il vous ait donné cette grâce. Rendre grâce, vous savez, rendre grâce, c'est rendre gratuitement ce que Dieu nous a donné gratuitement. Eh bien, donnez gratuitement ce que Dieu vous a donné gratuitement par le bien que vous allez faire autour de votre, dans votre vie, dans votre entourage, même pour des personnes qui sont toxiques dans votre existence. Faites-leur du bien. La seule réponse, c'est ça. Faire du bien et prier.
0: Merci beaucoup, Johanna. Merci d'avoir été avec nous. Et Patrice, peut-être que vous souhaitiez ajouter quelque chose ?
3: Ah oui, moi j'ai quelque chose de très précis à évoquer.
1: Oui.
3: C'est quelque chose qui est très dur à évoquer pour moi parce que c'est très personnel. Oui. Mais comme votre invité est un franciscain et que moi j'ai été souvent très proche des animaux,
1: oui.
3: Eux savent beaucoup pardonner, sans précision. Hein. Ils savent plus pardonner que les humains en général. Donc ma question est très précise. Quand je vois tout ce que Dieu autorise et permet, j'ai pas dit que c'est lui qui l'a voulu, mais autorise toutes les horreurs qu'il y a dans ce monde, quoi, et qui permet que tout ça, ça existe, et qu'on met plein de choses sur le compte du libre arbitre, hein, parce que certains ont le libre arbitre, d'autres doivent être les victimes et souffrir. Donc ma question, elle est précise, c'est une pensée qui me vient souvent.
1: Oui.
3: Quand je vois tout ce monde, là, souvent j'ai la pensée, et bon, j'arrive à m'apaiser avec cette pensée, mais elle est là, donc je vous demande de prier pour moi, pour savoir si elle doit disparaître, ou si elle fait partie de ma vie, qu'elle doit rester. Quand je vois tout ça, je me dis souvent, j'aurais préféré ne jamais exister. Voilà.
1: Ah oui.
3: J'ai 72 ans, je suis retraité depuis longtemps.
1: Oui.
3: Cette pensée, je l'ai depuis avant l'âge de 40 ans. Voilà. Et donc, au début, elle me faisait du mal, elle me perturbait. Aujourd'hui, je veux pas dire que je l'accueille, hein, c'est un mot facile, mais je la prends telle qu'elle vient, et puis si elle doit rester, bah, qu'elle reste et tout. Je vais quand même continuer à vivre, mais bon, voilà.
1: Alors,
3: est-ce que cette pensée-là peut être considérée, j'espère que non, que Dieu me pardonne, hein, est-ce que cette pensée que j'ai peut être considérée comme un péché contre l'esprit ou pas? D'après vous, hein, c'est votre avis à vous, personnel.
1: Non, je réponds fermement non. C'est pas un péché D'accord. contre l'esprit, j'entends plutôt une souffrance. Et quand vous dites...
3: Ah oui, mais ça c'est clair, oui,
1: ben
3: mais
1: oui.
3: Bon, des souffrances, il y en a plein dans la vie.
1: Il y en a plein dans la vie, mais bien sûr, vous, moi, tellement de personnes.
3: Ouais.
1: Quand vous dites Dieu permet cela, je suis pas très très à l'aise, voyez, avec ça. Dieu, il est silencieux, il va pas résoudre nos problèmes à notre place, mais il nous est présent au cœur de nos souffrances. C'est pas lui qui permet que le mal existe. Dieu,
3: pardonnez-moi, on
1: oui.
3: dit que c'est notre créateur. Donc nous sommes des créatures, c'est ce que j'entends moi
1: oui.
3: depuis longtemps. Il nous a créé, il a créé le monde. Donc, excusez-moi, encore une fois, je lui demande pardon en public devant vous.
1: Oui.
3: J'estime qu'il a une part de responsabilité puisqu'il a permis ces choses. Il a permis que ces choses-là existent, puis c'est lui qui a créé le monde et qui nous a créés.
1: Il nous a créés libres et il a permis que l'homme ou que des créatures le refusent. Ça, oui. Mais
3: non,
1: c'est
3: mais
1: pas lui qui a créé...
3: Non, souffrir d'autres, surtout.
1: Oui, oui. Mais c'est pas lui
3: en
1: qui a créé le mal. Il n'est pas l'auteur du mal. Dieu... ne fait que du bien, il n'est que bien, il ne nous fait que du bien. Et quand il nous arrive des souffrances à cause de notre liberté gauchie, mal adaptée, eh bien, il est présent. Il suffit de regarder le Christ pour comprendre qui est Dieu. Quand le Christ subit des souffrances, qu'est-ce qu'il fait? Il continue d'aimer et il pardonne. Et c'est ça la réponse de Dieu. C'est que au cœur de nos souffrances, il est peut-être silencieux, mais il est là, c'est déjà énorme. Il est présent au milieu de nous. Et en plus, il nous pardonne et il envisage, il ne nous dévisage pas, mais il envisage avec nous un avenir qui nous fait sortir de cette souffrance. En disant, ce que tu peux faire pour sortir du mal et de tes souffrances, fais-le. Pour le reste, eh bien, je te donne la grâce de ne pas être prisonnier de cette souffrance et de l'envisager autrement qu'en te renfermant sur toi ou en te...
3: Oui, non, mais moi, je précisais les victimes, surtout.
1: Oui.
3: Pour moi, ça va. Mais les victimes qui sont victimes du libre-arbitre des autres, là.
1: Ah, oui.
3: On parle beaucoup du libre-arbitre, mais pas assez de ce qu'ont dû subir et subissent journellement des victimes. Hein.
1: Ah, vous avez parfaitement raison. On parle pas assez des victimes. Et
3: ça, c'est clair. Hein.
1: Il faut les mettre aujourd'hui à la première place. Et c'est l'intérêt, d'ailleurs, de tout le rapport de la SIAZ qui a permis précisément de se mettre à l'écoute des victimes et pas simplement des auteurs d'abus. Il faut entendre tout le monde. Et c'est justement la justice restaurative, c'est ce qu'elle permet, c'est de mettre une victime en face de son...
3: Victime humaine ou animale, hein.
1: Ou animale.
3: On est d'accord.
1: Oui, tout à fait. Tout à fait.
3: Merci.
0: Merci.
1: Merci à vous. À vous merci Patrice. Patrice.
0: Merci d'avoir été avec nous. Merci à Johanna également pour son appel 01 56 56 44 00 pour nous rejoindre. C'est un sujet difficile ce soir. Le pardon, je vais citer Patricia qui nous a écrit sur le chat. J'ai pardonné 20 ans après à une amie qui avait trahi un secret que je lui avais confié. Nous nous sommes réconciliés en 2024 et ça nous a libérés toutes les deux. Merci beaucoup Patricia pour votre témoignage. Et je salue Sylvie et Raphaël qui viennent de nous rejoindre, ainsi que Jean-Paul. Merci à vous tous d'être là ce soir. Et on se retrouve juste après le requiem de Mozart. On en dira plus avec le frère du Bijon juste après. À tout de suite.
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0: Et ce grand requiem, c'est votre proposition musicale ce soir, frère Benoît.
1: Oui, pourquoi j'ai choisi ce morceau? D'abord parce que j'aime beaucoup ce requiem que j'ai chanté à la Madeleine.
0: Mm-hmm.
1: Et puis aussi parce que Kyrie, c'est Seigneur, prends pitié, prends nos péchés, prends ce mal qui est à l'œuvre dans ma vie, dans la vie du monde, avec toutes les guerres là qu'on connaît actuellement en Iran, en Ukraine et compagnie, hein, dans le Moyen-Orient. Je jette devant toi tous ces péchés, prends-les et libère-moi, prends pitié de moi. Et le psaume 33, il dit, un pauvre cri, le Seigneur entend. Il y a eu sur le chat quelqu'un qui a parlé de Salieri et de Mozart, justement, mm-hmm. avec le requiem de Mozart, ça tombe très très bien.
0: On salue Mathieu d'ailleurs.
1: Oui, salut Mathieu, bonsoir Mathieu. Et c'est un film que j'aime beaucoup, le film de Miloš Forman, qui montre que Salieri, il est celui qui se fait tout seul sans Dieu. C'est ça, c'est le drame de Salieri, c'est qu'il se laisse, il se fait tout seul, par la force des poignets. Alors que Mozart, qui lui a une vie débridée, c'est comme ça que Miloš Forman le représente, une vie débridée, la musique lui coule entre les mains, entre les doigts, entre le cœur, et c'est une musique complètement sublime. Et Salieri est jaloux de Mozart, parce que lui, il travaille énormément, tandis que Mozart ne fait rien, il s'amuse avec les filles, et la musique est sublime et divine. Alors, c'est le problème, j'ai beaucoup réfléchi à ça, j'ai eu des tendances perfectionnistes dans ma vie, qui ressemblent à celles de Salieri, et je pense qu'être perfectionniste, c'est aussi grave que de tuer quelqu'un. J'ai abordé ça dans mon livre, Y aura-t-il un paradis pour moi ? Le perfectionniste, il se fait tout seul, il n'a pas besoin de Dieu, il n'a pas besoin des autres. Tandis que celui qui se laisse pardonner, Seigneur, prends pitié, je jette devant moi ma souffrance, prends-la, moi je ne peux pas me pardonner moi-même, je ne peux pas me faire tout seul, je ne peux pas me construire tout seul, j'ai besoin de toi, fais ce que

0: que je viens de dire.
1: Oui, en tout cas, ce soir, vous êtes nombreux à réagir, soit sur notre chat, soit à nous appeler. Vous avez parlé de votre livre. Et y aura-t-il un paradis pour moi? Je voudrais en profiter pour saluer Sandrine. Sandrine qui nous demande de prier pour elle, pour son frère Daniel qui a fait un AVC. Elle dit que le pardon est la porte ouverte au paradis.
0: C'est beau
1: Voilà,
0: ça,
1: ça c'est très
0: c'est
1: beau.
0: très très beau.
1: Et on vous remercie, Sandrine, pour votre témoignage ce soir. On prie bien évidemment pour vous et votre frère Daniel.
0: Et quand on pardonne, même si on ne va pas mourir tout de suite, quand on pardonne, c'est une forme de résurrection. On se sent léger quand on a pardonné à quelqu'un ou quand on a reçu le pardon de quelqu'un. On n'est plus ce poids lourd qui ne sait plus vivre, qui ne sait plus aimer, qui ne sait plus être en relation. On devient léger et on ressuscite notre existence. C'est magnifique, ça.
1: Et on va tout de suite accueillir Gérard qui nous rejoint de Seine-et-Marne et justement qui voudrait évoquer cette question de la mort et du pardon avant la mort. Bonsoir Gérard.
2: Que Dieu vous bénisse tous, et je vais peut-être rajouter quelques trucs hors sujet,
1: Allez-y.
2: mais qui ont leur intérêt. Alors, qui je suis moi pour savoir quel travail fait le bon Dieu dans la personne qui m'a fait du tort? Est-ce que je sais si cette personne dort bien la nuit? Est-ce que je sais si peut-être elle a des regrets mais ne sait pas comment me le dire? Et j'avais une grand-mère que j'ai pas connue, mais ma mère me disait toujours, quand sa mère est morte, il y a eu un problème comme ça par rapport à un voisin. Et elle a dit, on pardonne, quelques jours avant de mourir, elle a dit à ma mère, on pardonne tout devant la mort. Voilà. Et il faut, si vous ne pouvez pas pardonner, il faut faire dire des messes. N'oubliez pas que depuis Jean-Paul II, il y a un cycle de la miséricorde. Si vous ne pouvez pas dire des messes, si vous n'avez pas les moyens, il faut assister à la messe du premier dimanche après Pâques, qui est le dimanche de miséricorde. Enfin, vous avez parlé du péché contre l'esprit. Il y a une autre parabole qui donne une piste. Celui qui se met en colère contre son frère est passible de la géhenne. Hein, il est dit, tu aimeras le Seigneur, ton Dieu, comme toi-même, et l'autre qui est similaire, tu aimeras ton frère pareillement. Donc, si vous voulez, c'est le refus de l'autre, le refus de Dieu et aussi le refus de l'autre. Il y a une bonne illustration pour moi, une illustration laïque de ce genre de péché, c'est la fable de la fontaine, le loup et l'agneau. Hein? Le loup, il fait semblant de discuter, mais bien avant, il a déjà fait son jugement, il sait qu'il va bouffer l'agneau de toute manière. Donc, il fait semblant de discuter, mais son avis est fait de toute manière. Voilà. Et c'est la mauvaise foi, purement et simplement. Enfin, pour terminer, c'est peut-être hors sujet, mais je vous demanderai à tous de prier pour les évêques allemands dont j'ai entendu dire, dans une radio, qu'ils venaient de décider qu'on pouvait s'abstenir de la croix. Peut-on rougir de la croix du Christ?
1: Alors là,
2: Alors que dans une parabole, il a dit, celui qui veut venir à ma suite, qu'il prenne sa croix et qu'il me suive. Donc, en plein carême, alors c'est d'autant plus schismatique, je pense, si c'est bien ce qu'ils ont dit, c'est d'autant plus schismatique que d'abord, pour une décision d'une telle importance, ils auraient pu quand même demander l'avis du Vatican avant de sortir un truc comme ça. C'est fait
1: On va
2: preuve
1: pas se
2: de...
1: prononcer,
2: Ouais.
1: désolé Gérard, parce qu'on
2: On
1: n'a pas les
2: connaît pas. Et
1: informations là.
2: pour terminer, comment voulez-vous recoller des gens comme la fraternité Saint-Pédis si les évêques allemands sortent des trucs comme ça.

0: Voilà, donc
1: Alors.
0: c'est si c'est bien ce qu'ils ont dit, pour moi, je trouve
1: À
0: ça
1: vérifier.
0: anticlimatique.
2: Bon, à
1: Ouais,
2: vérifier,
1: à
2: Gérard. Je
0: vérifier.
2: ne connais
0: Voilà.
2: pas, je ne suis pas au courant. Mais je vais il y a beaucoup de choses, hein, je ne pourrais pas aborder toutes les choses, mais on peut tout pardonner parce qu'on va mourir. C'est intéressant cette question, je trouve. Quand on va mourir, on sait qu'on va tout perdre pour aller à l'essentiel, qui est la relation dans le face-à-face avec Dieu. C'est un peu comme quand on se retrouve en prison, on perd tout, on perd sa liberté, on perd sa dignité, on perd son boulot, on perd sa compagne, ses enfants, on perd tout. Et donc on se retrouve comme Job sur son tas de fumier, et on va à l'essentiel. Et du coup, le pardon, je me suis rendu compte qu'en prison, le pardon était plus facile, justement, parce que quand on a tout perdu, et en particulier son amour-propre, qui est sans doute la prison la plus verrouillée au fond de nous-mêmes, et que quand même ces verrous-là sautent, eh bien, on est docile et on est un peu comme Mozart, quoi, qui se laisse toucher par la grâce, hein, quoi qu'il ait fait, quoi qu'il ait une vie débridée, malheureuse, eh bien, il peut accueillir ce don qu'on ne peut pas se donner à soi-même. Vous voyez, le pardon, ça, il faut que je le dise, mais avec beaucoup d'intensité, le pardon, c'est ce don que je ne peux pas me donner à moi-même et que je reçois de Dieu. Et que je reçois de Dieu par l'intermédiaire d'autres. Ça peut être telle compagne, tel compagnon, tel frère qui est l'instrument du pardon de Dieu. En particulier lorsque je suis le plus démuni, lorsque j'arrive en prison, ou lorsque je vais passer par notre sœur, la mort corporelle, à qui nul homme vivant ne peut échapper. Là, je cite saint François d'Assise, parce que je vais me retrouver dans le face-à-face avec Dieu, et que je vais donc accueillir ce don immense qu'est cette éternité que Dieu va me donner. Et vous savez, quand on n'arrive même pas à pardonner au moment où on va mourir, ou quand on n'arrive pas à pardonner, par exemple, je pense à une personne qui a vu mourir son père qui avait abusé d'elle quand elle était petite, et elle n'a pas pu lui pardonner au moment où il est mort. Eh bien, je l'ai invité, l'accompagnant, je l'ai invité, un jour, quand elle sera prête, et là, il faut respecter, le temps ne respecte pas ce que l'on fait sans lui, quand elle sera prête, qu'elle aille sur la tombe de son père, et qu'elle ose, comme ce Kyrie, qu'elle ose jeter sur sa tombe ce pardon qu'elle n'aura pas réussi à donner tout au long de sa vie. On peut encore pardonner après la mort à ses proches. Et ça, c'est une grâce. Ou écrire une lettre qu'on va brûler, qu'on va déchirer, qu'on va jeter au vent. Voilà. Le pardon, c'est tout ce que je peux faire pour relier ce qui a été coupé par le péché. Je dois le faire et personne ne le fera à ma place. Pour le reste, le don que je ne peux pas me donner à moi-même, c'est le don de Dieu et il faut l'implorer par la prière et par le sacrement de réconciliation. Il faut qu'un autre vous dise, je te pardonne. Au nom du Père et du Fils et du Saint-Esprit, je te fais le don que tu ne peux pas te donner à toi-même, un don qui est assorti aussi d'une responsabilité. Si je suis gracié par Dieu de tous mes péchés, je suis responsable de ce don. Qu'est-ce que j'en fais? Eh bien, la réponse est, je vais faire du bien autour de moi, et en particulier peut-être à ceux qui m'ont fait du tort, en essayant de risquer de nouveau une relation. C'est fort, ça.
1: Et dans Pardon, nous dit Johanna qui nous a rejoint maintenant
2: Oui.
1: sur le chat, dans Pardon, en effet, il y a don, ce
2: Ce
1: don
2: don,
1: total.
2: c'est
1: Ouais.
2: ça. Le don que je ne peux
1: Merci.
2: pas me
1: Ouais.
2: donner à moi-même.
1: Ouais.
2: C'est le sens du sacrement de réconciliation. C'est venir quêter ce don que je ne peux pas me donner à moi-même. Il faut que je fasse une démarche pour ça. Et il faut que je prépare mon cœur pour l'accueillir. Voilà. La difficulté, encore une fois, elle n'est pas du côté de Dieu, elle est de mon côté. Est-ce que j'accueille ce don que je ne peux pas me donner à moi-même? Est-ce que j'accepte de me libérer de ma culpabilité massive qui m'empêche d'accueillir ce don et qui me permet de dire, je suis gracié? Et comme un condamné à mort, il va être gracié par le président de la République, bah, ça n'existe plus depuis 1981, mais il va être gracié, il va recevoir la grâce. Encore faut-il l'accueillir, cette grâce, et la convertir en beaucoup de bonté dans sa vie.
1: Et je salue également Jean-Michel qui nous dit qu'il a fait, lui, l'expérience de pardonner à une personne qui est décédée, c'est ce que vous évoquiez à l'instant, frère Dubigeon, et que pour lui, ça a été très
2: Ah
1: libérateur.
2: oui, ah oui, c'est libérateur. Un pardon qu'on n'arrive pas à donner nous emprisonne nous-mêmes. Un pardon qu'on n'ose jeter, risquer, nous libère, parce qu'on n'est plus prisonnier du ressentiment. Même si, et c'est aussi l'objet de mon livre, c'est de montrer que, bon, même si le pardon est impossible, humainement, qu'on fasse au moins des petits pas, à notre mesure, tout petit, même si on n'en fait qu'un seul, faire les choses à notre mesure, même si on ne va pas au bout du chemin du pardon, au moins avancer. Ça, c'est capital, et ça nous libère aussi.
1: Jean-Paul qui nous écrit « Le pardon se mérite, et certaines personnes ne le recherchent pas ». Est-ce qu'on a le temps d'y répondre ou pas ?
2: Le pardon se mérite. Ah, la question du mérite, c'est difficile cette question. Le pardon s'accueille. Le pardon n'est pas à l'aune de mon mérite. Je ne mérite rien. Justement, quand un condamné à mort est gracié, il ne mérite pas d'être gracié. Mais il accueille cette grâce. Donc, justement, le pardon me fait sortir de cette logique du mérite. Je ne suis pas pardonné parce que je le mérite, mais parce que je suis pardonné, je mérite de faire du bien à ce moment-là aux autres. Vous voyez, c'est une inversion. C'est ce que je n'avais pas compris au début de ma vie religieuse. Je croyais qu'il fallait faire beaucoup d'efforts pour être pardonné, alors que c'est l'inverse. C'est parce que je suis pardonné que je vais faire beaucoup de belles choses dans ma vie. Il faut inverser les choses. C'est ça la conversion.
1: Et inverse. Ce soir, on en parle avec vous tous, 01 56 56 44 00. Rejoignez-nous. Vous êtes nombreux à nous appeler et on a hâte de vous retrouver donc dans quelques instants, juste après une courte pause. Surtout, vous ne bougez pas, on se retrouve dans quelques instants. À tout de suite.

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4: Il est 22h, merci d'être avec nous en ce temps de carême. Nous parlons du pardon. Est-ce que vous avez déjà vécu une expérience de pardon et peut-être donné un pardon ou reçu un pardon qui a transformé votre cœur, qui vous a libéré? Venez en parler avec nous. Nous avons le frère Benoît Dubigeon avec nous ce soir. Il est franciscain et il publie « Il y aura-t-il un paradis pour moi ?» aux éditions Arthège. Même en prison, l'espérance est possible. 01 56 56 44 00 pour nous rejoindre. Nous sommes ensemble jusqu'à 22h30 et nous allons accueillir Ahmed juste après notre dernière pause musicale « In Paradisum » de Forêt.
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0: In Paradisum de Forêt, c'est votre proposition musicale ce soir pour nous accompagner sur cette thématique du pardon et ce sujet difficile, Père Benoît Dubigeon.
1: On a vu cette paix qui émane de ce requiem de Gabriel Fauré, In Paradisum. Y aura-t-il un paradis pour moi? Oui, il y a un paradis pour tous ceux qui savent accueillir ce pardon. Et qu'est-ce que ça donne comme paix, comme sérénité, comme douceur et comme libération de toutes ces forces qui autrefois nous opposaient. C'est le pardon donne la paix. C'est les plus belles expériences que j'ai vécues dans ma vie.
0: Et pourtant, alors vous êtes nombreux à réagir ce soir et à nous dire que vous ne croyez pas qu'on puisse tout pardonner et que voilà, ben, c'est l'avis de Xavier, c'est l'avis de Geneviève aussi et de tant d'autres et d'Ahmed que nous allons accueillir tout de suite. Bonsoir Ahmed.
2: Oui, bonsoir Marie-Léla, bonsoir frère Benoît.
1: Bonsoir Ahmed.
2: Alors, moi, je ne sais pas si j'arrive à pardonner ou pas, selon les circonstances et les situations. Et je ne pense pas que, quand bien même quelqu'un qui vous a blessé profondément, s'il vous demande pas le pardon, est-ce que vous pouvez pardonner à quelqu'un qui vous a rien demandé, et puis est-ce que c'est spontané le pardon? Est-ce que c'est automatique, on dit je pardonne et puis tout est réglé, ou est-ce que dans l'esprit, on va dire je te pardonne avec les paroles, et puis dans le cœur, on continue à s'ouvrir.
0: Ça, c'est la fausse paix que vous
1: C'est la
0: avez.
1: fausse paix, ça.
2: Est-ce qu'on peut se mentir à soi-même?
1: Non, la paix, elle doit être dans la vérité. Dans la vérité, dans la justice. Mais on peut pas se débarrasser comme ça d'un pardon trop facile à donner en disant, allez, pardon, je m'excuse. Souvent, on dit, je m'excuse. Mais je m'excuse. C'est moi qui
2: On
1: m'excuse.
2: s'excuse soi-même.
1: Ben, on s'excuse soi-même. Exactement. Voilà. Ça ne va pas. Alors, est-ce que vous pensez qu'on ne peut pas tout pardonner, mais moi je le pense aussi, vous savez. Un jour, quelqu'un m'a demandé, mais est-ce que c'est un péché de ne pas pardonner complètement? J'ai dit, non, c'est pas un péché. Il y a des choses qui, humainement parlant, sont impossibles à pardonner. Et puis, et justement, c'est ça la grâce du pardon de Dieu. C'est là où je ne peux pas pardonner que Dieu se propose d'être, de nous faire ce don que je ne peux pas me donner à moi-même, voyez. Et ça, c'est une chance extraordinaire. C'est pour ça qu'il faut tenir à la fois cette branche horizontale de la croix, qui est notre humanité, blessée, qui peut pas pardonner, et croisée avec cette branche verticale de ce pardon de Dieu qui vient tout pardonner. Alors, quand vous dites, il y a quelqu'un qui refuse mon pardon, moi j'essaye de lui pardonner, alors à ce moment-là, le pardon, il n'existe pas. Ben, il existe quand même un peu de votre côté. C'est une façon de dire, vous savez, comme celui qui a perdu sa femme au Bataclan, hein. Vous n'aurez pas ma haine. Je ne vais pas me laisser prisonnier, entravé par le conflit qui est entre nous deux. Peut-être que vous n'arrivez pas à me pardonner, à accueillir le pardon que je vous donne, mais moi je vous le donne, même si vous n'êtes pas prêt à l'accueillir, je vous le donne et le chemin, moi je le fais.
2: Mais,
1: Après, le reste, c'est ton chemin avec Dieu.
2: frère Benoît,
1: Oui,
2: excusez-moi de
1: allez-y.
2: vous interrompre.
1: Allez-y, Ahmed.
2: Est-ce que c'est pas contre nature?
1: De faire quoi?
2: Par exemple, quelqu'un qui a été, qui en a tué sa famille, ses enfants,
1: Oui.
2: sa femme, son frère, peu importe, ses parents, est-ce que le pardon, il n'est pas naturel?
1: Non.
2: Il est forcé quelque part. Donc, est-ce que, à ce moment-là, on peut pardonner tout? Et moi, je ne sais pas si, bon, je prends un exemple peut-être un peu malvenu, je ne sais pas, vous allez me dire, Judas, quand il a trahi Jésus, Jésus lui a pardonné?
1: Oui.
2: Ah bon?
1: La différence entre Judas et Pierre, c'est que tous les deux, alors la ressemblance entre Jésus, pardon, entre Pierre et Judas, tous les deux ont eu un remords. Judas, il est allé rendre les 20 deniers et il a regretté d'avoir fait ce qu'il a fait avec d'avoir trahi Jésus. La
2: Ah, donc il s'est racheté alors.
1: Alors, il a eu du remords, il a tout fait pour se racheter, mais il y a une chose très importante qu'il n'a pas su faire comme Pierre. Il n'a pas su accueillir le regard de Jésus sur lui, ce que Pierre a su faire. Voyez, il n'a pas su accueillir ce don que Jésus lui fait d'être pardonné. Judas, je te pardonne. Mais lui, il était enfermé dans sa culpabilité. Et
2: Excusez-moi,
1: allez-y.
2: moi, on m'a dit ça, c'est peut-être pas valable, mais je le dis, je trouve que c'est assez parlant.
1: Oui.
2: Une balle de fusil, quand elle est sortie du fusil, elle ne retourne pas.
0: Mm-hmm.
2: Une fois que la personne a été blessée, je ne pense pas que la blessure puisse se réparer.
1: Non, alors, vous voyez, dans...
2: Blessé ou tué, hein.
1: Ce que fait Jésus, ce que fait Dieu avec nos péchés, il ne répare pas, il ne fait pas revenir dans l'état originel. C'est pour ça que le pardon, c'est pas oublier. Le pardon, c'est pas s'excuser. Qu'est-ce qu'il fait? Il va recouvrir, un peu comme quand on s'est blessé. Alors, j'ai une blessure à ma main, parce que j'ai coupé avec un arbre et la scie a dérapé sur mon poignet. J'ai une grosse plaie. Qu'est-ce que je vais faire? Je vais recouvrir cette plaie d'un sparadrap pour empêcher que ça saigne davantage. Et puis, petit à petit, avec le temps, ça va cicatriser. Et le sparadrap que je vais mettre sur ma plaie, c'est le cœur que Dieu vient pour recouvrir notre misère. C'est ça qui a donné le mot miséricorde. Un cœur qui recouvre notre misère. Dieu n'efface pas nos péchés. Il le recouvre de notre cœur. Il reste la cicatrice, et heureusement, la cicatrice, c'est la mémoire de nos péchés, de nos blessures. Heureusement qu'il y a la cicatrice pour essayer de ne plus recommencer. Mais le plus important, c'est ce cœur qui vient recouvrir notre misère. Et encore faut-il me laisser recouvrir, si j'accepte pas qu'on me mette un sparadrap sur ma blessure.
2: Mais voilà. Alors, pour finir, il y a la justice des hommes sur la terre.
1: Hein. Oui.
2: Est-ce que lorsque quelqu'un a fait une faute grave sur une autre personne,
1: l'a
2: blessé profondément, ça peut être un abus sexuel, comme ça peut être, peu importe, des choses qui ont touché son être profond.
1: Oui.
2: Est-ce que la justice doit passer, la justice des hommes, ou on pardonne et puis ça suffit?
0: Là, c'est une question qui rejoint aussi celle de Pierre.
1: Voilà. Merci beaucoup, Ahmed, de poser cette question, et merci aussi à Pierre de l'avoir posée. C'est essentiel, vous voyez. Le pardon sans la justice n'est pas un vrai pardon.
0: Mm-hmm.
1: Dans mon livre, j'ai développé en fait 6 étapes vers le pardon. D'abord, sortir du déni. Parce que le déni, c'est ne pas voir les choses en face. Deuxièmement, essayer de comprendre pourquoi j'ai fait cela ou pourquoi un autre m'a fait cela. Ça, c'est la justice humaine. La justice humaine, elle doit agir et poser la loi et dire ceci c'est permis, ceci c'est défendu. Essayer de comprendre. Troisièmement, savoir qu'on ne pourra pas tout comprendre. C'est-à-dire que même la justice française n'a pas accès à l'intimité des personnes, le pourquoi ils ont commis ce mal ou pourquoi ils ont subi ce mal. Ensuite, se pardonner à soi-même. Ça, c'est tout le travail des personnes qui doivent essayer de se pardonner le mal qu'on leur a fait ou pardonner le mal qu'ils ont fait à d'autres. Et puis, le cinquième temps, c'est je suis pas maître, je suis pas tout puissant dans ma vie. Je peux pas tout pardonner parce que je ne suis pas tout puissant. Et il faut bien qu'un autre que moi, je l'appelle Dieu, nous l'appelons Dieu, qui vienne me dire je recouvre ce qui s'est fait, je le recouvre d'un cœur immense, d'un cœur de miséricorde. Je te pardonne, je te fais le don que tu ne peux pas te donner à toi-même pour te restaurer dans ta dignité d'homme, certes avec toutes tes cicatrices, mais restaurer dans ta dignité d'homme. Et du coup, parce que pardonner, je suis invité à faire du bien. Voilà, ça c'est le thème de mon livre, ça.
2: Alors, absolument pour finir, vraiment, parce qu'à chaque fois que je dis pour finir, puis je rebondis.
1: On n'a jamais fini sur le pardon, on n'a jamais fini de pardonner.
2: Est-ce que dans la Bible, il est bien écrit, dans la Torah, paraît-il, œil pour œil, dent pour dent, est-ce que c'est vrai?
1: Oui, c'était déjà un énorme progrès, parce que avant, vous coupez un pied, vous tuez le bonhomme. Maintenant, œil pour œil, c'est réguler la violence, d'une certaine manière. Mais avec le Christ...
2: Il n'y a pas de pardon, là, à ce moment-là.
1: Voilà, il n'y a pas le pardon, à ce moment-là. Et justement, c'est la nouveauté du Christ. Merci de poser cette question. Vous voyez, quand vous regardez dans cette parabole, dans Matthieu 18... où on voit Jésus qui voit arriver un homme, un gérant, qui lui dit « Mais tu me dois tant, tu me dois 200 000 années de travail. » Vous imaginez que quelqu'un puisse rembourser 200 000 années de travail? C'est tout à fait impossible. Donc, l'homme, il peut pas. Eh bien, Jésus lui remet la dette gratuitement. Et voilà le pardon de Dieu. Il remet une dette qu'on ne peut pas soi-même se donner soi-même. Et que fait ce gérant? Il va trouver un de ses employés qui lui doit 2 années de travail. Et il le met en prison, lui, sa femme et ses enfants, pour n'avoir pas remboursé ses 2 années de travail, alors que lui, il aurait pu rembourser ses 2 années de travail. Vous voyez, Le pardon, c'est non seulement accueillir le don que Dieu nous fait, mais c'est aussi s'engager, engager, une fois pardonné, une vie juste qui pardonne. Si je suis pardonné, c'est pour être à mon tour quelqu'un qui pardonne.
2: C'est mais il y a le cœur et l'esprit. Est-ce que l'esprit peut pardonner et le cœur ne pas être en accord avec l'esprit?
1: Et oui, c'est toute la personne.
2: Les émotions, je ne sais pas où est-ce qu'ils se trouvent, mais est-ce que intellectuellement, voire religieusement, les prescriptions, on va les appliquer, mais si le cœur ne veut pas, eh ben, quand je dis le cœur, ça peut être je ne sais pas où.
1: Vous avez parfaitement raison. C'est le cœur. Émettre un cœur sur de la misère. S'il n'y a pas le cœur, la loi ne pardonne pas. La loi, elle peut même contribuer à renforcer.
2: Le cœur ne se commande pas.
1: Il ne se commande pas.
2: C'est l'esprit. Peut-être qu'on peut jouer sur l'esprit, mais on ne peut pas jouer sur le cœur.
1: Oui.
2: À moins d'avoir un médecin, un cardiologue.
1: C'est pas le cœur l'organe, c'est la capacité de se laisser aimer et d'aimer à son tour, c'est ça. Ça se commande pas par la volonté, mais la volonté peut jouer son rôle, l'intelligence aussi, et la prière aussi, peuvent nourrir
0: prière,
1: le cœur.
0: Oui,
1: la prière nourrit le cœur.
0: On en parlait tout à l'heure. Mille merci, Ahmed, pour votre participation ce soir. Ces questions toujours pertinentes qui nous font avancer. Peut-on tout pardonner? C'est la grande question ce soir et vous êtes très nombreux à nous appeler et à nous témoigner de vos expériences de pardon. Nous allons accueillir Patrice de Charente cette fois-ci. Bonsoir Patrice.
3: Bonsoir.
1: Bonsoir Patrice.
3: Ce sera relativement court, mais ça fait du bien. Je suis en train de travailler là. Ça fait du bien d'entendre une radio qui parle du pardon. Parce que comment peut-on réciter le Notre Père si on n'a pas pardonné? Il y a le fameux « comme ». Nous pardonnons à celui qui nous a offensés. Et dans notre conception humaine et religieuse, celui qui nous a offensés, on voudrait qu'il vienne nous pardonner à genoux même. Vous vous rendez compte? Alors, je me suis converti à l'âge de 33 ans et j'ai ouvert la Bible. Et par la suite, à 45 ans, j'ai reçu cette grâce, parce que à l'âge de 8 ans, 9 ans, j'ai été abusé par un prêtre, au moment de ma communion. Et c'est une offense terrible.
1: Terrible.
3: Et j'ai voulu retrouver ce prêtre pour lui dire que j'avais pardonné.
1: Oh là là.
3: Et là, il est décédé. Mais ça s'est trouvé dans une façon très particulière. On parle beaucoup en ce moment de ce qui se passe. C'est bien, je suis un chrétien protestant, hein, mais je vous écoute, on est dans le même corps, avec le même Seigneur,
1: la même
3: bien
1: foi,
3: sûr.
1: Oui.
3: Et bien sûr. Et le même fondement, le même pilier de la foi. À travers ce qui s'est passé dans les abus, aussi bien dans les institutions, et ça m'avait réveillé l'histoire de l'affaire Pena. Il y avait un collectif, et j'ai voulu leur témoigner, leur dire, mais ils avaient fait un collectif, c'était la parole libérée. Mais ils n'étaient pas si libérés que ça parce que ils n'avaient pas saisi cette grâce que l'on trouve dans le pardon. Quand je me suis retrouvé à 45 ans dans une réunion inter-église où il y avait des témoignages, et entre autres, il était intéressant de dire pourquoi j'étais venu à la conversion par la parole de Dieu, et je me suis trouvé incidemment à côté d'un prêtre qui était en soutane. Soutane noire, tous les petits boutons et le col blanc. Et au moment de l'envoi, au moment de la fin de cette réunion, on s'est levé, et on a prié, et ce prêtre, incidemment, il est venu me demander, « Patrice, est-ce que vous pourriez prier pour moi ?» J'étais très ému. Je ne m'attendais pas à ça. Je dis, « Seigneur, aide-moi. » Et au fur et à mesure, c'est là où on voit cette grâce. Parce que maintenant, il y a des choses qui ne sont pas possibles. Par la grâce, c'est possible. C'est ça que je veux confesser et témoigner ce soir. Au fur et à mesure que je priais humblement pour lui, tout l'habit du prêtre ecclésiastique, cet abus qui m'avait touché, était effacé. Et j'ai pu par la suite être invité dans mon collège. C'est une institution religieuse, et je me suis présenté comme chrétien. Ils m'ont très très bien accueilli, et ils m'ont dit, on vous laisse carte libre. Qu'est-ce que vous voulez voir ? Je dis, je veux voir deux choses. Le dortoir, où on était une cinquantaine de petits-enfants. On n'avait pas le câlin de la maman, c'était assez ténère. À l'époque, c'était une institution pensionnaire, mais c'était pas mixte, hein, bien sûr. Et j'ai dit, alors on m'a laissé voir le dortoir, je dis, mais ça manquait vraiment de tendresse, tout ça. Le câlin de la maman qui vient de dire, mon petit, t'as bien passé une bonne journée ? Non, on n'avait pas ça, mais c'est pas grave. Mais je voulais voir un endroit particulier, le bureau où ce prêtre faisait ses rencontres, nous invitait, nous était à part, et où il m'avait touché, si vous voulez, abusé de moi. Et on réalisait la totale libération de tout ce qui avait été quelque chose, un fardeau, un poids pour moi. Et l'instrument, j'étais heureux parce que c'est vraiment la puissance de la grâce qui peut faire s'accomplir cette libération par le pardon. Voilà ce que je voulais témoigner. Voilà. Merci.
0: C'est très courageux à vous, vraiment, Patrice.
1: Patrice, c'est très émouvant. J'ai les larmes qui montent aux yeux parce que c'est ça vous montre que, ça nous montre que le pardon impossible, c'est impossible de pardonner ce que ce prêtre vous a fait subir quand on est petit. J'accompagne une douzaine de personnes dans ce cas-là aussi. Et pour autant, c'est possible avec la grâce de Dieu. C'est ce que vous nous dites, cette bonne nouvelle, voyez. Et j'ai envie de vous lire, je ne sais pas si vous savez que Saint François, il a paraphrasé le Notre Père. Et il dit ceci, vous pourrez trouver ça sur Internet, vous tapez Notre Père paraphrasé. Il dit, pardonne-nous nos offenses comme nous-mêmes nous pardonnons à ceux qui nous ont offensés. Comment avez-vous pu pardonner à ce prêtre qui vous a violé? Et François d'Assise, il dit, et ce que nous ne pardonnons pas pleinement, fait que toi, Seigneur, nous le pardonnions, et que nous aimions vraiment nos ennemis à cause de toi, et que nous arrivions à te prier sincèrement pour eux, qu'à personne nous ne rendions le mal pour le mal, mais que nous tâchions de faire du bien à tous en toi. Eh bien, c'est ce que vous êtes arrivé à faire, vous. Et je dis merci, et je dis merci à Dieu de vous avoir donné cette grâce et de nous en témoigner. Merci infiniment.
3: Christ a dit, pardonne-leur, car ils ne savent pas ce qu'ils font. Et Monseigneur Edmond Tutu m'a frappé parce que je suis photographe et j'étais sur des lieux où il y a du combat et beaucoup de violence. Monseigneur Tutu s'est arrêté à la pointe de Manhattan, où il y avait les vétérans de la guerre du Vietnam, ce que j'ai vécu en Asie et tout ça, je suis en tant que photographe, et le chauffeur il dit, mais non, non, Monseigneur, ne vous arrêtez pas là, ils sont violents, ils sont dans la haine, tout ça. Il a dit, si, je m'arrête. C'est un témoignage que j'ai entendu. Il s'est arrêté, il est allé voir les vétérans, qui avaient le poing levé, les béquilles, assis sur des chaises roulantes, il leur a posé cette question tout simple. Est-ce que vous l'avez pardonné? Les vétérans disent jamais. C'est pas possible. Eh bien, vous êtes toujours leur prisonnier.
1: Eh oui, exactement. Vous n'aurez pas ma haine.
3: Ça, c'est vous n'aurez pas ma haine. Voilà. Merci.
1: C'est une vraie libération de pardonner.
3: Bon courage pour votre ministère, pour votre écoute. Merci. C'est très important. Faites passer la foi, l'espérance et puis cette grâce de pouvoir pardonner. On est libéré complètement. Voilà, merci.
1: Merci. Bonne continuation. Merci beaucoup à vous. Merci infiniment.
0: Merci à vous, Patrice. Et merci pour ce beau témoignage ce soir. Vraiment, on est très touchés. Il y a beaucoup d'appels, beaucoup de témoignages. On n'aura pas le temps, malheureusement, d'accueillir Emmanuel qui nous appelle de Corbeil et qui souhaitait aussi nous parler d'un pardon. Voilà, vécu. Frère Benoît, il y a beaucoup de choses et on arrive déjà presque à la fin de l'émission. Qu'est-ce que vous aimeriez
1: J'ai envie de
0: nous dire pour.
1: Je trouve que je donne de temps en temps l'homélie à la messe télévisée là, puisque je fais partie de l'équipe des prédicateurs du jour du Seigneur et il y a mes frères détenus que je ne connais pas d'une prison très très lointaine de Paris. Qui m'écrit régulièrement, et je pense que c'est assez éclairant de l'entendre. Et je le cite, « J'ai compris pourquoi, du moins en ce qui me concerne, peu à peu le cœur se renferme, se construit une prison pour ne plus être blessé. L'amour-propre est un poison, une avarice couverte et assurée de toutes les meilleures raisons. Prendre conscience que l'on a fait l'effet que l'on a fait l'effet d'un électrochoc et qu'aimer sans savoir, sans avoir été aimé, est impossible sans celui qui a donné sa personne, sa vie, pour que le monde, pour que moi, je puisse être sauvé du cercle infernal. Voilà, c'est quelqu'un qui a commis quelque chose d'extrêmement grave, qui sera en prison pendant une vingtaine d'années, et qui écrit ceci, qui dit « Mais par moi-même, mon cœur est blessé, se referme sur moi, c'est la pire des prisons. Mais quand j'accueille celui qui a donné sa personne, sa vie, pour que le monde vive, ressuscite, eh bien je suis libéré. » Je le dis avec mes mots à moi, mais c'est ça qu'il a voulu dire. Et ça, c'est la bonne nouvelle de l'Évangile. L'Évangile, ça veut dire « bonne nouvelle ». Bonne nouvelle de celui qui est appelé à ressusciter le meilleur de lui-même parce qu'il se laisse gracier par l'amour de Dieu, parce qu'il se laisse recouvrir ses blessures, ses drames, ses péchés par un cœur qui n'a aucune limite. Le cœur de Dieu n'a pas de limite. C'est nous qui en mettons des limites.
0: Un grand merci, frère Benoît Dubigeon, d'avoir été avec nous ce soir. C'est Florence de Versailles qui vous remercie également tout particulièrement pour tout ce que vous avez dit ce soir. On vous salue, Florence. Alors, votre ouvrage, c'est Y aura-t-il un paradis pour moi aux éditions Arthège. Même en prison, l'espérance est possible. Vous êtes dans le diocèse d'Évry, frère Benoît. C'est la question que nous demandait Marie-Thérèse qui est à Aix-en-Provence. Voulait savoir donc où est-ce qu'on pouvait vous retrouver, mais alors on peut vous retrouver également le dimanche hein, parfois sur
1: tous les trois mois
0: avec à la télévision.
1: Et donc puis ça, par c'est... ce livre c'est un récit, c'est pas une théorie sur le pardon, c'est comment moi j'accompagne un jeune qui a tué gravement et comment lui il chemine aussi vers le relèvement, vers la rédemption, vers le pardon alors qu'il a commis l'impossible, l'impardonnable, et il est déjà libéré dans son cœur alors qu'il est loin d'avoir fini son temps en prison. C'est un récit très émouvant parce que moi-même, il m'a ému. Il a ému Théo, le héros de ce livre, qui est toujours en prison. Et vraiment, si ça peut aider des personnes dans leur famille qui ont des difficultés, d'un pardon qu'ils n'arrivent pas à donner ou à recevoir, si ça peut aider des personnes, ce livre n'aura pas été écrit en vain.
0: Merci beaucoup, frère Benoît Dubigeon. Et puis merci à vous tous pour vos réactions très nombreuses sur le chat. Je pense que j'aurais pas eu le temps de vous citer tous, mais vous aviez bien été avec nous ce soir. Merci à tous pour vos appels également de toute la France. Claude de Touraine, Emmanuel de Corbeil, Marie-Brigitte de Nancy, Sylvain de Paris, Olga du Val d'Oise, Jeanne de Mâcon, Baptistine de Corse, Claude de Limoges, Norma de Sully-sur-Loire, Françoise de Rhône-Alpes, Guy du Val-d'Oise, ainsi que Guy de Paris et Catherine de Toulouse. Un grand merci à vous tous pour votre fidélité, vos appels, si nombreux ce soir, vos réactions donc sur notre chat. Et merci aussi à toute l'équipe ce soir qui était avec vous, Marie-Thérèse et Karine et Marie-Thérèse et tous ceux qui sont là pour vous accueillir chaque soir jusqu'à 22h30. Demain, on se retrouve pour parler d'engagement à la veille des municipales. Et voilà, c'est à 21h comme chaque soir. Vous pourrez donc nous rejoindre à cette occasion. D'ici là, je vous souhaite une très bonne soirée, une belle nuit, et je vous laisse avec la prière du soir, comme chaque soir. Merci à vous tous, à demain.

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2: Dans le livre du Deutéronome, au chapitre 4 et 5, il y a quatre mots. Quatre mots qui disent notre relation à la parole de Dieu. Le premier mot, c'est « écoute ». Et on le trouve d'ailleurs en introduction plusieurs reprises avant, par exemple, le don de la loi, le décalogue. Écoute Israël. Donc c'est le premier mot, écouter la parole de Dieu, accueillir la parole de Dieu. Alors certains font même la différence entre écouter et entendre. Je m'explique. On peut aller à la messe le dimanche, je peux entendre. Première lecture, psaume, évangile du jour, etc., homélie. Je peux entendre. Si on faisait juste un test à la sortie de la messe en disant quelle était la première lecture. C'est vrai ça, on ne prenait jamais moi. Il y avait une première lecture. Ben oui, oui, c'était. Et alors, donc des fois, vous voyez, on entend, mais ça n'imprime pas. Donc la première chose, vous voyez, c'est d'avoir des temps, des lieux, des moments, et même on peut dire simplement un cœur d'écoute. Pour écouter ce que la parole de Dieu a à nous dire. Voilà. Le deuxième mot dans le Deutéronome, c'est garder. Garder avec les images bibliques, garder comme la terre garde la semence, les paraboles de Jésus, Matthieu 13, ou alors garder comme la femme garde en elle l'enfant qu'elle porte, c'est garder la parole de Dieu. Donc la conserver, la garder. Le troisième mot, c'est mettre en pratique. À la fin, par exemple, du discours sur la montagne, Jésus va donner son enseignement, et à la fin, il y a cette petite parabole que les enfants connaissent bien, bâtir sur le sable, bâtir sur le roc. Ça veut dire, celui qui écoute cette parole et ne la met pas en pratique ressemble à quelqu'un qui construit sa maison sur le sable. Celui qui écoute la parole de Dieu qui la met en pratique ressemble à quelqu'un qui bâtit sa maison sur le roc. Donc c'est là, mettre en pratique. Et parfois c'est rigolo, on entend beaucoup des gens qui nous disent « moi je suis chrétien mais pas pratiquant. Je suis un époux fidèle mais pas pratiquant, c'est un peu inquiétant quoi. » Donc la parole de Dieu nous invite à être cohérents, c'est beaucoup de paroles du pape François, sur la cohérence entre ce qui nous est donné d'accueillir comme message de la parole de Dieu et en même temps le fait de le vivre. Il y en a, ils vous font tout un mondial et ils ont pris 3 kilos, ils sont devenus des ventres à bière. Eux, ça fait longtemps qu'ils n'ont pas tapé dans un ballon de foot, mais plus ils regardent la télé et plus ils sont sportifs et plus ils deviennent gros, quoi. Donc ça veut dire quoi? Ça veut dire qu'on peut s'intéresser à des choses, mais être complètement à des années-lumière par rapport à la pratique. J'avais un ami dans la communauté des Focolari de Chiara Lubich. Il me disait, nous, dans notre fraternité, on a cette habitude-là. Il y a une parole qui nous était donnée par Chiara Lubich, une parole pour un mois, qui était inspirée de la parole de Dieu. Et ensuite, pendant un mois, il ciblait sur la mise en pratique de cette parole. Il y avait une parole, par exemple, sur le pardon, la réconciliation, et eux, pendant un mois, vont travailler en se disant « Comment je vais mettre de l'ordre dans ma vie pour pardonner, me réconcilier, faire des pas avec les personnes ?» Ça, c'est mise en pratique. Et la quatrième parole, c'est annoncer, proclamer. Dans l'Évangile, dans les Actes des Apôtres, il y a plusieurs mots. Enseigner, annoncer, proclamer la bonne nouvelle. Tout ça, finalement, c'est transmettre la parole. Annoncer et transmettre, c'est un des enjeux les plus importants actuellement. On sait bien, dans nos familles, la transmission, surtout un moment de la retraite, on n'est plus dans le faire, on n'est plus dans l'agir. Ce qui va être essentiel maintenant, c'est de transmettre. Quand on voit parmi vous, par exemple, des grands-parents qui sont là avec leurs petits-enfants, c'est quelque chose dans lequel je transmets quelque chose qui me fait vivre et dont ils se souviendront dans 15 ans, dans 20 ans, etc. Ça, c'est la transmission. Et cette transmission, elle est importante dans la famille, cette transmission, elle est importante dans l'Église, Et évidemment, cette transmission, elle est importante dans la société civile. Vous voyez, c'est qu'on a un seul cœur. Un seul cœur. Deuxième partie, comment Dieu nous parle? Si vous voulez, dans la tradition de l'Église, Dieu utilise 5 autoroutes pour rejoindre l'homme, et on va en aborder juste une. Alors, première autoroute, Dieu nous parle par la création. Les cieux racontent la gloire de Dieu, l'ouvrage de ses mains, le firmament l'annonce, le jour au jour on transmet le récit, voilà. Donc ça c'est le psaume 18-19, et tous ces psaumes de la création, au Seigneur notre Dieu, qu'il est grand ton nom partout l'univers, etc. Et Charles de Foucault, qui avait abandonné la foi, qui avait abandonné toute pratique, le début du commencement de l'ouverture de son cœur, c'est quand il se trouve d'abord comme soldat et ensuite dans une expédition d'explorateurs dans le Maghreb. Et là, en dehors de toute vie mondaine, il se retrouve solitude, désert, nuit étoilée. Et simplement, la contemplation de la création va comme créer un espace dans son cœur qui va l'ouvrir à accueillir la parole de Dieu. Et autour de nous, on voit des gens l'été, simplement parce qu'ils sont disponibles, il y a des choses qui, j'allais dire, qui s'ouvrent. Les pères de l'Église appellent ça le grand livre de la création. Et la deuxième façon dont le Seigneur nous parle, c'est par l'Église, la communauté chrétienne. Et de manière multiforme, bien sûr, il nous parle par les papes, le magistère de l'Église. Je pense par exemple actuellement, vous avez tout ce débat sur l'environnement, l'écologie, on a un texte extraordinaire qui nous est donné par le pape François il y a 4 ans, Laudato si. Là on a une parole que le Seigneur nous donne à travers le magistère de l'Église et particulièrement sur des enjeux importants pour la planète aujourd'hui. Et ça c'est une parole de Dieu. Et vous savez, parfois il faut faire attention parce que c'est comme dans l'Apocalypse. Écoutez ce que l'Esprit dit aux Églises. Vous savez, en 1938, les plus anciens, même très très anciens, ils ne sont pas là ici, mais il y a une parole, par exemple, du pape, Pie XI, qui va donner une parole sur le nazisme, 1938, qui s'est implanté depuis 1933 en Allemagne, en dénonçant une idéologie qui est une idéologie païenne, le paganisme. Et finalement, certaines personnes n'ont pas voulu vraiment entendre cette parole-là. Parce qu'on se disait, mais peut-être que ça peut être un rempart contre le communisme, etc. Bon, Seconde Guerre mondiale, 45 millions de morts. Donc ça vaut le coup d'écouter la parole de Dieu. Et la parole de Dieu qui nous est transmise à travers la communauté chrétienne, l'Église. Bon. Donc il parle par l'Église, il parle aussi donc, dans l'Église par les saints. Regardez la parole de Dieu qui nous est donnée à travers Sainte Thérèse de l'Enfant Jésus, au début du XXe siècle, Sainte Faustine, Saint Jean-Paul II, et plus près de nous pour les couples et les familles, Louise Élie Martin, enfin, il nous parle par des saints. Et souvent, ce qui est assez étonnant, c'est que, comme on dit, ce n'est pas nous qui choisissons les saints, c'est les saints qui nous choisissent. Moi, au début, je n'avais pas trop d'atomes crochus avec Louise Élie Martin. Puis, vous allez faire une retraite. Et puis, vous tombez dans la chambre, Louise Élie Martin. Ils ne sont pas là, mais un peu quand même. Et on dit, tiens, bon. Puis après, il y a une parole de Dieu qui vous est donnée, toc, Louise Élie Martin. Et à ce moment-là, la parole vous percute parce qu'elle vous touche exactement un endroit précis par rapport à des questions que vous vous posez. Puis après, vous lisez un bouquin qui parle d'autre chose, et il y a une citation de Louis ou de Zélie Martin. Non, c'est surtout elle qui écrivait, parce qu'à cette époque-là, c'est surtout les dames qui écrivaient beaucoup, les hommes un peu moins. Et alors, et là, encore, il y a un moment, on se dit, mais ils me poursuivent, ils me poursuivent. Et je me suis dit, mais ça vaudrait le coup de lire leur vie, les écrits. Et à ce moment-là, après, mon épouse aussi était passionnée par... Et on a découvert un tas de choses, et qui finalement... j'allais dire dépoussiérés, sont extrêmement pertinentes et actuelles pour nos couples et nos familles aujourd'hui. Jusque dans les difficultés que des parents peuvent avoir avec certains enfants, comme ils ont eu avec Léonie, par exemple. Donc vous voyez, voilà, le Seigneur parle par l'Église, à travers le magistère, à travers les saints, et il parle aussi à travers les frères et sœurs, et nous, dans la vie communautaire, on l'expérimente. Parfois des paroles de consolation, des paroles de réconfort, un coup de téléphone quand ça va pas. Parfois c'est une proposition de prier ensemble. Parfois c'est un petit mot qui nous est dit. Parfois c'est aussi la correction fraternelle avec de quelqu'un qui nous dit « Tiens, moi je trouve que là t'as été un peu raide, etc. » Et on se dit « Voilà. » Et en même temps, après on réfléchit, on prie, on se dit « Mais si c'est juste, faut que je... » Et la communauté chrétienne est un lieu de la parole. Tout simplement parce que c'est le lieu dans lequel règne Jésus-Christ, qui est la parole de Dieu. Voilà. Donc, il nous parle par la création, il nous parle par l'Église, il nous parle par les événements de la vie. C'est le même mot dans la Bible, dava ou dabar, qui dit en hébreu, après ces événements ou après ces paroles. C'est-à-dire, c'est le même mot. C'est étonnant, hein ? Parce que tout simplement, la mentalité biblique a la certitude que la parole est un événement. Ça veut dire que une parole, c'est important. Et on n'a pas besoin de faire des sessions de psychologie pour savoir que des « t'es nul, t'es moche, t'es raté, t'es ceci, t'es cela », il y a des paroles qui ont bousillé des gens pendant des années, et c'est des paroles qui ont été entendues quand j'avais 4, 5, 6 ans. Et ensuite, vous voyez des personnes, ils ont 50 ans, ils sont toujours ébranlés par ça, et ils vous pleurent dans les bras, parce que ça les a... Il y a des paroles qui font du mal. Et au contraire, il y a des paroles qui font du bien. Il y a des paroles qui construisent, il y a des paroles qui édifient, il y a des paroles qui donnent confiance. Ça, c'est ce que nous dit la parole de Dieu. Les paroles de Dieu sont des événements. Et en même temps, il y a des événements dans la Bible qui sont des paroles. Le fait qu'un jour, le peuple d'Israël était opprimé, écrasé en Égypte, et que Dieu lui donne la libération, c'est un événement. C'est un événement de libération, et c'est une parole de Dieu, qui veut que son peuple soit un peuple, non pas d'esclaves, mais d'hommes et de femmes libres. Donc vous voyez que dans nos vies, c'est pareil, c'est le poète Charles Peguy qui dit, je cite, « Les événements, dit Dieu, c'est moi qui vous caresse, c'est moi qui vous rabote, les événements, dit Dieu, c'est moi. » Il y a des événements dans nos vies, et c'est important de relire nos vies, des événements dramatiques et des événements aussi heureux. On vit tous les mystères, joyeux, douloureux, glorieux, heureux, lumineux dans nos vies. Mais ce sont, donc c'est important de relire les événements de notre vie comme des paroles de Dieu que le Seigneur nous adresse. Bon. Et puis, il y a aussi l'émotion intérieure, quatrièmement. Eh bien, l'émotion intérieure, ça veut dire que parfois, l'Esprit Saint va passer de manière mystérieuse pour toucher et parler au cœur. Et parfois, on connaît par exemple dans la vie de Louise Élie Martin, Zélie voulait être religieuse. Et on pense, les biographes, que c'est parce qu'elle fait un entretien pour être sœur dans la famille spirituelle de Saint-Vincent de Paul. Un entretien, et on lui dit « circuler, il n'y a rien à voir ». Bon. Alors, les biographes pensent que elle était plutôt chétive de constitution. Elle n'était pas très grande, mais pleine d'énergie, mais et à cette époque-là, il y avait un travail très physique par rapport aux malades, aux personnes âgées, etc. Comme aujourd'hui, on pourrait le demander pour quelqu'un qui est, je sais pas, dans certains services d'aide aux personnes âgées, quoi. Faut assurer. Bon. Alors, elle s'est dit, bon, elle n'a pas fait toutes les communautés de France et de Navarre, elle s'est dit, bon, le Seigneur a un autre dessein d'amour sur moi. Et elle va attendre. Elle a 27 ans, et 27 ans, à la campagne autrefois, 25 ans, qu'est-ce qu'il y a ? Signal d'alarme, alerte, alerte, alerte, alerte, alerte, alerte. C'est ce qu'on appelle les caprinettes, quoi. Ça veut dire, en gros, le message social, c'est de dire, manie-toi ma fille, il serait temps d'eux. Hein ? Alors, dit avec humour, mais c'est quand même... pendant ce temps-là, celui qui allait devenir son mari, Louis Martin, il a essayé de faire une expérience de vie religieuse. Lui, c'était au Grand Saint-Bernard, en Suisse. Et voilà. Et là, pareil, on lui dit, non, circuler, il n'y a rien à voir, parce qu'il n'avait pas de formation dans le latin. Et ça suffisait pour dire, ben non, il est un peu vieux, là, maintenant, tout ça. Et lui... Ben, il va vivre comme une sorte de célibataire de sa vie, d'horloger, voilà, et de célibataire dans le Seigneur, la messe, la prière. Et de temps en temps, Il s'accorde comme distraction la pêche. Et elle traverse le pont d'Alençon. Et à ce moment-là, une voix féminine dans son cœur résonne. C'est celui-là que j'ai préparé pour toi. Et lui, à ce moment-là, il passe. Puis comme tous les hommes, il est pas au courant de rien. Enfin, il n'a rien vu, quoi. Et alors, voilà. 3 mois plus tard, ils sont mariés. Ça va vite, hein? Parfois, dans des pays, vous connaissez peut-être, nous on a eu la joie de le rencontrer, Joseph Fadel. Il y a beaucoup d'hommes et de femmes de bonne volonté, par exemple en milieu musulman, ils n'ont pas de contact avec l'Église. Ils n'ont pas de contact avec les Saintes Écritures. Ils n'ont pas de contact. Et alors le Seigneur, eh bien, très souvent, il leur parle par voie directe. Et un des lieux privilégiés pour leur parler, ça va être ce qu'on appelle dans la Bible des songes. Et lui raconte, donc il est d'une grande famille extrêmement religieuse, musulmane, et il se retrouve dans une chambrée avec quelqu'un qui lui est chrétien, il s'en méfie, et en même temps au fil des semaines et des mois, il va finir par l'apprécier pour ses qualités humaines, et il se dit « tiens, vraiment c'est un homme de qualité ». Et il voudrait lui poser des questions par rapport au christianisme, etc., pour le convertir à l'islam. Et l'autre reste assez prudent pour... voilà. Et il y a un moment, cet homme-là, donc Joseph Fadel, fait un songe. Il est tout content parce qu'il se souvient de son rêve. Alors, ce rêve me place au bord d'un ruisseau, pas très large, à peine 1 mètre. Sur l'autre rive, un personnage d'une 40aine d'années, plutôt grand, vêtu d'un vêtement beige, d'une seule pièce, à l'orientale, sans col. Je me sens irrésistiblement poussé vers cet homme par l'envie de passer de l'autre côté pour le rencontrer. Alors que je commence à enjamber le ruisseau, je me retrouve suspendu dans les airs pendant quelques minutes qui me paraissent une éternité. Je crains même avec un certain effroi de ne jamais pouvoir redescendre sur terre. Comme s'il avait senti mon malaise grandissant, l'homme d'en face me tend la main pour me permettre de franchir le cours d'eau et d'atterrir à côté de lui. À cet instant, je peux à loisir observer son visage, des yeux bleu-gris, une barbe peu fournie, des cheveux mi-longs, je suis frappé par sa beauté. Posant sur moi un regard d'une douceur infinie, l'homme m'adresse lentement une seule parole, énigmatique, au timbre de voix rassurant et invitatoire. Il me dit, pour franchir le ruisseau, il faut que tu manges le pain de vie. Alors, ce gars, il se réveille avec ça. Il a eu la vision de Jésus sans savoir que c'était Jésus. Quelques semaines après, il tarabuste son copain de chambrée et pour lui dire, est-ce que je pourrais avoir un évangile ? Donc, dans certains pays, c'est très, très, très, très dangereux. Et le copain accepte de lui donner les 4 évangiles. Et lui dit, ben, commence par l'évangile de Marc ou de Luc, ça sera plus facile qu'avec l'évangile de Jean. Mais lui, il commence tout de suite par l'évangile de Jean, et à ce moment-là, il tombe sur, je cite, « Absorbé par ma lecture, j'en oublie de déjeuner et je ne vois pas passer les heures. Arrivé au chapitre 6, je m'arrête net dans ma lecture, abasourdi au milieu d'une phrase. J'ai le cerveau en ébullition. Une seconde, je pense que je suis victime d'une hallucination. Je replonge les yeux dans ce livre à l'endroit précis où je me suis arrêté. Pas de doute, je ne me suis pas trompé. Je ne sais pas par quel prodige je viens à l'instant de lire exactement ces mots, le pain de vie. Je suis le pain de vie. Vous voyez, la parole de Dieu, dans les Saintes Écritures, va confirmer une parole de Dieu qui lui a été donnée ici en songe. Alors, vous voyez, le Seigneur, à travers des signes, des songes, des paroles intérieures, ce qu'on appelle des locutions, peut nous parler. Et quelle est l'attitude de l'Église par rapport à ça? C'est de dire, vous voyez, il faut éviter 2 extrêmes. Le premier extrême, c'est de dire, oh, tout ça, c'est des bêtises, etc. Uniquement, lisez le missel, ça suffira, les livres de prière de l'Église, point. Et d'un autre côté, il faut éviter de rechercher ça pour nourrir une sorte de curiosité un peu malsaine. Donc l'Église nous dit, si ça vient, tu l'accueilles, mais ce qui compte, c'est que le Seigneur te parle. Moi, je me rappelle à la communauté, il y a une 20aine d'années, un jeune qui était nouveau converti, et le Seigneur lui parlait beaucoup par des songes. Et après 3 mois d'année sabbatique, il était un peu déçu, parce qu'il n'avait plus rien comme songe. Et le Seigneur ne lui parlait plus comme ça. Et alors je lui disais, mais là, tous les jours, il y avait des parcours bibliques, est-ce que le Seigneur te parle ? Il dit, ah ben oui, oui, la Bible, c'est merveilleux, c'est formidable, je la lis, je la relis, etc. Je dis, ben tu vois, le Seigneur, il a changé de canal, c'est tout. Donc on n'est pas là, nous, pour essayer de dire au Seigneur, c'est ici que je te donne rendez-vous. Non ! Non, mais quand même. Bon, 1, la création. 2, le Seigneur nous parle par l'Église. 3, le Seigneur va nous parler par les événements de notre vie qu'il nous faut les relire. 4, il nous parle la conscience, voilà, un mot théologique, la voix de la conscience. Et 5, la parole de Dieu dans les Saintes Écritures. Et dans ces 5 canaux, quel est le plus important ? C'est le 5e. C'est les Saintes Écritures. Saint Jérôme, il est saint, il est canonisé. Il va y dire une phrase qu'on retrouve dans le catéchisme de l'Église catholique. Ignorer les Écritures, c'est ignorer le Christ. Et on voit chez les pères de l'Église, il y en a qui s'énervent, Saint Jean Chrysostome, en disant « Moi, j'ai fait des visites pastorales et je vais dans des communautés chrétiennes. Ils sont tellement nuls, ils savent rien de rien de rien. Ils savent même pas combien il y a de lettres de Saint Paul. C'est pour vous dire, hein ?» Alors, si je regarde la création et que j'ai pas la foi, je vais dire « C'est beau la nature ». Nourri par la parole de Dieu, je vais y voir l'œuvre du Créateur. Tout devient prière, comme dans les psaumes. Vous, toutes les œuvres du Seigneur, bénissez le Seigneur, etc. Ou dans le Cantique de Daniel, au chapitre 3. Voilà. C'est pareil, la parole de l'Église n'est pas une autre parole que la parole de Dieu. Et une fois, j'avais un ami protestant qui avait été bluffé parce que il était tombé, à un moment, on l'avait invité pour un rite de consécration d'évêque. Et il voit l'évêque, le futur évêque, qui se met à genoux, et les 3 évêques consécrateurs qui lui imposent la Bible sur la tête. Et à ce moment-là, il comprend ce que nous, on essaye de dire, c'est-à-dire que l'autorité dans l'Église est une autorité qui est soumise à la parole de Dieu. Et lui, dans sa culture, il pensait que les gens se mettaient au-dessus de la parole de Dieu. Et là, il a voilà quelque chose. Donc vous voyez, la parole de l'Église, c'est la parole de Dieu qui va être comme actualisée à travers le magistère, les saints, les frères et sœurs, etc. Et s'il y a un conflit entre une locution intérieure et la parole de Dieu, c'est la parole de Dieu qui prime. Alors maintenant, dans les Saintes Écritures, il y a toujours plus... C'est vrai dans la communication entre nous, dans un couple, dans une communauté, ou avec les... Et c'est vrai dans la communication que Dieu fait dans la parole de Dieu. Il y a toujours 6 éléments. Premier élément, qui est-ce qui parle ? L'émetteur. Dans les Saintes Écritures, dans la Bible, premier élément, l'émetteur, c'est Dieu. C'est Dieu qui parle. C'est Dieu. Vous voyez, la lecture croyante, c'est que c'est pas un beau bouquin, comme il y a un bouquin pieux, ou c'est pas comme un livre religieux à côté de la Bhagavad Gita, à travers les Védas et à travers, à côté du Coran. Non. Dieu me parle dans ce texte, la parole de Dieu. Donc l'émetteur, c'est Dieu. Donc il faut que je commence la lecture, comme dans la prière de Samuel, récit de vocation. Nous, en général, c'est le contraire de Samuel. On dit, Seigneur, écoute, j'ai pas mal de choses à te dire. Et là, dans la prière de Samuel, c'est par le Seigneur, ton serviteur, écoute. Donc tu vas me parler, Seigneur, dans ta parole. Donc, c'est Dieu qui parle, émetteur. Récepteur, ou destinataire, comme on dit. Récepteur, finalement, il y a un double acteur comme récepteur, c'est à la fois une communauté, la communauté chrétienne, l'Église, qui accueille la parole de Dieu, c'est une communauté, et en même temps c'est une personne, un individu, c'est unique, et c'est une parole qui m'était adressée à moi. Voilà. Donc c'est, voilà, je suis celui à qui le Seigneur s'adresse. Voilà. Et on sait que les grandes études des philosophes, des psychologues, etc., nous disent que la parole, elle fait exister quelqu'un. Dans un groupe humain, Si vous avez un grand chef ou un grand patron, c'est le moment de ce qui touche les fêtes de fin d'année, etc. Si la personne s'arrête et s'adresse dans une parole personnelle à quelqu'un, finalement, ça valorise la personne. Ça la fait exister. Et c'est ce que Dieu fait. Quand il s'adresse à nous, finalement, c'est parce qu'on est important pour lui. Bon. Émetteur, récepteur, deux. Alors maintenant, cette parole de Dieu, elle nous est donnée à travers ce qu'on appelle un canal. Et là, pour nous, ça va être le canal de Saint Paul, d'Isaïe, de Jérémie, d'Ézéchiel, de Saint Jean dans l'Apocalypse. Vous voyez, il va passer par plusieurs. Et parfois, je me dis, tiens, moi, le canal de Jean, j'aime bien. L'apôtre qui pose sa tête sur le cœur de Jésus, tout ça. Jean, l'Apocalypse et tout ça, j'aime moi bien. Là, je ne sais pas ce qu'il a, il devait être moins en forme ce jour-là. Donc, vous voyez, Dieu va s'adresser à nous à travers, dans les Saintes Écritures, à travers différents canaux. Et c'est important de pouvoir être ouvert à tout cela. Bon. Et en même temps, un nouvel élément, c'est que le Seigneur va s'adresser à nous dans un contexte. Je prends un exemple. Le prophète Jérémie, il vit à une époque où il y a une sorte d'illusion dans le peuple d'Israël qui se dit « bon, ça va comme ça va » et on va réussir à s'en tirer par rapport aux deux grandes superpuissances de l'époque, l'Égypte d'un côté et de l'autre côté, il y avait Babylone. Il y a toujours eu des superpuissances dans les époques. Nous, maintenant, à un moment, les plus anciens, c'était les États-Unis et l'URSS. Maintenant, c'est les États-Unis et la Chine. Et là, c'était les deux grandes puissances, l'Égypte et Babylone. Et ils étaient, les hommes politiques du peuple d'Israël, étaient en train de faire des petites magouilles, tantôt avec l'un, tantôt avec l'autre, et pour essayer de plus ou moins de s'en tirer. Et les prophètes, dont Jérémie, disaient « c'est pas comme ça qu'il faut faire ». Il faut retrouver notre identité, il faut retrouver nos racines, il faut retrouver, revenez vers le Seigneur. Revenez vers le Seigneur. Et c'est déjà comme si Jésus nous disait, cherchez d'abord le royaume de Dieu, sa justice, tout le reste vous sera donné en plus. Bon. Et alors, avant qu'il n'arrive une catastrophe, Jérémie n'arrête pas de dire, c'est les oracles qui sont appelés oracles de malheur. Attention à toi Israël, il va t'arriver des tuiles, tu vas... Bon, ça c'est les oracles de... En gros, si vous voulez, vous êtes dans une voiture avec des personnes qui sont un peu avinées. Il y a plus de grammes d'alcool que de sang dans le sang. Et ils chantent, ils beuglent. Et vous, vous êtes en train de dire « Attention, attention, attention, attention, attention !» Ça, c'est Jérémie qui... voilà, oracle de malheur. C'est pas parce qu'il veut le malheur, c'est qu'il dit « Si tu continues comme ça, tu vas te planter. » Mais il le dit en hébreu ancien. Et ensuite, une fois que la catastrophe est arrivée, donc déportation à Babylone, première 597, deuxième 587, le peuple est exilé, il a tout perdu. Donc l'accident de la voiture est arrivé, trois copains qui sont morts, le gars se retrouve en fauteuil roulant, etc. Alors, Jérémie, oracle d'espérance, il va pas voir le peuple d'Israël en disant « Je te l'avais bien dit, t'as vu ce qui t'est arrivé ?» Non, il dit « Courage !» Espère, le Seigneur t'a pas abandonné, fais-lui confiance, il va revenir vers toi, etc. Donc vous voyez, le contexte dans lequel va s'adresser le peuple, la parole de Dieu est très important pour comprendre ce que nous dit la parole de Dieu. Mes parents me disaient, maman elle avait 15 ans quand il y a en 1940, ils me disaient, nous il y avait un curé, il n'arrêtait pas de parler à toutes les homélies de Sainte-Jeanne d'Arc. C'était l'occupation, et quel que soit le temps liturgique, c'était Jeanne d'Arc. Et ça commençait par toujours, la France était dans une situation désespérée, tout le monde était découragé, et il y avait même des gens qui étaient pactisés avec l'ennemi, etc. Mais Dieu n'a pas abandonné son peuple, et il a envoyé, etc. Alors, il ne confondait pas De Gaulle avec Sainte Jeanne d'Arc, mais ça voulait dire que, dans le contexte, c'était pas quelqu'un qui était omnubilé par Sainte Jeanne d'Arc. C'était qu'en langage codé, garder confiance, garder l'espérance, le Seigneur n'a pas dit son dernier mot. Donc vous voyez, le contexte est très important pour comprendre une parole pour nous dans la vie de tous les jours, mais aussi dans la parole de Dieu. Et enfin, il y a le code. Alors, le code, ça veut dire qu'il y a des mots qui n'ont pas le même sens, mais on le sait tous. Par exemple, les profs de français savent, nous, quand on pense à un amant, 20e siècle, c'est le gars qui est en petite tenue, dans le placard, hein, pendant que le mari arrive. Quoi. Bon, ça c'est l'amant. Mais un siècle ou deux avant, l'amant, chez Racine ou Corneille, c'est l'amant, c'est celui qui aime. L'amant. Et à la différence de l'aimer, celui qui est aimé. C'est le même mot, mais il va avoir un sens un peu différent suivant les siècles. Dans la Bible, c'est pareil. C'est pour ça que c'est pas respectueux ni de Dieu, ni de l'intelligence humaine que de prendre la Bible à la lettre. Vous imaginez, enfin, j'étais dans le métro, et puis avec la chaleur, tout ça, la canicule, je suis tombé dans les pommes. Les gens, ensuite, dans un siècle, ils vont dire, ah, tiens, dans le métro parisien, ils faisaient des cultures de pommiers qui permet de comprendre pourquoi la... Non, mais ça va pas la tête. Vous voyez, il y a... Voilà. Et donc, tout le langage de la Bible, c'est un langage imagé, et donc, voilà. Quand il y a la colère de Dieu, ben, on dit, oulala, la colère de Dieu, bon, je sors d'une session, réjouis-toi, Dieu est amour, tout ça, et là, la colère de Dieu. On dit, ben, mais quand est-ce que, en langage biblique, la colère, c'est l'amour déçu? Ça veut dire que, voilà, j'aime quelqu'un, et là, il est en train de faire les 12 yeux, là, il se rend même pas compte qu'il se fait embobiner par la secrétaire qui lui fait les yeux comme ça, etc. Et tout bête, il voit rien, et ça me met en colère. Mais ma colère, c'est parce que je l'aime. Si je l'aimais pas, je serais pas en colère. Donc la colère de Dieu, c'est pas d'écumer, baver de rage, et d'essayer d'exploser tout le monde comme Zeus avec les éclairs. Donc la colère, c'est un amour qui est déçu et qui va s'exprimer. Donc il faut décoder le langage biblique. Et si on ne le décode pas, on est à côté de la plaque, quoi. On est à côté de la plaque. Voilà. Alors, donc, pour résumer, qu'est-ce qui va être important? Voyez, donc, tenir compte. L'émetteur, qui me parle? Dieu. Jésus. Et Jésus, d'ailleurs, c'est dans sa carte d'identité, il est le verbe, la parole de Dieu. Le verbe, et c'est une parole qui donne la vie. Quand Dieu me parle, c'est pour me donner la vie. Voilà, le verbe de vie donne la parole de vie. Et moi, je suis donc celui qui accueille, destinataire, ça veut dire que je crois, ça commence par un acte de foi, je crois, Seigneur, qu'en ouvrant ma Bible, qu'en écoutant ce que la proclamation de la parole de Dieu dans l'Assemblée, tu as quelque chose à me dire. Des fois, on a tendance à échapper à la parole. Si un message un peu corsé sur la conversion, « Convertissez-vous, pécheurs, etc. », moi, ma première tentation, c'est quand même de me dire, tiens, là, c'est une parole que le Seigneur adresse à ma femme, quoi. Ça, c'est dans la charité, bien sûr, mais et non, c'est aussi à moi, quoi. Et parfois, vous voyez, il peut y avoir des façons détournées où on sélectionne dans la parole de Dieu. C'est-à-dire, pas vous, mais il y en a, ils lisent la parole de Dieu et ils ont un tube de colle et puis des ciseaux. Et ça, oui. Mon bien-aimé, je t'aime, tu as beaucoup de prix à mes yeux, etc. Ah, oh, ça c'est pour moi, ça, je souligne. Et alors, engeance de vipère. Voilà, oh, ça c'est pour ma belle-mère, ça c'est engeance de vipère. Et alors, donc, oui, c'est un peu sélectif, quoi. C'est un peu sélectif. Et alors, donc, comment accueillir la parole de Dieu en vérité? Et la parole de Dieu, je l'accueille en église, avec d'autres. L'essentiel, quand on lit ou on étudie un texte, on l'écoute dans l'assemblée, finalement, l'essentiel, c'est autour de deux questions. Comment Dieu apparaît dans ce passage? Comment Dieu apparaît dans ce passage? Dans ce qu'il, la façon dont il est nommé, dans les images pour parler de lui, ou dans ce qu'il fait? Que me dit ce texte sur Dieu dans sa relation à l'homme? Que me dit ce texte sur Dieu? Et après, la deuxième question, c'est qu'est-ce que me dit ce texte sur l'homme, sur moi? Et pour aller à l'essentiel, pour pas... Des fois, il y a des personnes dans des témoignages, ça commence un peu... C'était un mercredi, l'autre dit, chérie, non, pas un mercredi, c'était jeudi. Ah oui, c'était un jeudi, il était 17h. Non, il était 17h45. Bon, à 17h45, alors on est dans les détails, et ça noie le contenu de ce qu'on veut partager, quoi. Voilà, et parfois il peut y avoir une façon d'accueillir la parole de Dieu, vous voyez, où on est noyé dans des détails, alors que l'essentiel c'est, voilà. La vocation d'Isaïe, je cite comme ça, ben, et je rentre dans le temple et je vis la gloire de Dieu, il siégeait sur un trône. Donc, trône, le Seigneur est présenté comme un roi. Et sa traîne emplissait tout le sanctuaire. Et un roi, il a une cour. Et les séraphins sont là. Saint, saint, saint, saint, kadosh, kadosh, kadosh. Alors ça nous plaît tellement dans l'église qu'on le répète tous les jours, là, maintenant. Hop, dans l'église. Et la liturgie. Donc, les deux mots de roi et de saint, c'est ce qui va caractériser la présentation, le spot d'Isaïe dans sa façon de contempler le Seigneur. Et ensuite, tout le livre d'Isaïe va déployer la royauté de Dieu et la sainteté de Dieu. Voilà. Et qu'est-ce que dit Dieu sur la façon dont il se présente et qu'est-ce qu'il me dit Non. Voilà, le Seigneur est mon berger, je ne manque de rien, etc. Il est berger. Bon, on va faire de la théologie un peu compliquée. Qu'est-ce qui fait un berger? Alors, il s'occupe à la fois d'un troupeau et il s'occupe en même temps de chacun, chacune. Et alors, qu'est-ce qu'il va faire? Ben, il va les conduire, il va les protéger contre les bêtes sauvages, il va les soigner. Et tout ce qu'un berger fait pour, ben, c'est il le fait pour moi. Voilà. Passerai-je un carvin de ténèbres, je ne crains aucun mal, etc. Donc, vous voyez, quelles sont les images? Et à partir de là, on va découvrir que les images de l'Ancien Testament qui s'accomplissent dans le Nouveau Testament. Le temple de Jérusalem, le temple, qu'est-ce que c'est qu'un temple dans une religion? Un temple, c'est un lieu dans l'espace, une maison, où la divinité rencontre l'homme. Bon, c'est ça un temple, c'est un lieu de rendez-vous, si vous voulez. C'est mythique, un lieu de rendez-vous, le temple. Jésus, lui, va se révéler comme étant le temple véritable. Parce que en lui, dans sa personne, Dieu rencontre l'homme, vrai Dieu et vrai homme, et en lui, l'homme rencontre Dieu. Donc, le temple de Jérusalem est la préparation, l'esquisse, le brouillon de Jésus, le temple. Voilà, pas compliqué. Et l'agneau, ben voilà, nous on connaît l'agneau. Le Seigneur veut sauver son peuple d'Israël. Israël d'Égypte. Donc esclavage, tout ça, c'est pas drôle. Bon. Alors, il lui dit, on va faire un repas pascal, la teuf, avant de sortir. C'est la nuit, repas de nuit. Vous êtes déjà en préparation, donc vous avez déjà tout, sac à dos, tout ça, prêt à partir. Hein, prêt à partir. Et là, vous allez faire un repas qui va vous préparer à la libération que vous allez vivre. La libération n'est pas encore faite. Hein. Le repas pascal, c'est avant la libération. Bon, alors qu'est-ce que vous faites? Vous prenez un agneau. Un, vous le tuez, immolé. Deux, vous prenez son sang, et avec son sang, vous le mettez sur les linteaux des maisons. Comme ça, quand l'ange exterminateur passe, il va zigouiller les oppresseurs, mais vous, tranquille. Le sang protège, et après, qu'est-ce qu'on fait? On se nourrit de l'agneau dans une assemblée. Bon, Saint Jean, comment est-ce qu'il présente la passion de Jésus? Il va faire l'analogie entre le moment de la Pâque du Christ et le moment, et c'est lui qui le dit, où les agneaux du temple sont sacrifiés. Et qu'est-ce qu'on fait? Le sang de Jésus protège. Le sang de Jésus, on va le voir, que ce soit dans l'Évangile ou dans les lettres de Saint Jean, le sang qui purifie de tout péché, qui protège du mal. L'agneau qui est mangé, je suis le pain de vie, et l'agneau qui est immolé sur la croix, et qui préfigure la libération, le salut. Jésus, l'agneau. Qu'est-ce qu'il fait Jean-Baptiste? Ben, il montre ceci et celui-ci est l'agneau de Dieu. Vous voyez, donc, c'est pas compliqué. C'est pas compliqué, c'est pas prise de tête. C'est que, il va y avoir toujours, qu'est-ce que tu as à me dire de toi, Seigneur? Et qu'est-ce que tu as à dire de l'homme? Et par exemple, après, il va y avoir des lectures, par exemple, la lecture ignatienne, pour ceux qui ont fait les exercices de Saint-Ignace, c'est se mettre dans la position, dans les récits de la Passion, je suis des fois un peu comme le Seigneur. Seigneur, t'inquiète pas, tout le monde peut t'abandonner, te dire, oh, moi tu peux, j'assure. Ah Max, j'assure. Et reniement trois fois. Bon. Donc je prends conscience que je suis du côté de l'homme, je suis comme Pierre. Je suis comme Pierre, à la fois j'ai mes grandes déclarations, Seigneur, je t'aime, je t'aime, je te donne ma vie, je te livre ma vie, je te donne tout, prends ma vie, Seigneur, prends ma vie. Et puis après, on me demande, est-ce que vous me faites vers la catéchèse ? Non, prends ma vie, mais pas mon temps le mercredi matin. Bon. Et alors, et je suis dans ces contradictions-là, mais bon, après Jésus ressuscité apparaît. Et... Pierre, il est un peu mal, quoi. Il est un peu mal. Il est en train de relasser ses sandales, là, de manière un peu... Il est un peu gêné. Jésus apparaît, Jean 21, et à ce moment-là, Pierre, m'aimes-tu ? Il aurait pu commencer en disant, Pierre, par ici, s'il te plaît, hein ? Trois fois, là, la servante, tu te rappelles, hein ? Non. Trois reniements. Jésus va dire, moi, Pierre, m'aimes-tu ? Trois fois. Je sais bien, Seigneur, que je t'aime. Pédagogie de Jésus, c'est pas faire la morale. Les trois reniements vont être effacés par trois actes d'amour. Après les trois actes d'amour, Jésus aurait pu dire, bon, t'as eu une défaillance, on te garde quand même dans la communauté, mais on a pensé que ça serait bien sous sacristain dans une petite église de Tibériade, pas plus. Parce que là, vraiment, le coup de la servante, c'est pas passé. Non ! Triple investiture, sois le berger de mes brebis. Tu as été défaillant, tu as été décevant, mais je te rétablis dans ta mission. Sois le berger de mes brebis. On connaît ça, tout ça, mais vous imaginez dans votre boîte, le comptable, il part avec la caisse. On le retrouve, le patron lui dit quand même, je suis désolé, je m'excuse de vous demander pardon. Bon, maintenant vous allez être comptable chef. C'est Jésus. Je peux être décevant, lui me rétablit dans ma dignité, dans la mission, dans la... lui il continue à espérer en moi. Voilà. Donc ça c'est toujours ces questions, vous voyez, c'est le plus simple. Qu'est-ce que Dieu me révèle de lui et qu'est-ce que Dieu veut dire pour moi ? Alors maintenant, pour faire vite la conclusion, 10 choses pour bien comprendre la parole de Dieu, à toute allure. Première disposition, 1, accueillir la parole de Dieu dans l'Esprit Saint. S'il n'y a pas l'Esprit Saint, je vais accueillir la parole de Dieu comme une parole humaine. Et c'est l'Esprit Saint qui va être le décodeur, qui va me permettre d'accueillir cette parole pour moi. 2, primauté de la parole de Dieu, les Saintes Écritures, sur toutes les autres façons dont le Seigneur peut me parler. Et c'est la raison pour laquelle ça vaut le coup de lire, de relire, de relire la parole de Dieu. Tous les livres. 3, avoir conscience que la parole de Dieu, la Bible, c'est la parole de Dieu, le Verbe. La parole de Dieu, le texte, c'est quelqu'un. Vous voyez, c'est pour ça que nous, on n'est pas d'accord avec l'appellation qui nous est donnée dans le Coran par les musulmans qui disent « les chrétiens, les juifs, c'est les gens du livre ». Nous, on n'est pas les gens du livre. Non, on est les gens du Christ. 4, accueillir la parole de Dieu en Église. Vous vous rappelez, acte 8, Philippe, le saint protecteur des autostoppeurs, il reçoit une motion intérieure du Saint-Esprit qui lui dit « va vers ce char ». Donc il y avait un homme, l'eunuque éthiopien, grand fonctionnaire de la reine d'Éthiopie, et qui retourne de Jérusalem où il était en pèlerinage, et il lit à voix haute, comme on fait dans l'Antiquité, la parole de Dieu, Isaïe 52-53. Et à ce moment-là, donc, il rejoint le char et Philippe lui pose la question « Comprends-tu ce que tu lis ?» Réponse « Comment le pourrais-je si personne ne me guide ?» Et à partir de ce moment-là, et donc, vous voyez, c'est pas une invention de l'Église catholique. J'ai besoin que d'autres frères et sœurs soient des Philippes pour moi et me donne un éclairage pour accueillir la parole de Dieu. Ça veut dire, en jargon tribal, accueillir la parole en Église. Et l'ouverture, et dans tous les partages bibliques auxquels on est habitué, c'est assez étonnant parce que moi j'ai une lecture de la parole, et j'entends le frère ou la sœur qui me partage sa lecture, et à ce moment-là, ça m'ouvre à quelque chose que j'avais pas, je me dis, ah, mais ça c'est beau aussi, etc. Donc, vous voyez, il peut y avoir une façon un peu d'être dans sa bulle, même en étant mystique, et, mais je peux rester un mystique égocentré, quoi. Voilà. Et tandis qu'à partir du moment où je vis une expérience d'église, je m'ouvre à la lecture des autres, et à ce moment-là, ben, ça va me donner quelque chose de beaucoup plus grand. En langage biblique, ça dilate le cœur, ça l'ouvre. Alors, 5, le principe, c'est que Dieu n'est pas schizophrène. Ça veut dire que Dieu a une cohérence dans la façon de nous adresser sa parole dans nos vies. Il y a donc une cohérence et il y a une continuité. Et pour le dire autrement, pour regarder la façon dont Dieu me parle, eh bien, je ne dois pas simplement regarder le point « qu'est-ce qu'aujourd'hui Dieu me dit ce matin ?» Mais je dois regarder la ligne. Qu'est-ce que Dieu m'a dit cette semaine? Qu'est-ce qu'il m'a dit pendant ses vacances? Qu'est-ce qu'il m'a dit pendant cette année? Et donc, vous voyez, c'est en langage biblique, c'est faire mémoire d'eux. Et c'est donc relire la parole de Dieu. Et les rabbins disent, pourquoi Dieu répète toujours Abraham, Abraham, Moïse, Moïse? C'est pas que Dieu ait un problème Alzheimer, non. C'est parce qu'il répète pour que l'homme sache bien que Dieu, avec insistance, lui dit « c'est ça que j'attends de toi ». Donc vous voyez, le principe, c'est le principe de la cohérence ou de la continuité de la parole de Dieu dans nos vies. Et pour dire autrement, comme Dieu est un bon sculpteur, ben on ne sculpte pas le granit breton, un peu solide, comme un bois tendre. Et donc dans la façon, dans la pédagogie de Dieu, comme un bon pédagogue, il y a une façon de s'adresser. Nous, on voit bien en tant que parents, il y a une façon d'être avec un qui marche. Et avec l'autre, ça ne marche pas. Il faut le prendre autrement. Faut le prendre autrement. Et quand on est jeune parent, on n'est pas... On croit que ce qu'on va faire pour tous les enfants, ça va être bon. Erreur ! Erreur ! Ça va être adapté à chacun. Il y en a un avec qui ça marche super bien. Et cette façon d'être là avec l'autre, non. Et quand il sera ado, il nous dira « T'inquiète, j'assure, je gère. Bon. » Et alors, c'est du sur-mesure. Et donc, avec moi, c'est pareil. Vous lisez la vie des saints. Il y a des saints, et ils sont un peu comme saint Paul, quoi. Là, c'est du granit ultra dur, quoi. C'est même plus que breton, c'est finistérien. Donc là, il faut vraiment, il sort l'artillerie lourde, quoi. Là, voilà. Saint Athanase, c'est pareil, il faut des... Et il y en a, c'est dans la délicatesse, c'est dans la douceur, il sent qu'il y en a, c'est vraiment pire que des chats, et si on s'approche un peu trop, ils partent tout de suite. Et donc, pour d'autres saints, je pense par exemple, les révélations du Saint-Sacré-Cœur, du Sacré-Cœur de Jésus, à Sainte Marguerite Marie, c'est bien, il y en a qui suivent, et... Elle est très timide, effarouchée, introvertie, etc. Alors on sent que Jésus, il vient comme ça. Je t'ai déjà dit que ça serait bien d'exprimer ce que je t'ai dit. Et elle dit, oui, mais je n'ose pas. Et Jésus, doucement, va le lui dire et le lui redire jusqu'à... Il s'est adapté. Avec Saint Jérôme, c'est autre chose. Saint Jérôme, Jérôme, tu as quelque chose à dire. Dans un songe. Jérôme, tu parles bien, tu parles bien, tu dis que tu m'as tout donné, tu m'as pas tout donné, tu m'as pas tout donné, Jérôme. Alors Jérôme, qui lui parle avec le Seigneur comme avec tout le monde, dit si, Seigneur, je t'ai tout donné, je t'ai tout donné, pourquoi tu dis ça? Je t'ai tout donné. Et dans sa grotte, tout ça, un ascète, un ermite, tout ça, je t'ai tout donné, pourquoi tu dis que j'ai pas tout donné? Tu m'as pas donné, Jérôme, tes faiblesses. C'est vrai. Donc vous voyez, alors, la parole de Dieu s'adresse à nous dans une continuité, voir la ligne et pas le point. Bon, la parole de Dieu est toujours vérité, et c'est important aujourd'hui, ben, par rapport à ce que nous dit la société, la théorie du genre, l'homme, la femme, le couple, la famille, l'homosexualité, que disent les idéologies, les psychologies, les pensées du monde, etc. J'écoute, et que dit la parole de Dieu? Voilà. Et entre les deux, excusez-moi, il n'y a pas photo. Je ne suis pas un fanatique, je ne suis pas... Non. La parole de Dieu dit la vérité. Voilà. La parole de Dieu est toujours une parole qui est une parole d'amour. Donc, le spot qui va nous permettre de lire toutes les paroles de Dieu, 1 Jean 4:8. 1 Jean 4:8, c'est Dieu est amour. Et c'est avec ce spot que je vais lire tous les textes de la parole de Dieu, Ancien et Nouveau Testament. 8, la parole de Dieu est agissante. On l'a expérimenté. Ça veut dire que c'est pas simplement quelque chose qui touche mon intelligence. Jésus dit, c'est une parole vivante comme une semence. Et le semeur qui l'a semée, même s'il dort, la parole de Dieu continue à faire son travail en nous. Et c'est pour ça que accueillir cette parole de Dieu, ça nous travaille, et des fois ça sort au bon moment. On a tous expérimenté ça. On est complètement fatigué, on est naze, on est épuisé, on est... Et il y a le bon berger qui nous dit, je compte sur toi ce soir pour la prière des frères, etc. Et on répond, Alléluia. On n'en peut plus de fatigue, on est vide, on n'a qu'une chose, on se dit, quand est-ce qu'on se couche? Et alors à ce moment-là, il y a la personne qui vient, qui confie ses problèmes, etc. Et vous, vous êtes vide de vide, vide, vide. Alors on commence bien, et à ce moment-là, vous n'y pensez pas, mais le texte que vous avez lu, médité, prié il y a 4 jours, il y a 5 jours, etc., il vous remonte. Vous ne vous souvenez plus très bien de ce qu'il dit. Et vous bredouillez le texte de la parole de Dieu, c'est comme une rivière souterraine qui vient, plaf. Et alors vous, après, vous allez vous coucher, parce que vous savez même plus ce que vous avez dit, et après, 5 ans après, la personne dit, oh là là, c'était bien ce que vous m'avez dit, la parole de Dieu, ça m'a touché, ça m'a... etc. On dit, bah oui, merci Seigneur, parce que moi, je... Bon. La parole de Dieu, elle est agissante en nous, et elle va faire son effet, non seulement pour nous-mêmes, mais pour les autres. Voilà. Et elle est vivante. Elle est vivante. 9, toute la parole de Dieu, Ancien et Nouveau Testament, nous parle du Christ. Et 10, la parole de Dieu, comme c'est une parole de Dieu, il y a un tas de choses que je ne comprends pas. C'est comme la psychologie masculine pour les femmes, la psychologie féminine pour les hommes. Il y a un tas de choses, mais la plus grande quand même. C'est en dimension infinie. Quoi. Et je m'émerveille de la parole de Dieu. Il y a tout un psaume, c'est le plus grand des psaumes, 118-119, où pendant tout un psaume alphabétique, le psalmiste n'arrête pas de dire « Ta parole, Seigneur, est super, ta parole, Seigneur, est extra, ta parole, Seigneur, est merveilleuse, c'est formidable ta parole fait mes délices, etc. » Donc, et quand on aime, on n'hésite pas à faire des répétitions. Quand on est marié depuis 40 ans, on redit quand même de temps en temps à son épouse « Je t'aime, tu es belle » ou en langage actuel « Je te kiffe trop ma meuf ». Bon, ça dépend. Hein. Vous ajoutez dans le Seigneur si vous êtes chrétien, charismatique, pratiquant. Mais bon, donc, et en général, l'exigence de l'autre, enfin, je sais pas comment vous avez ça chez vous en magasin, mais nous, c'est plutôt 3 fois par jour. Parce que s'il en manque dans la posologie, on vous le fait sentir. Hein. Bon, et alors, avec le Seigneur, c'est pareil. Nous, on n'arrête pas de dire tu es beau, Seigneur, louange à toi, gloire à toi, etc. Et lui, il nous dit pas, tu me l'as déjà dit, ça. Hein, ça, c'est parce que la parole de Dieu, quand on s'émerveille de ce qu'est l'autre, eh bien, on redit continuellement ce cantique d'amour que l'Esprit Saint dans nos cœurs. C'est vrai dans la relation avec les autres et c'est vrai dans la relation avec le Seigneur. Et je termine, c'est promis, par un beau, belle méditation de Saint Éphrem, qui aimait beaucoup la parole de Dieu, à travers l'image de la source. Donc la parole de Dieu est toujours beaucoup plus grande que ce que j'en comprends. Je cite... Qui est capable de comprendre toute la richesse d'une seule de tes paroles, ô Dieu ? Ce que nous comprenons est bien moindre que ce que nous en laissons, tout comme les gens assoiffés qui s'abreuvent à une source. Le Seigneur a coloré sa parole de multiples beautés pour que chacun de ceux qui la scrutent puisse contempler ce qu'il aime. Et il a caché dans sa parole tous les trésors pour que chacun de nous trouve une richesse dans ce qu'il médite. Sa parole est un arbre de vie qui de toutes parts te tend des fruits bénis. Elle est comme ce rocher ouvert dans le désert qui devint pour tout homme de toutes parts une boisson spirituelle. Que celui qui obtient en partage une de ses richesses n'aille pas croire qu'il n'y a dans la parole de Dieu que ce qu'il y trouve, qu'il se rende compte plutôt qu'il n'a été capable d'y découvrir qu'une seule chose parmi bien d'autres. Réjouis-toi parce que tu es rassasié, mais ne t'attriste pas de ce que la richesse de la parole te dépasse. Celui qui a soif se réjouit de boire.

très bien, toute la parole de Dieu, en me disant, tu sais, je vais les lire, pas la méditer chaque jour, mais la lire de manière cursive, dans le train, dans le métro, comme ça, de tout lire, tout lire, tout lire, tout lire. Ça, c'est si l'Esprit Saint le met dans votre cœur. Deuxième version, ça serait quelque chose de plus simple, de type prière du cœur. Chaque jour, un verset. Chaque jour, un verset. Vous prenez un verset le matin, tôt le matin, avant le petit déjeuner. C'est très important, posologie, avant le petit déjeuner. Un verset, un verset. Ça peut être une des trois lectures du jour, un verset. Et ce verset, vous l'apprenez par cœur. Un verset, pas deux. Et vous le mettez, par exemple, sur un post-it, sur votre agenda, sur votre carnet, sur le tableau de bord, si vous faites 200 km en voiture. Et ce verset-là, vous l'avez continuellement. Et vous téléphonez à la sécurité sociale, avec le plateau technique, où vous attendez pendant 7 minutes. Et à nouveau, et ça n'arrête pas de défiler, etc. Plutôt que de vous énerver, ce qui peut vous arriver, eh bien, dans ces cas-là, vous relisez le verset en disant « Seigneur, voilà, et ça peut être une béatitude, ça peut être un... » Et à ce moment-là, à la fin du jour, le verset, il est devenu, vous l'avez par cœur. Pas par cœur intellectuellement, par cœur dans le cœur. Par cœur dans le cœur. Et ça, c'est n'importe qui peut faire ça. N'importe qui. Et si Dieu vous donne de vivre une année, 365 versets dans l'année, 10 années, 3000. Ne me remerciez pas. Alors que le Seigneur nous donne à vous et à moi d'être renouvelés dans l'amour de la parole de Dieu pour être renouvelés dans l'amour de Jésus, notre parole de Dieu. Amen. Alléluia.

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2: Voilà, on m'a demandé de vous parler de ce que ça peut être qu'être témoin de la miséricorde. En fait, la question que je me pose, peut-être comme vous, et que je me pose dans ma vie quotidienne, c'est comment on peut trouver l'extraordinaire de la miséricorde dans notre vie ordinaire. Moi, c'est le sujet qui me tient, je ne sais pas comment vous dire, on vous a dit que j'étais très engagé, que j'étais engagé dans l'activité sociale, politique, et dans la doctrine sociale de l'Église. Le sujet qui me tient, c'est comment on fait pour se sanctifier dans la vie quotidienne, se sanctifier à partir de notre vie la plus simple, la plus humble, la vie de tous les jours. Comment je peux être témoin de la miséricorde, de la banalité de tous les jours? On a entendu des témoignages extraordinaires, merveilleux, très puissants, très importants, d'entendre des très grands témoignages pour nous remuer, pour nous sortir du train-train. Mais pour autant, nous vivons des vies assez ordinaires. Alors comment on fait? Et je n'ai aucune prétention à avoir évidemment de solution. J'ai fait ce que vous auriez pu faire à ma place. C'est-à-dire que je me suis mis en prière, j'ai médité, et je me suis posé la question pour moi-même. Comment je fais? Qu'est-ce qui m'empêche de témoigner de la miséricorde? Qu'est-ce qui m'invite au contraire? Qu'est-ce qui m'enthousiasme à le faire? Voilà, j'ai rassemblé ma méditation en 5 points, et cette méditation, je l'ai fondée sur 2 textes. Et 2 textes très très simples, en me disant, si on veut vraiment travailler pour la vie ordinaire, je vais pas aller chercher les grands textes théologiques profonds, importants, complexes, et pour lesquels je suis d'ailleurs absolument pas compétent pour analyser. Je vais prendre des textes simples. Le premier, c'est la bulle d'indiction, le visage de la miséricorde, Misericordia Vultus, que le pape François a publié pour expliquer ce qu'était l'année de la miséricorde. 30 pages, Times 14, donc écrit gros, un texte vraiment très simple, à la portée de chacun, et qui résume, vraiment c'est un large parcours, un large regard sur ce que peut être, ce que doit être, ce que nous sommes invités à vivre de la miséricorde. Et le second texte, vous le connaissez par cœur, c'est, et je ne vais pas vous le relire, puisque vous l'avez médité, c'est le texte de Luc 10, au chapitre 10, au verset 25 et suivant. Un texte donc, que vous avez médité, c'est le bon samaritain. Alors, c'est pas tout à fait ça. C'est un texte en 3 parties, qui commence par une question du légiste. Que dois-je faire pour avoir en héritage la vie éternelle? Traduction, que dois-je faire pour vivre la vie éternelle dans mon quotidien? D'avoir un héritage, c'est vivre simplement la vie éternelle dans mon quotidien. Ensuite, une question sur le prochain, le bon samaritain. Et puis on oublie que cette péricope, comme on l'appelle, ce passage, se termine par Marthe et Marie. Luc a placé l'épisode de Marthe et Marie juste après le bon samaritain. Le bon samaritain répond à la question « Qu'est-ce que c'est qu'aimer son frère comme soi-même » et Marthe et Marie, vous savez, l'épisode de Marthe et Marie, c'est Marthe qui s'agite et Marie qui reste au pied de Jésus. Et ça répond à la question, qu'est-ce que c'est qu'aimer Dieu en premier? Et le tout forme, et les 3 parties forment un tout. Alors voilà, j'ai médité ces 2 textes, et je vous livre le résultat de cette méditation, où je le partage en fait. Alors, bien sûr qu'être témoin de la miséricorde suppose, puisqu'on est témoin, d'avoir été sensible à la miséricorde, d'avoir vécu la miséricorde. C'est le point de départ. Et ce point de départ, je ne peux pas le partager avec vous. J'ai vécu dans ma vie la miséricorde de Dieu. Le sentiment absolu que Dieu, absolu je veux dire absolument pur, que Dieu me faisait miséricorde. Dans des basculements de ma vie, des basculements très importants de ma vie, le retour au Seigneur, le sentiment de sa présence, voilà, physique ou pas, mais le sentiment profond qui me faisait miséricorde. Et ça, je vous le partage, mais c'est chacun d'entre vous qui l'avait vécu ou qui allait le vivre. C'est inévitable dans une vie de chrétien de le vivre un jour. Soudain, on prend conscience qu'on est miséricordieux, que malgré tout ce que nous... nos lourdeurs, nos faiblesses, nos péchés, nous sommes miséricordieux. Ça, c'est le point de départ de tout témoignage. Si vous n'avez pas assisté à un accident, vous ne pouvez pas être témoin de l'accident. Si vous n'avez pas assisté à une fête, vous ne pouvez pas être témoin de la fête. Ou à un mariage, vous ne pouvez pas être témoin du mariage. Donc le point de départ, c'est ce partage qui a commencé peut-être pour certains durant ce jubilé et qui va se poursuivre et qui se poursuit toute la vie. On redécouvre, j'ai redécouvert cette semaine, en préparant cet enseignement, que j'étais miséricordieux. On le redécouvre tout le temps. Point de départ donc. Miséricordieux, c'est fort être miséricordieux. Hein. C'est pas que Dieu est gentil. C'est même pas que Dieu est bon. C'est plus que ça. Il est miséricordieux. Je ne mérite pas, de mon point de vue, son attention. Et pourtant, il se penche sur moi. Et pourtant, je suis important pour lui. Voilà, à partir de là, je vais développer ça en 5 points. Et commencer par la dimension anthropologique de la miséricorde. Vous avez eu de très beaux enseignements sur la miséricorde. Ma première partie ne fait que rappeler les grandes questions. Et puis parce qu'il faut, vous savez, je suis un esprit simple, moi, il me faut quand même 2-3 définitions pour que je sache de quoi je parle. Donc, premier temps, c'est quoi cette miséricorde dans ma vie ? Qu'est-ce que ça veut dire être miséricordieux ? Qu'est-ce que ça veut dire être miséricordieux ? Concrètement, hein, j'essaie de... Alors, je dis être miséricordieux en méditant sur l'image que vous avez derrière moi, le bon samaritain, c'est se mettre à la place de l'autre, et c'est regarder l'autre malgré sa vulnérabilité, malgré ses blessures. Au fond, le bon samaritain s'approche du blessé et il le regarde malgré ses blessures. Il voit quelqu'un malgré ce qui pourrait être l'obstacle. J'ai pas envie de voir les blessures. Je m'approche. Je vous rappelle que, enfin, vous l'avez médité, mais le bon samaritain s'approche du blessé et Jésus montre que c'est ça de devenir proche. Qui est mon prochain ? C'est celui duquel je me rapproche. Mais je me rapproche bien que je vois ses blessures. Les deux autres personnages, le prêtre et le lévite, voient les blessures. Ils voient le blessé. Par deux fois, il est dit, il le vit et passa de l'autre côté. Il le vit et s'éloigne. Là, il le vit et s'approche de la blessure. Donc, il y a un lien fort entre la miséricorde et l'acceptation des blessures de l'autre, la vulnérabilité de l'autre. Vous savez que vulnérabilité, ça vient d'un mot latin vulnus, qui veut dire la blessure. Être vulnérable, c'est montrer ses blessures. Voir la vulnérabilité en l'autre, c'est voir en l'autre sa blessure, ses blessures. Le pape, donc au numéro 2 de la bulle d'annexion, dit « La miséricorde, c'est la loi fondamentale qui habite le cœur de chacun lorsqu'il jette un regard sincère sur le frère qu'il rencontre sur le chemin de la vie. » Et le mot-clé, c'est « sincère ». Au fond, la miséricorde, ça consiste à ne pas regarder le masque de l'autre, ou l'autre derrière son masque. On porte tous des masques pour paraître fort. Parce qu'on croit que c'est ça qui nous défend. Parce qu'on a peut-être besoin, et souvent besoin de se défendre. Et vous voyez, on a notre blindage. Eh bien, c'est regarder au-delà, sincèrement. Et sincèrement, je vois en toi tes blessures. Et sincèrement, je m'en approche. Sur ces blessures, je voudrais dire un mot, elles sont repoussantes. Il faut accepter ça. Les blessures des autres sont repoussantes. Les blessures des autres sont agaçantes, au minimum. Elles sont pénibles. Et pire, elles sont repoussantes. Et si on n'accepte pas que la blessure est agaçante, pénible, repoussante, on joue un petit peu avec la miséricorde. On est miséricordieux avec des personnes pas trop blessées, quoi. Voire même pas blessées du tout. On est gentil. Non. Miséricordieux, c'est je reconnais qu'il y a une blessure, et cette blessure, je la considère comme une blessure, vous voyez. Le gars par terre, il saigne. Le bon samaritain ne s'approche pas simplement de l'abstraction d'un blessé. Il y a un gars qui saigne, là. Il faut mettre des pansements. Et c'est répugnant. Vous voyez, quand je dis répugnant, je dis. Et ce qui nous repousse, et c'est normal. Et c'est important qu'on accepte ça. Qu'on accepte de voir la blessure de l'autre dans ce qu'elle est difficile. Eh bien, le mouvement de la miséricorde, je le résume, vous voyez, c'est un mouvement. Un, j'accepte de voir l'autre avec ces blessures-là. Deux, j'accepte de considérer que ces blessures, pour moi, sont pénibles. Trois, malgré tout, je m'approche. Et en ce sens, je suis miséricorde. Je suis miséricorde. J'avais un... Alors, vous avez tous des expériences que vous pourriez partager bien mieux que moi, hein, du fait de soudain s'ouvrir à la blessure de quelqu'un et s'approcher malgré tout. J'ai un souvenir c'est un vendredi saint, il y avait un clochard dans l'église pendant le chemin de croix et qui s'est mis à fumer dans l'église, couché, enfin vous voyez, un peu aviné. Bon. Et bien sûr, alors on me demande. De faire quelque chose. Et faire quelque chose, ça veut dire dehors. Un, on éteint la cigarette. Deux, il faut sortir. Et évidemment, c'est ce que je fais en premier. Et puis, je sais pas, il y a eu un échange de regards. Et j'ai vu, et je vous le partage parce que ça m'a tellement échappé que j'en suis encore, des années après, j'en vis encore. Soudain, j'ai vu quelqu'un qui était blessé. Et il m'a dit... Je sais pas où aller, comme ça, je sais pas où aller. Très simplement. Et effectivement, je l'ai fait sortir, ça a pris un quart d'heure. On a marché côte à côte. Il m'a parlé. Il est sorti parce qu'il fallait qu'il sorte. Et à la fin, je l'ai embrassé. Et au moment où je l'ai embrassé, je ne pouvais pas vous dire pourquoi. Il était devenu quelqu'un de très important pour moi. Je ne l'ai plus revu, hein. Ça a duré, vous voyez, un quart d'heure pour sortir d'une église un peu grande, certes, mais quand même. Donc c'était vraiment pas à pas. Il m'a raconté un peu sa vie, mais c'était. Il était proche. Je le soutenais pour qu'il marche. J'étais un petit peu aviné, comme je vous l'ai dit. Et puis voilà, il est sorti. Et puis là, je pouvais pas faire autre chose que le prendre dans mes bras. Et vous voyez, cette expérience, encore une fois, je suis sûr que vous en avez tous d'une façon ou d'une autre. Où soudain, quelque chose d'énorme entre en nous, de plus grand que nous. Soudain, une personne existe malgré tout ce qui nous sépare d'elle. Donc, être miséricordieux. Deuxième point dans ce premier grand point, il me semble que c'est important de à la suite de ce qu'on médite du Samaritain, de ce que je viens de vous dire de cette expérience, de comprendre que être miséricordieux, c'est s'ouvrir. Et je fais ce geste. C'est quelque chose qui s'ouvre, la miséricorde. C'est l'inverse de la fermeture, du repli. C'est un plus grand que soi, le plus grand en soi, qui jaillit. Être miséricordieux, et je suis sûr que si on faisait le tour de cette salle, on aurait tous fait l'expérience de ce moment où on a l'impression d'avoir le cœur qui se dilate. Et c'est le mot qu'on emploie d'ailleurs. Le cœur se dilate. Je ne sais pas pourquoi cette personne, soudain, je l'aime. Je ne sais pas pourquoi cette personne, j'ai envie de prendre soin d'elle. Et je suis plus grand que moi-même. J'étais un peu étriqué. J'étais même complètement étriqué. Et soudain, je suis plus grand. La miséricorde, c'est un surplus de vie en nous. Un surgissement de la vie en nous. Si on ne vit pas ça, on ne vit pas la miséricorde. On vit peut-être l'ordre, le devoir de faire bien, d'être gentil. Mais on ne vit pas la miséricorde. Il y a quelque chose qui nous dépasse dans la miséricorde. Ce Samaritain, je suis sûr que 5 minutes avant, ça ne lui serait pas venu une seconde à l'esprit de s'arrêter pour soigner un blessé. Et soudain, quelque chose de plus grand que lui, quelque chose qui le dépasse, quelque chose qui le pousse et qui le fait devenir ce bon Samaritain, le conduit à faire l'inouï. Plus de vie, toute la vie chrétienne, c'est aller chercher la vie, plus de vie, l'excédent de vie, la vie qu'on s'empêche de vivre. Et qu'on s'empêche de vivre lorsqu'on n'est pas miséricordieux, lorsqu'on ne s'ouvre pas à la miséricorde. Donc c'est pas un devoir, c'est d'abord une expérience de la vie. Et c'est à ça que nous sommes invités, hein, c'est faire des expériences de vie plus grande. C'est pas accepter d'être un superman surhomme, bien fort. C'est accepter d'être traversé par quelque chose, peut-être par quelqu'un. Les deux prêtres, zoom sur les deux prêtres, ils passent de l'autre côté. Comment on les voit finalement ? Repliés. Ah, je peux pas faire. Il y en a un qui revient de Jérusalem, s'il touche le blessé, c'est pas bien, il va se souiller. Et l'autre, même chose, il va à Jérusalem, s'il touche le blessé, il pourra pas remplir son service. Donc, replié sur eux. Et ce bon samaritain, ouvert. J'étais au GMJ il y a 10 jours, là. Et on avait, avec le diocèse de Lyon, et une des routes était une route de personnes handicapées. Il y avait des personnes handicapées que je salue avec fraternité. Et il y avait une route de personnes handicapées, de l'Arche. Et ça a été... Enfin, ils ont mis une ambiance pour les 1500 jeunes qui avaient... C'est la route de préparation. Une ambiance incroyable. On l'appelait la route des sourires. Et je partage avec les jeunes, pourquoi ? Qu'est-ce qui vous touche ? Et la réponse, c'était, ces personnes, parce qu'elles sont là, visiblement, avec leur handicap, nous permettent de nous ouvrir et d'accepter d'être nous aussi handicapés. Et c'était très fort. On a tous vécu ça peut-être en entreprise, où il y a une personne avec une difficulté, un handicap quel qu'il soit. Et le fait de voir cette personne et de l'accepter dans cette blessure visible nous renvoie à nos propres blessures et nous dit mais en fait, oui, c'est possible de les accepter, c'est possible d'être sincèrement avec lui et donc sincèrement avec moi. Et c'est mon troisième point, il ne peut pas y avoir de miséricordieux s'il n'y a de miséricordier. Vous l'avez entendu 10 fois, mais je suis bien obligé de le rappeler. Le point d'ancrage de toute miséricorde, si ce n'est pas un devoir, si on ne veut pas que ce soit un devoir du bon chrétien, vous voyez, qui est gentil, si on veut que ce soit vraiment l'acte de vie en nous qui éclate, c'est parce qu'on sait qu'on est blessé. On sait qu'on est comme ces personnes handicapées, mais d'une autre façon, avec d'autres blessures, mais on sait qu'on est blessé. On sait qu'on a notre faiblesse, notre vulnérabilité. Et on a envie d'en témoigner aussi. On a envie de poser un petit peu les armes, les armures, et de se dire, mais moi aussi, je suis vulnérable. Moi aussi, je suis aimé. Moi aussi, je suis aimable comme personne vulnérable. Moi aussi, je suis aimé par le Seigneur, bien que je sois plus que vulnérable, pécheur, rien. Et pourtant, je suis aimé. Et pourtant, moi qui suis rien, je vous témoigne que le Seigneur peut passer par moi. C'est ce que dit le pape, vous savez que sa devise, c'est... en français, ça serait élu, choisi, bien que pécheur. Bien que rien, j'ai été choisi. Et alors, c'est pas le sentiment d'abaissement, je vais y revenir. C'est pas le sentiment de s'écraser, s'abaisser, je suis rien, je suis moins que rien. Non, c'est pas ça. C'est, je suis étonné. Bien que je sois pas grand-chose, le Seigneur est passé par moi. Le Seigneur passe par nous. Il nous demande d'être acteurs de la création. Il nous demande de poursuivre la beauté de, vous voyez, par notre travail, de poursuivre la beauté du monde, de participer à la vie, de participer à la société. Il nous demande ça, bien que nous soyons peu de choses, au fond. Et on le sait bien, nous. Le Seigneur nous miséricordie, nous fait miséricorde. Et du coup, si c'est vrai pour moi, c'est vrai pour chacun d'entre nous. Et c'est ça qui nous ouvre. Soudain, on voit les autres de façon très différente. Au lieu de les voir recroquevillés dans leur image, dans l'image qu'on a d'eux, dans l'image que nous avons les uns des autres, on nous voit mais plein de possibilités parce que Dieu vient nous chercher comme on est. Ça, je l'ai vécu, ça, je vous l'ai vécu. Mais acceptons-le. Alors, je reviens sur ce point parce que le mot blessure est utilisé à tout bout de champ aujourd'hui dans le... langage catho. Et des blessés, on est blessé, des blessures, nos blessures. Oui, on est blessé, on a des blessures. Mais on a des blessures parce qu'on est aussi de la santé. parce qu'on on a aussi des talents, parce qu'on a aussi plein de choses à faire dans la vie, parce que le Seigneur nous appelle à ça. Il nous appelle à participer à la création, malgré nos blessures. Donc vous voyez, il y a deux attitudes qui me paraissent fausses. La première, c'est de ne voir que notre force. Le Seigneur m'appelle à participer au monde, à la vie, parce que je suis fort, parce que j'ai plein de talents, merci Seigneur. Et pas voir nos blessures aussi. Seigneur, tu m'as miséricordié, parce que malgré mes difficultés, malgré ma petitesse et malgré mon rien du tout, tu me demandes de participer. Merci de me faire confiance. Et puis l'autre attitude qui me paraît aussi fausse, erronée, c'est de penser que j'ai que des blessures. Oui, je suis un grand blessé, l'église m'a blessé, mon frère m'a blessé, ma famille m'a blessé, tout me blesse, mon travail me blesse, je suis un grand blessé. Certes, tu es un grand blessé, mais tu n'es quand même pas le seul blessé du monde. Tu as sûrement des bons samaritains qui sont venus te voir. Tu as sûrement des médecins qui se penchent sur toi. Tu as même un médecin qui s'appelle Jésus qui se penche sur toi. Tu as aussi appelé à participer à la vie. C'est même parce que tu as appelé à participer à la vie que tes blessures reçoivent l'onction du Seigneur. Donc il est de, acceptons-nous blessés, mais pour plus de vie. Et donc acceptons-nous les uns les autres blessés pour plus de vie. Je crois qu'il y a un moment, en tout cas dans ma vie, ça a été un moment clé pour comprendre la miséricorde au quotidien. C'est que mes collaborateurs, les personnes contre lesquelles je me bats politiquement ou socialement, enfin me bats parce que c'est la vie, parce que je suis appelé à ça, parce que voilà, elles sont pleines de bonne volonté, pleines de blessures, pleines de ce qu'elles sont, et c'est à partir de ça que nous travaillons ensemble. Ce tout, vous voyez, être miséricordieux, c'est être réaliste. Voilà, être miséricordieux, c'est être réaliste. C'est voir les personnes dans leur entièreté. Ce qu'elles ont de force, ce qu'elles ont de blessure. Les deux, et je les regarde et j'accepte. Comme moi-même, je suis accepté par le Seigneur avec ma force et avec mes blessures. Les deux, dans mon entièreté, la sincérité dont parle le pape. Il faut terminer sur ce point. Pourquoi le bon samaritain? C'est que Jésus utilise le bon samaritain comme image pour narguer un petit peu le légiste, hein, qui est bien raide. Et il prend le samaritain qui est un hérétique. Vous avez médité ça. Mais le samaritain, parce qu'il est hérétique et qu'il est en terre d'Israël, c'est un migrant. C'est une personne de passage. C'est une personne fragile. Et c'est la personne vulnérable qui s'ouvre à la vulnérabilité de l'autre. C'est ça aussi le message du bon samaritain. Si je n'accepte pas ma vulnérabilité, je ne peux pas m'ouvrir à la vulnérabilité de l'autre. Si je suis trop fort, je ferme l'autre. Je cherche sa force. Alors ça va, oui, mais oui, ça va. Tu ne peux qu'aller bien, mais non. Non, ça ne va pas, parce que moi-même, ça ne va pas très bien, je sais bien. Mais on va aller bien ensemble, parce que le Seigneur nous conduit à aller bien ensemble. Voilà, la miséricorde. Donc si je résume ce premier point, ce mouvement... J'accepte de voir l'autre comme j'accepte de me voir moi-même dans ma sincérité, avec sincérité, parce que le Seigneur me voit tel que je suis. Deuxième point. Maintenant, comment je fais pour être miséricordieux? Ça commence mal, ma question, hein. Je vais pas me... Mais c'est quoi être miséricordieux au quotidien? Comment ça se passe? Alors, j'ai essayé de réfléchir à travers ma vie assez pauvre en termes de miséricorde, hein, je vous le confie. Le pape nous dit, il y a des moments où nous sommes appelés de façon encore plus pressante à fixer notre regard sur la miséricorde, de manière nous aussi à être signe efficace de l'amour du Père. Je trouve cette phrase magnifique. Il y a des moments, alors, tout ce que je vous ai partagé jusqu'à présent, c'est un art de vivre. Voilà, on est miséricordieux, on a tendance à être miséricordieux. Mais après, il faut passer à l'acte. Et le pape nous dit, il y a des moments où nous sommes appelés de façon encore plus pressante à fixer notre regard sur la miséricorde, de manière, nous aussi, à être signe efficace de l'amour du Père. C'est le bon samaritain qui est peut-être un cœur de miséricorde, mais voilà. Et puis soudain, ça lui arrive, ça. Il s'arrête. Et il soigne. Et toute sa vie devient importante parce qu'il va l'amener chez l'aubergiste. Il va vraiment prendre soin. Il y a un moment où ça devient absolument nécessaire dans notre vie. C'est le moment de miséricorde. Donc, on est miséricordieux. Et parfois, cet être de miséricorde qu'on essaie de développer en nous, il fait miséricorde. signe efficace de l'amour du Père. J'aimerais être un signe efficace de l'amour du Père. Signe, parce que nous sommes un signe. Nous sommes qu'un signe. Et pas de mon amour, de l'amour du Père. Et un signe efficace. Efficace, ça veut dire qu'il y a un effet. Efficace, ça a un effet. Alors, ça voudrait dire quoi, ça? Alors, d'abord, je l'ai dit, on est miséricordieux, puis on fait miséricorde. Mais on ne fait pas miséricorde sans être miséricordieux. Vous voyez, le être miséricordieux, c'est un art de vivre. Faire miséricorde, c'est un moment. Quand on essaie de faire miséricorde sans être miséricordieux, on fait des œuvres. L'Église me demande d'aimer mon prochain. Arrêtez, arrêtons. Faisons pas ça. Ne l'aimons pas ce prochain si c'est comme ça. Non, je suis tellement moi-même aimé que je peux que t'aimer. Mais je peux pas t'aimer tous les jours. Hein. Mais il y a un moment où le Seigneur m'appelle à t'aimer. Bah, toi, parce que c'est toi. Et j'accepte ça. Deuxième point, être miséricordieux, faire miséricorde, c'est poser des actes. Ça se voit, c'est efficace. Le pape me dit, être signe efficace, c'est poser un acte. C'est pas avoir un bon sentiment. Ah oui, il faut faire miséricorde quand même. Vous voyez les terroristes, mais quand même, il faut rester miséricordieux. Jusque là, ça mange pas trop de pain, ça. On fait quoi, concrètement? Quel acte je pose pour être miséricordieux? Après, les terroristes, c'est difficile de poser un acte, sauf si vous êtes vraiment en lien avec des affaires, mais c'est de ça dont on parle. Ce collaborateur, oui, il faut rester miséricordieux au travail. Ah ouais? Quel acte je pose qui est un signe efficace de l'amour du Père? Je crois qu'il faut qu'on se le dise, hein, je me le dis à moi-même, hein, je ne suis pas de la morale, là, je me botte les fesses là, devant vous. En quoi tu es efficace? En quoi tu es efficace? Hein, en quoi tu passes aux actes? Remue-toi. Le Samaritain, il s'arrête. Il aurait pu, remarquer, passer et dire, bon, je vais prier pour ce gars. Hein. Ou bien, mais que fait le gouvernement? Il n'y a pas assez de sécurité. Je ne vais plus voter pour cela, je vais voter pour cela. Parce que vraiment, il n'y a pas assez de sécurité. Non, il s'arrête, il soigne. Miséricorde, active. Ça n'empêche pas qu'il faut réfléchir politiquement pour savoir pourquoi... je vais y revenir sur la justice. Mais pour autant, à un moment donné, il y a quelqu'un qui saigne là. Qu'est-ce que je fais pour mon collaborateur qui saigne? Mon collaborateur, il est blessé et il saigne. Qu'est-ce que je fais? Mon conjoint est blessé et il saigne. Pas la peine d'aller chercher des gens très loin. Qu'est-ce que je fais là pour soigner cette blessure-là? Peut-être compresse. Peut-être compresse d'amour. Troisième point, toujours dans ce comment être efficace dans la. Enfin, c'est quoi être poser des actes de miséricorde? L'importance de ne pas critiquer. Il y a peut-être des membres de la communauté de l'Emmanuel dans cet espace, et vous savez peut-être, pour les uns et les autres, que la seule règle de la communauté de l'Emmanuel, c'est la non-critique, qui est une règle géniale. Mais ce n'est pas à ça que je fais référence, c'est à la bulle du pape, qui explicitement nous dit que le premier assassinat que l'on commet envers son prochain, c'est la critique. C'est-à-dire parler de quelqu'un, parler mal de quelqu'un en son absence. Parler mal de quelqu'un en son absence. Parler mal de quelqu'un en sa présence, ça peut être une expression de son désaccord. Mais parler mal de quelqu'un en son absence, c'est le tuer. Pourquoi le tuer? Le pape emploie ce mot. Hein. Il emploie ce mot d'ailleurs dans ce texte, et puis ça revient très souvent chez lui. Le premier acte, le premier meurtre, c'est la critique. Pourquoi? Parce qu'en le critiquant, je l'enferme dans un rôle. Je l'enferme dans son masque. Je l'enferme dans un sarcophage. Je l'enferme dans un cercueil. Il est mort. Je ne fais pas passer la vie. Je ne pourrais pas le chercher dans sa vie. Et moi-même, je me tue un peu d'ailleurs. Je sens la mort. Au lieu d'aller chercher la vie en lui, malgré tout, comme le Seigneur en moi, le Seigneur, il ne m'enferme pas dans un masque. Il ne me critique pas. Tiens, Pierre-Yves, il est avec Saint-Pierre et les anges, il dit, vraiment, Pierre-Yves, c'est pas du tout ça. Hein. Vous imaginez le Seigneur faire ça? Il ne me critique pas. Ça n'a pas de sens, même. On tue à partir de la critique. Moi, là, c'était une vraie conversion, ça. Ne pas critiquer. Et c'est une violence qu'on se fait, hein, parce que il y a plein de choses en nous qui s'évacuent quand on critique quelqu'un, hein, ça fait du bien. Ah, j'ai passé un bon coup de tronçonneuse. C'est bon, je me sens mieux. J'ai tué quelqu'un. Eh bien, je vous assure que, renversement, salto arrière, le fait de se dire, eh ben non, je critique pas. J'ouvre cette personne à la vie, parce que je prends sur moi de ne pas la critiquer. Je pense qu'elle a tort. C'est pas ça le sujet, hein. Je suis en désaccord avec elle, hein. Je me battrai et je lui dirai. Mais je la critique pas. C'est une personne. Je crois un vrai acte, pas que de charité, mais de transformation de soi. Vraiment, je vous invite à cette expérience. Quatrième petit, hein, comment on fait miséricorde, hein, en acte, c'est pas seulement en parole. Pardonner. J'y reviens pas, vous en avez parlé. Le pape en parle aussi, c'est le premier acte. Pardonnez et vous serez pardonné. Et il dit, en fait, la miséricorde, ça commence par ça. Pardonnez, vous serez pardonné. Voilà. Mais pardonnons vraiment. Je passe, vous l'avez déjà médité. Cinquième petit point, comment passer aux actes et pas rester aux paroles. Précisément, ne pas rester aux paroles. Être très attentif à certaines paroles blessantes du type, excusez-moi, je vais vous dire une parole qui va vous étonner. Je vais prier pour toi. La personne est en difficulté. Voilà, elle a ses blessures, ça saigne. Et puis je dis, j'ai prié pour toi. C'est dur. C'est jamais ce que dit le Seigneur. Jamais dans les évangiles, le Seigneur dit à quelqu'un de lépreux, de malade ou de blessé, j'ai prié pour toi. Tu vas voir. Il dit quoi ? Que puis-je faire pour toi ? Que puis-je faire pour toi ? 10 fois Jésus dit ça. Que puis-je faire pour toi ? Que veux-tu que je fasse pour toi ? Et si la personne répond, Seigneur, fais que je vois. Seigneur, fais que je guérisse. Il guérit. Mais il demande, qu'est-ce que je fais pour toi ? Alors, sauf si vous avez des dons de thaumaturge et de guérisseur, c'est très difficile de répondre à... Si on vous dit, fais que je guérisse, la seule réponse s'appelle, j'ai prié pour ça. Dans ce cas-là, personnellement, c'est pas moi qui guéris. Mais la réponse, ça peut être, viens me voir demain. J'ai besoin de parler. Qu'est-ce que je peux faire pour toi ? Je peux venir te voir demain. Ou, ça peut être, prie pour moi. La personne demande, prie pour moi. J'ai besoin de sentir que tu pries pour moi. Je t'assure, je vais prier pour toi. Vous voyez, soyez attentifs à cet usage de... On dégage un peu en touche, comme ça. Bon, allez, je prie pour toi, puis je te mets dans la case prière. J'y pense plus ou moins, d'ailleurs. Je fais une petite Ave Maria à un moment donné. Puis c'est terminé. Non, que puis-je faire pour toi ? Voilà, et tous ces actes, ce sont des actes d'ouverture. Ce sont des actes de joie. Vous savez, il y a un indicateur sensible de la vie chrétienne, c'est la joie. On le répète sur tous les tons, mais je le répéterai encore aujourd'hui. Donc, la joie est l'indicateur de la vie chrétienne. Si on ne fait pas des choses avec joie, c'est quelque chose qui ne va pas. Je ne dis pas qu'il ne faut pas se forcer à les faire. Hein, la volonté, c'est nécessaire, hein, il faut se bouger. Autrement, on reste dans son lit. Mais quand on le fait avec joie. On le fait avec joie. Et s'il n'y a pas cette joie, s'il n'y a pas cette joie dans l'acte que l'on pose, s'il n'y a que du sacrifice, il faut travailler. Et c'est normal. Pourquoi cette joie ? Parce que la miséricorde, c'est l'ouverture à la vie. Si je ne sens pas que la vie s'ouvre quand je fais miséricorde, parce que je suis miséricordieux et que je retrouve la miséricorde du Père, que j'ai obtenue moi-même, quand je ne suis pas parcouru par ce mouvement de vie qui ne fait que me traverser, ben j'ai raté quelque chose dans la miséricorde. Je suis dans le sacrifice. Mais on ne veut pas de sacrifice. Ce n'est pas un sacrifice que je veux. C'est un cœur broyé. C'est un cœur qui fait miséricorde. C'est un cœur qui s'oublie un peu et qui laisse passer un broyé. C'est tout, c'est de la poussière. Et ça laisse passer le fluide de l'amour. Voilà, la miséricorde, c'est un art de vivre. Un art de vivre. Le pape dit un style de vie. Il dit pas un art de vivre. Un style de vie. Et un style de vie miséricordieux. Vivant, joyeux. On a vu dans un premier point... Ça va ? Pardon ? On a vu dans un premier point ce qu'est la miséricorde. On a vu dans un second point comment je fais, hein, comment je passe aux actes, simplement. dis pas, déjà je me ferme pas, je pose des actes concrets et je pose pas des paroles oiseuses. Il nous reste à aborder le complémentaire, le fameux complémentaire. Le complémentaire du travail, c'est le repos. Le complémentaire de l'autorité, c'est l'obéissance. Nous, chrétiens, nous ne croyons pas à la dialectique marxiste de l'affrontement des choses. L'intelligence chrétienne, c'est une intelligence des complémentaires. Les choses doivent se penser ensemble parce qu'elles s'enlacent. Amour et vérité s'embrassent. Amour et vérité se rencontrent. Pardon. Amour et vérité se rencontrent. Et vous savez que se rencontre a une connotation sexuelle. Amour et vérité se rencontrent. C'est vraiment un acte d'amour, de jointure, pour être fécond. Justice et paix s'embrassent. C'est aussi sexuel. Oui, c'est. D'ailleurs, dans le verset suivant du psaume 84, c'est « Et la vérité germera de la terre ». Nous croyons, nous, que les choses se complémentent, se complètent, s'articulent ensemble, et qu'il ne faut pas penser en opposition. Alors, qu'est-ce qu'il ne faut pas penser en opposition? La miséricorde et la justice. Justice et miséricorde s'embrassent. Nous avons tous ce problème. Comment peut-on faire miséricorde alors qu'il faut faire justice? Pas vrai, ça? On n'a pas tous ce problème? Attends, c'est un peu bisounours, cette histoire catho de miséricorde. Ou c'est bien pour les saints, ou c'est bien pour le pape, ou c'est bien pour des gens illustres. Mais moi, au quotidien, excusez-moi, mais d'abord la justice. Il y a des situations injustes. Je peux pas faire miséricorde. C'est bisounours. Le mot-clé, aujourd'hui, quand on veut évacuer toute vie intelligente, c'est bisounours. Le don, bisounours. L'amour, bisounours. La miséricorde, bisounours. Justice et miséricorde s'embrassent. Qu'est-ce que ça veut dire? Les deux. Il faut la justice. Il faut la justice. Il faut, le chrétien est un homme, une femme de justice, qui combat pour la justice, qui combat contre les injustices sociales, économiques, politiques. Il y a 2000 ans de combat chrétien contre toute injustice. Nous n'avons aucune leçon à recevoir de quiconque sur le combat contre les injustices. Aujourd'hui encore, vous avez des centaines de personnes qui meurent dans le monde

miséricorde. Si la justice s'arrête à la justice, elle devient injuste, parce que l'homme est traité de manière incomplète. Il n'est pas traité aussi dans ses blessures, aussi dans ses difficultés. Et donc, à la justice s'ajoute la miséricorde. Ce que nous dit très bien le pape au numéro 20, auquel je vous renvoie. Il a cette phrase extraordinaire: si Dieu s'arrêtait à la justice, il ne serait pas vraiment Dieu. Si Dieu s'arrêtait à la justice, il ne serait pas vraiment Dieu. Donc la question, ce n'est pas justice ou miséricorde, c'est est-ce qu'on s'arrête à la justice? Non, on la rend, la justice. Il y a quelque chose de scandaleux dans le bon samaritain, dans ce passage du bon samaritain. Ne l'oublions pas. Ça commence par une tentative d'assassinat. Il y a des voleurs dans la nature. Il faut les retrouver. Et il faut empêcher qu'ils commettent le mal. C'est la première forme, d'ailleurs, de charité. Ces voleurs, vous voyez, on ne va pas multiplier les belles paroles parce qu'il y a plein de blessés et plein de samaritains qui passent. Il faut peut-être arrêter aussi les voleurs. Premier devoir. Et pour autant, ces voleurs, il faut aussi les recevoir. Et ça, c'est grand. Aussi dans la miséricorde. Justice plus miséricorde. Fromage et dessert. Les deux. La vie chrétienne est une vie large. Une vie grande, ouverte, énorme, qui fait passer des choses. Justice et miséricorde. La justice, c'est souvent difficile. La miséricorde, ça peut paraître encore plus difficile. Les deux ensemble, c'est grand. Il faudra être miséricordieux envers les voleurs, comme le bon samaritain a été miséricordieux envers le blessé. J'étais en prison et vous êtes venu me visiter. Vous vous souvenez, Matthieu 25, j'étais en prison et vous êtes venu me visiter. Et j'étais peut-être en prison pour de bonnes raisons. J'étais peut-être coupable, hein. Et vous êtes venu me visiter. Parce que vous ne vous êtes pas arrêté à la justice. Vous n'avez pas fermé le tombeau sur moi avec la justice. Les deux. Quatrième point, ce qui nous empêche de vivre la miséricorde. Les péchés, si vous voulez, les pathologies, comme on dit dans le parcours, sachez. Qu'est-ce qui m'empêche de vivre la miséricorde? Qu'est-ce qui m'empêche de témoigner de la miséricorde, finalement? Tout ça, c'est beau, non? C'est beau de vivre comme ça, d'être signe efficace du Père, de se laisser aller de s'ouvrir, d'ouvrir mon tombeau intérieur, d'aller chercher l'autre dans sa vie aussi, de laisser passer la vie. C'est beau. Pourquoi on le vit pas? Alors, j'en ai trouvé six chez moi. C'est vous dire s'il y a des barrières. La première, c'est l'indifférence. On passe et on ne voit pas le blessé. Ah, il y avait un blessé, là. Ah, mon collègue de bureau est très malade. Oh, je ne me suis pas rendu compte. On a tous vécu ça. Moi, je l'ai vécu avec un grand déchirement intérieur. Je découvre qu'une personne très proche avec laquelle je travaille, en fait, vit quelque chose de très difficile. Je n'étais même pas au courant. Alors, je travaille tous les jours avec. Je n'ai pas vu, quoi. C'est pas possible. Donc, voilà, on ne voit pas. On se blinde, on s'aveugle. Deuxième raison, le devoir, la justice. On vient de dire que justice et miséricorde s'embrassent, mais on a tous une tendance au pharisaïsme, au légalisme, à en rester à la justice, parce que c'est pratique de dire « Attends, ça c'est la limite, je ne peux pas être miséricordieux, parce que ça y est, on a atteint notre limite, là. J'en reste à la justice. » C'est terrible ça, hein. Ah, c'est comme ça, c'est la norme. Je ne peux pas aller plus loin. Je me dis, fais l'effort d'ouvrir. Fais embrasser la miséricorde au moment où tu poses la justice. Fais un pas de plus. Et s'il y avait un peu de miséricorde, justement à ce moment-là, prends-le sur toi. Ici, j'attire votre attention sur le fameux devoir d'État, qui est aussi mis à toutes les sauces. C'est mon devoir d'État. Vous savez, le devoir d'État, très concrètement, ce sont les devoirs prioritaires que nous avons parce que nous avons pris des engagements. Par exemple, si on est marié, on a un devoir d'État en tant que marié, en tant que mari ou femme. Si on a un travail, on a un devoir d'État parce qu'on a pris un engagement au travail. Donc c'est prioritaire par rapport à d'autres services et à d'autres engagements. C'est ça que veut dire le devoir d'État. C'est pas une manière de se dédouaner de la miséricorde. On dira, écoutez, c'est mon devoir d'État, moi j'en reste là, vous savez, je peux pas faire plus. Le Samaritain, il était en voyage d'affaires, sans doute. Donc au milieu de son boulot, malgré son devoir d'État, il s'est arrêté, il a soigné.
Donc voilà.

J'ai attiré mon attention sur l'usage parfois un peu facile du devoir d'État, hein, qui me permet d'exclure tous les surgissements de l'amour de Dieu, de l'appel de Dieu pour être miséricordieux. Troisième point, plus grave, alors c'est plus fort en chacun de nous, en moi en tout cas, c'est que j'ai peur de ne pas m'arrêter. Si je commence à soigner ce malade, à soigner ce blessé, il y a toute une kyrielle là. Je vais devenir infirmier, quoi. Je vais changer de vie. Il y a tellement de personnes blessées, c'est horrible. Donc je fais rien. Or, c'est un grand péché d'orgueil, ça, de croire qu'on est appelé à soigner tous les malades du monde et tous les blessés du monde. On est appelé à soigner ce malade. Peut-être un seul dans notre vie. Peut-être plus, peu importe. On est appelé à soigner ce malade qui est là. Et s'il y en a d'autres, on n'est peut-être pas appelé à les soigner eux. D'autres sont appelés à les soigner. C'est très vrai, vous savez, quand on fait l'aumône. On se dit, si je commence, bon, je fais un virement bancaire, quoi. Je suis appelé à rencontrer cette personne-là et à donner à cette personne-là. Je ne donnerai pas aux autres, mais parce que je ne suis pas appelé à, vous voyez, à la justice sociale, là, mais à la miséricorde pour cette personne. Je crois que c'est important pour moi, hein, pour vous, peut-être, de se convertir par rapport à ça. Ne croyons pas qu'on va basculer dans le tout parce qu'on commence. On est appelé juste à agir là. Quatrième limite, on a peur de nos blessures, c'est un grand classique, hein. On a peur de nos propres blessures, et la blessure des autres, ça nous rappelle nos blessures, et comme on veut être dans son armure et pas bouger, hein, parce qu'on a très peur de nos blessures, on ne veut pas regarder la blessure des autres. Au fond, parce qu'on ne veut pas s'accepter miséricordier avec nos blessures, comme Dieu nous voit, Seigneur, tu sais tout, tu sais que je t'aime, tu sais tout. On ne veut pas s'accepter comme ça, on a peur d'accepter l'autre. Vous voyez, les deux sont liés. Peur de nos blessures. Acceptons nos blessures comme nous sommes, allez, on se lâche, quoi. Allez, on est comme ça. Je suis vulnérable, je suis fatigué, je suis malade, je me présente à vous comme ça. Cinquième point qui nous empêche, j'ai rajouté ça dans une méditation hier soir, ça veut dire si c'est just in time. La peur de l'ingratitude. Il y a parfois un empêchement à la miséricorde parce qu'on a peur de l'ingratitude de l'autre, de ne pas recevoir en retour, de ne nous dire rien. Et du coup, on se dit, voilà, je ne vais pas rentrer dans ce truc parce que finalement, il ne me dit même pas merci ou il ne pourra pas me dire merci. Vous voyez que ça c'est vraiment à purifier, quoi. Faisons miséricorde en ne cherchant aucun retour. Et s'il y en a, super. Et enfin, dernier point, très important, il faut l'accepter aussi. Nous sommes peut-être nous-mêmes victimes de l'injustice. Nous sommes peut-être nous-mêmes la personne blessée par terre. Il faut aussi se le dire. Il ne faut pas être miséricordieux à la force du poignet, malgré tout. Vous voyez. Des fois, il faut accepter de dire, mais moi, je suis le blessé. Hein. Là, en ce moment, je suis le blessé. Je ne peux pas. Acceptez-moi comme ça aussi. Je suis le blessé. Quand au boulot, on est victime d'un patron difficile, violent, je ne sais pas, il faut accepter de se reconnaître victime d'abord et d'aller chercher la justice. Garder la miséricorde dans le cœur, mais quand même, partir de là. Voilà. Et dans les 5 minutes qui me restent, j'en arrive à mon cinquième et dernier point, mettre Jésus au cœur de notre miséricorde. Revenir à la source. Font tout ça. J'espère que ça vous paraît simple. Moi, en le méditant, j'ai mis que c'est très simple, finalement. Miséricorde, c'est de se laisser parcourir par la pitié de Dieu, quoi. Plus je m'accepte vivant, et donc bracassé, brinque-ballant, et fort, et plein d'énergie, d'enthousiasme, les deux, plus je m'accepte comme ça, et plus j'accepterai les autres comme ça, et je m'ouvre à la vie, à la circulation d'amour. Mais comment je fais pour me replonger? Alors, je peux venir à Paray-le-Monial, effectivement, et c'est tous les ans, ça. Voilà les petits trucs dont je me suis dit, ça me paraît indispensable au quotidien. Le premier, c'est faire mémoire de que Dieu est miséricorde. Faire mémoire souvent que Dieu est d'abord miséricorde. Pas bon, pas puissant, miséricorde. Il m'a sauvé. Il m'a fait échapper belle. Dieu est miséricorde. Et ça, c'est la louange. La louange de tout à l'heure.
premier sens de la louange, c'est de dire « Bon Dieu, tu es miséricordieux avec moi. Waouh, c'est super. Waouh, je suis le blessé, tu m'as relevé. Vraiment, on le chante ça, tu m'as relevé, très bien. Bon, tu m'as vraiment relevé. » Vivre dans la louange. Alors, si vous avez l'habitude de louer tous les jours, mais si vous le faites de temps en temps, face à la nature, face à... Waouh, un cri du cœur, merci. Merci, je crois, je confesse à un Dieu qui est miséricordieux, quoi, qui est pas punissant, qui est pas le père fouettard, machin, qui me surveille en disant quoi, ou qui me critique. Non, il est miséricordieux. Pour moi. Un. Deux. Faire mémoire que j'ai reçu la miséricorde moi-même. Il y a des moments où j'ai vécu la miséricorde. Ça, c'est très important d'en faire régulièrement mémoire. Je l'ai fait tout à l'heure un peu hâtivement devant vous, devant cette icône. Et puis je pourrais vous partager, évidemment, mais ça vous intéresserait que moyennement, tous les moments où j'ai senti que Dieu me sauvait. Et moi, j'aime bien dire, je l'ai échappé belle. Je l'ai échappé belle. C'est pas un truc... on peut tomber dans un trou, hein, facilement. Un trou de la mort. Et Dieu nous prend au collet, là. Moi, ça m'est arrivé dans ma vie, ça. Il nous prend au collet. Là, tu vas pas mourir. Et je fais mémoire, je l'ai échappé belle. Devant l'ancien sacrement, ce que j'ai fait hier... pour préparer cet enseignement, je fais mémoire des moments où je l'ai échappé belle. J'aurais pu mourir, il était là. Juste mémoire. Ah ouais, tu te souviens de ça? Tu te souviens de ce moment-là? Tu te souviens de ce moment? Donc, de expérience. Un jour, on m'a posé la question au boulot. Ouais, tu dis que Dieu sauve, mais il sauve de quoi? La personne me dit, moi, je ne me sens pas du tout en danger. Et ça m'a frappé, je me dis, c'est vrai ça? On dit jamais de quoi il m'a sauvé. Alors je vais te dire de quoi il m'a sauvé. Chut. Grande liste. Et ça peut être des choses très dures. Les addictions, la violence, l'erreur, oui, plein de choses. Dieu m'a sauvé. Troisième moyen de revenir à la source, c'est évident, vous l'avez vécu ici, vous le vivrez en rentrant, la réconciliation. Moi c'est très dur pour moi la confession, hein, je vous le partage. C'est très dur de me confesser. C'est très dur. Parce que j'ai l'impression de répéter toujours la même chose, que ça n'avance pas, que le prêtre va s'ennuyer à écouter toujours les mêmes bêtises. Voilà. Alors, et le prêtre a beau me dire que c'est toujours pareil, qu'il a l'habitude des mêmes bêtises, que c'est la loi universelle, parce que le péché est bête, à part si vous commettez un crime extraordinaire, mais enfin bon, le péché quotidien est vraiment très bête. Eh bien, à chaque fois, c'est difficile. Et ce qui me pousse, c'est de sentir ce moment où vous vous agenouillez devant le prêtre, il pose les mains sur vous, sur moi, et il dit, par le pouvoir qui m'a été donné, et moi, je te remets tes péchés. Ce moment, il est cosmique. Quelqu'un, au nom du Seigneur, me remet mes péchés. Alors, c'est pas qu'il me les remet et que du coup, je m'en vais léger, tel un oiseau gazouillant. C'est que, soudain, je prends conscience qu'il y a le plus grand de tous qui me fait miséricorde, là. Un jour, je ne savais pas quoi dire en confession, je me suis agenouillé devant le prêtre, j'ai dit, Père, donnez-moi le pardon. Je veux juste sentir cette miséricorde de Dieu sur moi. Et ce prêtre m'a donné le pardon comme ça, en me disant, Pierre-Yves, voilà, pardonne tous tes péchés. Voilà. Et on a ensuite parlé de cette joie extraordinaire d'être, de sentir comme ça miséricordieux. Sacrement de réconciliation. Quatrième point, l'Eucharistie. On va vivre maintenant l'Eucharistie. L'Eucharistie, c'est, n'oublions pas, hein, c'est le moment où Jésus se donne à voir miséricorde. Se donne lui-même à voir miséricorde. Et notamment, il y a un moment qui me touche. C'est lorsque les prêtres, les célébrants montrent le corps et le sang, nous montrent, et dit, heureux les invités au repas du Seigneur. Cette phrase. Est-ce qu'on a médité assez? Est-ce qu'on est vraiment heureux d'être invité au repas du Seigneur? Qui est le repas du sacrifice ultime. Ne vous sacrifiez pas, les amis, c'est déjà fait, dit la lettre aux Hébreux, une fois pour toutes. La miséricorde, c'est pas le sacrifice. La miséricorde, c'est l'amour qui passe. Voilà, l'amour qui passe. Heureux, les invités au repas du Seigneur. Seigneur, je ne suis pas digne de te recevoir, tu sais bien, mais dis une parole, une seule petite parole, et je serai guéri. Miséricorde. Là, c'est le moment, enfin pour moi, c'est le moment de la miséricorde visible. Et enfin, dernier point, la contemplation de la croix. Moi, j'ai toujours été réticent à la contemplation de la croix. J'ai toujours trouvé morbide. Moi, j'aime bien la résurrection, mais enfin longtemps j'ai aimé la résurrection, mais alors la croix,
La croix, c'est quand même la mort, quoi. C'est regarder Jésus sur la croix, sanguinolent, avec des blessures, c'est un peu morbide, quoi. Hein. Freud, vous voyez. Ah non, la résurrection, c'est mieux. Jusqu'au jour où j'ai compris, et vraiment là aussi, c'était un basculement dans ma vie, que quelle chance de pouvoir contempler Jésus en croix. Contempler Jésus dans ses blessures. Contempler Jésus, comme là, on vous l'a dit, vous l'avez médité, hein, le blessé, c'est Jésus lui-même. C'est une déposition de la croix, cette icône. C'est Jésus qu'on prend dans ses bras. Notre Dieu est tellement miséricordieux qu'il se fait celui que nous pouvons miséricordier. Dieu nous appelle à être miséricordieux envers lui-même. Ça, c'est grand. Ça, c'est immense. Par rapport à d'autres religions qui parlent d'un Dieu miséricordieux comme un adjectif, c'est pas ça ce que nous confessons. Nous allons au fond de la miséricorde. Dieu est tellement miséricordieux qu'il se met à la place de celui auquel on doit faire miséricordieux. On doit faire miséricorde. Et il nous demande de la miséricorde pour lui. J'étais en prison, tu m'as visité. J'avais soif et tu m'as donné à boire. J'avais faim et tu m'as nourri. J'étais nu, tu m'as vêtu. J'étais en croix et tu m'as regardé courageusement. Courageusement, avec mes plaies, avec mon cœur ouvert. Ouvert pour ton cœur, pour que tu vois tes blessures, les blessures de chacun. Que tu attends la résurrection. Tu peux me voir comme je suis, totalement pour toi, blessé, blessé, tout puissant, parce que je m'expose à toi, blessé. Fais-moi miséricorde. C'est le message de Parlemonial. Aimez-moi. Aimez-moi sur la croix. Aimez-moi sur la croix. Aimez-moi dans mon cœur ouvert, ce cœur qui a tant aimé le monde et qui bat, et puis pan, une lance transpercée. Aimez-moi là, dans cette blessure-là. Faites miséricorde. Aujourd'hui, nous sommes le jeudi précédant le premier vendredi du mois. C'est donc ce soir l'heure sainte que le Seigneur a demandé à Marguerite Marie, ici, d'instaurer pour l'Église catholique. Je vous invite à prendre ce soir, à un moment donné, une heure sainte. Cette heure sainte, c'est accompagner Jésus à Gethsémani. Dans l'éternité, ce soir, se déroule Gethsémani. Et nous sommes invités à être à côté de l'ange qui soutient Jésus. Incroyable, ce moment auquel le Seigneur nous invite. Viens me consoler, dit-il, là où je suis, à Gethsémani. J'ai peur, je ne sais pas, je vais faire la volonté du Père. Il y a un moment de basculement, viens me consoler. Cet acte de consolation, il ouvre à tous les actes de consolation que nous pouvons effectuer dans le monde ensuite. Il prend sa source là, dans la consolation que nous pouvons avoir pour le Seigneur, dans cette ouverture immense de son cœur qui nous permet de nous ouvrir à tous les cœurs, d'ouvrir notre cœur, de laisser passer la vie, et pour pouvoir dire « Notre Dieu » et miséricorde.

0: Au nom du Père et du Fils et du Saint-Esprit, la paix soit avec vous. Dieu notre Père, nous te louons et nous te rendons grâce pour notre diocèse. Ce petit morceau de terre, cette portion de l'Église universelle que nous aimons, nous l'avons reçue de toi comme le merveilleux cadeau fait à tous ceux que ta providence a permis de s'y établir. Nous t'en supplions, Père, toi qui veux le plus grand bien pour nous tous, fais que notre peuple tout entier vienne à toi. Fais que chacun remette sa vie entre tes mains. Nous t'en supplions, Père, que l'Esprit Saint se répande dans les cœurs, qu'il renouvelle l'âme de notre peuple, qu'il donne à tous force et vigueur, qu'il renforce le zèle et l'audace de notre Église à accomplir sa mission. Accompagner les personnes et les familles en vue de la rencontre avec le Christ. Que l'Esprit Saint pousse chacun à devenir le joyeux témoin de la victoire de Jésus sur les puissances du mal, de la mort et des ténèbres qui freinent l'élan spirituel de notre société. Toi, le Dieu de l'espérance et de la consolation, qui nous rassemble dans l'unité d'un même amour. D'un seul cœur et d'une seule voix, nous voulons te rendre gloire pour la paix et la justice que ton Esprit Saint a fait fleurir sur notre terre, pour le salut et la miséricorde que tu nous as donné en ton Fils Jésus. Nous t'en supplions, Père, que chaque instant de notre vie nous rapproche de ce jour où nous verrons ta face. Que Dieu notre Père vous garde unis dans un mutuel amour, que l'Esprit Saint vous fortifie dans les épreuves, que la paix du Christ habite en vous et vos proches et demeure toujours dans votre maison. Amen.
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3: Au nom du Père et du Fils et du Saint-Esprit, je crois en Dieu, le Père Tout-Puissant, Créateur du ciel et de la terre, et en Jésus-Christ, son Fils unique, notre Seigneur, qui a été conçu du Saint-Esprit, est né de la Vierge Marie, a souffert sous Ponce Pilate, a été crucifié et mort, et a été enseveli et descendu aux enfers. Le troisième jour est ressuscité des morts, est monté aux cieux, est assis à la droite de Dieu, le Père Tout-Puissant, d'où il viendra juger les vivants et les morts. Je crois en l'Esprit Saint, à la Sainte Église catholique, à la communion des saints, à la rémission des péchés, à la résurrection de la chair, à la vie éternelle. Amen. Dans une foi commune, nous prions pour notre Saint-Père, le pape Léon, ses intentions et les intentions de toute l'Église. Notre Père, qui es aux cieux, que ton nom soit sanctifié, que ton règne vienne, que ta volonté soit faite sur la terre comme au ciel.
4: Amen.

Je vous salue Marie, pleine de grâce, le Seigneur est avec vous. Vous êtes bénie entre toutes les femmes, et Jésus, le fruit de vos entrailles, est béni. Je vous salue Marie, pleine de grâce, le Seigneur est avec vous. Vous êtes bénie entre toutes les femmes, et Jésus, le fruit de vos entrailles, est béni. Je vous salue Marie, pleine de grâce, le Seigneur est avec vous. Vous êtes bénie entre toutes les femmes, et Jésus, le fruit de vos entrailles, est béni. Sainte Marie, Mère de Dieu, priez pour nous pauvres pécheurs, maintenant et à l'heure de notre mort. Amen.

0: Ô Marie conçue sans péché, Notre-Dame de Lourdes, premier mystère joyeux, l'Annonciation. De l'Évangile selon saint Luc, l'Esprit-Saint viendra sur toi et la puissance du Très-Haut te prendra sous son ombre. Notre Père, qui es aux cieux, que ton nom soit sanctifié, que ton règne vienne, que ta volonté soit faite sur la terre comme au ciel.
1: À ceux qui nous ont offensés, et ne nous laisse pas entrer en tentation, et délivre-nous du mal. Amen.
2: Je vous salue, Marie, pleine de grâce, le Seigneur est avec vous. Vous êtes bénie entre toutes les femmes, et Jésus, le fruit de vos entrailles, est béni. Sainte Marie, Mère de Dieu, priez pour nous. Je vous salue, Marie, pleine de grâce, le Seigneur est avec vous. Vous êtes bénie entre toutes les femmes, et Jésus, le fruit de vos entrailles, est béni. Je vous salue, Marie, pleine de grâce. Le Seigneur est avec vous. Vous êtes bénie entre toutes les femmes, et Jésus, le fruit de vos entrailles, est béni. Je vous salue, Marie, pleine de grâce. Le Seigneur est avec vous. Vous êtes bénie entre toutes les femmes, et Jésus, le fruit de vos entrailles, est béni.
3: Je vous salue, Marie, pleine de grâce. Le Seigneur est avec vous. Vous êtes bénie entre toutes les femmes, et Jésus, le fruit de vos entrailles, est béni. Je vous salue, Marie, pleine de grâce. Le Seigneur est avec vous. Vous êtes bénie entre toutes les femmes, et Jésus, le fruit de vos entrailles, est béni. Je vous salue, Marie, pleine de grâce. Le Seigneur est avec vous. Vous êtes bénie entre toutes les femmes, et Jésus, le fruit de vos entrailles, est béni.
4: Sainte Marie,
5: Je vous salue, Marie, pleine de grâce. Le Seigneur est avec vous. Vous êtes bénie entre toutes les femmes, et Jésus, le fruit de vos entrailles, est béni. Je vous salue, Marie, pleine de grâce. Le Seigneur est avec vous. Vous êtes bénie entre toutes les femmes, et Jésus, le fruit de vos entrailles, est béni. Je vous salue, Marie, pleine de grâce. Le Seigneur est avec vous. Vous êtes bénie entre toutes les femmes, et Jésus, le fruit de vos entrailles, est béni.
0: Maintenant et à l'heure de notre mort. Amen.

0: Ô Marie conçue sans péché, Notre-Dame de Lourdes, deuxième mystère joyeux, la visitation. De l'Évangile selon saint Luc, dès qu'Élisabeth eut entendu la salutation de Marie, l'enfant tressaillit dans son sein et Élisabeth fut remplie de l'Esprit Saint. Notre Père, qui es aux cieux, que ton nom soit sanctifié, que ton règne vienne, que ta volonté soit faite sur la terre comme au ciel.
1: Je vous salue Marie, pleine de grâce. Le Seigneur est avec vous. Vous êtes bénie entre toutes les femmes. Et Jésus, le fruit de vos entrailles, est béni.
2: Sainte Marie, Mère de Dieu, priez pour nous pauvres pécheurs.
1: Je vous salue Marie, pleine de grâce. Le Seigneur est avec vous. Vous êtes bénie entre toutes les femmes. Et Jésus, le fruit de vos entrailles, est béni. Je vous salue Marie, pleine de grâce. Le Seigneur est avec vous. Vous êtes bénie entre toutes les femmes. Et Jésus, le fruit de vos entrailles, est béni. Je vous salue Marie, pleine de grâce. Le Seigneur est avec vous. Vous êtes bénie entre toutes les femmes. Et Jésus, le fruit de vos entrailles, est béni.
3: Je vous salue Marie, pleine de grâce. Le Seigneur est avec vous. Vous êtes bénie entre toutes les femmes. Et Jésus, le fruit de vos entrailles, est béni. Je vous salue Marie, pleine de grâce. Le Seigneur est avec vous. Vous êtes bénie entre toutes les femmes. Et Jésus, le fruit de vos entrailles, est béni. Je vous salue Marie, pleine de grâce. Le Seigneur est avec vous. Vous êtes bénie entre toutes les femmes. Et Jésus, le fruit de vos entrailles, est béni.
4: Je vous salue Marie, pleine de grâce. Le Seigneur est avec vous. Vous êtes bénie entre toutes les femmes. Et Jésus, le fruit de vos entrailles, est béni. Je vous salue Marie, pleine de grâce. Le Seigneur est avec vous. Vous êtes bénie entre toutes les femmes. Et Jésus, le fruit de vos entrailles, est béni. Je vous salue Marie, pleine de grâce. Le Seigneur est avec vous. Vous êtes bénie entre toutes les femmes. Et Jésus, le fruit de vos entrailles, est béni.
0: Notre mort.

0: Ô Marie conçue sans péché, Notre-Dame de Lourdes, troisième mystère joyeux, la Nativité. De l'Évangile selon saint Luc, les anges dirent aux bergers, voici que je vous annonce une grande joie qui sera celle de tout le peuple. Notre Père qui es aux cieux, que ton nom soit sanctifié, que ton règne vienne, que ta volonté soit faite sur la terre comme au ciel.
1: Je vous salue Marie, pleine de grâce, le Seigneur est avec vous. Vous êtes bénie entre toutes les femmes, et Jésus, le fruit de vos entrailles, est béni. Marie, Mère de Dieu, je vous salue Marie, pleine de grâce, le Seigneur est avec vous. Vous êtes bénie entre toutes les femmes, et Jésus, le fruit de vos entrailles, est béni. Je vous salue Marie, pleine de grâce, le Seigneur est avec vous. Vous êtes bénie entre toutes les femmes, et Jésus, le fruit de vos entrailles, est béni. Je vous salue Marie, pleine de grâce, le Seigneur est avec vous. Vous êtes bénie entre toutes les femmes, et Jésus, le fruit de vos entrailles, est béni.
2: Je vous salue Marie, pleine de grâce, le Seigneur est avec vous. Vous êtes bénie entre toutes les femmes, et Jésus, le fruit de vos entrailles, est béni. Je vous salue Marie, pleine de grâce, le Seigneur est avec vous. Vous êtes bénie entre toutes les femmes, et Jésus, le fruit de vos entrailles, est béni. Je vous salue Marie, pleine de grâce, le Seigneur est avec vous. Vous êtes bénie entre toutes les femmes, et Jésus, le fruit de vos entrailles, est béni.
3: Amen. Je vous salue Marie, pleine de grâce, le Seigneur est avec vous. Vous êtes bénie entre toutes les femmes, et Jésus, le fruit de vos entrailles, est béni. Je vous salue Marie, pleine de grâce, le Seigneur est avec vous. Vous êtes bénie entre toutes les femmes, et Jésus, le fruit de vos entrailles, est béni.
4: Marie, Mère de Dieu, priez pour nous pauvres pécheurs, maintenant et à l'heure de notre mort. Amen.
3: Je vous salue Marie, pleine de grâce, vous êtes Mère est avec vous. Vous êtes bénie entre toutes les femmes, et Jésus, le fruit de vos entrailles, est béni.
4: Sainte Marie, Mère de Dieu, priez pour nous pauvres pécheurs,

0: Ô Marie conçue sans péché, Notre-Dame de Lourdes, quatrième mystère joyeux, la présentation de l'enfant Dieu au temple. De l'Évangile selon saint Luc. Seigneur, mes yeux ont vu ton salut, lumière pour éclairer les nations païennes. Notre Père, qui es aux cieux, que ton nom soit sanctifié, que ton règne vienne, que ta volonté soit faite sur la terre comme au ciel.
1: Pardonne-nous nos offenses, comme nous pardonnons aussi à ceux qui nous ont offensés, et ne nous laisse pas entrer en tentation, mais délivre-nous du mal. Amen.
2: Je vous salue Marie, pleine de grâce, le Seigneur est avec vous. Vous êtes bénie entre toutes les femmes, et Jésus, le fruit de vos entrailles, est béni. Je vous salue Marie, pleine de grâce, le Seigneur est avec vous. Vous êtes bénie entre toutes les femmes, et Jésus, le fruit de vos entrailles, est béni. Je vous salue Marie, pleine de grâce, le Seigneur est avec vous. Vous êtes bénie entre toutes les femmes, et Jésus, le fruit de vos entrailles, est béni.
1: Sainte Marie, Mère de Dieu, priez pour nous pauvres pécheurs, maintenant et à l'heure de notre mort. Amen.
2: Je vous salue Marie, pleine de grâce, le Seigneur est avec vous. Vous êtes bénie entre toutes les femmes, et Jésus, le fruit de vos entrailles, est béni.
3: Je vous salue Marie, pleine de grâce, le Seigneur est avec vous. Vous êtes bénie entre toutes les femmes, et Jésus, le fruit de vos entrailles, est béni.
1: Sainte Marie, Mère de Dieu, priez pour nous pauvres pécheurs, maintenant et à l'heure de notre mort. Amen.
3: Je vous salue Marie, pleine de grâce, le Seigneur est avec vous. Vous êtes bénie entre toutes les femmes, et Jésus, le fruit de vos entrailles, est béni.
1: Sainte Marie, Mère de Dieu, priez pour nous pauvres pécheurs, maintenant et à l'heure de notre mort. Amen.
3: Je vous salue Marie, pleine de grâce, le Seigneur est avec vous. Vous êtes bénie entre toutes les femmes, et Jésus, le fruit de vos entrailles, est béni.
1: Sainte Marie, Mère de Dieu, priez pour nous pauvres pécheurs, maintenant et à l'heure de notre mort. Amen.
4: Je vous salue Marie, pleine de grâce, le Seigneur est avec vous. Vous êtes bénie entre toutes les femmes, et Jésus, le fruit de vos entrailles, est béni.
1: Sainte Marie,
4: je vous salue Marie, pleine de grâce, le Seigneur est avec vous. Vous êtes bénie entre toutes les femmes, et Jésus, le fruit de vos entrailles, est béni.
1: Sainte Marie,
4: je vous salue, Marie, pleine de grâce. Le Seigneur est avec vous. Vous êtes bénie entre toutes les femmes, et Jésus, le fruit de vos entrailles, est béni.
1: Sainte Marie,

0: Ô Marie conçue sans péché, Notre-Dame de Lourdes, cinquième mystère joyeux, le recouvrement de Jésus au temple. De l'Évangile selon saint Luc, Marie et Joseph trouvèrent Jésus dans le temple, assis au milieu des docteurs, les écoutant et les interrogeant. Notre Père, qui es aux cieux, que ton nom soit sanctifié, que ton règne vienne, que ta volonté soit faite sur la terre comme au ciel.
1: Je vous salue Marie, pleine de grâce. Le Seigneur est avec vous. Vous êtes bénie entre toutes les femmes, et Jésus, le fruit de vos entrailles, est béni.
2: Sainte Marie,
1: Je vous salue Marie, pleine de grâce. Le Seigneur est avec vous. Vous êtes bénie entre toutes les femmes, et Jésus, le fruit de vos entrailles, est béni. Je vous salue Marie, pleine de grâce. Le Seigneur est avec vous. Vous êtes bénie entre toutes les femmes, et Jésus, le fruit de vos entrailles, est béni.
2: Sainte Marie, Mère de Dieu, priez pour nous pauvres pécheurs, maintenant et à l'heure de notre mort.
1: Je vous salue Marie, pleine de grâce. Le Seigneur est avec vous. Vous êtes bénie entre toutes les femmes, et Jésus, le fruit de vos entrailles, est béni.
2: Sainte Marie, Mère de Dieu, priez pour nous pauvres pécheurs, maintenant et à l'heure de notre mort.
3: Amen. Je vous salue, Marie, pleine de grâce. Le Seigneur est avec vous. Vous êtes bénie entre toutes les femmes, et Jésus, le fruit de vos entrailles, est béni.
2: Sainte Marie, Mère de Dieu, priez pour nous pauvres pécheurs, maintenant et à l'heure de notre mort. Amen.
3: Je vous salue Marie, pleine de grâce, le Seigneur est avec vous. Vous êtes bénie entre toutes les femmes, et Jésus, le fruit de vos entrailles, est béni.
2: Sainte Marie, Mère de Dieu, priez pour nous pauvres pécheurs, maintenant et à l'heure de notre mort. Amen.
3: Je vous salue Marie, pleine de grâce, le Seigneur est avec vous. Vous êtes bénie entre toutes les femmes, et Jésus, le fruit de vos entrailles, est béni.
2: Sainte Marie, Mère de Dieu, priez pour nous pauvres pécheurs.
4: Je vous salue Marie, pleine de grâce. Le Seigneur est avec vous. Vous êtes bénie entre toutes les femmes, et Jésus, le fruit de vos entrailles, est béni.
2: Sainte Marie,
4: Je vous salue Marie, pleine de grâce. Le Seigneur est avec vous. Vous êtes bénie entre toutes les femmes, et Jésus, le fruit de vos entrailles, est béni. Je vous salue Marie, pleine de grâce, le Seigneur est avec vous. Vous êtes bénie entre toutes les femmes, et Jésus, le fruit de vos entrailles, est béni.
2: Sainte Marie, Mère de Dieu, priez pour nous pauvres pécheurs,

0: Ô Marie conçue sans péché, Notre-Dame de Lourdes, prions le Seigneur. Dieu qui nous donne de vénérer en la Vierge Marie, la Mère de l'Espérance, accorde-nous, par sa prière et son aide, de mettre toujours notre espérance dans les biens du ciel, tandis que nous accomplissons nos tâches temporelles, et d'obtenir un jour ce que nous attendons avec foi. Par Jésus-Christ, ton Fils, notre Seigneur, qui vit et règne avec toi dans l'unité du Saint-Esprit, Dieu, pour les siècles des siècles. Le Seigneur soit avec vous. Que Dieu Tout-Puissant vous bénisse, le Père et le Fils et le Saint-Esprit.
1: Amen.
0: Notre-Dame de Lourdes,
1: priez pour nous.
0: Notre-Dame de Lourdes,
1: priez pour nous.
0: Notre-Dame de Lourdes,
1: priez pour nous.
0: Sainte Bernadette,
1: priez pour nous.

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2: L'ange du Seigneur apporta l'annonce à Marie.
3: Et elle conçut du Saint-Esprit. Je vous salue Marie, pleine de grâce. Le Seigneur est avec vous. Vous êtes bénie entre toutes les femmes, et Jésus, le fruit de vos entrailles, est béni. Sainte Marie, Mère de Dieu, priez pour nous pauvres pécheurs, maintenant et à l'heure de notre mort.
2: Voici la servante du Seigneur.
3: Qu'il me soit fait selon votre parole. Je vous salue Marie, pleine de grâce. Le Seigneur est avec vous. Vous êtes bénie entre toutes les femmes, et Jésus, le fruit de vos entrailles, est béni. Sainte Marie, Mère de Dieu, priez pour nous pauvres pécheurs, maintenant et à l'heure de notre mort.
2: Et le Verbe s'est fait chair.
3: Et il a habité parmi nous. Je vous salue Marie, pleine de grâce. Le Seigneur est avec vous. Vous êtes bénie entre toutes les femmes, et Jésus, le fruit de vos entrailles, est béni. Sainte Marie, Mère de Dieu, priez pour nous pauvres pécheurs, maintenant et à l'heure de notre mort.
2: Priez pour nous, Sainte Marie, Mère de Dieu,
3: afin que nous soyons rendus dignes des promesses du Christ.
2: Daignez, Seigneur, répandre votre grâce dans nos âmes, afin qu'ayant connu par la voix de l'ange l'incarnation de votre Fils Jésus-Christ, nous puissions parvenir par sa passion et par sa croix à la gloire de sa résurrection, par le même Jésus-Christ, votre Fils, notre Seigneur. Amen.

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2: Et si le fait de partager le peu que l'on a permettait de faire jaillir l'abondance ? C'est ce qui ressort de la page d'évangile que nous propose la liturgie de ce dimanche. Jésus nourrit une foule nombreuse en partageant 5 pains et 2 poissons grâce aux casse-croûtes que les disciples avaient emmenées dans leur besace. S'ensuit un immense pique-nique champêtre où chaque convive mangera à sa faim et dont on ramassera même des corbeilles de restes. Pour commenter cet évangile, je reçois cette semaine la théologienne Sylvaine Landrivon. Bonjour.
3: Bonjour.
2: Nous écoutons la parole chez Matthieu, chapitre 14, versets 13 à 21.
4: Quand il apprit la mort de Jean-Baptiste, Jésus partit en barque pour un endroit désert, à l'écart. Les foules l'apprirent, et quittant leur ville, elles suivirent à pied. En débarquant, il vit une grande foule de gens. Il fut saisi de pitié envers eux et guérit les infirmes. Le soir venu, les disciples s'approchèrent et lui dirent « L'endroit est désert et il se fait tard. Renvoie donc la foule, qu'ils aillent dans les villages s'acheter à manger. » Mais Jésus leur dit « Ils n'ont pas besoin de s'en aller. Donnez-leur vous-même à manger. » Alors ils lui disent « Nous n'avons là que 5 pains et 2 poissons. » Jésus dit « Apportez-les-moi ici. » Puis ordonnant à la foule de s'asseoir sur l'herbe, il prit les 5 pains et les 2 poissons, et levant les yeux au ciel, il prononça la bénédiction. Il rompit les pains, il les donna aux disciples, et les disciples les donnèrent à la foule. Tous mangèrent à leur faim, et des morceaux qui restaient, on ramassa 12 paniers pleins. Ceux qui avaient mangé étaient environ 5 000, sans compter les femmes et les enfants.
2: Sylvaine Landrivon, nous avons chez Matthieu 2 récits de multiplication des pains, tout comme chez Marc d'ailleurs. Faut rappeler que ces textes, ils sont écrits bien longtemps après la résurrection de Jésus. Ce sont des récits construits qui veulent dire quelque chose, une sorte de catéchèse?
3: Bien sûr, et en effet, ce récit-là est tellement particulier que non seulement il sera effectivement repris 2 fois chez Matthieu, 2 fois chez Marc, mais qu'il est décrit sensiblement de la même façon dans les 4 évangiles. Donc c'est dire l'importance qu'il y a à ce passage, à ce miracle, qui va servir évidemment de base aussi à ce qu'on lira plus tard sur l'instauration de l'Eucharistie, puisque le texte de Matthieu 26 sur l'Eucharistie reprendra, y compris dans la forme, les mêmes termes que la multiplication des pains.
2: On parle souvent de miracle avec un tel récit, or c'est un mot qui n'existe pas dans le texte là, il n'y a pas le miracle, on ne retrouve pratiquement pas ce mot dans les évangiles.
3: Il y a quand même une action qui paraît extraordinaire, il y a une incohérence quelque part à vouloir nourrir des milliers de personnes avec 5 pains et 2 poissons. Simplement on va voir au fil du texte que c'est une référence précise, qu'il y a des précédents dans le Premier Testament de Dieu qui nourrit son peuple en apportant une nourriture merveilleuse.
2: Oui, donc Matthieu a ça en tête quand il écrit.
3: Matthieu maîtrise très très bien le Premier Testament et s'appuie fortement dessus. On verra comment il calque ce récit sur celui du 2e livre des Rois au chapitre 4, où justement Élisée va multiplier des pains. Mais alors là, ça prendra d'autres proportions, puisque chez Élisée, il y aura 20 pains d'orge pour 100 personnes. Et là, on n'a plus que 5 pains. Pour 10 000 personnes peut-être, puisqu'il y a 5 000 sans compter les femmes et les enfants. Les femmes évidemment ne comptant jamais.
2: Resituons le passage que nous venons d'entendre. Jésus vient d'apprendre la mort de son cousin Jean-Baptiste. Il a été tué par Hérode. Quelques versets plus haut, on le voit mal reçu chez lui à Nazareth. Donc le contexte est plutôt difficile pour lui.
3: Tout à fait. C'est vrai que là, il a tout un tas de soucis. À la fin du chapitre 13, il a quitté Nazareth, incompris de ses concitoyens, et il a pris la route. Donc non seulement il s'éloigne géographiquement d'une partie de sa vie, mais il sait qu'il va cheminer vers d'autres renoncements. Et la mort de Jean-Baptiste, ce n'est qu'une étape vers ce moment où il va, lui, se retrouver face à son destin. Et si le texte nous parle de ça, en mettant tout un tas de vocabulaire, il se retira dans un lieu désert, à l'écart, c'est que on veut mettre un moment de transition pour montrer un changement de rythme, un changement de cap, parce qu'effectivement, il a besoin d'être seul. Aucun humain ne peut vraiment l'accompagner dans la confrontation à l'épreuve qui l'attend. Donc alors, il va se mettre en retrait, quelque part.
2: Alors reprenons le texte, justement, quand il a appris la mort de son cousin Jean-Baptiste, Jésus part en barque pour un endroit désert, à l'écart. Le désert, c'est bien sûr une réalité très parlante pour les contemporains qui lisent là le texte de Matthieu, puisque ça fait référence à l'Exode. Dans le Premier Testament, le désert est très présent.
3: Bien sûr. Mais en plus, là, il y a cette notion d'isolement, de solitude dans laquelle va se retrouver Jésus. Il faut bien se dire que là, nous ne sommes plus qu'à 80 versets du passage où il va exposer à ses compagnons, et notamment à Pierre incrédule, qu'il va être mis à mort pour ressusciter le troisième jour. Et là, dans Matthieu, on a 80 versets, mais c'est même encore beaucoup plus proche chez Luc et chez Jean, où les deux passages se suivent.
2: Donc c'est un contexte vraiment tendu pour lui.
3: Mais voilà, il est face à son destin et face au fait qu'il va partir vers sa passion et que lui, il le sait. Il a besoin de se mettre à l'écart. Et pourtant, ce moment de transition va montrer quand même ce qu'il sait et ce que vient d'annoncer au début du chapitre 14. Hérode le sait, il guérit les malades, il soigne.
2: Et c'est pour ça qu'on vient vers lui.
3: Et c'est pour ça que tous ces gens vont venir, parce que le peuple sait qu'il les guérit, qu'il prend soin des malheureux, de tous ceux qui sollicitent son assistance. Et dès qu'il débarque, c'est ce qu'il va faire, il va se consacrer à eux. Et je trouve que le texte, dans presque toutes les Bibles, traduit très mal le terme grec « esplanknisté ».
2: Il fut saisi de pitié.
3: Voilà.
2: C'est vrai que Jésus débarque, il voit une grande foule de gens, et puis il est touché.
3: Il est touché. Ce « splankna », le verbe qui est utilisé, littéralement, il veut dire « il est pris aux entrailles ». En langage soutenu, on dirait « ça lui prend les tripes ». Donc, c'est plus que de la pitié. Ça traduit un sentiment extrêmement violent, qui met de l'intimité dans l'attachement. On pense tout de suite à le fruit des entrailles de Marie, qui est bénie. Et ce mot « entraille », il traduit l'hébreu « rahamim », qu'on rencontre déjà chez Jérémie, pour dire l'amour de Dieu pour Éphraïm.
2: C'est-à-dire que Jésus, toutes ces personnes qui viennent à lui et qui souffrent physiquement, psychiquement, il les voit une à une.
3: Il les voit, chacune dans leur individualité, et ça le touche jusqu'au plus profond de lui-même. Et ce qui le touche aussi chez Matthieu, et on le voit aussi chez Marc, c'est cette émotion de Jésus devant l'état d'abandon de la foule, qui n'a pas de guide, qui est sans assistance. Et on retrouvera ce terme, le splankna, donc des entrailles, dans l'Épître aux Colossiens. Et là, je vais vous citer le chapitre 3, verset 12, où il est dit « Ainsi donc, comme des élus de Dieu, saints et bien-aimés, revêtez-vous d'entrailles, de miséricorde, de bonté, d'humilité, de douceur, de patience. » C'est-à-dire qu'on nous invite à essayer d'entrer dans cette espèce d'empathie, mais c'est, je dirais que presque empathie, c'est pas assez fort, parce que l'empathie, c'est psychologique. Là, il y va, mais y compris de son corps, de ses tripes, justement.
2: Alors, nous regardons avec vous l'évangile de ce dimanche. Je rappelle que c'est chez Matthieu, chapitre 14, verset 13 à 21, Jésus traverse le lac de Galilée pour se mettre à l'écart et les foules le rejoignent. Il se met alors à prendre soin d'eux, à guérir les malades, et Matthieu poursuit. Le soir venu, les disciples s'approchèrent et dirent à Jésus, l'endroit est désert, il se fait tard, renvoie donc la foule, qu'ils aillent dans les villages s'acheter à manger. C'est quoi là, cette réaction-là? C'est on veut avoir la
3: paix?
2: C'est
3: une réaction de bon sens, en disant, nous on est là entre nous, on a apporté quelques bricoles à manger, il y a toute cette foule énorme, on ne peut rien en faire.
2: On
3: peut que la renvoyer puisqu'on ne sait pas comment l'assister. Je crois que tout ce qui est mis en place dans ce texte, et qui dure quand même un certain nombre de versets, met en phase, le lecteur avec les disciples, c'est-à-dire qu'il y a une situation simple, cohérente, à laquelle Jésus va répondre par quelque chose de complètement aberrant. Parce que 5 pains, 2 poissons, ça ne peut en aucun cas nourrir des gens. Ces gens sont venus à Jésus sans évidemment se préoccuper, puisqu'ils suivaient quelqu'un qui allait enfin les assister. Ils ne se sont pas préoccupés de la nourriture quotidienne. Donc, il y a un problème à régler. Et les disciples font ce que ferait n'importe quelle personne, comme ça, spontanément, en disant, on n'a pas de quoi les nourrir, on va leur dire d'aller se débrouiller par eux-mêmes.
2: Oui, c'est raisonnable de dire ça. Et Jésus dit aux disciples, ils n'ont pas besoin de s'en aller, donnez-leur vous-même à manger.
3: Alors là, on se dit, comment il va faire? Et le contraste entre la réalité de la situation et l'extraordinaire de sa résolution va être si fort que, comme nous disions tout à l'heure, les quatre évangiles vont répéter la scène de la même façon, et dans deux évangiles, on aura très peu d'espace d'intervalle, la même scène répétée. C'est dire qu'il y a quelque chose qui choque le bon sens ordinaire dans cette histoire.
2: Sur ce que vient de dire Jésus à ses disciples, il veut les impliquer, donnez-leur vous-même à manger, c'est-à-dire qu'il les met en action, en mouvement.
3: Oui, parce que nous allons voir que tout cet épisode, c'est un modèle d'implication qu'il nous donne. Il nous dit, voilà, d'abord il faut croire et vouloir faire ce qu'on veut, et ensuite il faut se mettre les mains dans la farine pour faire le gâteau, quoi. Je veux dire, faut pas rester à distance. Et il va faire encore plus fort, Jésus. C'est-à-dire que, à partir du moment où il dit, on va donner à manger, et on va se débrouiller pour accueillir ces gens et les recevoir, avant même de se préoccuper du comment, il va essayer de faire une cohésion dans le groupe et il va les faire installer, en disant, installez-vous confortablement sur l'herbe. Alors bien sûr qu'on voit dans cette herbe une allusion au berger du psaume 23 qui conduit son troupeau dans un endroit herbeux pour le faire reposer. Jésus instaure un climat de paix et de bien-être. D'abord, prendre soin des gens et les accueillir et leur connaître.
2: Alors, Jésus a confiance, il dit, on va faire asseoir les gens et puis vous allez vous en occuper. Et puis les disciples réagissent. Nous n'avons là que 5 pains et 2 poissons. Jésus dit, apportez-les-moi ici. 5 pains et 2 poissons. Il y a un symbole particulier?
3: Je ne pense pas, c'est pour dire une très petite quantité qui nourrirait la petite communauté. Je ne pense pas que dans le chiffre 5 et dans les 2 poissons, il faille voir... personnellement, je n'ai pas vu grand-chose là-dedans.
2: C'est simplement la nourriture amenée pour eux, quoi,
3: voilà,
2: pour la petite communauté.
3: Voilà, qu'il y en a très peu et qu'il y a face à eux une foule immense. Ce que j'ai noté aussi dans cette façon, dans cette sollicitude de Jésus par rapport aux foules et l'envie de les nourrir, il y a quelque chose d'habituellement connoté avec le féminin. Je trouve, parce qu'il existe une manière d'accueillir autrui qui correspond en langage actuel à ce qu'on nomme le care, le soin pour les
2: prendre
3: autres.
2: Prendre soin.
3: Et cette empathie me paraît souligner de manière claire ce que j'avais écrit par ailleurs dans La femme remodelée, c'est-à-dire que Dieu n'est pas dans le genre, que Jésus n'agit jamais selon des stéréotypes du masculin et du féminin.
2: Et qu'est-ce qui vous fait dire ça dans le texte?
3: Les disciples, eux, sont pragmatiques, organisés. Et pour eux, le soin, l'accueil n'est pas premier. Alors que pour Jésus, l'important, c'est d'être à l'écoute de cette foule.
2: C'est pour ça qu'il les fait asseoir et qu'il prend soin d'eux.
3: Et qu'il prend soin d'eux d'abord. Il a commencé par les guérir. Ensuite, il prend soin d'eux, il leur dit « asseyez-vous ». Et il va faire ce qui est typiquement maternel, féminin, comme quand on voit Dieu dans le Premier Testament qui est maternel, c'est-à-dire qu'il va les nourrir.
2: Oui, et puis avant, quand même, il y a le coup des entrailles qui, pour le coup, est féminin aussi, hein, remué aux entrailles.
3: Voilà. Et donc, il y a dans ce modèle d'implication quelque chose à dire sur la façon dont on accueille nous-mêmes le masculin et le féminin en Église et de la façon dont ils pourraient se compléter mutuellement.
2: Alors, Jésus va prendre les pains et le poisson.
3: Et tout d'un coup, de ces 5 pains, va ressortir une quantité extraordinaire qui va abonder.
2: Et on nous dit qu'il lève d'abord les yeux au ciel et il prononce la bénédiction.
3: Oui, c'est la bénédiction rituelle.
2: Avant chaque repas?
3: Juive, au moment de chaque repas, qu'on retrouvera au moment de la scène. C'est-à-dire qu'on bénit, on bénit le pain, oui. Et ce qu'il y a d'incroyable, c'est justement sur ce nombre, puisque le texte nous parle du nombre de couffins qui va rester. Alors on a 2 versions. La première, qui est celle de ce texte, où il y a 12 pleins couffins, et puis au chapitre 15, on aura 7 pleins couffins. En fait, c'est une référence qui donne l'idée de plénitude, de totalité. Ici, ce serait plutôt la version archaïque palestinienne, donc la plénitude, elle se dit par 12, le nombre des tribus d'Israël. Et puis dans la seconde multiplication, on est peut-être plus dans une version, une source hellénistique, où la symbolique de plénitude, elle est dite par le chiffre 7. Enfin, dans tous les cas, il y en a tellement que tout le monde va être rassasié, c'est-à-dire comblé. C'est-à-dire que, ce qu'on lit dans les psaumes, ceux qui croient aspirent à être rassasiés des bontés de Dieu. C'est-à-dire que ça déborde. On ne peut plus rien rajouter à cette plénitude.

0: Enfin une bonne nouvelle, Béatrice Saltner.
1: Sylvaine Landrivon, la bénédiction que pose Jésus, que fait Jésus au début du repas, elle fait penser bien sûr à l'Eucharistie.
2: Oui, et on va voir que tout le texte est construit au niveau formel sur la façon de présenter l'Eucharistie.
1: C'est-à-dire ?
2: Eh ben déjà, au départ, il est question de pain et de poisson. Bon, dans l'Eucharistie, vous me direz qu'il n'y a pas de poisson, mais il y a le partage du pain. Et cette fraction du pain, elle est offerte à tous. Et on va voir que ce soit au chapitre 26 où il parle de l'Eucharistie, on va avoir exactement le même rythme. D'abord, il y a le pain qui est partagé, ensuite la bénédiction, puis on rompt le pain, on prend le pain, on le bénit, on le rompt, on le donne aux disciples qu'il donne aux autres. C'est exactement de cette manière qu'au chapitre 26, Matthieu va décrire l'Eucharistie.
1: Et quand Matthieu décrit cela, c'est ce qu'il vit dans sa communauté primitive, quand il partage le pain avec les croyants,
2: oui,
1: les premiers croyants.
2: Bien sûr.
1: Et donc, ça vient complètement en parallèle.
2: Il y a quand même un changement qui va être important entre les deux. C'est que, certes, au moment de la scène, il est question de partage. Il n'y a pas, dans un premier temps, de multiplication, puisque le repas n'appelle rien d'autre. En revanche, c'est bien en direction d'une multitude que ce partage de la scène va être fait et que la vie de Jésus va s'offrir en rémission des péchés.
1: Sylvaine Landrivon, si on vient avec ce texte-là, avec sa raison, essayer de comprendre ce qui semble comme complètement illogique, d'un très peu, on nourrit des milliers de gens, on a envie de se dire, mais comment ça marche? Comment ça se passe?
2: Alors,
1: on se casse la tête.
2: Oui, non. Alors, au niveau purement pragmatique, je pense qu'il ne faut pas chercher comment on pourrait faire pour parvenir nous-mêmes à multiplier. Si on n'a que 5 pains, il vaut mieux éviter de faire un grand mariage avec 5 pains. Ça ne devrait pas fonctionner tout de suite.
1: C'est pas de la magie.
2: Ce n'est pas de la magie, mais je pense que c'est une façon métaphorique de voir les choses. Et puis, ce que Matthieu veut dire, il veut montrer la puissance de Jésus qui, en tant que Dieu, participe à la création en ce qu'il permet d'entretenir la vie en donnant à manger.
1: C'est-à-dire que la création, elle n'est pas faite une fois pour toutes?
2: Non, c'est une création continuée qui se dit sans arrêt. Et donc Matthieu montre que Jésus est le Christ et qu'en tant que Christ, Fils de Dieu, il peut donner la vie, il peut entretenir la vie.
1: Et alors les disciples seraient co-créateurs en allant distribuer aussi, en distribuant la vie avec lui?
2: Alors, sur la distribution par les disciples, on a Matthieu qui montre que Jésus fait participer ses disciples, ce que je traduirais plutôt par le fait que Matthieu a une conception du Christ en tant que roi. Il voit la
1: royauté de Jésus.
2: Voilà, la royauté de Jésus. Donc, il a des gens à son service qui vont collaborer à son action. Parce que chez Jean, au chapitre 6, quand on sait que Jean voit le Christ comme serviteur, celui qui lave les pieds, Jean omet cette dimension. C'est Jésus directement qui donne le pain. On n'a plus les disciples comme intermédiaires.
1: Dans le récit de la multiplication chez Jean.
2: Voilà, hein. Du don de la vie, quelque part.
1: Donc chez Matthieu, c'est plutôt le roi qui a des serviteurs.
2: C'est
1: et
2: ça.
1: Puis chez Jean,
2: chez
1: c'est
2: Jean,
1: lui qui est le serviteur.
2: C'est Jésus lui-même qui est serviteur. Je pense que ça change un peu les perspectives. Mais dans tous les cas, que ce soit chez Matthieu ou chez Jean, il y a en toile de fond tout ce qui est écrit dans le Premier Testament à propos de ce don de la nourriture merveilleuse. On a 3 références, en fait, au Premier Testament derrière ce texte. Alors, c'est plus visible chez Jean parce que Jean, par exemple, quand il parle du pain, il réfère au pain d'orge dans son texte. Matthieu élimine le pain d'orge, donc on n'a pas la référence
1: à Élie.
2: À Élisée.
1: Rapidement, l'histoire, c'est quoi?
2: Alors, je peux vous lire, par exemple, les versets 42 à 44 du deuxième livre des Rois au chapitre 4. Il est dit, un homme vient de Baal Shalisha et apporta à l'homme de Dieu 20 pains d'orge et du grain frais dans son épi. Celui-ci ordonna, offre aux gens et qu'ils mangent. Mais son serviteur répondit, comment servirai-je cela à 100 personnes? Il reprit, offre aux gens et qu'ils mangent, car ainsi a parlé Adonai, on mangera et on en aura de reste. Il leur servit, ils mangèrent et en eurent de reste, selon la parole d'Adonai.
1: Oui, donc là,
2: c'est exactement la même histoire.
1: Et Matthieu connaît par cœur ce texte.
2: Bien sûr.
1: Et donc il réutilise.
2: Et comme le Christ est beaucoup plus grand qu'Élisée, il n'est pas qu'un prophète. Donc au lieu d'avoir 20 pains d'orge pour 100 personnes, il n'y en a plus que 5 pains, mais pour nourrir 10 000 personnes. Et puis, Jean parle aussi de la manne. La manne, c'est en Exode 16, quand le peuple essaye de traverser les difficultés, et que comme il regimbe en ayant faim, Dieu lui envoie des cailles et la manne. Matthieu ne fait pas cette allusion à la manne. Et en vérité, il y a une grande différence, parce que en Exode, le peuple rouspète, donc Dieu lui envoie de la nourriture pour avancer. C'est le même cas en Nombre 11, où effectivement, pareil, Dieu va envoyer de la viande pendant tout un mois aux 600 000 hommes qui rouspètent aussi, parce que les conditions... ils ont faim. Mais là, c'est pour alimenter la progression, alors que quand Jésus multiplie le pain, et c'est pour ça qu'on a fait l'allusion à l'Eucharistie, c'est lui qui se donne, c'est le pain de vie, c'est comme l'eau vive. C'est-à-dire que quand on mange ce pain, on n'a plus faim, on est rassasié, et le texte utilise le mot rassasié, parce que justement, ce n'est pas tout à fait comme la manne. La manne, on en a besoin le lendemain. Ce pain-là, on en a besoin, mais pour se nourrir plus profondément. Et autant dans Matthieu 14, quand les gens sont guéris, quand les gens sont nourris, c'est peut-être provisoire pour cette vie-là, mais au moment de l'Eucharistie, quand on est nourri, quand on est guéri et qu'on est sauvé, il y a la dimension eschatologique qui fait que c'est pour toujours. Dieu se donne pour toujours.
1: Sylvaine Landrivon, il y a cette précision que ceux qui ont mangé étaient 5000, sans compter les femmes et les enfants.
2: Oui.
1: Comment vous l'interprétez ?
2: Mon féminisme est toujours en alerte quand je vois ça. Pourquoi est-ce que les femmes et les enfants ne comptent pas ? On se demande pas s'il y avait des chiens aussi, mais bon. Voilà, ça veut dire qu'il y a énormément de gens.
1: Mais on ne les comptait pas, les femmes, à l'époque ?
2: Eh non, les femmes, les enfants, les fous, tout ça ne comptait pas. L'important dans ce texte, c'est pas de heurter le féminisme en vérité. C'est que on voit que le terme « foule » est utilisé 5 fois en 8 versets pour se terminer justement par ce nombre exorbitant de 5000 hommes, plus les femmes et les enfants.
1: Et qu'est-ce que ça nous dit, ça, alors ?
2: Ça veut justement dire que tout le monde peut venir, que personne n'est rejeté. Jésus n'a pas demandé leur titre et qualité à tous ces individus qu'il charge ses disciples de nourrir. Tous sont accueillis, tous sont rejoints individuellement, chacun à sa place par l'amour du Christ. Ça veut dire que quiconque s'approche de la table du Seigneur est rassasié, est sauvé, est guéri. Alors quelque part, je pense que ça devrait nous interpeller un peu aujourd'hui, parce que si Jésus se donne de façon si intime, s'il accueille chacun au point de se donner lui-même en nourriture, quelle législation pourrait s'opposer au don du pain de vie à l'un ou l'autre des membres de l'Assemblée ? Parce que nous avons tous vécu des assemblées et des eucharisties aujourd'hui où certains ne vont pas communier.
1: Donc la bonne nouvelle de ce texte, c'est que
2: ce serait de lire que justement Jésus invite tout le monde, chacun où qu'il soit, à venir le rejoindre. Dans la mesure où chacun vient de son plein gré, qui va se mettre ? Les disciples ne peuvent pas faire barrière, ne peuvent pas faire écran entre le peuple et Jésus. C'est pour ça que Jean va plus loin en disant « Jésus donne lui-même ». Il n'y a plus cette barrière.
1: Et le « donnez-leur vous-même à manger », comment pouvons-nous le recevoir aujourd'hui ? Qu'est-ce que ça veut dire pour nous ?
2: Ça veut dire que justement, il a donné le modèle, il a donné la marche à suivre. Faites ce que je fais, c'est-à-dire accueillez, ouvrez et transmettez la bonne nouvelle, la parole. C'est-à-dire allez partout, multiplier non seulement les pains, mais multiplier l'annonce de la bonne nouvelle de l'Évangile. Parce que la parole nourrit bien plus sûrement que le pain. Il faut avoir du pain pour vivre. Mais du pain sans la parole et sans la relation d'amour, on en meurt.
1: Merci à vous, Sylvaine Landrivon.
2: Merci.
1: Nous pouvons retrouver ce texte, je le rappelle, dans l'Évangile de Matthieu, chapitre 14, versets 13 à 21. Merci à Antoine Picot à la réalisation technique.

0: Bonjour Jocelyne.
1: Bonjour Étienne.
0: Alors, nous avions décidé de présenter la dernière des manifestations, la dernière des épiphanies, les noces de Cana. Matthieu, Marc et Luc racontent le baptême du Christ, tandis que Saint Jean ne l'évoque qu'à demi-mot dans le témoignage que Jean-Baptiste rend au Christ. J'ai vu l'Esprit descendre telle une colombe venant du ciel et demeurer sur lui.
1: Et oui, et si l'évangéliste Jean reste si discret au sujet du baptême du Christ, c'est qu'à ses yeux, le Christ se manifeste, au sens étymologique d'épiphanie, lors de son premier signe, le miracle de l'eau changée en vin à Cana. De même que les eaux du Jourdain, la descente, nous l'avons vu, Jésus va rentrer, ou plutôt descend pleinement dans notre état de fils d'Adam pour ressurgir avec le titre de fils de Dieu, de bien-aimé, avec toute la faveur du Père. Et bien de même, en changeant l'eau en vin, Jésus nous révèle ce qu'il est venu faire et qui il est.
0: Oui, c'est ça qui nous permet de comprendre que les noces de Cana font partie du cycle de l'épiphanie, tout comme le baptême du Christ et l'épisode des rois mages dans cette liturgie du temps de Noël qui se dilate.
1: Oui, à Cana de Galilée, Jésus, en changeant l'eau en vin, montre ce qu'il est venu faire, c'est-à-dire au fond changer la mort en vie. Et c'est qu'il y a une grande différence, c'est pas à toi que je vais l'apprendre, entre la saveur d'un verre d'eau plate, même bien fraîche, et un très bon vin.
0: Non, même pas un très bon vin, un excellent vin. En tout cas, c'est le maître du banquet qui s'étonne. Il le dit dans les noces de Cana que ce vin n'était pas seulement bon, excellent. Il félicite le marié de cette noce fameuse, laquelle est passée à deux doigts de la catastrophe. En effet, un mariage sans vin, ça aurait été un peu la risée de toute la région pendant des lustres. Une fête à l'eau, pour le coup.
1: Et Saint Jean inaugure son évangile comme une semaine de 7 jours, tu sais, comme pour suggérer que Dieu refait sa création en son fils Jésus-Christ.
0: Oui, le texte dit « Le troisième jour, il y eut des noces à Cana de Galilée, et la mère de Jésus y était. Jésus fut invité à ses noces, ainsi que ses disciples. Or, il n'y avait plus de vin, car le vin des noces était épuisé.
1: Ouais, » c'est très intéressant de noter ce que Dieu dit à la Genèse le troisième jour de la création.
0: Oui, que les eaux d'en bas s'amassent en une seule masse et qu'apparaisse la terre, et de là que la terre verdisse de verdure.
1: C'est donc au troisième jour de la création qu'apparaissent tous les arbres, et parmi eux, le plus précieux d'entre eux,
0: la vigne.
1: C'est la vigne. Oui, l'œuvre du troisième jour de la création, c'est que l'eau recule au profit de la terre, qui va pouvoir donner ses fruits. En ce jour est apparu le premier jardin.
0: Et pareil, dans les noces de Cana, le Christ, à travers ce miracle de Cana, accomplit l'œuvre du troisième jour en faisant reculer le domaine de l'eau, de la mort donc, pour remplacer son règne par celui de la joie, signifié par le vin, lui qui est la vigne véritable.
1: Oui, et Saint Jean dit « Or, il y avait là 6 jarres de pierre destinées aux purifications des Juifs et contenant chacune 2 ou 3 mesures. »
0: Alors, on sait qu'une mesure vaut environ 40 litres, si bien que chacune des jarres contenait environ 100 litres. Comme le texte précise qu'il y avait 6 jarres, il y avait donc approximativement 600 litres d'eau.
1: Une fois le miracle réalisé, ce sont donc 600 litres du meilleur vin qui ont été servis. Bien plus qu'il n'en faut pour une noce de village, autrement dit un véritable déluge de vin.
0: Mais pourquoi le Seigneur fait une telle démonstration de force là où il aurait pu juste se contenter de sauver la mise? Il lui aurait suffi de changer juste la quantité nécessaire pour tirer facilement cette noce d'un mauvais pas.
1: Oui, mais le Christ change en vin une telle quantité d'eau, c'est parce qu'au fond, il est venu nous dire une chose. Il inaugure un nouveau déluge.
0: Oui, alors on sait qu'Israël a gardé un usage pour réactualiser l'œuvre du déluge dans la vie du peuple d'Israël. C'est ce qu'il appelle le mikvé, littéralement « amas d'eau ». C'est l'une des institutions de base de la vie communautaire juive.
1: Oui, il s'agit d'un bain rituel dans lequel on doit se plonger à chaque fois qu'un événement de mort atteint le fidèle, afin d'y être recréé, de renaître. C'est le cas par exemple pour un deuil, après des péchés graves, après les règles, les menstruations, après une naissance, afin de pouvoir à nouveau, j'allais dire, être prêt à donner la vie.
0: Oui, ce bain dans le mikvé est aussi un rite qui prépare un prosélyte par exemple à devenir juif avant de recevoir la circoncision.
1: Oui, et à cause des 600 ans de Noé, quand il entre dans l'arche et que les écluses du ciel vont s'ouvrir, eh bien, le mikvé contient au moins 600 litres d'eau de pluie ou d'eau courante, pas d'eau stagnante, pour toujours qu'il soit toujours venu du ciel, hein, pour qu'elle porte ainsi sa part de divin.
0: Oui, alors dans certains cas, c'est pas 600 litres, on se contente juste de 40 CA, c'est-à-dire bon, la moitié en gros, 332 litres, mais on a toujours le 40, comme le nombre de jours et de nuits pendant lesquels la pluie du ciel est tombée lors du déluge.
1: La référence au déluge.
0: Oui.
1: Les 6 jarres de Cana étaient donc destinées aux purifications servant à remplir le mikvé, le bain rituel où l'on renaît. Mais le Christ va se permettre, j'allais dire, de le changer en vin.
0: Oui, mais on ne se purifie pas avec le vin. On le boit afin qu'il donne de l'entrain à la fête, lui qui réjouit le cœur de Dieu et des hommes. D'ailleurs, ce qui est intéressant, c'est d'éclairer le fait que, à 6 reprises, dans ce passage, le mot vin, yayin en hébreu, est évoqué. On sait que yayin, tu nous l'as déjà dit, a pour valeur numérique 70, c'est-à-dire le nombre des nations conformément au nombre de langues différentes qui se parlaient dans le monde selon la tradition juive.
1: Ainsi, Yayin a un rapport avec les nations, c'est-à-dire avec les païens, avec nous, les gentils.
0: Et ainsi, avec l'évangélisation.
1: Exactement. Et c'est pour ça que Jésus va procéder à un déluge de vin, c'est-à-dire une nouvelle création au bénéfice de tous les hommes.
0: Oui, on pourrait dire que le vin de l'ancienne alliance, il était épuisé. Et c'est Marie qui s'en aperçoit, parce qu'en elle culmine toute l'espérance d'Israël. Elle dit d'ailleurs, ils n'ont pas de vin, et non pas ils n'ont plus de vin. C'est le signe que cette création, soumise au péché et esclave du démon par la peur de mourir, elle est impuissante, l'ancienne alliance, à donner à l'homme le bonheur, le vin, l'allégresse et la communion.
1: Oui, et la Vierge vient donc, elle est citée la première, c'est elle qui a été la première, et elle vient demander au Christ un nouveau déluge, une nouvelle création, et le Christ sait qu'elle ne sera possible qu'en passant par son heure. C'est-à-dire par la croix et la mort. C'est pourquoi il va rabrouer sa mère en lui disant que son heure n'est pas encore venue.
0: Oui, il lui dit « Femme, que me veux-tu ? » Alors, cette interrogation, elle est assez difficile à interpréter. D'un côté, on a ce terme « femme » qui est respectueux en araméen. C'est d'ailleurs celui que utilise Eliezer pour s'adresser à la mère de Rebecca.
1: Dont il demande la main. Donc.
0: Voilà. Mais couplé à ce « que me veux-tu » qui est vraiment désobligeant, la réponse du Christ est curieuse dans ses noces de Cana.
1: En effet, c'est l'expression employée par David à l'encontre d'Abishai à propos d'un certain Shimei qui est en train de l'insulter. Abishai lui dit « Écoute, tu veux que je traverse et puis je lui règle son compte ?» Et David lui dit « Mais que me veux-tu » C'est-à-dire textuellement « Quoi à moi et à toi ?» En clair, écoute, lâche-moi, pourquoi tu t'occupes de moi ? C'est à moi de régler les choses.
0: C'est comme si le Christ disait à sa mère « Veux-tu vraiment que je monte tout de suite sur la croix pour changer l'eau du péché ?» En vain de la résurrection, tu es si pressé que j'entre dans ma passion.
1: À ce titre, il est vraiment très touchant de noter que c'est par cette formule qu'il lui dira sur la croix, toujours selon Saint Jean d'ailleurs, « Femme, voici ton fils », en lui désignant l'apôtre Jean.
0: C'est comme si cette expression de « femme », c'était l'expression que l'on trouvait toujours dans la bouche de Jésus lorsqu'il parle de son heure et de sa mort. Mais alors qualifier sa mère par ce terme, c'est aussi faire d'elle la femme. La nouvelle Ève, la mère des vivants.
1: Oui, et tu as remarqué que la Vierge, loin de s'offusquer, a compris le message, et elle fait comme si son fils avait déjà accepté, qu'il était d'accord, et elle va commander tout de go au serviteur, faites tout ce qu'il vous dira.
0: Et ça c'est très beau parce que ça fait allusion à un passage de l'Ancien Testament, c'est exactement le même commandement qu'avait fait Pharaon aux Égyptiens, au bénéfice du patriarche Joseph, afin que celui-ci les sauve de la famine quand le blé manquait, et non pas quand le vin manquait.
1: Oui, et Marie apparaît donc à ce moment-là, à juste titre, comme la médiatrice de toute grâce. Mais plus encore, ce que Joseph, fils de Jacob, a fait pour le blé, autrement dit pour le pain, eh bien Jésus, fils de Joseph, lui aussi, le fera pour le vin.
0: Oui, et en fait, ainsi, à travers le pain et le vin de l'Eucharistie, on pourrait dire que ces deux symboles, ces deux espèces eucharistiques encadrent toute l'Écriture. Joseph le Juste a donné le blé aux Hébreux, mais aussi aux païens. Et D'une certaine façon, il est le fils, la préfiguration de Jésus, qui lui va donner son sang, le vin eucharistique, en rançon pour la multitude.
1: Oui. Toutefois, j'allais dire, l'homme en lui a tout d'abord un mouvement, Jésus a tout d'abord un mouvement de recul, comme plus tard il l'aura à Gethsémani. Mais, comme Jésus-Christ le dit, l'esprit est ardent, mais la chair est faible. Alors, dans la foi, Marie est certaine que son fils fera ce que Joseph avait fait. Il va donner le vin là où son aïeul avait donné le pain. Elle n'en doute pas.
0: Oui, alors le vin de Cana, si abondant qu'il évoque le déluge, nous l'avons vu, c'est donc le signe d'un banquet eucharistique qui est inépuisable. Et ce qui est touchant, comme nous l'avons vu, c'est que Yaïn, le vin, répété à 6 occurrences dans ce passage, signifie que le Christ est là, que le royaume est arrivé et que la fête... D'une certaine façon, la joie sont accessibles moyennant la foi de la Vierge Marie.
1: Oui, c'est vrai. Cana, pour Saint Jean, c'est l'évocation, l'explicitation du rôle du baptême. Cet épisode est également lié à la nativité, parce que par un lien d'évidence dont Jésus parle à Nicodème.
0: Il lui dit, à moins de naître d'eau et d'esprit, nul ne peut entrer dans le royaume de Dieu.
1: Voilà, c'est-à-dire que sous les lumières de Noël et le folklore de la crèche, eh bien c'est déjà le murmure de l'eau lustrale de Pâques qui affleure. C'est-à-dire que au fond de Noël à la Chandeleur, qui célèbre la présentation de Jésus au temple et le temps nécessaire à la purification de la Vierge, eh bien on compte 40 jours, c'est-à-dire toujours cet écho au déluge, et là encore on est dans la manifestation.
0: Donc ça nous semble important de clore cette présentation du temps de Noël avant de revenir à notre Bible pas à pas avec le cycle d'Abraham, en faisant un petit coup de projecteur sur la fête de la Chandeleur. Cette fête de la Chandeleur, donc le 2 février, on va la fêter, elle combine deux fêtes, on pourrait dire, la présentation de signes, la présentation de Jésus au temple et la purification de la Vierge Marie. À cette date d'ailleurs, on va ranger la crèche qui aura été désertée, puisque le Christ va faire son entrée dans le temple, prenant ainsi possession de la maison de son père.
1: Et Saint Luc répète deux fois cette expression dans cet évangile, loi du Seigneur. Et bien la première loi du Seigneur à laquelle il fait référence, c'est en citant l'Exode qui impose de consacrer tout premier-né qui ouvre le sein maternel, parce que Dieu a arraché son premier-né, Israël, à la servitude d'Égypte, à l'idolâtrie.
0: Oui, et la seconde expression, loi du Seigneur, c'est quand Luc évoque la purification de la femme, telle que la relate le Lévitique, en disant qu'après les 40 jours au total, suite à l'accouchement, son corps n'a pas pu recouvrer la possibilité de donner à nouveau la vie. C'est-à-dire qu'il faut 40 jours avant que
1: de retourner à une vie normale.
0: Exactement. Alors, et le texte dit que la femme, à ce moment-là, elle offrira un agneau d'un an en holocauste, et si elle est incapable de trouver la somme nécessaire pour une tête de petit bétail, elle prendra deux tourterelles ou deux pigeons, et le prêtre fera sur elle le rite d'expiation, et elle sera purifiée.
1: Certains disent que Joseph et Marie étant pauvres, ils ont offert le sacrifice des indigents avec ces deux colombes. Mais Saint Luc ne dit rien de tel. Dans les bras de Marie, regardons ce qu'il se passe quand ils entrent dans le temple. Il y a l'agneau pour l'Holocauste dans la personne de Jésus, l'agneau de Dieu qui enlève le péché du monde. Et dans les mains de Joseph, son époux, il y a les deux tourterelles nécessaires au sacrifice pour le péché.
0: Oui, mais pourquoi est-ce que c'est Joseph qui porte les tourterelles et non pas la Vierge Marie?
1: Pour sa purification. Ben, c'est parce que Marie, l'Immaculée Conception, qui porte l'agneau sans tache, elle n'a pas besoin d'être purifiée au sens de la loi. Mais en Joseph, le juste, elle se soumet à la loi. C'est-à-dire, à travers le geste de son époux, elle se soumet à la loi. Quand Marie offre son fils en holocauste, Joseph offre l'oblation du péché.
0: Et on pourrait dire que l'ancienne et la nouvelle alliance sont alors réconciliées entre ses mains sous la forme de l'une et de l'autre des deux colombes. Alors, le texte biblique de l'évangile continue en disant « Et voici qu'il y avait à Jérusalem un homme du nom de Siméon. Ce Siméon, Il est en lien avec l'Ancien Testament, évidemment.
1: Oui, ce Siméon, auquel Saint-Luc fait écho dans cette fête, il commémore en fait la victoire des Asmonéens derrière Judas Maccabée et ses frères, dont Siméon le sage, qui avait battu Antiochus Épiphane. Les Grecs, alliés aux Syriens, avaient eu l'idée de réduire Israël en l'empêchant d'accomplir le rite sacré, le plus sacré du temple, l'allumage quotidien de la grande menorah, le chandelier à sept branches, référence aux sept jours de la création.
0: Oui, et pour ce faire, il s'était donc acharné à briser toutes les ampoules d'huile d'olive pure cultivées dans la ville de Tekoa par la tribu d'Asher. Et justement, le fils de Mattathias a découvert une unique ampoule, toujours scellée, du sceau de son père Mattathias. Et c'est lui qui a rallumé la menorah, posant un acte de foi, car l'ampoule ne pouvait se consumer plus d'un jour. Et cependant, celle-ci dura 8 jours, temps rituel nécessaire à la confection du précieux combustible.
1: Hanouka, en hébreu, signifie « ils se reposèrent le 25 ». Et elle est la fête qui célèbre la victoire de la foi sur les impies et l'échec de la persécution contre l'esprit menée par les Grecs.
0: Donc c'est donc cet arrière-plan, ce Siméon du livre des Maccabées qui se trouve derrière ce vieillard Siméon de notre Saint-Luc.
1: Oui, c'est ça.
0: Et donc c'est donc la figure du grand prêtre selon le cœur de Dieu qui découvre dans le temple grouillant d'idolâtrie l'unique ampoule pur, digne de rallumer la menorah. Et cette ampoule, c'est Jésus-Christ dans les bras de sa mère, lumière pour éclairer les nations et gloire de ton peuple Israël, nous dit Siméon.
1: C'est vrai, aux yeux de Siméon, le vieillard, yeux dessillés par l'Esprit Saint, le Christ était déjà tout enfant, plus que le temple dans lequel il entrait. Il était celui dont le temple perpétuelle attente, le nouveau temple, c'était lui, celui du salut enfin advenu.
0: Alors le texte dit, il le reçut dans ses bras, bénit Dieu, et il dit, maintenant, souverain maître, tu peux, selon ta parole, laisser ton serviteur s'en aller en paix.
1: Saint Luc souligne ici l'aspect messianique du destin de Jésus. Lorsque sa mère confie l'enfant à Siméon, elle est la mère qui, par la volonté divine, donne Jésus aux hommes en le posant dans ses bras. Et lorsque lui-même, Siméon, il reçoit le Christ dans ses bras, bien Siméon prophétise la soumission du peuple élu à travers un petit reste à cette révélation de Dieu que c'est Jésus, ce petit enfant qui est le Messie.
0: Alors, et le texte évangélique continue, « Et toi-même, une épée te transpercera l'âme, afin que se révèlent les pensées intimes de bien des cœurs. »
1: Saint Bernard affirme que ce glaive, ce n'est qu'en transperçant l'âme de Marie qu'il a pu pénétrer dans la chair de son fils.
0: Oui, mais en retour, la lance du soldat, ce n'est pas le Christ qu'elle fit souffrir, puisqu'il avait déjà rendu l'esprit au Père, mais c'est bien l'âme de Marie qu'elle transperçait. Alors, on a vu le personnage de Siméon, et puis le texte continue en disant « Il y avait aussi une prophétesse, Anne, fille de Phanuel, de la tribu d'Asher. »
1: Eh bien, cette Anne, elle fait aussi écho au livre des martyrs d'Israël, au livre des Maccabées.
0: Oui, c'est cette femme qui a assisté au martyr de ses 7 fils qui avaient refusé de manger de la viande de porc prohibée par la loi juive.
1: On raconte son histoire pendant les 8 jours de la fête de Hanouka, et la tradition juive lui donne le prénom d'Anne. Elle incarne le modèle de la fidélité dans le combat de la foi.
0: Alors, comme Anne de l'évangile de Luc, elle était veuve et elle restait sans postérité. Luc précise d'ailleurs qu'elle est âgée de 84 ans.
1: Oui, ce 84, c'est 7 multiplié par 12. 7 comme les 7 fils donnés à Dieu par cette mère douloureuse des Maccabées, et 12 comme les 12 tribus d'Israël qui avaient quitté l'alliance de leur père pour se fondre dans l'esprit du monde en adoptant la débauche et les mœurs des Grecs.
0: Donc ainsi, en Anne, la fille de Phanuel, est annoncé le pardon des péchés, la rédemption d'Israël. Et c'est pourquoi Luc précise, survenant à cette heure même, elle louait Dieu et parlait de l'enfant à tous ceux qui attendaient la délivrance de Jérusalem. Oui. C'est-à-dire qu'elle annonce le pardon des péchés.
1: Exactement.
0: Alors, la liturgie de la fête de la Chandeleur, parle-nous un peu.
1: Eh bien, les usages qui s'y rattachent reflètent cette lumière qui gorge ce dernier jalon de Noël, avant qu'on retourne, j'allais dire, au temps ordinaire. En effet, la messe de la Chandeleur comporte une procession faite avec des cierges allumés devant la crèche. Et puis on s'en va, on quitte la crèche et on va porter ces cierges en procession jusqu'à l'autel principal pour les installer sur des porte-cierges et former ainsi de véritables buissons ardents autour de l'autel.
0: Oui, alors ce signe manifeste le départ de la crèche de Jésus, qui est la lumière des nations, et son entrée dans le temple, telle la Shekhinah de Dieu dont parle Ézéchiel. Oui. Alors la Chandeleur, elle est pour tous les enfants associée, et d'ailleurs même pour les adultes, aux crêpes. Que l'on fait tournoyer comme des soleils, une pièce d'or dans le creux de la main, gage d'une prospérité future. En effet, il y a un dicton qui prétend qu'à la Chandeleur, l'hiver s'en va ou prend vigueur.
1: Et oui, parce que février, c'est le mois des fièvres, comme son nom l'indique. Il a une triste, très triste réputation parce que on y mourait beaucoup de froid, de maladie, d'épuisement, parce que la disette survenait si le printemps n'arrivait pas et que les provisions, la nourriture était déjà épuisée depuis l'automne, c'est-à-dire les greniers étaient vides. Alors cet usage des crêpes vient donc, j'allais dire, de sociétés rurales, du paganisme, on pourrait dire, qui est souvent pétri de super. D'où la pièce d'or dans le creux de la main.
0: Alors, on verse dans une jatte les derniers œufs, la dernière farine, le peu de lait qui restait. On faisait alors un véritable acte de foi, on pourrait dire, et on appelait en retour par cette générosité la bienveillance de Mère Nature et par les crêpes tournoyantes, magiquement, on invitait le retour du soleil.
1: L'Église, je le dis toujours, a catéchisé ses usages en voyant dans ce jeune soleil de février le symbole du Christ, soleil sans déclin.
0: Alors, à l'issue de la célébration de la Chandeleur, on veillera à rapporter chez soi les chandelles qui ont été bénies lors de la procession de la Chandeleur. Et ces chandelles, on leur impute de réelles vertus, non seulement pour soigner les malades, et aussi pour écarter la foudre.
1: Oui, en les allumant au chevet des souffrants ou les jours de rage, eh bien, on cherche à éloigner les forces de la mort par la seigneurie de Jésus, par la lumière qu'il est venu rompre les ténèbres, et celui devant qui tout genou fléchit au ciel et sur la terre. Voilà ce que signifie cet allumage des bougies de la Chandeleur.
0: Alors avec la Chandeleur, nous arrivons et nous avons parcouru tout le cycle de Noël, et on a pu s'apercevoir de la formidable richesse symbolique de ce temps propice à l'émerveillement. Alors, vous pouvez retrouver le contenu de toutes ces réflexions, remarques sur le temps de Noël dans le livre de Jocelyne Tarnot, « Si Noël m'était compté », paru aux éditions Cariscript. N'hésitez pas à nous envoyer vos remarques sur le mail de l'émission qui est biblepasapas@gmail.com. Bon dimanche, Jocelyne.
1: Très bon dimanche, très bonne semaine, Étienne, et bonne semaine à tous, bien sûr.

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2: C'est un des récits les plus célèbres que beaucoup de parents ont raconté à leurs enfants, un récit qui interpelle l'imaginaire de façon frappante. Et ce récit, c'est celui de l'Arche de Noé et du Déluge, un récit populaire qu'on ne connaît peut-être pas si bien. Et puisqu'il est dans l'Ancien Testament, on va se faire un plaisir d'essayer d'y voir autre chose qu'une fable pour enfants. Et c'est avec vous que nous allons le faire, Béatrice Wary, bonjour.
3: Bonjour.
2: Vous êtes professeure d'exégèse biblique à l'Institut catholique de Paris. Alors, ce récit du déluge, de la catastrophe, d'un monde corrompu qui tourne mal, on peut dire qu'il revient dans l'actualité. Une question peut-être personnelle pour commencer cette émission. Est-ce que vous croyez, Béatrice Wary, quand on voit la planète, l'environnement, l'homme, qui parfois aussi se dégrade, est-ce que vous pensez qu'il faudrait refaire une arche de Noé?
3: Eh bien, écoutez, peut-être qu'on va le voir en lisant ensemble que l'Arche de Noé, elle est déjà construite, elle est déjà, tous les justes, en fait, me faites pas déjà raconter la fin de l'histoire, mais de fait, pour moi, c'est un récit qui est un récit pour aujourd'hui, c'est un récit prophétique, en fait, à mes yeux. Vraiment un récit prophétique.
2: On y reviendra parce que ça nous donne envie de savoir pourquoi ce récit est prophétique. Ce récit de l'Arche de Noé, on le disait, c'est dans l'Ancien Testament et plus précisément au tout début de la Bible, puisque c'est dans le livre de la Genèse. Alors Noé arrive après Adam et Ève, après Cain et Abel. Son histoire sur laquelle on s'arrête, c'est notamment dans cette émission, chapitre 7. Ça se situe où, la chute de l'homme après Adam et Ève, après Cain et Abel? Pourquoi?
3: Alors effectivement, la Genèse commence par un ensemble de mythes qui vont jusqu'au chapitre 11 de la Genèse. Il y a, après le déluge, il y a encore l'histoire de la tour de Babel. Mais par bien des signes dans le récit, bien des reprises, bien des éléments, en fait, le premier cycle de mythes, le premier ensemble des mythes va du chapitre 1 jusqu'à la fin du récit du déluge. Donc de la création en 7 jours jusqu'à la fin du récit du déluge. Et on ne devrait jamais commencer à lire ces textes sans aller jusqu'au bout, c'est-à-dire à la fin du déluge. Ça forme vraiment un ensemble. Et quand on s'arrête au chapitre 3, on n'a encore rien compris de la question de la faute, en fait, ou pas suffisamment. Et il faut vraiment aller jusqu'à la fin du chapitre 9.
2: Ça veut dire que Noé nous dit quelque chose de la faute de l'homme.
3: Noé, le récit de Noé est un récit qui achève, si vous voulez, c'est l'ensemble de mythes qui racontent la création de la Terre, du monde, de l'humanité. Et les premières expériences humaines autour du couple et de la fratrie conduit toute une réflexion sur la place du mal dans l'histoire, en fait, et essaye de rendre compte de l'expérience que font les auteurs des textes. Pourquoi est-ce qu'on est dans une histoire où on fait l'expérience du mal? D'où ça vient? Et donc ce récit, de la première page jusqu'à la fin du déluge, pense très finement l'article.

0: articulation entre l'homme et Dieu dans la question de la présence du mal. Est-ce que Dieu est complice du mal? Est-ce que c'est Dieu qui l'a voulu? Alors, aujourd'hui, on ne peut pas lire tout l'ensemble du mythe, tout ce cycle. Sans doute, il faut un petit peu de temps pour ça, mais il n'empêche que, au terme de ce récit, la question du mal et de la responsabilité divine ou de la manière dont Dieu se situe par rapport au mal est résolue ou est posée. Ce que fait la Bible ici précède les entreprises philosophiques qu'on appelle les théodicées. Je pense à Leibniz, par exemple, où il s'agit de penser pourquoi il y a du mal dans le monde sans que Dieu en soit responsable. Et la Bible va explore ceci dans ce récit. Et non seulement Dieu n'en est pas responsable, mais Dieu endosse, assume, finit par accepter que l'humanité soit une humanité qui fomente le mal, en quelque sorte. Et Dieu va trouver les moyens de faire avec les humains comme ils sont, alors que c'est pas lui qui a créé le mal. Bon, alors maintenant je vous ai dit tout ça, on va peut-être quand même regarder ça, parce que
1: on va regarder
0: rapidement. Donc, je voudrais simplement rappeler que le récit, le premier chapitre, la création en 7 jours, commence par un déploiement de la création qui est tout entière sous le signe de la bonté. Et on sait que le refrain « Et Dieu vit que cela était bon », Dieu vit que bon, dit très brutalement ou très de manière très lapidaire le texte biblique, l'hébreu, Dieu vit que bon, scande tout ce récit.
1: Là, vous remontez le récit de la Genèse pour nous expliquer comment
0: Noé
1: arrive
0: ici. Oui. Exactement. Donc, premier chapitre. Voilà, tout est bon. Puis le deuxième chapitre raconte, on sait que c'est un récit de création qui vient d'une autre origine que le premier, mais et qui est centré sur la condition humaine, sur l'homme dans le jardin. Donc le premier, sous les Genèse 1, c'est en mon Dieu vision. Genèse 2 et 3, l'histoire de l'homme et de la femme dans le jardin, c'est un focus sur un couple, en fait, le premier couple. Et donc son rapport au travail, son rapport aux animaux, et puis le lien de l'homme et de la femme dans le couple qu'ils forment. Et puis on sait que leur histoire dans le jardin s'achève ou se poursuit par la transgression du premier commandement donné par Dieu, qui est un commandement posé sur l'arbre de la connaissance du bien et du mal. Je vous promets, je viendrai vous faire une lecture de ce chapitre.
1: On prend rendez-vous.
0: Une autre fois. Je sais pas, c'est très important ces textes, ils sont vraiment très importants, c'est des textes magnifiques, très riches. Mais bon, actons que l'homme a transgressé et qu'avec cette transgression, le mensonge s'introduit dans les rapports du couple et dans la relation avec Dieu. Et le mensonge dans la Bible est la seule, l'unique racine du mal en fait, et qui va se déployer de diverses manières, dans les injustices sociales, dans l'hypocrisie religieuse, dans tous les mots que la Bible décrit, mais qui ont tous comme pour racine le mensonge, en fait. Enfin, la question de la parole, de vérité ou pas. Et puis, donc, immédiatement après, on franchit un cran dans la violence, puisque Caïn, au niveau de la première fratrie, la violence ou le mal est redoublé sous la forme du meurtre, en fait. Donc, on voit que la violence augmente. Et puis, Lamech, quelques générations plus tard, Lamech, le père de Noé, chante un chant, dit un petit poème en fait, où il annonce une multiplication du mal de manière exponentielle. Je peux vous lire, vous allez tout de suite comprendre. Donc Lamech dit à ses femmes...
1: On est dans Genèse, puisque voilà. C'est ce récit qu'on suit. Et vous êtes à quel
0: Absolument.
1: Chapitre
0: Chapitre 4, verset 23. Lamech dit à ses femmes, « Ada et Silla, écoutez ma voix, femme de Lamech, tendez l'oreille à mon dire. » Oui, j'ai tué un homme pour une blessure, un enfant pour une meurtrissure. Oui, Caïn sera vengé 7 fois, mais Lamech 77 fois. Autrement dit, vous voyez que ce que Lamech énonce ici et revendique, c'est la disproportion entre l'offense et la vengeance, en fait. Et une multiplication par 7 de la vengeance, ou même par 10, dans un rapport de 7 à 70, dont on entend bien comment le Christ le reprendra et l'inversera par rapport au pardon. Non pas une fois, mais 70 fois, ouais. 7 fois. Donc on voit bien que là, ces chapitres nous racontent comment l'humanité augmente en nombre avec les générations. Et au fur et à mesure de l'augmentation numérique des humains, le mal augmente en fait, et la vengeance et la violence. Donc la croissance de l'humanité, depuis la racine du mensonge dans l'Éden, la croissance de l'humanité s'accompagne d'une croissance de la violence.

0: La terre s'était corrompue devant la face de Dieu, la terre était remplie de violence. Ça, ce sont les premiers versets qu'on va pouvoir lire justement dans le chapitre dans lequel on arrive. Tout être de chair avait une conduite corrompue. C'est aussi fort que ça, la présence du mal.
1: Absolument. Et même au verset 12, absolument, et le verset 12 reprend ce qui est déjà énoncé au verset 5, sur lequel je voudrais attirer votre attention. Le Seigneur vit que la méchanceté de l'homme se multipliait sur la terre. Donc quand on lit en hébreu, on entend le Seigneur vit que maleté, si je peux, de l'homme se multipliait sur la terre. Et alors ce verset dit tout de ce qui s'est passé depuis Genèse 1. Depuis la création en 7 jours, ce que vous savez, je vous disais, la création en 7 jours, Dieu vit que bon. Et là, on lit Dieu vit que mal de l'homme. Donc, quand Dieu regarde à nouveau sa création, il voit son projet. Dieu vit que la méchanceté, traduit la tome, parce que méchanceté, c'est substantif fait sur le mot mal, en fait. Donc, Dieu vit que la mauvaiseté, la maleté, la méchanceté de l'homme se multipliait sur la terre. Donc, Dieu, en Genèse 1, Dieu vit que tout cela était bon et très bon, et il dit aux hommes, soyez féconds et multipliez-vous. Et vous voyez qu'ici on entend Dieu vit que le mal de l'homme multiplié. C'est-à-dire qu'avec et l'écho ici à Genèse 1 est très fort, il s'inscrit dans la lettre du texte, et manifeste le renversement du projet divin. C'est-à-dire que les hommes se multipliant, c'est le mal qui se multiplie. Et on arrive à une situation où Dieu regarde dans sa création la voie remplie de mal. Et là, on est au moment de la réflexion sur le mal qui manifeste l'incompatibilité entre Dieu et le mal. Donc, rassurez-vous, il faut aller jusqu'au bout du récit du déluge pour comprendre la position de Dieu. Le récit a ce génie de raconter une histoire qui se déroule dans le temps, donc il faut passer par toutes les étapes et pas s'arrêter avant pour bien comprendre. Donc là, c'est le moment de la réflexion où il s'agit de poser que Dieu n'a aucune complicité avec le mal. Il n'est pas responsable du mal. Donc quand il voit une création remplie de mal, il dit « Mais cette création, je ne peux plus la soutenir. Je vais la détruire. » Mais entre parenthèses, cela dit, c'est le mal de l'homme qui détruit la création.
0: Oui, parce que ce qui est très frappant dans cette phrase que vous citez, c'est le côté absolu du mal, c'est-à-dire c'est tout le temps, en tout homme et pour toute pensée. On a le sentiment que c'est en permanence et que ça occupe tout l'homme et tout l'espace de l'homme et tout le temps de l'homme.
1: Et ben là, en tout cas, ça remplit la terre, toute l'humanité, sauf... Alors, le Seigneur vit donc que la méchanceté de l'homme se multipliait sur la terre. À longueur de journée, oui, c'est ce que vous venez de dire, son cœur n'était porté qu'à concevoir le mal, et le Seigneur se repentit d'avoir fait l'homme sur la terre.
0: Alors, c'est étonnant aussi.
1: Voilà, donc ça c'est ce mouvement de retournement, de repentir. Donc il s'agit, dans le texte biblique, à plusieurs moments, Dieu se repent. Et donc le Dieu biblique est un Dieu qui apprend, et qui apprend de l'histoire humaine. Et au bout d'un moment, il se dit, mais c'est pas ça que je voulais. Il faut que je change mon plan, en fait. Donc là, Dieu, pour parler un peu familièrement, Dieu se dit, mon plan A, ça va pas. Le plan A, ça va pas.
0: Mais excusez-moi, je vous interromps, mais parce que on a quand même le sentiment que Dieu, c'est la toute-puissance. Comment est-ce que Dieu peut se repentir, faire marche arrière? Dieu peut-il se tromper?
1: Non, mais la question de la toute-puissance, enfin, le Dieu tout-puissant, le Dieu omniscient, ça, ce sont des représentations qui sont des représentations philosophiques de Dieu, qui viennent de la métaphysique. Enfin, en tout cas, les mots viennent de la philosophie, plutôt de la philosophie grecque. Alors, dans la Bible, Dieu est bien tout puissant, mais il déploie la création par sa parole. Il a une parole très puissante, mais il n'empêche que c'est aussi un Dieu qui apprend et qui apprend des hommes, en fait. Et là, vous voyez, Dieu il regarde la terre, puis il dit, mais c'est pas ça que je voulais, en fait. Mais vous allez voir, on va aller jusqu'à la fin et il va. Enfin, je vous le dis pas pour l'instant.
0: Allez, on poursuit.
1: Parce que sinon, il y a plus de suspense. Parce que c'est un récit qui joue beaucoup sur le suspense, de fait. Donc, Dieu se repentit d'avoir fait l'homme sur la terre. Donc, vous voyez, il se repent de son projet créateur. Il s'en affligea et dit, j'effacerai de la surface du sol l'homme que j'ai créé, hommes, bestiaux, petites bêtes et même les oiseaux du ciel, car je me repens de les avoir faits. Mais Noé avait trouvé grâce aux yeux du Seigneur. Et là, même s'il n'est pas dans vos Bibles, mais il est dans l'hébreu, parce que les Bibles, là-dessus, ont des traductions, le plus que parfait, avait trouvé grâce, c'est très important. C'est-à-dire que ce que nous dit ce Noé avait trouvé grâce, c'est qu'au moment où Dieu met fin à son plan A, il a déjà en tête un plan B. Et un plan B qui va passer par Noé. Alors, pour nos auditeurs qui seraient un peu hébraïsants, et puis pour les autres aussi, une petite chose qui est très belle dans ce verset, c'est que Noé avait trouvé grâce. Le nom de Noé en hébreu, c'est la lettre Noun et la lettre Ret, noire. Et le mot grâce, c'est la lettre et et la lettre noun. C'est-à-dire qu'il y a un jeu de mots, en fait, entre Noé et la grâce. Dans le nom, en fait. Mmh. Donc, Noé avait trouvé grâce, on entend un mot et un verset. Alors, la grâce, c'est reine, et Noé, c'est noir. Mmh. Mais là, c'est, enfin, je vous garantis pas, parce que le verbe est conjugué, j'ai pas la forme en tête. Mmh. Mais bon, il y a un jeu de mots ici sur... Noé, c'est l'homme de la grâce, en fait. C'est l'homme de la grâce.
0: Est-ce que c'est la première fois qu'on entend parler de Noé dans la Bible, ici?
1: Ah non. Et de fait, la première fois qu'on entend parler, c'est justement juste au-dessus. Et merci d'attirer notre attention là-dessus. C'est au chapitre 5, verset 28. Lamech vécut 182 ans et engendra un fils. Il appela du nom de Noé en disant... Celui-ci nous réconfortera de nos labeurs et de la peine qu'impose à nos mains un sol maudit par le Seigneur. Alors là, ces versets sont très importants parce que Noé, donc il y a un jeu de mots avec grâce, mais le mot Noé, ça vient du mot repos ou du mot consolation. Et du coup, comme souvent dans la Bible, quand un enfant naît, son père ou sa mère lui donne un nom et ce nom est vocationnel. Et les paroles qui sont dites sur la naissance de l'enfance, par exemple, c'est le cas pour Samuel, c'est le cas pour Jacob, c'est le cas pour un certain nombre de personnages, c'est ce qui est dit sur sa naissance et sur son nom est vocationnel. Et ici, celui-ci nous réconfortera, nous consolera, nous noéisera, il nous noéisera, si je puis dire, Noé nous noéisera, nous consolera de nos labeurs et de la peine qu'impose à nos mains un sol maudit par le Seigneur. Quand le sol a-t-il été maudit par le Seigneur? Quand Adam a transgressé l'ordre divin et que Dieu lui a dit « Maudit soit le sol à cause de toi, tu mangeras des épines, etc., tu as la sueur de ton front ». Autrement dit, c'est un nouveau lien qui est fait entre le début, entre les récits de création et ce récit qui montre le très fort rapport qu'il y a entre tout cet ensemble de mythes et la réflexion qui est menée où d'emblée, dès sa naissance, son père comprend que Noé, d'une certaine manière, soulagera l'humanité de la peine infligée à Adam. Et il y a un rapport très fort entre Noé et le sol, en fait, et la terre.
0: Mais alors, à quel prix? Parce que, bon, on va pas aller trop vite dans l'histoire, mais malgré tout, il y a un prix à payer pour que Noé sauve le reste, sauve l'homme.
1: Ben, je sais pas s'il y a un prix à payer, mais parce que, si vous voulez, on est dans du mythe. Hein. Il s'agit pas de dire que Dieu a détruit historiquement une humanité complètement corrompue. Ça, non. On est dans un mythe qui réfléchit à la question du mal. Et donc, toute l'humanité s'est corrompue. Faut tenir le cycle. Plus les hommes se multiplient, plus il y a de mal. Oui. Donc, qui pose la question de la présence du mal dans l'histoire, en fait. Et puis voilà que donc Dieu ne peut pas supporter cette création et vous mais il y a un homme qui l'a repéré. Pourquoi est-ce qu'il a repéré Noé? Voici la famille de Noé. Noé, homme juste, fut intègre au milieu des générations de son temps. Il suivit les voies de Dieu. Il engendra trois fils, Sem, Cham et Japhet. Noé, homme juste, fut intègre au milieu des générations de son temps. C'est-à-dire que là on vient nous dire qu'il y avait du mal partout. Mais il restait injuste, Noé. Il marchait avec Dieu, nous dit texte, il était intègre parmi les générations, et là c'est la génération au sens horizontal, la classe d'âge, parmi sa génération, tous les hommes qui vivaient à son époque, il était le seul juste. Autrement dit, vous voyez que le salut, d'une certaine manière, le dépassement de cette crise, est rendu possible parce que parmi les humains, il reste injuste. Un homme qui ne s'est pas laissé engloutir par le mal, en fait.
0: Parce qu'il marche avec Dieu.
1: Alors il est juste parce qu'il marche avec Dieu, ou il marche avec Dieu, donc il est juste, mais en tout cas, c'est un homme qui résiste à la violence de son temps.
0: La violence, elle est caractérisée par la corruption.
1: Oui, c'est ça. Donc là encore, on est dans du mythe, on n'est pas dans des... Enfin, il n'y a pas une description extrêmement détaillée, mais on a entendu la violence et la vengeance avec Lamech, il y a eu le meurtre de Caïn. Donc ce sont des éléments qui disent beaucoup de la corruption, mais... C'est sans doute au sens très large d'un monde gangréné par le mal, en fait, par l'injustice. Et la question éthique est une question qui est centrale, en fait, dans la Bible et qui est posée dès les premiers chapitres. C'est une littérature qui met l'éthique, la question de la loi, de la justice, qui est d'emblée au cœur de ça. Il y aurait tout aussi plein d'émissions à faire sur la question du statut de la parole et de la loi dans les premiers chapitres de la Genèse, dès le début en fait, qui pose un projet théologique.

0: Donc Noé est repéré parce qu'il est juste. Alors Dieu du coup va s'adresser à Noé. Donc il y a le verset que vous avez dit, Dieu regarda la terre et la vie corrompue, donc à nouveau toute chair avait perverti sa conduite sur la terre, et Dieu dit à Noé, pour moi la fin de toute chair est arrivée, et donc la volonté de détruire la terre. Donc vous voyez que ce petit verset où Dieu expose à Noé la fin de son projet créateur dure, c'est un verset. Puis ensuite on entre dans tout un discours qui sont des ordres donnés à Noé pour préparer le déluge en fait. Alors peut-être vous dire qu'il y a aussi un lien très fort entre le chapitre 1 de la Genèse, la création en 7 jours, et ce récit, qui est que le deuxième jour de la semaine créatrice, Dieu sépare les eaux d'en haut et les eaux d'en bas. Donc vous savez que dans la Bible, dans le récit de la Genèse, la création ne se fait pas ex nihilo, à partir de rien, mais elle se fait à partir d'une terre qui est déjà là, mais qui est immergée d'eau. Et il y a une masse d'eau qui est dans la ténèbre avec un souffle de Dieu. Donc ça, c'est l'état originaire, qui n'est pas un état vivable, puisque les vivants y respirent en fait. Donc il y a pas de possibilité de vie dans une masse d'eau. Et le premier jour, Dieu va créer la lumière, et le deuxième jour, il va séparer les eaux d'en haut des eaux d'en bas. Alors, il faut imaginer ça sur le modèle de la tente igloo, en fait. Dieu fait un ciel qui va, si vous voulez, de l'ouest à l'est, et enfin, il fait comme un toit qui va des bords, et qui, comme une coupole, ou comme une cloche, vous voyez.
1: Comme un planétarium.
0: Exactement, comme un planétarium, cette sphère comme ça qui est posée sur ce qui va être la surface de la Terre après. Et il sépare les eaux d'en haut et les eaux d'en bas. Et il y a des eaux en haut, au-dessus du plafond, puisqu'il y a des précipitations. Vous voyez, la séparation, il ouvre les eaux en deux et garde une réserve d'eau en haut pour abreuver la Terre. Et Dieu a des stocks de pluie. Le livre de Job raconte comment il y a des cases de pluie, des cases de grêle, des cases de neige. Et Dieu ouvre les trappes quand il faut. C'est pour ça qu'on prie pour qu'il y ait de la pluie. Parce que c'est lui, comme il habite au-dessus du ciel, dans les eaux, voilà, c'est une représentation de l'univers qui est partagée dans l'Orient ancien. Il habite au-dessus, et donc il a la haute main sur les précipitations. Il y a aussi tout un lien entre la question de la justice de l'homme et la question de la fertilité de la terre, et notamment de la pluie. C'est-à-dire que l'inconduite des hommes peut provoquer des sécheresses. Ici, c'est plutôt un déluge. Donc Dieu a créé le monde en ouvrant les eaux en deux, et le déluge va raconter comment les eaux vont se refermer. Donc on va revenir à l'état originaire, en fait. C'est pas du tout par hasard que ce soit un déluge. Dieu défait son œuvre créatrice.
1: Mmh. Et pour autant, on sent que c'est lui qui reprend la main ici. C'est vraiment une reprise en main.
0: C'est ça.
1: Donc, et ça revient au chaos.
0: Alors, moi j'aime considérer le récit du déluge comme une représentation, si vous voulez, pour moi, on voit bien comment la violence, quand elle se répand, peut être, je pense à des drames, à des génocides ou à des expériences de ce type. On a le sentiment qu'il y a une sorte de contagion du mal, en fait, de la violence, et qu'elle déferle sur l'humanité à la manière d'une vague, en fait. Et pour moi, le récit du déluge, enfin, ce que fait Dieu, est la métaphore, en quelque sorte, de ce caractère complètement submersif de la violence qui peut atteindre des paroxysmes. Et donc, de fait, Dieu va faire périr une humanité qui est devenue du mal, parce que Dieu ne tolère pas le mal. Mais le seul juste, il lui donne un rôle particulier.
1: Alors si on remonte dans cette arche, sans entrer forcément dans le détail, mais on s'aperçoit malgré tout que dans l'écriture du texte, il y a énormément de précisions sur cette arche.
0: Exactement, absolument. Et c'est pour ça que je vous disais, la décision du déluge, c'est un verset. Et puis ensuite, il y a tout un long discours avec toutes les précisions sur l'arche. Donc elle doit être en bois résineux, et il doit y avoir des cases. Alors, je vais revenir sur les cases. Et Dieu dit à Noé, tu l'enduiras de bitume à l'intérieur et à l'extérieur. Et puis, il lui donne des indications de longueur, et il lui dit où est la porte et où est le toit. Et donc, quand on regarde le détail, et puis il lui dit aussi, il faut que l'arche, elle ait 3 niveaux. Je vais revenir à ça. Et puis ensuite, il lui dit, tu viendras avec des animaux, un couple de chaque animal, etc. Et puis, il lui dit à la fin, prends de tout ce qui se mange, et fais-en pour toi une réserve, ce sera ta nourriture et la leur. Donc, il y a comment elle doit être disposée à l'intérieur, comment elle doit être construite, comment elle doit être imperméabilisée, et qui doit monter, donc un couple, pour qu'il puisse avoir une progéniture, et puis ensuite la nourriture. Autrement dit, tous les ordres divins sont au service de la protection de l'arche, en fait, du fait que les hommes puissent être vivants dans l'arche. Il s'agit que l'arche ne sombre pas, et il s'agit que tout le monde ait suffisamment à manger pour aller jusqu'au bout, et il s'agit aussi que chacun ait sa place dans l'arche. Je vous parlais du rapport entre le récit de la création en 7 jours et puis le récit du déluge. Dans la création en 7 jours, quand on lit notamment le jour 5 et le jour 6 où sont créés les animaux, il y a plein de précisions sur bestioles, bêtes sauvages, petits oiseaux. Chacun est créé selon son espèce et toujours selon son espèce. Mmh. Et les cases sont la reproduction de cette organisation des vivants que Dieu opère dès l'origine, en fait. Et dans l'arche, il va y avoir pareil, des cases pour que chaque espèce ait sa place et qu'il n'y ait pas de mélange, en fait.

0: Et puis, je voudrais revenir sur cette arche qui a à trois niveaux. Alors, en fait, le récit du déluge, je vous ai pas encore parlé de ça, mais c'est important. Le récit du déluge n'est pas une innovation biblique. En fait, la Genèse reprend ici un vieux mythe mésopotamien qu'on trouve dans plusieurs versions, d'ailleurs, en Mésopotamie, qui date du deuxième millénaire et qui raconte l'histoire d'un homme qui est protégé du déluge. Mais les dieux babyloniens lui donnent l'ordre de faire une arche à 7 étages. Pourquoi 7 étages? Et pourquoi dans la Bible 3 étages? Il se trouve qu'il y a une correspondance entre le nombre d'étages de l'arche et la manière dont est représenté le cosmos dans chacune de ces sphères. En Mésopotamie, il y a un niveau terrestre, et puis il y a 3 niveaux de ciel et 3 niveaux de souterrain. On va parler d'enfer, même si c'est pas des enfers avec des diables et du feu, rien à voir, mais 3 niveaux souterrains. Autrement dit, il y a la représentation d'une création à 7 étages. 3 en dessous, la terre, 3 au-dessus. Dans la Bible, on a une représentation à 3 niveaux. Il y a la terre, le ciel et le niveau inférieur, en fait. Autrement dit, vous voyez que l'arche, quand la Bible reprend le récit mésopotamien, elle adapte la géographie de l'arche, enfin l'architecture de l'arche, à sa représentation du cosmos. Autrement dit, l'arche est vraiment, si vous voulez, le modèle réduit, la maquette de toute la création. Et du coup, l'arche est vraiment ce lieu construit à 3 étages, comme la création, où Noé, sur l'ordre de Dieu, va recueillir toutes les espèces pour qu'aucune ne soit perdue. Et donc, ce que je trouve magnifique, en fait, c'est que ce récit raconte comment cette maquette de la création, pleine des vivants, est confiée au seul homme qui est resté juste. Autrement dit, vous voyez que toute la création est remise aux mains du juste, il en suffit d'un pour qu'elle traverse la vague, la tempête et même l'inondation, la submersion qui est la métaphore de la violence des hommes, en fait. Et pour moi, c'est une image extrêmement forte et extrêmement pleine d'espérance, y compris vous évoquiez les temps qu'on vit, et surtout dans les temps qu'on vit, de cette idée que c'est aux mains des justes qu'est remis tout le créé. Et qu'ils ont la capacité de, par leur justice, parce qu'ils sont justes, de faire traverser et de permettre que reparte un déploiement de la vie marqué de la justice. Et vous voyez, on dit souvent qu'on est fils d'Adam, qu'on descend d'Adam, c'est vrai. Mais ce qu'on rappelle pas, c'est qu'on descend d'Adam par Noé, par le juste, puisque c'est le seul de sa génération qui est survécu. Autrement dit, l'humanité, certes, est mise dans la descendance d'Adam, qui est le premier à avoir transgressé l'ordre divin, mais elle l'est par Noé, le juste, en fait. Et ce passage par Noé, le fait que ce soit à partir du juste que ce soit redéployé le projet divin, est extrêmement important.
1: Elle l'est en totalité, en plus de ce que je comprends. Mais
0: absolument.
1: Il y a aussi la question, qu'en est-il du mal? Est-ce qu'il est resté submergé et pourtant il va subsister, le mal? Donc,
0: en fait, ça va se régler à la fin du récit du déluge. Parce que précisément, comme vous le dites, en fait, Noé, le juste, donc, va permettre que toute la création traverse. Mais en fait, ce qui va se passer, je vous le dis maintenant, puis on regardera ça en détail, ce qui va se passer, c'est que Dieu, au bout d'un moment, va se dire, il va bien falloir que j'apprenne à faire avec une humanité qui fait le mal, en fait. Et ça va être la fin du récit du déluge. C'est-à-dire que là où on en est, Dieu ne peut, si vous voulez, dans la réflexion sur le mal dont je vous parlais au début, on est au moment où il faut poser qu'il n'y a aucune complicité entre Dieu et le mal. Dieu n'est pas à l'origine du mal, Dieu ne soutient pas le mal, Dieu ne cautionne pas les violents. Il faut poser qu'il n'est pas à la racine du mal. Mais ce qui ne veut pas dire qu'il va systématiquement détruire les méchants. Et ça, c'est la fin du récit du déluge qui va aménager cette coexistence entre Dieu et les hommes qui continueront de faire le mal, en fait.
1: Et la suite de l'histoire, on la retrouve la semaine prochaine. Merci infiniment, Béatrice Houari. Je rappelle que vous êtes professeure d'exégèse biblique à l'Institut catholique de Paris. Merci.

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3: J'intitulerai cette quatrième émission « Le vocabulaire de l'espérance ». Mais commençons par retracer le chemin parcouru jusqu'ici. Notre première émission s'intitulait « Méfiez-vous des chansons ». Manière de dire que sur le sujet de l'attente du Messie, il ne faut pas aller trop vite en besogne. Au début de l'histoire d'Israël, il n'était nullement question de Messie. Le mot même n'existait pas. Nous l'avons vu apparaître dans le vocabulaire au moment de la naissance de la royauté. C'était le titre de notre deuxième émission. Chaque roi portait le titre de Messie, qui au début voulait seulement dire « frotter d'huile », ce qui est une manière bien concrète de rappeler le rite de l'onction d'huile que le prophète faisait sur la tête du roi le jour de son sacre. Mais déjà, le mot Messie prenait un sens plus large, car beaucoup plus que le geste concret de l'onction, il évoquait l'espérance de bonheur qui reposait sur le roi. Depuis Abraham, rappelez-vous, on rêvait de prospérité, de paix, de bonheur. Qui n'en rêve? Mais déjà, une très grande nouveauté caractérisait le peuple hébreu. Son rêve s'appuyait sur une promesse de Dieu. Il était donc certain d'aboutir. Le propre du croyant n'est-il pas de croire à la réalisation des promesses de Dieu? Mais il faut bien le reconnaître, le rêve n'est jamais devenu réalité. On aurait pu se résigner, voire désespérer. Non, on a continué à rêver. Et alors, on a parlé de salut. Puisque Dieu a promis, il est impliqué dans notre histoire, il nous sauvera, ou plutôt, il sauvera son entreprise, quels que soient les échecs de l'humanité. Et chaque fois qu'émergeait une personnalité un peu forte dans l'histoire du peuple d'Israël, on espérait qu'il serait le sauveur, l'instrument du salut accompli par Dieu. Au temps de la monarchie, avec Saül, puis David, tous les espoirs se sont portés sur le roi. C'est bien pour cela d'ailleurs que l'on avait voulu un roi, pour qu'il nous assure tout ce dont on rêvait. Le mot « Messie » au sens de « roi frotté d'huile » devenait donc synonyme de « roi sauveur ». Nous avons parlé tout particulièrement de cette attente au cours de notre troisième émission. Je l'avais intitulée « L'attente du roi Messie ». Avec David, vous vous souvenez, la royauté était devenue héréditaire et Dieu lui-même s'était engagé à la protéger. Je vous rappelle la promesse transmise au roi David par le prophète Nathan. Je cite « Lorsque tes jours seront accomplis et que tu seras couché avec tes pères, j'élèverai ta descendance après toi, celui qui sera issu de toi-même, et j'établirai fermement sa royauté. C'est lui qui bâtira une maison pour mon nom, et j'établirai à jamais son trône royal. Je serai pour lui un père, et il sera pour moi un fils. Ta maison et ta royauté seront à jamais stables, ton trône à jamais affermi. » Cette promesse très importante pour l'histoire de la suite d'Israël et surtout de l'espérance en Israël, vous la trouverez au deuxième livre de Samuel, au chapitre 7. Ensuite, pendant plusieurs siècles, la dynastie de David a effectivement occupé le trône de Jérusalem. Mais le bonheur n'était pas pour autant au rendez-vous. À chaque sacre, on rêvait que le nouveau monarque soit le roi idéal qui instaurerait la justice et le bonheur pour tous. Mais il fallait bientôt se rendre à l'évidence. L'arbre généalogique de David et de son père Jessé ne donnait pas les bons fruits attendus. Et je vous ai dit déjà quel rôle ont joué les prophètes, les uns après les autres, pour garder vivante, malgré tout, cette espérance chez les croyants. Ils avaient 1000 formules, 1000 images pour dire ce même message. Gardez confiance, Dieu n'a pas oublié ses promesses. Le Messie finira par venir. Aujourd'hui, je vais m'attarder sur ce vocabulaire de l'attente messianique, ou le vocabulaire de l'espérance, si vous préférez. Nous avons déjà rencontré certains titres du roi. Par exemple, au cours de la cérémonie du couronnement, il recevait le titre de « Fils de Dieu », conformément à la fameuse promesse transmise par le prophète Nathan. Lorsque le prophète disait à David de la part de Dieu « Chaque roi à son tour, je lui dirai, tu es mon fils, aujourd'hui je t'ai engendré. » Et vous connaissez cette phrase qui nous a été conservée par le psaume 2. Il est vrai que bien souvent, les rois des autres peuples se faisaient également appeler fils de Dieu, par exemple en Égypte, quand ils ne se prenaient pas pour Dieu eux-mêmes. Mais la particularité d'Israël reste la stricte distinction entre le Créateur et les créatures. En Israël, on le sait, on le professe, il y a un seul Dieu, roi du ciel et de la terre. Les rois humains ne sont que ses lieutenants. À travers le roi donné par Dieu, c'est Dieu lui-même qui est roi. D'ailleurs, l'alliance entre Dieu et David s'exprime dans les mêmes termes que les traités de l'époque entre un suzerain et son vassal. Ici, père veut dire suzerain, fils ou serviteur veut dire vassal. On ne rêve pas encore à l'époque d'autres relations à Dieu que celle-là. Mais c'est déjà immense, car c'est l'assurance de la fidélité sans faille d'un tel suzerain. Quand c'est Dieu qui s'engage par serment, David ne craint plus rien, ni personne. En contrepartie, il est bien précisé qu'il s'agit d'une relation de soumission. Dieu avait dit à David, « Si le roi commet une faute, je le corrigerai. » C'est toujours dans ce même deuxième livre de Samuel, au chapitre 7. Et c'est bien ainsi, vous vous souvenez, que le roi Saül, le premier roi d'Israël, a été désavoué. Et les prophètes ne se privent pas de rappeler cet épisode à ses successeurs. Autre titre, le roi était également appelé « fils de David » au sens de « descendant de David ». Car une chose était certaine, c'est sur l'arbre généalogique de David que pousserait un jour un germe de justice. Il ne serait pas, comme ses prédécesseurs, un homme de pouvoir. Il serait un serviteur de son peuple. C'est Isaïe qui a inauguré ce vocabulaire. Je vous cite une phrase d'Isaïe. « Un rameau sortira de la souche de Jessé. Un rejeton, cela se dit netzer, en hébreu retenez-le, nous y reviendrons. Un rejeton, netzer, jaillira de ses racines. Sur lui reposera l'esprit du Seigneur, esprit de sagesse et de discernement, esprit de conseil et de vaillance, esprit de connaissance et de crainte du Seigneur. Il jugera les faibles avec justice. » C'est au chapitre 11 d'Isaïe. Ce vocabulaire du germe, nous le retrouverons plus tard, au moment de l'exil à Babylone. Mais n'anticipons pas. Un autre titre, je suis toujours dans le vocabulaire de l'espérance, un autre titre avait été employé très souvent par les prophètes, nous l'avons déjà rencontré au cours de notre dernière émission. C'était le titre de berger. Car cette image pastorale disait bien la sollicitude qui doit animer un roi, tout comme elle traduit l'attention permanente d'un berger pour son troupeau. Et là encore, nous retrouvons la même articulation que je décrivais il y a un instant. Le vrai berger, comme le vrai roi, c'est Dieu lui-même. Rappelez-vous le psaume 22, 23. Le Seigneur est mon berger, rien ne saurait me manquer. Et alors le roi de la terre n'est en quelque sorte que le berger délégué du vrai berger qui est Dieu. Ce programme de gouvernement, si l'on peut dire, était rappelé avec force au nouveau roi le jour de son couronnement. À propos de couronnement, au cours de notre troisième émission, je vous ai raconté la cérémonie du sacre, telle qu'elle se déroulait au temple de Jérusalem, puis au palais. La ville tout entière était en fête, et on vivait ce grand moment comme un prélude au jour béni, attendu, de la réalisation définitive du projet de bonheur de Dieu. Si bien qu'au long des siècles, la ville de Jérusalem elle-même est devenue porteuse d'un espoir formidable. C'est là, à Jérusalem, on en est sûr que un jour sera intronisé le roi idéal. Et qui dit ville sainte, dit évidemment temple. Les deux sont étroitement mêlés dans la pensée juive. Pour en prendre conscience, il nous suffit de redire le psaume 122 dans la Bible, 121 dans la liturgie, je vous le dis. Quelle joie quand on m'a dit « Nous irons à la maison du Seigneur ». Maintenant notre marche prend fin devant tes portes, Jérusalem. Jérusalem, te voici dans tes murs, ville où tout ensemble ne fait qu'un. C'est là que montent les tribus du Seigneur. C'est là qu'Israël doit rendre grâce au nom du Seigneur. C'est là le siège du droit, le siège de la maison de David. Appelez le bonheur sur Jérusalem, paix à ceux qui t'aiment. Que la paix règne dans tes murs et le bonheur dans tes palais. À cause de mes frères et de mes proches, je dirai paix sur toi. À cause de la maison du Seigneur notre Dieu, je désire ton bien. Lorsque ce psaume a été composé, et maintenant encore, ce souhait de paix, de bonheur, adressé à Jérusalem, est encore bien loin d'être réalisé. On l'appelle la ville sainte pourtant, mais ville sainte, comme terre sainte, ne veut pas dire ville magique ou terre magique. Elle est sainte parce qu'elle appartient à Dieu. Elle est, ou elle devrait être, elle sera, on en est sûr, un jour, la ville où l'on vit à la manière de Dieu. Comme la terre sainte est la terre qui appartient à Dieu et où l'on devrait vivre, et où l'on vivra un jour à la manière de Dieu. Car on n'oublie jamais le projet de Dieu sur cette ville. Vous connaissez le fameux jeu de mots du prophète Nathan lorsqu'il s'adressait au roi David, je vous le rappelle. Il disait en substance « Tu veux construire une maison ?» traduisez un temple « à Dieu ?» Mais c'est Dieu qui te construira une maison au sens de descendance. On retrouve le même jeu de mots dans notre psaume. Je le rappelle, c'est là le siège du droit, le siège de la maison de David. Et un peu plus loin, à cause de la maison du Seigneur notre Dieu, je désire ton bien. Le siège de la maison de David, c'est le palais et la dynastie royale. La maison du Seigneur notre Dieu, c'est le temple. Et parce que Dieu a promis de prolonger pour toujours la dynastie de David, on attend un descendant de David qui instaurera le royaume de Dieu sur la terre. Et son trône, bien sûr, sera à Jérusalem. Vous vous rappelez que ce n'est pas David qui a construit le temple finalement, c'est Salomon. Et désormais, Jérusalem est devenue le centre de la vie cultuelle, de la vie religieuse juive. Trois fois par an, les Juifs pieux montaient en pèlerinage à Jérusalem, et en particulier pour la fête des tentes à l'automne. Vous connaissez la suite triste. Les horreurs commises par les troupes de Nabuchodonosor en 587 avant Jésus-Christ, la destruction du temple et de la ville, l'exil à Babylone, puis, merveille, le retour, autorisé en 538 par le nouveau maître du Moyen-Orient, Cyrus, le roi perse. Jérusalem, alors, a été reconstruite. Et c'est pour cela que notre pèlerin du psaume 121 s'écrie « Jérusalem, te voici dans tes murs, ville où tout ensemble ne fait qu'un. » Mais surtout, le temple de Salomon, détruit par Nabuchodonosor lui aussi, a été reconstruit et Jérusalem a retrouvé son rôle de centre religieux. Sa grandeur, sa sainteté lui viennent de ce qu'elle est comme un écrin pour la chose la plus précieuse du monde pour un croyant, le temple, qui est le signe visible de la présence du Dieu invisible. De nombreux autres psaumes, écrits à des époques diverses, traduisent l'espérance qui repose tout à la fois sur la ville, le temple et la dynastie royale. Tantôt, on rappelle la promesse faite à David. Par exemple, on chante « L'amour du Seigneur sans fin, je le chante. Ta fidélité, je l'annonce d'âge en âge. Je le dis, c'est un amour bâti pour toujours. Ta fidélité est plus stable que les cieux. » Là maintenant, c'est Dieu qui parle. « Avec mon fils, j'ai fait une alliance. J'ai juré à David, mon serviteur. J'établirai ta dynastie pour toujours. » Je te bâtis un trône pour la suite des âges. J'ai trouvé David, mon serviteur. Je l'ai sacré avec mon huile sainte. Et ma main sera pour toujours avec lui. Mon bras fortifiera son courage. En hébreu, la main peut vouloir dire aussi puissance, force. Je continue le psaume. L'ennemi ne pourra le surprendre. Le traître ne pourra le renverser. Car mon amour et ma fidélité sont avec lui, et mon nom accroît sa vigueur. Il me dira, tu es mon Père, mon Dieu, mon roc et mon salut. Et moi, j'en ferai mon fils aîné, le plus grand des rois de la terre. Sans fin, je lui garderai mon amour. Mon alliance avec lui sera fidèle. Je fonderai sa dynastie pour toujours. Son trône aussi durable que les cieux. Jamais je ne violerai mon alliance, jamais je ne changerai un mot de mes paroles. Je les jurerai une fois sur ma sainteté. Non, je ne mentirai pas à David. Sa dynastie sans fin subsistera, et son trône comme le soleil en ma présence, comme la lune établie pour toujours. Fidèle témoin. Là-haut. C'était le psaume 89 dans la Bible, 88 dans la liturgie. Ce qui est admirable dans de tels psaumes, c'est qu'ils ont été écrits alors qu'il n'y avait plus de roi sur le trône de Jérusalem. Mais justement, c'est dans les périodes les plus difficiles qu'il est urgent de ne pas oublier les promesses de Dieu. Décidément, me direz-vous, la foi fait dire des choses incroyables. Et c'est la foi qui a raison, bien sûr. Cette maison du Seigneur, ce temple, a connu bien d'autres malheurs. La fameuse persécution d'Antiochus Épiphane l'avait transformé en temple païen en 167 avant Jésus-Christ. Et il avait fallu se battre, les armes à la main, pour le récupérer et y restaurer le culte. Puis, il a été détruit une deuxième fois, en 70 après Jésus-Christ, date à laquelle les Romains l'ont incendié. Et jusqu'à présent, aujourd'hui encore, le temple de Jérusalem n'a jamais été reconstruit. Mais Jérusalem reste la ville sainte, et l'on attend sa restauration en même temps que la venue du Messie. Le plus étonnant, c'est la force de cette espérance qui s'est maintenue malgré toutes les vicissitudes de l'histoire. Cela explique certainement, au moins pour partie, l'importance symbolique extraordinaire que revêt la ville sainte de Jérusalem aux yeux du peuple juif, aujourd'hui encore. Par exemple, il est demandé à chaque juif, où qu'il soit dans le monde, de laisser près de l'entrée de sa maison une pièce non aménagée, ou au moins un pan de mur, non peint, en souvenir de Jérusalem qui n'est pas encore reconstruite. Ou bien encore, où qu'il soit, les Juifs se tournent vers Jérusalem pour la prière, et tous les jours, dans la prière, on dit « Si je t'oublie, Jérusalem, que ma main droite dépérisse. » On ne peut pas oublier Jérusalem, parce qu'on sait que Dieu lui-même ne peut pas oublier la promesse faite à David, puisque c'est la parole de Dieu. Cette révélation est toujours valable. Aujourd'hui encore, le peuple élu reste le peuple élu, car Dieu ne peut pas être infidèle à ses promesses. Comme dira saint Paul beaucoup plus tard, Dieu ne peut pas se renier lui-même. Et cela, quelles que soient les erreurs et les infidélités de son peuple, voilà encore une des convictions des croyants. C'est dans cet esprit que dans une période d'infidélité du peuple et de ses chefs, le prophète Isaïe, encore lui, a inventé une nouvelle formule, la pierre angulaire ou pierre d'angle. À l'époque, il constatait que la société de Jérusalem se dégradait, que régnait partout le mensonge, l'injustice, la corruption, le mépris des commandements de Dieu. Alors, qu'a fait Isaïe ? Il a encore une fois rappelé que le droit et la justice sont les seules valeurs sûres pour ériger une société. Alors, il a pris une image dans le vocabulaire du bâtiment. Et il disait à ses contemporains, « Vous êtes comme des bâtisseurs qui choisiraient les plus mauvaises pierres pour faire leur fondation. » Mais un prophète ne reste jamais sur du négatif. Alors en même temps, Isaïe annonçait aussi que Dieu allait reprendre lui-même la direction des opérations. Comme un architecte, il allait en quelque sorte rebâtir sa ville. Tout le monde comprend la métaphore, bien évidemment, il s'agit de la société. Dieu donc allait rebâtir sa ville, mais sur des bases saines cette fois. Et voici la phrase d'Isaïe. « Voici que je pose dans Sion une pierre à toute épreuve, une pierre angulaire, précieuse, établie pour servir de fondation. Je prendrai le droit comme cordeau, et la justice comme niveau. » Vous trouverez ça au chapitre 28 d'Isaïe, verset 16. Cette formule « pierre angulaire » devait devenir par la suite une des expressions de l'attente du Messie. Nous y reviendrons plus tard. On a donc continué à attendre avec ferveur pendant des siècles ce lointain fils de David qui devait monter un jour sur le trône de Jérusalem et être sacré dans le temple. Mais, en même temps que Jérusalem et son temple ont été détruits par les armées de Nabuchodonosor au VIe siècle, en même temps, la dynastie de David s'est éteinte. Le dernier roi de Jérusalem, Sédécias, est mort en exil à Babylone, et ses fils ont été égorgés sous ses yeux. Quant à son oncle, Joachim, qui avait régné avant lui, il était en train de croupir en prison à Babylone. L'arbre généalogique de la famille royale semblait bien mort à tout jamais. On ne voit pas bien comment les promesses de Dieu pourraient avoir encore un avenir. Mais c'est compté sans l'invincible espérance de ce peuple porté par ses prophètes, car un nouveau vocabulaire va se développer chez les prophètes sur le thème de l'arbre généalogique, justement. Il n'y a plus d'espoir, pensez-vous ? Mais au fait, vous savez bien qu'un arbre qui paraît mort peut fort bien

0: ou que sa souche soit morte dans la poussière, dès qu'il flaire l'eau, il bourgeonne et se fait une ramure comme un jeune plant. Et alors, ces mots, germes, rejetons, rameaux, vont devenir chez Jérémie et Ézéchiel, les prophètes de la période de l'exil à Babylone, une nouvelle manière d'annoncer le Messie, malgré tout. Le prophète Jérémie, par exemple, a appliqué cette image de la souche morte à la dynastie royale pour annoncer un germe nouveau. Il disait « Des jours viennent, oracle du Seigneur, où je susciterai pour David un germe légitime. » En voici un écho dans un psaume. Le Seigneur l'a juré à David et jamais il ne reprendra sa parole. C'est un homme issu de toi que je placerai sur ton trône. Le Seigneur a fait choix de Sion, Jérusalem. Là, je ferai germer la force de David. Pour mon Messie, j'ai allumé une lampe. Cet espoir sembla se réaliser, plus tard, avec un lointain descendant de David, un certain Zorobabel, dont le nom même signifiait « semence ». Au moment du retour des exilés, il fut envoyé par les Perses comme gouverneur de la province de Juda. Et les prophètes Aggé et Zacharie crurent un moment à la restauration de la monarchie. Et Zacharie employait à son sujet le mot « gerbe ». Germe, voici que je fais venir mon serviteur Germe. Voici un homme dont le nom est Germe, et sous ses pas tout germera, et il construira le temple du Seigneur, et il siégera sur son trône pour dominer. Mais cet espoir fut son lendemain. Zorobabel mourut sans être monté sur le trône. La souche royale était donc définitivement éteinte? C'est compté sans la fidélité de Dieu, qui fonde la foi invincible du peuple de l'Alliance. Nous verrons dans les prochaines émissions comment s'est maintenue, malgré tout, l'espérance. En attendant, voici donc comment on pourrait résumer l'attente du roi Messie. Ce sera un descendant de David, il régnera à Jérusalem dans un pays libre, il instaurera définitivement la paix, le bonheur, la fraternité universelle, ce qu'on appelle l'ère messianique.
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5: Bonjour et bienvenue à l'École de la prière, une émission qui vise à vous introduire à l'art de la prière. Aujourd'hui, j'ai le grand plaisir de recevoir le père Étienne Grenet, qui est prêtre du diocèse de Paris depuis 2007 et qui est responsable du pôle mission. Il enseigne également l'écriture sainte aux Bernardins. Bonjour père Étienne.
6: Bonjour Xavier.
5: Alors vous faites paraître aux éditions Emmanuel un ouvrage qui s'appelle « Dieu agit, 35 histoires vraies », où vous partez en fait de beaucoup de Fioretti qui concernent votre expérience de la mission pour ensuite aller un peu plus profondément dans ce que signifient vos expériences, parce que leur caractéristique est d'être marquée par ces dons du Saint-Esprit qu'on appelle les charismes et dont on va aujourd'hui parler plus généralement. Alors les charismes, vous en tant que vous n'êtes pas vous n'appartenez pas à une communauté charismatique, vous n'êtes pas prêtre du Chemin Neuf ou de l'Emmanuel ou de je ne sais quelle communauté. Vous êtes prêtre diocésain, mais vous avez découvert progressivement cet exercice des charismes. Est-ce que vous pouvez nous dire un peu comment c'est rentré dans votre ministère, dans votre expérience pastorale?
6: Alors c'est venu plutôt après mon ordination, donc après le moment où je suis devenu prêtre. Ça a commencé un petit peu quand je me suis mis à faire plus d'évangélisation directe, donc d'aller parler à des gens un petit peu dans la rue, où là parfois il se passait un peu des choses étonnantes, parfois, comme on dit, des synchronicités ou des choses un peu inattendues. Ça m'a un petit peu préparé. Et puis ensuite, j'ai participé à une formation ou l'autre, un peu des sessions vraiment spécifiquement orientées vers la découverte, on pourrait dire, des charismes. Et là, vraiment, ça a été une grosse découverte pour moi, je dirais, dans ma formation et mon itinéraire chrétien. Donc, il y a eu des étapes avant, mais celle-là, ça en a été une.

0: vraiment très marquante, quoi. Donc la sensation que j'ai eue un petit peu, c'est vraiment de pouvoir respirer un peu d'une manière nouvelle, parce que on me faisait découvrir tout un pan auquel j'avais pas été initié, ou dont on m'avait très très peu parlé, ou peut-être que j'avais manqué des opportunités avant.
1: Il faut dire qu'en fait, les charismes, d'une certaine façon, ont été redécouverts relativement récemment dans l'Église catholique romaine.
0: Ben on voit au moment du Concile Vatican II, qui a remis en avant et en lumière, notamment dans la Constitution sur l'Église, hein, Lumen Gentium, cette place significative des charismes, que dans les débats du moment, en fait, on voit que pour un certain nombre des personnes qui étaient là, donc à la fois des évêques, mais aussi des spécialistes, c'était un sujet en fait qui était assez méconnu. Là, je disais encore ce matin, quelqu'un qui des extraits d'un livre qui va être bientôt publié sur cette question-là. Et les gens, à l'époque, en fait, ouais, il y avait un côté, on redécouvre un peu un trésor de l'Église. Donc ce que j'ai vécu un peu à l'échelle personnelle, et que pas mal de gens vivent, je pense, en ce moment, correspond aussi à quelque chose qui a été redécouvert d'une manière particulière au moment de Vatican II, cette mise en avant, ouais, de la place des charismes dans la vie de l'Église.
1: Alors, est-ce que, en deux mots, vous pouvez nous dire, parce que c'est vrai qu'on parle de charisme, mais peut-être certains auditeurs ne voient pas ce dont on parle. Qu'est-ce que les charismes, et comment ils sont présents dans l'Écriture?
0: C'est des choses très concrètes. Donc, il en est question dans les Écritures, notamment chez saint Paul, dans ses lettres, où il dit qu'il y a des dons qui ont été faits aux chrétiens en vue du bien commun, pour que la communauté chrétienne puisse remplir sa mission. Et très concrètement, il donne des exemples de... Ça peut être un charisme de parole, du type charisme d'enseignement. Ça peut être un charisme d'accueil. Saint Paul n'en parle pas, mais il parle de charisme de service. Il parle de charisme de prophétie. On pourrait parler d'un charisme d'intercession aussi. Qu'est-ce que ça veut dire? Ça veut dire donc tout le monde peut intercéder. Vous et moi, on peut intercéder, mais il y a des personnes qui, je dirais, lorsqu'elles intercèdent, on voit qu'il y a une espèce de, on va dire, de déficience ou de puissance un petit peu particulière. Donc, on peut avoir des charismes à des niveaux variés. Ça peut se travailler, ça peut grandir dans la vie personnelle. Et c'est vraiment un enrichissement pour la vie de la communauté tout entière, pour que si tous les charismes, on pourrait dire, distribués par l'Esprit Saint, comme il le veut, dit Paul, dans la communauté chrétienne, si tous les charismes se développent, eh bien c'est sûr que la communauté chrétienne, elle est équipée de manière assez puissante, on pourrait dire, de manière très très féconde pour sa mission.
1: Oui, parce que ce sur quoi il faut insister peut-être dès maintenant, c'est que le charisme est donc en vue de l'édification de la communauté, mais c'est différent des, comment dire, d'une expérience, de l'itinéraire individuel de l'âme, quoi, et personnel de l'âme, c'est
0: Oui,
1: ça?
0: c'est peut-être pour ça qu'il y a aussi eu un oubli un petit peu des charismes. C'est que nous vivons, beaucoup d'entre nous, notre vie chrétienne de manière assez individualiste, on va dire, ou assez un peu dans notre couloir, quoi, un peu comme du développement spirituel perso. C'est sûr que la question d'un don pour la communauté est moins présent à notre esprit, on est moins attentif à ça, voilà. Mais c'est quelque chose qui pourtant fait la différence. C'est-à-dire, si quelqu'un qui a un charisme d'accueil, j'avais quelqu'un dans la paroisse que je viens de quitter, qui est une personne de 80 ans, elle a un charisme d'accueil vraiment significatif. Si vous la mettez à l'entrée de votre église, à la messe du soir, je veux dire, la personne, elle va choper le nouvel arrivant. C'est-à-dire, elle a une espèce de sixième sens pour attraper la personne qui débarque, au lieu de se mettre à discuter avec les gens qu'elle connaît déjà, par exemple.
1: Ouais.
0: Et moi, j'ai vu, elle a aiguillé je peux dire, des dizaines de personnes. Ensuite, elle voit le nouveau, elle parle, elle accueille, et éventuellement lui fait rencontrer quelqu'un d'autre. Hyper fécond, quoi.
1: Mais ce qu'il faut dire, c'est que c'est pas forcément un signe de sainteté. C'est-à-dire que c'est quelque chose qui est donné pour l'édification de l'Église, mais c'est pas parce qu'on a un charisme qu'on est forcément très loin dans l'itinéraire
0: Non, non,
1: spirituel
0: tout à
1: ou
0: fait.
1: un grand
0: Ça, c'est
1: maître
0: aussi
1: spirituel.
0: peut-être une idée fausse qu'on a en tête, ou qu'on a eu longtemps en tête. C'est un petit peu un alignement de charisme sur la question de la sainteté. Or, dans les évangiles, Jésus dit explicitement, c'est au chapitre 7 de Matthieu, que des personnes qui auront exercé de manière puissante des charismes seront, on pourrait dire, démasqués un peu au moment du jugement, parce qu'ils auront commis l'iniquité, comme c'est dit dans ce passage-là. Donc on peut, c'est un peu mystérieux, c'est un peu étonnant, mais on peut ne pas avoir une vie très sainte et avoir des charismes quand même significatifs. Ce qui veut dire, de manière très simple, ça peut être donné dès le baptême, chacun reçoit des charismes à cultiver.
1: Alors, donc vous nous parliez de Vatican II, qui donc dans une de ses constitutions, dans les constitutions sur l'Église, j'imagine, évoque justement cette question des charismes, oui. La remet un peu au goût du jour. Et en fait, c'était très peu de temps finalement avant l'arrivée du renouveau charismatique en France qui nous est venu des États-Unis
0: par Saint. Ouais, c'est assez étonnant. C'est un peu comme la définition de l'Immaculée Conception 4 ans avant que la Sainte Vierge, dans une apparition à Bernadette, disent la même chose au fond. Là, on a un peu le même phénomène, c'est-à-dire qu'on a les évêques du monde entier, donc rassemblés en concile, qui exhument un peu cette question des charismes. Et puis quelques années après, 3-4 ans après, aux États-Unis, alors il y a plusieurs départs de feu, on pourrait dire, mais le principal, c'est aux États-Unis, venant du monde plutôt protestant. Ce renouveau qui avait déjà démarré dans le monde protestant au début du XXe siècle, là, d'une manière un peu particulière, se connecte ou passe, on pourrait dire, la flamme passe dans la sphère catholique, aux États-Unis d'abord, et puis assez vite, bah, y a des Français qui font des allers-retours, etc. Et la fin des années 60 ou début des années 70, il y a tous ces petits départs de communautés dont un certain nombre ont disparu, et puis dont un certain nombre existent encore aujourd'hui, communauté de l'Emmanuel, communauté du Chemin Neuf. Comité des Béatitudes, etc.
1: Et alors, il y a finalement une nouvelle étape, on a l'impression, c'est le pape François, qui à l'origine, je crois qu'il en était à Buenos Aires, disait qu'il voyait d'un œil un peu, comment dire, suspicieux les communautés charismatiques, a été très touché recevant ce qu'on appelle l'effusion de l'Esprit Saint, ou le baptême dans l'Esprit, et donc ensuite était très réceptif, ouvert à cela, et il a demandé lors du jubilé du renouveau charismatique que les communautés charismatiques fassent don de ce don, de ce courant finalement à toute l'Église. Et on a l'impression que c'est ce qui est en train de se passer, notamment vous en êtes un exemple puisque vous êtes prêtre diocésain et que vous êtes chargé donc de responsable du pôle mission au sein du diocèse de Paris et que vous-même finalement vous faites connaître cette vie charismatique, vous l'exercez, comme en témoigne votre livre « Dieu agit » aux éditions Emmanuel.
0: Ouais, donc on est à un moment assez étonnant dans la vie de l'Église. Alors de fait, le pape François l'a vraiment nommé. Déjà, ses prédécesseurs, depuis Paul VI, parlent du renouveau qui apparaît dans les années 60, comme d'une grâce pour l'Église, puis d'une grâce pour toute l'Église, un courant de grâce, donc Benoît XVI, Jean-Paul II, Benoît XVI. Et puis le pape François, lui, passe un cliquet de plus en disant il faut que le fleuve, donc ce courant de grâce, se jette dans la mer. Donc je crois que c'est quelque chose qui avait déjà été dit par quelqu'un avant, mais là au niveau magistériel, c'est comme si au niveau magistériel on repérait ce phénomène là, qui est ce courant de grâce qui est né un petit peu, puis qui est resté un petit peu sur les extérieurs, on va dire, enfin sur les extérieurs, en tout cas dans des lieux un petit peu contenus, ces communautés nouvelles, comme on disait à un moment, du renouveau charismatique. Et là, on est à un moment où, ça est en train d'infuser ou de se diffuser peu à peu dans le tissu ordinaire de la vie paroissiale, diocésaine, et c'est quelque chose de très joyeux, voilà, mais de fait qui est bien repéré par le pape François, qui a eu, je pense, pareil, un peu personnellement, qui a fait une expérience de la grâce que c'était.
1: Et on voit, c'est vrai, dans les paroisses aujourd'hui se développer notamment la prière des frères. Vous avez consacré un autre livre d'ailleurs à la prière des frères, qui est une magnifique. Enfin, c'est pas forcément, il y a pas forcément d'exercice des charismes dans la prière des frères, mais ça peut aussi accompagner l'exercice des charismes, cette façon de prier à deux ou trois paroissiens, à écouter sans donner de conseils évidemment, sans être directif, mais écouter et intercéder pour la personne qui assez rapidement qui vient déposer un fardeau.
0: Ouais, tout à fait. La prière des frères, c'est un développement du charisme un peu d'intercession dans les communautés. Mais ça peut être un lieu où parfois des inspirations effectivement sont données ou des choses peuvent être données. C'est un lieu assez favorable au développement de certains charismes en tout cas. Ouais.
1: Et c'est aussi quelque chose qui accompagne cette nécessité de la mission. Vous soulignez le fait que dans Jésus, quand il évangélise, c'est son évangélisation, sa proclamation de l'évangile, en fait, s'accompagne de signes. Et bien en fait, ces charismes sont un peu aussi au service justement de cette nouvelle évangélisation dont on a besoin.
0: Oui, alors c'est sûr que ça c'est un thème vraiment spécifique qui pourrait être développé, mais c'est qu'il y a vraiment un lien entre l'exercice des charismes qui va permettre parfois d'accompagner la parole d'annonce en permettant qu'il y ait des signes manifestes qui soient donnés.
1: Merci beaucoup Père Étienne Grenier. Je rappelle que vous êtes prêtre du diocèse de Paris, que vous venez de faire paraître aux éditions Emmanuel, Dieu agit, 35 histoires vraies où vous racontez des petits fioretti de votre expérience de la mission et vous en tirez des, un certain nombre d'enseignements. Vous le relisez notamment à la lumière de la Bible que vous enseignez aux Bernardins. Merci beaucoup, chers auditeurs, de votre attention. Je vous donne rendez-vous à la semaine prochaine. Et d'ici là, j'espère vous retrouver dans le mensuel magazine Prier, qui vous forme à la vie de prière, qui vous informe sur l'actualité du monde de la prière, des communautés, et qui vous propose l'évangile médité chaque jour avec son supplément Prier au quotidien. À très bientôt. Au revoir.

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2: Nous vous proposons maintenant un enseignement de Pierre-Yves Gomez sur le thème « Aimer comme je vous ai aimé ». Enseignement réalisé depuis Patrimonial où se déroulait une session d'été organisée par la communauté de l'Emmanuel. Très bonne écoute à tous.
3: On a pris l'habitude dans le monde catho de parler beaucoup de blessures, à juste raison. Nous sommes blessés de mille façons. Deux points. D'abord, nous ne sommes pas que blessés. Personne n'est que blessé. La miséricorde, ce n'est pas regarder l'autre dans ses blessures. C'est regarder l'autre avec ses blessures, mais aussi avec ce qui n'est pas ses blessures. Vous voyez ce que je veux dire ? Ne tombons pas dans l'excès compassionnel extrême, où on finit par s'alimenter d'une sorte de plaisir, peut-être malsain, à ne voir que les blessures. Nous voyons aussi les blessures. Alors, paraît-il, il y a des discussions théologiques de très haut niveau sur savoir si c'est « est-ce que je te regarde malgré tes blessures ou avec tes blessures ?» Allez, on s'est compris. C'est toi tout entier. Tu as aussi des blessures. Mais tu n'as pas que des blessures. Tu as aussi ce beau sourire, tu as aussi cette joie de vivre, d'avoir envie de vivre malgré tout, d'avoir envie de donner. C'est ça aussi que je vois en toi, dans la miséricorde. C'est ce tout qui fait toi. C'est ça que nous dit le Seigneur. C'est ça que je vois en toi. Le tout. Et pas que ta blessure ou que ton absence de blessure. Tout. Voilà pour la blessure. Et puis, deuxième point sur les blessures, il faut accepter de nous dire que les blessures des autres sont pénibles, parfois. Nous font parfois mal. Vous voyez, il ne faut pas dénier les blessures lorsqu'on accueille, on s'accueille mutuellement dans la miséricorde, ou qu'on accueille quelqu'un de plus pauvre dans la miséricorde. Il ne faut pas nier que sa blessure peut nous être difficile à porter. C'est pas, vous voyez, oui au pays du Samaritain. C'est difficile parfois, se blesser qui est sur la route, c'est difficile de le soigner, c'est difficile de le penser. Il va faire un effort le Samaritain, je vais y revenir. Mais acceptons-le ça, parce que et psychologiquement et spirituellement, ça peut être dangereux de nier la difficulté que l'on a. Mais cette difficulté, elle est dépassée par quelque chose dont je vais parler maintenant. Elle est dépassée. Mais hein, on s'est bien compris, on s'entend. Si parce que vous vous occupez d'une personne âgée, Alzheimer, c'est difficile. C'est une blessure qu'a cette personne, que nous accueillons entièrement, mais c'est difficile. Il faut parfois se faire aider aussi. C'est difficile. Voilà. Mais je t'accepte, malgré ma difficulté. Et alors, que se passe-t-il ? Que se passe-t-il lorsque nous éprouvons, lorsque nous vivons la miséricorde ? Je fais appel à votre expérience. Nous avons tous vécu des moments de miséricorde. Voulu, volontaire, on a aidé, on s'est approché de pauvres, de plus pauvres que nous, bref. On a tous vécu ça. Qu'est-ce qui nous a fait sentir quelque chose d'extraordinaire dans la miséricorde, dans l'exercice de la miséricorde ? Je crois que c'est ce sentiment d'ouverture. Exercer la miséricorde, c'est vivre quelque chose qui nous ouvre. Vous voyez ce que je veux dire ? Soudain, on se dilate. Soudain, on se dit « Ah, j'ai pu faire ça. Ah, j'ai pu soigner ce blessé sur la route, moi qui ai horreur du sang. Ah, j'ai pu parler à cette personne, moi qui la trouve pénible et insupportable. J'ai pu faire ça. J'ai pu faire ça. Je suis plus grand que ce que je croyais être. Je me suis ouvert. Quelque chose en moi est passé. » Il y a eu une ouverture, et donc l'inverse de la miséricorde, c'est la fermeture, c'est le tombeau. C'est la plaque de marbre sur le tombeau. Le tombeau s'ouvre, quelque chose passe. Quelque chose qui peut passer par moi, ça s'appelle le cœur qui accueille l'autre y compris dans sa misère. Miséricorde. Ce qui veut dire que la miséricorde, c'est un supplément de vie. Et je crois que c'est comme ça qu'il faut que nous le vivions. La miséricorde, c'est pas une sorte de pommade que l'on passe sur les blessures en espérant que ça va guérir. C'est la vie que l'on fait entrer dans la vie de quelqu'un d'autre. Lorsque le Samaritain se penche sur ce blessé, il veut le soigner. Il veut que la vie reprenne sa place dans cette personne. Les voleurs, souvenez-vous, le texte dit, l'ont laissé à demi-mort. Demi-mort. Eh bien, le demi-vivant, le Samaritain, il va soigner, il va miséricordier, il va accueillir et il va rendre ce demi-vivant complètement vivant. Lorsque nous sommes miséricordieux, lorsque nous exerçons la miséricorde, nous faisons entrer, nous faisons passer la vie en nous-mêmes. Et c'est pour ça que c'est si heureux, et c'est pour ça que c'est si joyeux, c'est pour ça qu'il y a ce mouvement en nous, cette impression de grandir, cette impression d'être plus grand, parce que nous faisons passer la vie. C'est plus plus j'avance dans la vie spirituelle, plus je crois qu'il y a une parole qu'il faut méditer tous les jours, c'est Deutéronome 30. J'ai placé devant toi la vie ou la mort, la bénédiction ou la malédiction, choisis la vie. J'ai placé devant toi la vie ou la mort, demi-vivant, demi-mort, la bénédiction ou la malédiction, choisis la vie. Et bien c'est tout notre art de vivre chrétien. Le pape parle de style de vie, c'est un style de joie. Parce que nous choisissons la vie. Et nous choisissons la vie parce qu'en face de nous, il y avait quelqu'un qui peut être dans le tombeau, qui peut être mort, du fait de ses blessures, du fait de ses handicaps, du fait de ses difficultés, du fait de ses souffrances actuelles. Eh bien, pour lui, nous choisissons la vie. Et choisissant la vie pour lui, nous choisissons la vie pour nous-mêmes. Et nous sommes nous-mêmes plus vivants. Un jour j'étais dans ma paroisse, c'est un vendredi saint, et au fond de l'église, après le chemin de croix, qui est-il, enfin au fond de l'église, non, dans le transept, un saint Vabrien, Clodo, comme on disait avant, le langage politiquement correct, qui fumait, allongé par terre, et puis qui fumait, bon. Compliqué, surtout après le chemin de croix. Et on me demande de faire quelque chose pour l'inviter à sortir. Pas facile, hein. Donc je m'approche, je lui explique qu'on ne fume pas dans les églises. Il veut pas, je lui prends sa cigarette, et puis on se met à parler. Et là, en 5 secondes, il y a un déchirement. J'ai vu un homme vivant, couché par terre, aviné. Mais cet homme était vivant. Il était à demi-mort seulement, à demi-mort. Alors, il fallait qu'il sorte. Je l'ai relevé lentement. Et on a mis à peu près 20 minutes pour faire les 30 mètres qui séparent le transept de la porte de l'église. Où, pas à pas, je l'ai accompagné et il m'a parlé de lui. Et on a parlé, d'ailleurs je lui ai parlé de moi aussi, on a parlé, et plus on parlait, et plus on s'ouvrait. Je vous partage ça parce que j'ai eu le sentiment de m'ouvrir comme une, vous voyez, une fleur qui s'ouvre. Alors j'étais un peu contrarié par le clochard qui fumait dans l'église, vous voyez, avec toute résistance. Et soudain, je m'ouvrais à une personne. Et quand on est sorti, je me souviens, il y avait un plein soleil, et je l'ai embrassé. Ne me demandez pas pourquoi, je ne pouvais pas faire autre chose pour lui dire au revoir que le prendre dans mes bras pour lui dire « t'es vivant, quoi, t'es vivant, moi aussi d'ailleurs ». Et ça, je m'en souviens, ça date de peut-être de 10 ou 15 ans, je me souviens encore comme si c'était hier parce que j'ai senti comment la vie peut passer en nous. Mais je vous vois et je suis sûr que vous pensez à des moments dans votre vie, vous avez vécu ça, ce moment. Parfois petit, vous voyez, mais où soudain la vie est passée. Parce qu'au lieu de la violence, au lieu du choix de la mort pour la personne, on a choisi pour lui, on a choisi la vie. Être miséricordieux, c'est choisir la vie pour l'autre. C'est choisir la vie pour l'autre. Les deux prêtres, là, vous savez qui... Les deux prêtres dans l'Évangile, hein, qui passent à côté du Samaritain, du blessé, ils le voient, mais ils passent de l'autre côté. Ils le voient et ils passent de l'autre côté. Ils ont plein de raisons pour ça, je vais y revenir, ils ont plein de raisons. Et même de bonnes raisons. Sauf qu'ils le laissent mort. Ils n'ont pas été miséricordieux. Mais si je peux faire ça, si vous pouvez faire ça, si nous pouvons faire ça, si lundi matin, notre vie continue dans ce grand mouvement d'amour qui passe en nous, et ce grand mouvement de miséricorde, si c'est possible, c'est parce que nous avons été miséricordiés. C'est parce que nous avons reçu cette miséricorde nous-mêmes. C'est parce que nous avons fait une fois dans notre vie, l'expérience que Dieu a choisi la vie pour nous. Dieu a choisi à notre place, peut-être, la vie. Bien sûr, à notre naissance. Mais une fois, vous pouvez en faire mémoire, là, en m'écoutant, une fois où j'ai senti que Dieu a choisi la vie à ma place. Et c'est lui qui l'a choisi. Et il m'a fait miséricorde. Malgré tout, malgré mon péché, malgré ce que je porte, malgré mon poids, malgré cette lourdeur de la vie, peut-être, ou malgré ma culpabilité, pour moi, il a dit, choisis la vie, je choisis la vie pour toi. Nous l'avons vécu ça. Et si nous n'avons pas vécu à Paray le Monial pendant ces 3 jours, nous le vivrons lundi matin, nous le vivrons dimanche, le soir, nous le vivrons, de toute façon, nous sommes appelés à vivre ce moment où je sens que Dieu a choisi la vie pour moi. Vous voyez, c'est grand la miséricorde. C'est autre chose que le bon sentiment. C'est autre chose que être gentil avec son voisin. C'est plus puissant, c'est plus existentiel que ça, c'est plus vital que ça. C'est toute notre vie qui est engagée dans la miséricorde. Alors est-ce qu'on veut le vivre ça? Et du coup, c'est beaucoup plus simple. Lundi matin, est-ce que ça va continuer? Ben oui. Soit on vit lundi matin et on continue à faire passer la vie en nous. Et on cherche tous ces petits moments où on va la faire passer dans la miséricorde pour l'autre. Soit on choisit la mort, et c'est bien dommage, mais Dieu, lui, choisira toujours la vie pour nous. Dieu choisira toujours la vie pour nous. Dieu est la vie, le chemin, la vérité et la vie. La miséricorde nous ouvre donc à notre propre vie entière et grande, plus large que ce que nous croyons être. Nous avons plus de vie en nous que ce que nous croyons. Eh oui, on peut ne pas agonir d'injures un clochard, mais l'accompagner, l'embrasser à la fin, c'est possible. On peut accepter ce collaborateur qui nous sort par les yeux et pourtant se dire, mais est-ce que j'ai compris qu'il était en difficulté dans sa famille et que c'est pour ça qu'il me sort par les yeux? Est-ce que je l'ai vu ça? On peut accepter son époux, son épouse, qui parfois, ses petits défauts, oui j'accepte ses blessures, ses défauts comme elles sont, je les accepte. Et soudain, je suis plus grand que ce que je croyais être, moins fermé, moins mort, ouvert, mon tombeau s'ouvre. Et le vivre, et notamment le vivre lorsqu'on on rencontre ces plus pauvres que nous, et qu'on accepte, y compris leurs blessures, c'est une ouverture incroyable. J'étais au JMJ là, il y a 15 jours, il y avait avec le diocèse de Lyon, et on était, il y avait un groupe de route de personnes handicapées, avec des handicaps mentaux, et de l'Arche, et puis un autre groupe, et donc la route du sourire, donc un groupe d'une 25 jeunes, au milieu des 1500 jeunes du diocèse. Je partage avec les jeunes pourquoi ces jeunes avec un handicap visible nous donnent tant de joie. Parce que c'était ça, je vous assure, il y avait une joie pendant les messes, il y avait une joie qui était je ne dis pas surnaturel, tout à fait naturel, mais du fait de ces personnes, clairement du fait de ces personnes. Pourquoi ? Pourquoi cette joie ? Et je partageais avec les jeunes et ils me disent, ce qui ressortait, c'était en fait parce qu'ils nous permettent de vivre comme on est. C'est beau ça. Hein ? Ces personnes avec leurs difficultés visibles nous permettent, nous, de vivre avec nos difficultés invisibles. Et du coup, on n'a pas à faire attention, à faire semblant, à faire machin. Je suis fort, je suis hyper compétent au boulot, je maîtrise, je suis compétent dans ma maison, je suis bon père de famille, bonne mère de famille. Calme. Les personnes nous donnent à voir comme elles sont, et parce que nous les accueillons comme elles sont, dans leur intégralité, nous donnent à voir que nous aussi, on est accueillis comme on est, avec nos faiblesses, nos difficultés, nos joies, nos forces, comme on est. Si bien qu'on a à choisir, lundi matin, entre deux possibilités. Soit la vie mondaine, soit la vie de miséricorde. La vie mondaine, c'est toujours calculer est-ce que je suis à la hauteur ? Qu'est-ce qu'on va penser de moi ? Est-ce que je suis bien habillé ? Est-ce que j'ai la bonne tenue ? Et ça, il n'y a pas besoin d'être riche pour être mondain, hein. Dans les quartiers, la casquette, est-ce que c'est la bonne ? Est-ce que c'est la bonne banane qui marque que je suis vraiment dans la bonne mode ? On peut être mondain de cette façon-là. Qu'est-ce qu'on va penser de moi ? Vie mondaine, nous dit le pape. Ou bien, vie de miséricorde. On s'accueille comme on est. Avec tes difficultés, j'en ai aussi. Ça tombe bien, partageons ça. Miséricorde, le Seigneur nous fait miséricorde. Joie, vie plus simple. Voilà donc ce que je voulais vous partager sur la miséricorde en elle-même, lien avec la joie, lien avec la joie de vivre, lien avec la vie qui passe en nous. Deuxième point, comment ça se traduit ça concrètement ? Comment on... dans notre vie, comment on est comme miséricorde ? Parce que c'est bien d'être là, de vous faire un topo sur la miséricorde, de faire de la théologie sur la miséricorde, très bien. Mais je fais quoi lundi matin concrètement ? Il y a des moments où nous sommes appelés, de façon encore plus pressante, à fixer notre regard sur la miséricorde, de manière, nous aussi, à être signe efficace de l'amour du Père. Je vais vous le redire parce que c'est fort. C'est le pape François qui parle toujours dans ce texte. Il y a des moments où nous sommes appelés, de façon encore plus pressante que d'habitude, à fixer notre regard sur la miséricorde, de manière, nous aussi, à être signe efficace de l'amour du Père. Je suis bénéficiaire de l'amour du Père. Il a choisi la vie pour moi. C'est mon Père. Il a choisi la vie pour moi. Je suis bénéficiaire. Et il y a des moments où je suis appelé à être le signe de l'amour du Père. Et un signe, dit le pape, efficace. C'est-à-dire qu'il y a un effet. La miséricorde, ça doit avoir un effet. Et c'est mon point. Et c'est mon point important. La miséricorde, c'est pas une façon d'être. Plutôt, c'est une façon d'être qui s'est traduite par une façon de faire. La miséricorde, ce sont des actes. La miséricorde, ce sont toujours des actes. Le Samaritain, il n'est pas passé à côté du blessé en disant « Mon Dieu, mon Dieu ». Il y a bien eu malheur dans ce monde. Il s'est précipité. Et nous dit l'Évangile, il prit soin de lui. Et c'est magnifique parce qu'il est dit deux fois, dans le texte, deux fois, il prit soin de lui. Et quand il va voir le berger, il lui dit, prends soin de lui. Je m'en débarrasse pas, prends soin de lui. Et je repasserai, je te paierai. C'est concret, hein. Alors voilà, la miséricorde, c'est cet acte qu'on pose, c'est toujours concret. Et c'est un signe de l'amour du Père, bêtement, simplement, je peux rien, c'est comme ça, je vais passer ça. Moi je ne mérite pas que le Père m'aime autant. Ben voilà, je te le donne, je fais passer. Alors, je dis, on pose un acte nécessaire, on pose un acte. Je dis, on ne se contente pas de prier pour les gens. Là, j'attire votre attention sur un tic, une nouvelle, un tic qu'on peut avoir, que peuvent avoir les cathos. Quand on croise quelqu'un qui peut avoir des difficultés, qui peut avoir des blessures, c'est lourd. Je vais prier pour toi. Au revoir. Je prie pour toi. Vous imaginez le Samaritain qui passe, il voit le blessé. Hein. Je vais prier pour toi. Vous imaginez le Seigneur nous dire ça? Je vais prier pour toi. Mais non, acte. Il y a quelque chose qui me bouleverse dans les évangiles. C'est que Jésus ne dit jamais « je vais prier pour toi ». Il demande toujours « qu'est-ce que je peux faire pour toi ? Qu'est-ce que je peux faire pour toi ?» Il le dit aux lépreux, il le dit aux malades qui veulent le toucher. « Qu'est-ce que je peux faire pour toi ?» C'est ça notre première démarche de miséricorde. « Qu'est-ce que je peux faire pour toi ?» Il est possible que la personne nous demande quelque chose que nous ne pouvons pas faire. Eh bien, on peut répondre en toute miséricorde, je suis désolé, je ne peux pas le faire. Je ne peux pas le faire. Je vais peut-être trouver quelqu'un, l'aubergiste, qui va pouvoir le faire. Vous voyez, on n'est pas obligé de tout porter en disant, il me demande quelque chose, je suis obligé d'être ingénieur en tout, ou médecin universel. Des fois, je ne peux pas. Soyons humbles, je ne peux pas. Moi, je ne peux pas répondre. Mais je vais trouver quelqu'un peut-être. J'aurais fait quelque chose pour toi. Et peut-être que cette personne va nous dire, prie pour moi. Alors je prie pour toi. Mais c'est une demande. C'est pas moi qui te plaque ma prière sur le visage en disant, reste bien là où tu es. Moi je m'en occupe avec le Seigneur. Voilà, soyez attentifs à ça, parce que des fois, c'est un ami qui me partageait ça, qui était dans une grande difficulté, et il avait des amis qui venaient le voir, et à chaque fois, il disait « ça va aller ». Et puis, je prie pour toi. Il me disait « j'avais tellement envie que, juste de parler, et qu'on me dise « je vais te faire les courses si tu veux ». Un truc très simple. Voilà, sois attentif à ça. N'allons pas chercher des grandes guérisons miraculeuses. Peut-être, qu'est-ce que je peux faire pour toi? C'est, tu peux aller chercher le pain? Miséricorde. Troisième façon d'exercer la miséricorde. Donc, un, c'est agir concrètement. Deux, ne pas en rester à l'idée de prière, mais bien commencer par « que puis-je faire pour toi ?» Et troisième, c'est ne pas critiquer. Alors, c'est pas la communauté de l'Emmanuel qui veut le dire, c'est le pape François qui l'écrit explicitement. Le premier acte de miséricorde, c'est de ne pas critiquer. De ne pas critiquer les personnes. Pourquoi ? Critiquer, c'est parler mal de quelqu'un en dehors de sa présence. C'est en ce sens-là qu'on dit critiquer, hein, parler mal de quelqu'un en dehors de sa présence. Eh bien, critiquer, c'est déjà tuer. Il le dit comme ça, d'ailleurs. Il le dit très souvent, le pape. Critiquer, c'est déjà tuer. Pourquoi ? Parce que ça enfermait l'autre dans sa blessure. Ça enfermait l'autre dans une petite partie de sa vie. Ça enfermait l'autre dans ce que l'on considère comme mal. Dans notre jugement, c'est donc refermer la pierre tombale sur lui. Après, c'est impossible de le voir dans ses blessures. C'est impossible. On s'est nous-mêmes inoculé le poison qui empêche de voir la blessure de l'autre. Donc, là aussi, c'est simple. Vous voyez, lundi matin, très simple. Commençons par ne pas critiquer, ne pas prendre ça sur nous. Parce que des fois, ça fait du bien de critiquer, hein, faut l'avouer. Hein. Ah! Ça y est, je me suis détendu. J'ai passé une bonne couche de critique sur quelqu'un qui n'est pas là, bien sûr. Il est mort, c'est terminé. Il ne le saura jamais, mais il est mort à mes yeux. La miséricorde ne passera jamais par moi. Eh bien, je prends sur moi et je dis ça passera pas par moi cette critique. Moi, j'ai appris ça à un moment de ma vie, parce que je, comme tout le monde, hein, je suis une grande critique. J'ai appris ça et c'était un grand moment de détente. De dire, non, je refuse que le mal, vous voyez, ce mal très simple, passe par moi. Alors, ne confondons pas deux choses. Je peux me plaindre, vous voyez, critiquer, parce que le critiquer a deux sens. Je peux porter un.

personne, jamais une critique. Quatrième geste de miséricorde, on vous l'a dit, je ne fais que le signaler, le pape en parle, poser des actes de pardon concrets. Poser des actes de pardon concrets. La miséricorde au quotidien, c'est le pardon concret. C'est pas seulement je suis désolé, c'est pas seulement tu m'as blessé, tu vois, mais c'est tu m'as blessé, et du fond du cœur, je te pardonne comme le Seigneur me pardonne. Et là, nous manifestons cette grande source du pardon dont nous bénéficions. Pardon très concret. Il faudrait qu'on se force, je le dis vraiment pour moi, devant vous, à poser chaque jour un pardon. Parce que chaque jour, de quoi pardonner, hein ? Chaque jour, un pardon. Et accepter chaque jour de recevoir un pardon. Parce que c'est pas facile. De recevoir aussi un pardon. De dire, je te pardonne. Pardonne-moi, mais vraiment, je te pardonne. Si on peut le faire chaque jour, petit pas de la miséricorde, grande source de la vie, hein, qui s'ouvre par tous ces pores de la vie. Pardonnez. Voilà. Et puis, dernier acte, geste de miséricorde, c'est aller régulièrement vers les plus pauvres. Aller régulièrement vers les plus pauvres. Et Dieu sait qu'il y a toujours plus pauvres que nous. Et quelle que soit notre situation, il y a toujours plus pauvres que nous. Parce que dans l'abîme de la misère, il y a toujours un plus miséreux, enfin, qui a besoin de notre amour. Il y en a toujours un. On dit, et je l'ai expérimenté, que lorsqu'on est déprimé, la meilleure solution, c'est de soigner les pauvres. Je crois que c'est vrai, ça. Si vous avez un coup de blues, allez vous occuper des plus pauvres. Et pas parce que ça serait ridicule de dire, ils sont plus dans la misère que moi. Hein. Non, évidemment, c'est pas ça. C'est parce qu'à ce moment-là, on fait passer l'amour. On fait passer la vie. Et on s'ouvre, nous. Hein, ce que j'ai dit tout à l'heure. Et soudain, on refait l'expérience de l'amour dont nous bénéficions en le faisant bénéficier à d'autres. C'est ça l'expérience que nous sommes invités à faire. Le pape nous le dit, aller aux périphéries, c'est pas simplement politique, hein, c'est très concrètement, il y a toujours une périphérie, et des pauvres, on en aura toujours. Voilà, prendre soin, et du coup, poser des actes, ne pas critiquer, pardonner, savoir aller vers le plus pauvre que nous régulièrement, hein, pour se remettre en situation d'être nous-mêmes un miséricordier. Tout ça, ça fonde un style de vie, dit le pape. Un style de vie. Un art de vivre chrétien. Les chrétiens proposent au monde un art de vivre. C'est l'art de la miséricorde. Et l'art de la miséricorde, c'est ce qu'il y a de plus humble. Ça ne dépend pas de moi. J'ai été miséricordier. J'ai bénéficié de cet amour et de cette miséricorde. Ben, j'essaie d'en faire bénéficier aussi, au nom du Seigneur. Lève-toi et marche. Et vous savez que Saint-Pierre, à ce moment-là, prend la personne par la main. Il dit pas simplement « Lève-toi et marche ». Vous savez, c'est au chapitre 3 de Actes des Apôtres, où il y a un mendiant, il dit « J'ai rien à te donner, mais ce que j'ai, je te le donne. Au nom du Christ, lève-toi et marche. » Et c'est pas fini. Il le prit par la main et il le releva. Prends vraiment soin. Ben voilà. Exercer la miséricorde, c'est cet art de vivre qui consiste simplement à faire passer ce que nous avons reçu. Dans la joie, parce que c'est de la joie, parce que c'est plus grand que nous, parce que ça nous échappe, parce qu'on ne pourra jamais mettre la main là-dessus. Et parce que si nous ne vivons pas la miséricorde, c'est dommage. C'est vraiment dommage de s'en passer. On rate quelque chose de la vraie vie. Troisième point, miséricorde et justice. Alors c'est un truc qui revient souvent, ça. Vous, les cathos, vous êtes des gros bisounours. Parce que c'est gentil, votre miséricorde, mais enfin, vous voyez le monde comme il est. Il y a des terroristes, il y a des méchants, il y a des capitalistes infâmes, il y a des profiteurs en tout genre. Bref, le monde n'est pas vraiment un monde, comme vous l'imaginez, de bisounours. Mais mon ami, je ne l'imagine pas du tout comme un monde de gentils, justement. Je le vois très bien, parce que je suis réaliste en tant que chrétien. Je le vois comme un monde où il y a beaucoup de péchés, où il y a beaucoup

0: souffrances, où il y a beaucoup de blessures. Et mon travail de chrétien, mon art de vivre de chrétien, c'est malgré tout ça, ou avec tout ça, annoncer la miséricorde. Pas du tout bisounours. Totalement réaliste. Je vois que le monde est difficile. Je vois qu'il y a de la violence. Et pourtant, nous choisissons la miséricorde. Mais le malin, qui est malin, comme chacun le sait, a tendance à nous faire opposer les choses. Le travail ou le loisir, l'autorité ou l'obéissance, vous voyez, ou bien la justice ou la miséricorde. Choisis ton camp, camarade. Ou c'est la justice, on n'a plus que la loi, ou c'est la miséricorde, ah, on accueille les gens. Un ou l'autre. Eh ben non, c'est justement pas ça que nous annonce le Seigneur. C'est justement pas ça. C'est les deux. Amour et vérité se rencontrent, dit le psaume 84. Amour et vérité se rencontrent. Justice et paix s'enlacent. Et vous savez que dans la Bible, ces mots se rencontrent et s'enlacent ont une connotation sexuelle. C'est vraiment la rencontre amoureuse. Amour et vérité se rencontrent. Justice et paix s'enlacent. Justice et miséricorde s'embrassent. Les deux ensemble, fromage et dessert, le tout. Nous voulons tout. Nous voulons tout. La justice. Et la justice est nécessaire. Et la justice est nécessaire. Et le chrétien doit rappeler que la justice est nécessaire, que nous luttons contre toutes les injustices. Et depuis 2000 ans, des centaines, des milliers, des millions de chrétiens se sont levés à tous les âges pour lutter contre toutes les injustices, qu'elles soient sociales, politiques, économiques. Encore aujourd'hui, il y a des chrétiens qui meurent dans le monde aujourd'hui. Et c'est injure que de leur dire, vous ne voyez pas la justice, nous voyons la justice et nous demandons justice contre tout ce qui est injuste. C'est l'honneur des chrétiens. La révolte contre les lois iniques est une obligation pour un chrétien, dit saint Thomas d'Aquin, 13e siècle. La révolte contre les lois iniques est une obligation pour un chrétien. Donc nous luttons pour la justice. Et nous avons à demander justice, nous avons à crier justice et à agir pour la justice dans nos engagements. Et la justice, c'est l'application de la loi. Et la justice, c'est que les voleurs qui ont à demi tué cette personne soient arrêtés et mis hors d'état de nuire. Je parle des voleurs de l'évangile, hein, parce qu'on les oublie ceux-là. Pourtant, ça commence par des voleurs. Frappèrent, dépouillèrent l'homme et le laissèrent à demi-mort. C'est un acte injuste. Et il faut les mettre hors d'état de nuire. La justice. Mais ça ne s'arrête pas là. Ouverture de la vie. La justice ne dit pas le dernier mot. Il y a aussi la miséricorde. Il y a aussi la miséricorde. La miséricorde ne fait que continuer la justice. La justice rappelle la règle, parce qu'ensemble, nous devons obéir à des règles. Et la miséricorde rappelle la personne, parce que nous nous recevons en tant que personne. Et peut-être ce voleur, lui aussi, il a vécu des choses terribles. Il en est là pour cette raison-là. La justice ne dira pas le dernier mot. Elle dira un mot. Elle dira son mot. Elle a son mot à dire, mais pas le dernier. Le dernier mot est à la miséricorde. Et le pape a cette phrase, j'ai trouvé assez bouleversante, « Si Dieu s'arrêtait à la justice, il ne serait pas vraiment Dieu. » Si Dieu s'arrêtait à la justice, il ne serait pas vraiment Dieu. Lorsque nous nous arrêtons à la justice, nous ne sommes pas vraiment à la ressemblance de Dieu, nous ne sommes pas miséricordieux, comme notre Père est miséricordieux pour nous. Parce que si Dieu s'arrêtait à la justice pour nous, la vie serait moins belle peut-être. Et non, il est aussi miséricordieux. Donc c'est les deux. C'est le complément qui fait l'art de vivre chrétien. Justice et miséricorde. Alors c'est à discerner, bien sûr, c'est pas simple. Le père, Monseigneur Lafont nous a fait partager l'autre jour à la messe la vie de Hermann, qui donc il l'a peut-être dit aussi, donc ce jeune, une vie épouvantable. ce jeune Guyane a une vie épouvantable, qui commet un meurtre, qui est en prison, qui va être libéré aujourd'hui ou demain. Et le père est allé le recueillir, c'est magnifique. Quelle vie terrible, quoi. Et pourtant, cette personne a commis un meurtre. Justice. Et la justice est passée. Mais miséricorde, qu'est-ce qu'on peut faire pour lui? Et voyez, il y a quelque chose qui m'a touché. Je ne sais pas si vous l'avez entendu. Hein. Vous l'avez entendu, le père? Non. Quelque chose qui m'a touché, c'est quand il a dit « Et Herman, c'est comme beaucoup de personnes en prison, s'est converti à l'islam. » Parce que je me suis dit, bon sang, mais bon sang, il a le père Lafond, cette figure, pardon, j'espère qu'il n'est pas là, mais cette figure quand même exemplaire de la miséricorde. Mondainement, je suis converti. Il a dit comme ça, hein, parce que voilà, pris hein, logique de la prison. Et je dis, mais où est-ce que j'étais? Pierre-Yves, tu étais où? Quand peut-être il aurait pu recevoir davantage le Seigneur. Tu étais où, toi? Moi, j'étais où? C'est bien de dire, ah ben, en prison, les gens, il y a des fanatismes. Oui, mais t'es où, là, pour annoncer le Seigneur? T'es où pour dire miséricorde? Si tu restes à la justice, en disant, on va bien les enfermer, et quand tu vas sortir, miracle, ils sont sans blessure et soignés, on est vraiment bisounours. Le monde est bisounours. C'est le chrétien qui n'est pas bisounours. Il dit, si vous ne rajoutez pas la miséricorde à la justice, ben, vos prisonniers, ils vont ressortir encore pire qu'avant. Comme des bêtes fauves. Évidemment. Où est la miséricorde? Où est-ce qu'on est allé les chercher, un par un, pour annoncer l'amour de Dieu pour chaque personne? Eh bien, il y avait que le père Lafond pour le faire. Depuis, je pense qu'à lui. Alors, c'est peut-être pas mon charisme de m'occuper des prisonniers, mais je dis bon sang, mais merci, Seigneur, d'envoyer des personnes, des visiteurs de prison, mais voilà, la miséricorde concrète, c'est ça. Donc, voyez, miséricorde et justice, ne partageons pas le monde, les deux. Complétons notre justice par de la miséricorde. Quatrième point, qu'est-ce qui nous empêche dans ce cas de vivre de la miséricorde? Donc, je vous rappelle, la miséricorde, c'est cette circulation d'amour qui veut passer par nous et qui nous fait devenir plus large, plus grand, plus vivant, en accueillant l'autre, non pas mort, mais vivant, plus grand, plus large, plus vivant. C'est une série d'actes concrets, que l'on partage. C'était du concret, la miséricorde. Troisièmement, ça ne s'oppose pas à la justice, à la complète. Parce que la vie complète la vie. Quatrièmement, puisque c'est si simple, puisque la vie serait plus belle, une vie de miséricorde serait plus réaliste, on voit les gens tels qu'ils sont, on les accepte tels qu'ils sont, moins naïve, on rajoute à la justice la miséricorde. Puisque c'est si simple, pourquoi on ne le fait pas? Pourquoi on ne le vit pas? Alors j'ai essayé de dire dans ma vie, qu'est-ce qui m'empêche de vivre la miséricorde? C'est mon quatrième point. Alors d'abord, on se blinde. Vous savez, la meilleure façon de ne pas voir le blessé, c'est de fermer la porte sur nos propres blessures. C'est de se blinder. Il faut tellement paraître performant aujourd'hui. Il faut tellement paraître en bonne santé, beau, en pleine forme, joyeux, pour de mauvaises raisons. Dans l'illusion de la jeunesse permanente, il faut tellement être dans le « il faut être comme ça » qu'on se blinde et qu'on ne veut pas voir la blessure. Ça commence par là, hein, les écailles de Saint Paul qu'il faut faire tomber dans notre vie. Faisons tomber ces écailles, acceptons d'être faibles pour pouvoir voir la faiblesse des autres. Donc un, je crois qu'on se blinde parce que le monde nous oblige à nous blinder. Deux, on se donne des faux devoirs. Par exemple, je viens de le dire, la justice. Vous voyez ? Ah non, mais au nom de la justice, je ne peux pas. C'est pas possible. On n'a pas compris ce que c'est justice et miséricorde. Plus tu es juste, plus tu peux être miséricordieux. Plus tu es juste, plus tu peux être miséricordieux. Ou bien le fameux devoir d'État. Là aussi, c'est un tic des cathos aujourd'hui. J'ai un devoir d'État. Alors, le devoir d'État, c'est le fait que je me suis engagé, par exemple, dans le mariage. C'est mon Mon premier devoir, c'est dans le mariage. Je me suis engagé dans une entreprise, mon premier devoir, c'est vis-à-vis de ceux qui attendent de moi mon travail. Ce qu'on appelle un devoir d'État. Très bien, je vais passer mes premiers engagements dans ce devoir d'État. Mais le devoir d'État ne m'exclut pas de la miséricorde. C'est-à-dire s'il y a un blessé sur la route, je ne vais pas dire mon devoir d'État, c'est d'arriver à l'heure au bureau, je suis désolé, il y a bien une ambulance qui va passer. Mon devoir d'État, il passe derrière la miséricorde, l'attente, le signe que le Seigneur nous envoie, soit de moi un signe efficace, là, aujourd'hui je te le demande, soit un signe efficace, il est là sur la route. Tu t'arrêtes ou tu t'arrêtes pas? Tu t'arrêtes pas parce que tu as pas le temps, hein? Je t'ai pas fait pour ça, tu sais. Je t'ai fait pour que tu t'arrêtes aujourd'hui. Donc, voilà, ne nous enfermons pas dans nos devoirs, dans nos... Il y a des fois, laissons le Seigneur passer, quoi. Et on sera surpris. Comme ce Samaritain était surpris, hein. Il partait en voyage, il faisait son boulot, son business, puis il s'arrêtait, il est allé chez l'aubergiste, il a soigné, il est devenu infirmier. Troisième raison qui nous empêche d'être miséricordieux, on sait quand ça commence, on ne sait pas quand ça s'arrête. Ouais, je m'occupe du blessé là, mais attendez, il y en a plein de blessés. Si je commence, ben, je vais passer ma vie à être... je vais me faire infirmière, moi. Hein. Parce qu'il y a plein de blessés. Je commence à aider cette personne, mais attendez, mais il y en a d'autres, et puis l'autre voisin, et puis machin, et je passe ma vie à m'occuper des personnes. Donc je peux pas. Donc je fais rien. Vous voyez, il y a une sorte, on se dit, si je mets le doigt dans l'engrenage de la miséricorde, je vais attraper le bras tout entier. Eh ben non. Parce que là, c'est de l'orgueil, ça. C'est de l'orgueil. On croit qu'on est appelé à sauver tout le monde. Non. Le Seigneur nous demande d'aider une personne, cette personne-là. Il y a un mendiant qui demande de l'argent. Si je peux lui donner de l'argent, ça sert à rien. C'est pas la miséricorde, ça c'est vraiment... Je peux m'arrêter, puis lui parler, bon, entrer en relation avec cette personne, lui donner de l'argent... Prétexter l'argent pour entrer en relation avec la personne, c'est de la miséricorde. Je suis bien entré dans sa blessure avec lui. Mais je ne suis pas obligé de m'occuper de tous les mendiants dans la rue. C'est celui-là, c'est tout, celui-là. Seigneur, aujourd'hui, c'est celui-là. Peut-être pour le mois, c'est celui-là. Peut-être pour l'année, c'est celui-là. Mais c'est vraiment celui-là. Vous voyez, quand le Seigneur nous dit des pauvres, vous en aurez toujours, il veut dire combattez la pauvreté. Combattez la pauvreté. On est là pour combattre la pauvreté. Mais ce pauvre-là, qui est tombé, il est pour toi. Celui-là. Donc, n'ayons pas peur, et je m'adresse à moi parce que je suis très comme ça, moi. N'ayons pas peur d'entrer dans la démarche de... Vous voyez, si je commence, où est-ce que je vais m'arrêter? Ben, tu t'arrêteras au deuxième, et puis ça ira bien. Et si t'as pas la force, tu t'arrêtes. C'est toi-même qui auras besoin de la miséricorde des autres, tu vois. Quatrième fait qui nous empêche d'être miséricordieux, c'est la peur de nos propres blessures. C'est pour ça que je dis tout à l'heure, dès l'introduction, voyons les blessures des autres comme des choses pénibles, des choses qui peuvent nous faire peur, parce que ça nous parle de nos blessures. Bon, et après, ok, et alors, c'est... Mais on a peur de... Vous voyez, ça arrive, on a peur de... Quand on voit quelqu'un, par exemple, dans une dépression, si on est soi-même fragile, ben on a peur d'entrer dans cette dépression. Cela dit, on n'est peut-être pas amené à être miséricordieux pour cette personne-là. Hein. On n'est pas amené à être le bon samaritain de tout le monde, mais la personne avec laquelle on peut apporter quelque chose. Mais voilà, la peur de nos blessures, ça peut nous contraindre. Comme la peur de l'ingratitude aussi. Je ne sais pas si vous l'avez vécu, ça. Des fois, on se dit, je ne vais pas commencer à être miséricordieux parce que si ça se trouve, il ne va même pas me le rendre. Si Dieu agissait comme ça envers nous. Et enfin, dernier point, ne l'oublions pas, nous sommes nous-mêmes les victimes de la violence du monde, parfois. Nous sommes nous-mêmes des victimes, il faut l'accepter. Il faut accepter de dire ça. Hein. Nous avons besoin de miséricorde. Il faut accepter de demander de la miséricorde. Aide-moi. Tu peux faire quelque chose pour moi. Vous voyez, attention au volontarisme du miséricordieux. Attention, vous allez voir ce que vous allez voir. À partir de maintenant, je vais être miséricordieux. Je ne suis miséricordieux que dans la mesure où je suis miséricordié et que j'ai vraiment reçu ce sentiment, enfin plus que ça, cette certitude que sans lui, je serais rien. Il a choisi la vie pour moi. Et donc parfois, ben, je ne peux pas être miséricordieux parce que ça bloque. Et ben, j'accepte ça, ce moment-là. Oui, je le dis avec grand respect et amour fraternel pour les personnes ici qui sont victimes d'un patron violent, difficile, de situations difficiles. Oui, il faut accepter ça et le dire, le porter et en témoigner, c'est aussi être miséricordieux pour les autres, parce que ça ouvre les autres à leurs propres difficultés. Donc n'ayez pas peur de le faire, ça nous aide aussi. Voilà, et je termine avec mon cinquième et dernier point. Ok, lundi matin, tout à l'heure, maintenant, commence, se poursuit la grande joie de l'année extraordinaire de la miséricorde, qui n'est pas l'année de la miséricorde, qui est la vie de la miséricorde. Grande source, énorme, vous avez compris, ça va passer par nous. Ça serait vraiment dommage de s'en priver. Ça serait vraiment dommage de choisir la mort lorsqu'on peut choisir la vie. Et pourtant, la mort nous rattrape. Difficultés du monde, lourdeur, les tombes se referment autour de nous. Et on sait, et on a peur de ça, alors qu'il faut revenir sans arrêt à la source. Et je vous rappelle, cinq sources qu'il faut utiliser. Vous pouvez être tranquille, le puits est inépuisable. Mais il faut l'utiliser. Je crois que le Père vous a dit, Luc vous a dit que prière, il faut prier, c'est vrai. Faut pas rêver, si je me replonge pas dans l'amour de Dieu qui a choisi la vie pour moi, ben ma miséricorde, ma capacité de miséricorde va s'épuiser, s'étioler, puis je vais arriver en rampant l'année prochaine à Paris le Monial en disant allez, un petit coup de miséricorde de nouveau parce que je suis épuisé. Non, c'est toute l'année. Qu'est-ce que j'ai comme moyen? Un, la louange. Le matin, je prends 3 minutes s'il faut, parce que j'ai pas plus de temps, 5 minutes, 10 minutes c'est mieux, pour dire merci Seigneur d'avoir choisi la vie pour moi. Merci Seigneur d'avoir choisi la vie pour moi. Merci de choisir encore aujourd'hui la vie à ma place. Parce que moi je vais peut-être choisir la mort aujourd'hui, toi tu vas choisir la vie à ma place. Merci Seigneur. Louange, on l'a fait ce matin. Louange, et c'est la joie tout à l'heure. Hein. C'est la joie. La joie est sortie de la louange. 1. 2. Il est important de faire régulièrement une halte pour se rappeler l'œuvre de miséricorde de Dieu en nous. Nous avons tous vécu, même si ça nous a échappé, parfois ça a été massif, nous avons tous vécu un moment où nous avons ressenti la miséricorde de Dieu. Moi je l'ai vécu plusieurs fois, j'en témoigne d'une, c'était à Jérusalem, j'étais archi sec, vous savez quand sec, je crois, j'arrive pas à prier, je suis archi sec. C'était à la messe à Saint-Pierre en Galicante, là où Jésus a été prisonnier. Je ne connaissais rien, je ne savais pas que c'était. J'ai la messe, je passe devant une icône, et là, vous savez que nos frères orthodoxes disent qu'on ne regarde pas les icônes, c'est les icônes qui nous regardent. Il faut se laisser regarder par une icône. Je passe devant l'icône, et là je vois les deux yeux de Jésus sur moi. Je vous en parle avec des tremblements parce que je les vois encore ces yeux. Les deux yeux de Jésus sur moi. Et ses yeux me disent, tu sais, je te connais par cœur. Je t'aime, mais je te connais. Te cache pas, je te vois entièrement. J'ai eu le sentiment que Dieu me connaissait complètement, que j'avais rien à cacher, mes blessures, mes difficultés, mes faiblesses, que j'avais pas à être le super cato, machin. Il me connaissait comme ça, mes difficultés, mes pauvretés. Je vous assure, j'étais foudroyé. J'ai pleuré pendant 30 minutes. Et d'autant plus que j'ai découvert que sous l'icône, il y avait écrit « Seigneur, tu sais tout, tu sais que je t'aime. » Vous savez, c'est la parole de Saint Paul, de Saint Pierre. Lorsque Jésus lui demande 3 fois « Est-ce que tu m'aimes ?» Il emploie le mot « agapé ».« Est-ce que tu m'aimes, le grand amour ?» Saint Pierre lui répond « Oui, oui. »« Est-ce que tu m'aimes ?» Grand amour, oui, oui. Et après, il emploie un autre mot, il dit « Est-ce que tu m'aimes d'amitié, philia ? Est-ce que tu m'aimes d'amitié ?» Et là, Saint-Pierre, il a trahi. L'ami, il a trahi. Est-ce que tu m'aimes d'amitié? Et là, Saint-Pierre lui dit, Seigneur, tu sais tout. Tu sais que je t'ai trahi, tu sais tout. Mais tu sais qu'au fond de moi, je t'aime. Tu sais, quand moi, il est écrit de manière indélébile que je t'aime. Alors voilà, faisons mémoire régulièrement de ces moments de ressourcement où le Seigneur nous a dit, j'ai choisi la vie pour toi. Troisième temps c'est pas à vous que je veux le dire ici, réconciliation. On a cette chance extraordinaire dans l'Église catholique de pouvoir recevoir la réconciliation. On a d'énormes fardeaux à déposer, je les dépose. On a des petits fardeaux, je les dépose. Moi, le moment que je préfère, évidemment, c'est ce moment où on se met à genoux et le nom de Christ, le prêtre nous dit, et moi, avec le pouvoir qui m'a été donné, au nom du Seigneur, je te délivre de tes péchés. Cette miséricorde qui passe sur nous. Et à un moment où il faudrait que ça s'arrête, que le temps s'arrête pour juste sentir cette miséricorde. Quatrième possibilité, l'Eucharistie qu'on va vivre maintenant. N'oublions pas que l'Eucharistie, c'est Jésus qui se montre comme miséricorde. Je vous fais un partage personnel. Bon, il y a un moment qui est intense pour moi dans l'Eucharistie. C'est lorsque le prêtre nous présente l'hostie brisée. Elle est brisée parce qu'elle est partagée. Vous savez qu'au début de l'ère chrétienne, on partageait cette hostie et on allait la porter à toutes les églises. C'est pour ça qu'elle est cassée. Donc, l'hostie brisée, qui est le corps rompu de Jésus, il nous la montre et il nous dit « Heureux les invités au repas du Seigneur ». On y pense, « Heureux les invités, je suis invité au repas du Seigneur ». Je suis invité aujourd'hui au repas du Seigneur. Pourtant, Dieu sait que je ne suis pas l'invité de Marc. Je suis invité au repas du Seigneur. Est-ce qu'on est heureux d'être invité au repas du Seigneur ? Seigneur, je ne suis pas digne de te recevoir. Mais dis seulement une seule parole, une seule petite parole, et je serai guéri. C'est ce moment où toute la miséricorde est condensée pour moi, en tout cas. Et puis, dernier point, c'est celui sur lequel je termine, celui-là, qui est derrière moi, la contemplation de la croix. N'hésitons pas à contempler la croix. Moi, je suis de ceux qui ont longtemps détesté la croix. Je préférais la résurrection. Les blessures de Jésus, ça me paraissait vraiment le sang, les blessures, oui. Je préférais la résurrection, ce Jésus plein de santé et de lumière. Et j'ai appris à aimer la croix. Et j'ai appris plus que ça, à aimer Jésus en croix. Et j'ai appris à aimer plus que ça encore. J'ai appris à aimer mon ami, Jésus, déchiré de blessures, devant moi, en croix. Et à regarder mon ami, déchiré de blessures, en croix devant moi. J'ai appris, pas à aimer pour le... Vous voyez, ce qu'on a dit au départ, pas aimer les blessures pour les blessures. Mais à regarder Jésus avec ses blessures. À regarder ce cœur ouvert... Un cœur qui battait pour moi. C'est ce que dit Jésus à Marguerite-Marie. Ce cœur, il bat pour toi. Et ce cœur qui bat pour toi, crac, un coup de lance. Il est même transpercé. Il ne s'arrête pas à battre pour toi, il est blessé pour toi. Eh bien, le Seigneur me dit, ce cœur blessé, je t'invite à le miséricordier. Je t'invite à l'accueillir dans ta miséricorde à toi. Pierre-Yves, à toi, Alain, Joséphine, je t'invite à accueillir mon cœur de blessé. C'est ce qui est grand dans la foi chrétienne que nous confessons, c'est que nous pouvons accueillir le Seigneur lui-même dans nos bras. Nous pouvons accueillir le cœur de Jésus, un cœur miséricordieux que nous pouvons accueillir, écoutez-moi bien, avec miséricorde. Nous sommes appelés à être miséricordieux pour Dieu lui-même. C'est incroyable. Un jour, un jeune musulman me disait, on discutait dans la rue, il me disait, ma mère m'a dit, les chrétiens ont tort, parce que jamais moi, c'est sa mère qui parle, jamais moi j'aurais envoyé mon fils se faire tuer pour les autres. Mon fils, je l'aime trop. Et je lui ai répondu ce que je pense que vous aurez répondu, mais vous savez, ce qui est extraordinaire dans ma foi, c'est que Dieu a envoyé son fils, ce qu'aurait pas fait ta mère. Dieu, il donne à ta mère même quelque chose de plus grand que son amour maternel, d'une vie encore plus grande. C'est que même son fils, il a donné, non pas en sacrifice, oublions les sacrifices, il a donné pour que je puisse moi-même me faire miséricorde pour Dieu. Alors, ne nous privons pas de ça. il y a leur sainte, hein, Marguerite Marie a demandé si on voulait bien, pardon, Jésus a demandé à Marguerite Marie si on voulait bien l'accompagner tous les mois, le premier jeudi du mois, enfin le jeudi précédent, le premier vendredi du mois, c'est ce qu'on appelle leur sainte. Et Jésus a dit, c'est merveilleux. Il a dit, est-ce que vous voulez bien venir me soutenir à Gethsémani? Je suis tout seul, j'ai peur. C'est ce que dit l'Évangile, hein. Il était dans l'angoisse, il a peur, Jésus a peur. Il a peur de ce qui va se passer. Il sait pas. Est-ce que vous voulez bien me soutenir? Est-ce que vous voulez bien, à partir du mois prochain, jeudi, je ne sais plus, 28 août, passer une heure dans l'éternité avec Jésus à Gethsémani, juste pour être miséricorde pour Jésus? Et alors, en puisant au puits même de la miséricorde, je peux être miséricordieux comme Dieu est miséricordieux. Soyons miséricordieux comme le Père est miséricordieux. Et alors là seulement, en ayant puisé dans cette source, nous pouvons annoncer au monde, mon Dieu est un Dieu de miséricorde. Mon Dieu est un Dieu miséricordieux.
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Bonjour à tous les auditeurs de Radio Massabielle. Je m'appelle Jean-Marie Laumont. Je fais partie de la commission Justice et Paix. Je fais aussi partie de la pastorale des hommes du doyenné de Basse-Terre. Pastorale qui d'ailleurs fêtera son 30e anniversaire le 20 décembre 2025 à 18h à la cathédrale de Basse-Terre. Vous êtes tous conviés. Et aussi, elle continuera le 21 décembre à 9h30 à l'église Notre-Dame du Mont-Carmel. À titre personnel, je suis pharmacien et nutrithérapeute. Aujourd'hui, nous allons vous parler de la prévention. La prévention est un thème très très vaste dans sa globalité et le sujet que je vais vous développer est d'une importance capitale. Je vais poser un certain nombre d'interrogations et d'autres intervenants seront amenés à vous répondre aux questionnements que je vais poser. Chaque personne est unique. Là, je m'adresserai aux tout bitologues, monde qui connaît toute bité. Le pays où nous vivons n'a presque jamais été une société de prévention. Le curatif était particulièrement prédominant, d'où les très nombreux retards accumulés. Absence d'anticipation, manque de planification, ignorance des risques, etc. Mais sans prévention, resterons-nous inactifs? Non. Nous confierons le suivi de cette surveillance de mise en route des préventions, particulièrement la sociétale, aux enfants. Trois observations à faire tourner en boucle. Parler derrière ces timouna qu'on rara simène sainte. Et si vous avez 10 familles azote pas sali, déposer ces ordis-là à d'un bac qui vous a mis en toute l'inconnu. Quand vous êtes en voiture, demandez à vous, à ceux qui sont à l'intérieur, de ne pas expédier de carnet hors de l'habitacle. Car il y a une création possible d'accidents et de dégâts énormes sur l'environnement. Je souhaiterais que vous demandiez à vos parents de nettoyer la Guadeloupe. Tout ceci est de la prévention sociale. Un proverbe français disait « Un gramme de prévention vaut mieux qu'un kilogramme de cure ». En parlant de cure, je suis toutefois contre toute forme de cure en Guadeloupe. Ces cures, ce sont des voyages d'agrément. Toutefois, sachez que nous possédons beaucoup de sites qui peuvent effectuer exactement les mêmes choses. Sachez aussi, le pays au monde qui a fortement axé sa stratégie sous la notion de prévention en matière de gestion des risques de catastrophes est le Maroc, ainsi que les pays scandinaves, scandinaves et anglophones. On va définir le mot prévention. Il peut exister plusieurs. Premièrement, c'est l'ensemble des mesures et des actions mises en place pour éviter ou réduire les risques. Les mots-clés, il y a des mouvements ou des variétés de positions. Pour cela, il faut créer l'action parce que l'action crée le mouvement et le mouvement entraîne des individus. Et il faut avoir du courage. Il faut y avoir de la continuité dans les actions. La
La deuxième définition que nous pouvons donner, la prévention dans sa globalité désigne des actions mises en place pour éviter l'apparition ou l'aggravation ou les conséquences d'un problème. La santé, la sécurité, les risques sociaux, l'environnement, etc. Elle vise en amont avant que les dommages ne se produisent. Ce matin, dans cet exposé, je préférerais ne pas m'engager dans une liste exhaustive, mais plutôt insister sur ce que je crois être l'essentiel. Dans un premier temps, nous regarderons le corporel. Et dans le corporel, il y a un terme qui est un phénomène mondial, c'est l'obésité. L'obésité provient d'une alimentation non saine et totalement déséquilibrée. Là, vous avez une consommation excessive de sucre, il y a un manque d'activité physique, il y a une alimentation riche en gras saturés, fritures, produits laitiers gras, etc. Ce peut être aussi dû à un problème thyroïdien. Mais par devant l'explosion de ce phénomène, une réelle prise de conscience doit être prise par tout un chacun. Parole en bouche, pas charge. Examinons les différentes parties de notre corps. Ou la tête. Le matin au réveil, avant de se lever, s'asseoir sous le rebord du lit et avec le bout des doigts, tapoter différentes parties de la tête afin d'activer la circulation. Nous en viendrons aux yeux. Ils sont faits pour observer, puis conclure ce que nous voyons, mais sont vraiment peu utilisés dans le bon sens. Les yeux sont d'une extrême fragilité. Nous avons une maladie qui se propage à la vitesse grand V. C'est le glaucome. Afin d'éviter le glaucome qui très ou trop souvent mène à la cécité, il serait bon de faire une visite tous les ans ou tous les deux ans chez l'ophtalmo. Vous pourriez aussi par vous-même pratiquer des mouvements oculaires. Tournez les yeux de droite à gauche, de bas en haut et de haut en bas. Il faudrait éviter le frottement des yeux car ceci peut provoquer différents symptômes. Le port de lunettes solaires ainsi que le chapeau seraient fortement recommandés. À propos du chapeau, mesdames, un port de chapeau augmenterait votre prestance. On va parler des oreilles maintenant. Il contient du cérumen, ce que nous appelons vulgairement cacazoreilles. Le lobe doit être nettoyé régulièrement, mais l'intérieur a une cadence beaucoup moindre. Les oreilles permettent d'écouter les infos. Cette partie essentielle du corps qui nous permet de faire la différence entre entendre et écouter. Cette partie très importante du corps nous permet aussi d'écouter les infos, même si parfois elles peuvent être fausses. Avec elles, avec les oreilles, on peut éviter les nombreux phénomènes de harcèlement. Juste une petite recommandation. Lors du sport, les écouteurs que vous mettez dans vos oreilles
devrait être laissé à la maison car c'est un détourneur d'attention. J'en viendrai maintenant à la bouche et aux dents. C'est la partie du corps où se niche le plus de bactéries. On doit en prendre soin correctement et on doit essayer de conserver le plus longtemps possible nos dents. À propos des dents, un patient normal devra se rendre chez le dentiste une fois par an. Par contre, le patient diabétique, c'est tous les 6 mois. Je répète bien, tous les 6 mois. La conservation de nos dents est très importante car en leur absence, nous aurons des problèmes de mastication et aussi des maux d'estomac. Sachez qu'une brosse à dents doit être utilisée 3 fois par jour et doit être changée tous les 2 ou 3 mois au maximum. Il y a une partie de notre corps qui est très importante, c'est le foie. Après une consommation excessive d'alcool, puis une conduite d'engin motorisé, nous pouvons arriver à des accidents assez graves. L'alcool est principalement métabolisé par le foie, où il est transformé en différentes substances. La première, c'est l'acétaldéhyde, une substance très toxique qui endommage les cellules hépatiques. Une consommation excessive d'alcool entraîne d'abord une stéatose hépatique, puis peut évoluer vers une hépatite alcoolique, ensuite en une cirrhose, et à terme, nous pouvons avoir un cancer du foie. Le foie est donc un stockeur de toxiques. Par exemple, nous avons la toxine de l'acide guatera. Lorsque nous l'avons, l'acide guatera ne s'évacue pas rapidement. Réfléchissez aussi à l'action du paracétamol qui est un bonbon d'ailleurs pour un nombre d'entre nous. Et le foie doit être assez souvent nettoyé. Et il faudrait aussi penser à gratter particulièrement la langue. Et pour nettoyer le foie, nous avons de merveilleuses plantes ici parce que nous avons une très belle biodiversité. Mais je laisse ce travail à nos éminents phytothérapeutes. Nous viendrons aux orteils. Après la douche ou les bains de pied, il faudrait essuyer profondément nos orteils afin d'éviter les mycoses, les intertrigos ou ce que nous appelons vulgairement chauffis. Une serviette spéciale pour les pieds serait une excellente chose. On peut aussi utiliser un sèche-cheveux afin de faire partir l'eau stagnante. Madame, de temps en temps, prêtez vos sèche-cheveux aux hommes. Les jambes, membre très important car supporte tout notre corps. Toute personne travaillant debout devrait faire une visite au moins une fois par an chez l'angiologue
pour le suivi de la veine saphéenne. Pour les jambes qui enflent, il faudrait le soulever à 90 degrés. Si vous ne pouvez pas, faites-vous aider. Il faudrait faire ceci 2 à 3 fois par semaine. Pour certaines personnes, le port de bas serait vivement recommandé. À partir de 60 ans, maintenant peut-être plus avant, afin d'éviter les chutes qui peuvent être dramatiques, il faudrait avoir une canne appropriée. Je vais me permettre de vous donner un conseil. Si vous tombez, ne cherchez pas à vous relever d'un trait. Marchez à 4 pattes, cherchez un téléphone afin d'appeler le 15. Je dis bien le 15, qui est le service des urgences. Le 15 n'est pas le 17. Le 15, dès qu'il y a problème, on appelle le 15. J'insiste énormément là-dessus, parce qu'il y a une trop grande confusion qui est faite par rapport aux sapeurs-pompiers. Les pompiers viennent après le 15, j'insiste. Les pieds. Il faudrait veiller à l'entretien et à l'hygiène des pieds. Laver ceux-ci correctement. Il faudrait les activer en différentes positions. Cela va activer vos intestins. Après le massage, buvez de l'eau afin d'éliminer les toxines. Il y a une remarque très importante. Le port de chaussures à talons hauts chez les femmes serait néfaste, car on peut provoquer des vergetures, des varices précoces, créer des problèmes circulatoires et chez certaines personnes, des déséquilibres, des déformations des pieds. Il serait bon pour les différents phénomènes de posture que nous voyons un podologue afin de les analyser. Je ne puis passer sous silence le problème du dos. Il doit être surveillé. Lorsque nous marchons, il faudrait avoir une tenue droite afin d'éviter plus tard le problème de dos courbé. Je vais venir au poignet. Il faudrait surveiller sa souplesse. S'il y a un problème au niveau du poignet, allez voir d'abord votre kiné avant de voir votre médecin et avant de voir même le chirurgien. Cela peut quelquefois éviter des cas opératoires. Je ne veux pas me mettre à mal avec quiconque. L'apnée du sommeil, qui ne peut être vue que par un conjoint ou par quelqu'un qui dort à vos côtés, ne doit pas être négligée, car il peut y avoir des risques d'AVC. Si par hasard, on vous met en place un appareil, il y a des précautions particulières qui doivent être mises en place pour la propriété, pour la propreté de l'appareil. Il y a quelque chose que nous ne faisons pas assez attention, ce sont les phénomènes d'éternuement. Il faut très bien les respecter. Lorsque vous devez éternuer, ne le retenez pas parce qu'il peut y avoir des risques d'AVC. Je parlerai en généralité, maintenant je vais parler des problèmes sociétaux.
La sédentarité, l'un des plus gros mâles actuels du monde et de la Guadeloupe. Aujourd'hui, on pourrait parler de passivité ou d'immobilité. La sédentarité peut créer de nombreux problèmes médicaux, le diabète, l'hypertension et les maladies cardiovasculaires, entre autres. Je vous invite à lire le livre « Bouger, c'est la santé » du docteur André Atala. La sédentarité diminue l'espérance de vie. La marche est le meilleur remède de l'homme, disait Hippocrate. Mais Kassav a démenti cela et est allé encore plus loin en vous disant que Zoukla, c'est le seul médicament qui nie. Oui, la danse. Lorsqu'on danse, on vit. On ne peut pas dire que on ne peut pas vivre. Tout le monde est oublié. Pas ni mal tête, pas ni mal jeune, pas ni hack. Ou un affaire. Pour cette, pour améliorer cette sédentarité, une activité physique s'impose. Et cette activité physique, elle améliore l'anxiété et augmente l'estime de soi. Pour ceux qui ne veulent pas aller marcher, il y a une possibilité de faire du sport à la maison. Et pourraient faire des sautillements comme les cabriolets. Mais selon la position du pied, il y aurait production d'énergie ou pas d'énergie. Alors, à propos de la sédentarité, juste un instant d'interrogation. Quel paradis notre île de Guadeloupe? J'espère que beaucoup d'entre vous m'écoutiez. Vont souvent visiter notre chère île de Guadeloupe. Ils ne laissent pas ce privilège seulement aux touristes. D'ailleurs, savez-vous que nous sommes les premiers touristes de cette chère Guadeloupe et nous devons l'entretenir en conséquence. Donc tout le monde, arrêtez, rachez et voler ces plantes-là qui bolarient là. C'est de la non-prévention. Je vais venir sur le problème médical et le problème social. En accord avec votre médecin traitant, demandez-lui de vous faire un bilan complet une fois par an. Car nous sommes de plus en plus éprouvés par la maladie. Je vous invite à aller encore une fois, au moins une fois par an chez le médecin. Sachez aussi qu'il ne vous est pas interdit de prendre le conseil d'un autre médecin afin de casser l'habitude. À propos des gens qui voyagent de manière fréquente, ils devraient contrôler assez souvent le cœur, l'attention et les oreilles. Nous avons pour habitude de dire aux hypertendus, ils n'ont pas le droit d'aller à la mer. Non, ils peuvent, car la mer contient des ions positifs et des ions négatifs. Et les ions négatifs sont bénéfiques pour la santé. Il faudrait savoir aussi que les balades au grand air sont d'excellentes choses. La marche à pied n'a tué aucun individu dès qu'elle n'est pas pratiquée entre 11h et midi et entre 14h et 16h. Il vous faut bien faire la sieste. Nous viendrons sur le sieste et l'anxiété qui peuvent être traités
par différents types de sport, par de la lecture, par la câlinothérapie et par bien d'autres choses. La santé mentale doit être prise en compte et on en parle de plus en plus actuellement. Les dégâts sont colossaux, même chez les bébés. Cela a pris une très grande ampleur après le Covid-19 qui a créé un impact individuel et un impact social. On en vient actuellement à l'addictologie. La prise d'alcool qui se développe à la vitesse rapide et devient presque une banalité, particulièrement chez les femmes. Excusez-moi, mesdames, mais c'est ce que je vois. Peut-être que je me trompe. En addictologie, nous avons aussi les stupes sur toutes les formes. Je ne vais pas les énumérer là. Ils seraient vraiment trop nombreux. En addictologie, vous avez la violence faite aux femmes ou inversement. La violence verbale, la violence corporelle, la violence sociale, la violence comportementale. Ceci impacte énormément notre santé et devrait être étudié de manière beaucoup plus rationnelle. Il y a un phénomène qu'il faudrait faire attention. D'ailleurs, nous sommes dans la période, ce sont les tout.

À propos des médicaments, il faudrait exiger de nous, pharmaciens, parce que je le suis, de vous expliquer vos ordonnances. D'ailleurs, c'est notre principal travail, très largement avant le médecin. La relecture de l'ordonnance et l'écriture sur les boîtes ne sont pas primordiaux. Un dialogue doit s'installer entre vous et nous afin de nous assurer que vous avez bien compris les posologies. À propos, certains médicaments sont plus dangereux que d'autres. Par exemple, on ne doit jamais, jamais arrêter un bêta-bloquant. À propos du paracétamol que j'appelle le bonbon, il faudrait savoir que l'on doit prendre 6 par semaine. Je répète, 6 par semaine. Pour tout ce problème médicamenteux, je laisse le reste du travail à mes confrères. On viendra à l'éducation et aux catastrophes naturelles. Tous, nous devrions être formés aux gestes de premier secours. Car la Guadeloupe a des risques sismiques, des risques volcaniques, des risques de tremblements de terre, des risques de tsunami et des risques Céveso. Pour ce faire, c'est à nous de prendre l'initiative. J'en viens à un phénomène très important, c'est l'accidentologie. Phénomène et particulièrement accidentologie routière. Phénomène à analyser en long, en large et en travers. La parlotte ne réglera point ce problème. La résolution, c'est vous et nous. Par exemple, les oublieux du clignotant. Je vais vous donner un exemple. J'ai ma belle-fille qui disait souvent, lorsque quelqu'un ne met pas son clignotant, la voiture devrait aller tout droit. Et autre chose, ça n'engage que moi. Je préfère avoir un soulard devant moi que quelqu'un qui ne met pas son clignotant. Le soulard, il va aller à droite et à gauche, il va nous interpeller. On dira qu'il y a, lui, il a un problème. Tandis que celui qui ne le met pas, nous sommes en danger avec lui. Il y a aussi quelque chose, les feux allumés lorsque la voiture est à l'arrêt le soir. Cette attitude frise l'égoïsme. Quand vous êtes arrêté, éteignez vos phares. Parce que vous éblouissez celui qui vient en face. Il y a quelque chose aussi à faire. C'est l'absence de boîte à pharmacie dans nos voitures. C'est une anomalie à combler assez rapidement. Il y a aussi le manque de matériel de signalisation dans le coffre. Il y a aussi, qui provoque les accidents, la prise d'alcool ou de stup. Il y a aussi le comportement au volant. Il y a aussi le non-respect du code de la route. Méconnaissance, ou bien, excusez-moi, la personne peut être analphabète. Ce n'est pas de son fait. Mais n'empêche qu'elle a eu le permis quand même. Mais il y a quelque chose qu'il faudrait rectifier. Le siège du conducteur devrait être à 90 degrés, angle droit, et non en position de fauteuil. Parce que lorsque le siège est en position de fauteuil, la route n'est plus visible. D'où de très très très graves accidents. Je vais venir maintenant sur le phénomène sanitaire et sur l'hygiène.

Le retour du lavage des mains durant le Covid fut une excellente chose. J'espère qu'elle perdure. Mais, lorsqu'on parle de sanitaire, il y a un manque criant de toilettes dans nos villes, d'où les odeurs nauséabondes et pestilentielles. Avant, nous possédions des cacatoires, voire des tinettes récupérées le soir. Actuellement, très très peu existe de toilettes publiques dans certaines villes, ce qui pénalise beaucoup les femmes par rapport aux hommes. Je vais inviter tout un chacun à aller à la mer le plus souvent, parce que la mer nous apporte des éléments. Même ceux qui font de l'attention peuvent s'y rendre et doivent s'y rendre. Ne laissons pas le privilège aux étrangers. Je n'ai rien contre l'étranger, mais nous avons pour habitude, comme nous habitons ici, d'aller à la mer le plus rarement possible. Il y a une partie que je vais évoquer, c'est la partie alimentaire. C'est l'un de nos plus gros problèmes. Bon marché, qu'a coûté cher, même si je comprends parfaitement la pauvreté ambiante. On constate toutefois un concours de caddie. Acheter peu, faire du troc, mais manger mieux et bien. On devrait aller au supermarché avec une liste préétablie et surtout après le déjeuner et en occultant les affiches de promotion mises volontairement à l'entrée du magasin. Actuellement, on constate une alimentation non variée et non équilibrée, ce qui entraîne des malformations, de l'obésité, des maladies cardiovasculaires et bien d'autres. Il faudrait savoir que les produits frais, en petite quantité, sont 10 000 fois meilleurs que les surgelés. Si nous faisions des achats journaliers et constants chez les petits producteurs, peut-être que cela baisserait le coût. Je vais signaler quelque chose qui se passe à nos corps. Parfois, nous avons des alternances de phénomènes diarrhéiques et de constipation, ce qui altère la flore intestinale. Une fois par an, on devrait prendre un bout de levure de boulangerie. Je vais intervenir sur un thème qui nous est très cher, c'est le phénomène de l'hydratation. Phénomène très très important dans notre pays, malgré le problème de l'eau, la mise en place de tout doux. On devrait s'hydrater pour aider à contrôler la faim et le métabolisme. Il faudrait boire suffisamment tout au long de la journée. Nous constatons que l'eau est très négligée au profit de produits sucrés, ce qui entraîne particulièrement le diabète. Pour pallier à l'hydratation,
Il faudrait boire des jus locaux de fabrication journalière sans aucun sucre ajouté. On pourrait prendre aussi des soupes, des smoothies, tout ce que vous voulez, mais il faudrait penser à s'hydrater. Car le manque d'eau crée en particulier des problèmes rénaux et des rides et bien d'autres. La souffrance hydrique n'est pas assez mise en avant, et ceci particulièrement chez les personnes de plus de 70 ans. Les mamies et les papis buvaient un peu plus. Il y a une partie qu'il faudrait que nous prenions en considération, c'est l'amour. L'amour, phénomène sentimental, ok, ce n'est pas particulièrement le sexe. Mais l'amour, c'est l'interconnexion, la fraternité entre les hommes, ce serait une excellente chose. Les deux principales vérités de l'être humain sont d'aimer et d'avoir la foi. D'autres formes de prévention sont à prendre en considération. La prévention routière. Il faut trouver le véritable vocabulaire de persuasion et d'écoute pour nos compatriotes, car le nombre de morts est trop élevé, car ceci peut nous conduire à une section de dire. Il y a aussi les phénomènes agricoles, entre autres. D'ailleurs, en ce moment, on parle de POSEI. Je laisserai ce débat à de plus performants orateurs. Et déjà, j'invite ces orateurs à venir à Radio Massabielle pour en parler. Les auteurs mondiaux qui ont le plus parlé de prévention corporelle, sociale et sociétale sont Isabelle Carr, c'est une Suisse. Elle parle de l'image corporelle positive, des troubles alimentaires et des comportements de santé. Il y a Sophie Bucher de la Torres, c'est une signe suisse. Elle parle presque pratiquement la même chose, mais elle insiste particulièrement chez le jeûne et l'alimentation, chez les jeunes. Il y a Michael Levin, qui est un Américain, qui parle de génomie intégrative. Nous avons Tilkatiel, c'est un Américain, lui parle des troubles corporels, des troubles alimentaires et l'alimentation intuitive. Nous avons Ruth Bacalo, c'est un Américain, qui parle des troubles alimentaires et de l'image corporelle. Nous avons des autochtones, Marise Condé de la Guadeloupe, elle parle de la santé et du bien-être des femmes. Gisèle Pinault, qui est Adopéenne, violence domestique, santé mentale. Simone Schwarzbach, culture et identité. Ernest Pépin, environnement et nature. Michel Lacouzil, santé et bien-être des femmes. Mais nous avons aussi nos compatriotes martiniquais. Aimé Césaire, santé et bien-être. France Fanon, santé mentale et colonisation. Raphaël Confiant, culture, environnement et identité. Édouard Glisson, culture et identité. Suzanne Gracius, santé et bien-être des femmes. Je vais vous citer les sports contribuant à notre bien-être. Il y a la danse, je l'ai dit tout à l'heure. Il y a la marche. Il y a la sylvinothérapie. Qu'est-ce que c'est? C'est le fait d'aller dans les bois et de se promener. Il y a les bains de mer, il y a la plongée sous-marine, il y a le rire. Au niveau religieux, Jésus de Matthieu 5, 7 en parle. Matthieu 5, 28. Matthieu 18, 8. Matthieu 7, 1.
Matthieu 26, 41. Matthieu 10, 16. Matthieu 6, 34. Galates 5, 7. Hébreux 12, 1. En 2 Timothée 4, 7. Le psaume 119, 32. Et l'apôtre Paul dans 1 Corinthiens 9, 24, 27. Ils ont parlé de prévention. La prévention, c'est aussi le respect entre nous. L'absence fréquente de jouons, bien que faisant travailler les muscles de la mâchoire, serait une excellente chose, notamment pour les jeunes qui nous regardent et surtout nous écoutent, car nous sommes leur miroir, ils auraient moins à copier. Le merci qui tend à disparaître améliorerait les relations. Le bonjour, le bonsoir, puis le revoir serait d'excellents moyens de se côtoyer. En conclusion, la prévention est essentielle pour réduire les risques et protéger chacun. En agissant en amont, elle permet d'éviter accidents, maladies et situations dangereuses. Elle repose sur l'implication de tous et constitue un investissement durable pour une société plus sûre. Une stratégie devrait être mise en place, ne serait-ce qu'à la création de cellules de discussion guadeloupéennes. Je ne vais pas continuer à vous farcir les méninges, comme dirait ma défunte mère, beau, belle en main, dit aux voix. C'est ce que je vais faire immédiatement, sans pour autant omettre de vous dire que le mot le plus important en prévention est la santé, comme dirait Monsieur Étienne, mais avec un T. Mais on pourrait aussi parler d'autonomie personnelle. Je vous remercie de votre attention. Ce travail n'est qu'une projection. Ensemble, il nous faudrait trouver les solutions.

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2: Bonjour à tous. Cette semaine, dans Témoins sur RCF Notre-Dame, je reçois une femme au parcours bouleversant et profondément lumineux. Illustratrice et fondatrice de l'Atelier de l'Enfant Jésus, mère de 9 enfants, Florençane Ambroselli a traversé l'épreuve de la séparation, mais aussi l'expérience d'un relèvement intérieur inattendu. Dans la solitude, dans les larmes, l'artiste reconnaît avoir rencontré un Dieu qui console, qui relève et qui redonne vie. À travers son art, son engagement dans les ateliers de l'Enfant Jésus et sa foi en l'amour envers et contre tout, eh bien, elle témoigne aujourd'hui d'une espérance plus forte que les blessures.
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2: Florençane Ambroselli, bonjour.
3: Bonjour Pauline.
2: Alors, vous êtes mère de 9 enfants, ils ont aujourd'hui entre 27 et 13 ans, c'est bien ça?
3: Oui. Tout à fait.
2: Et alors vous êtes l'aîné d'une famille de 10 enfants, donc la famille nombreuse, ça a toujours été une évidence pour vous?
3: Une évidence, je ne sais pas si c'est vraiment le mot, mais en tout cas je suis née dans une grande famille. Mon père lui-même était le 10e de 15. J'ai beaucoup de cousins germains, donc il y avait quelque chose de très naturel d'être entourée de vie, j'allais dire, d'un rythme soutenu, joyeux, enthousiaste, avec les cris, les larmes. Enfin, la famille nombreuse était quelque chose, effectivement, de naturel. Après, j'ai été amenée aussi à avoir beaucoup d'enfants. Mais c'était pas forcément... je le désirais très fort. Ça, c'est vrai que je me souviens très jeune, pour ceux qui me connaissent depuis très très longtemps, savez que je disais souvent, je rêve d'avoir une très grande famille. Pour moi, c'était un peu le modèle de... où se manifestait beaucoup d'amour, en fait, beaucoup de joie, beaucoup de pardon. Alors c'est vrai que j'ai eu un modèle familial, en fait, je me rends compte avec le temps, un modèle familial où j'ai été très gâtée. J'ai eu des grands-parents qui se sont aimés profondément, du côté particulièrement du côté de mon père, je vais parler plutôt du côté de papa. Et puis j'ai aussi des parents qui se sont aimés et qui ont traversé aussi leurs épreuves, mais voilà, qui nous ont transmis une vraie joie de donner la vie et de porter la vie.
2: Une vraie joie de donner la vie, de la famille, l'amour de la famille. L'art semble aussi avoir toujours occupé une grande place, une part importante dans votre vie, c'est même un peu dans les gènes.
3: Oui, c'est un héritage. J'ai reçu cet héritage familial depuis ma tendre naissance. Voilà. Mon arrière-grand-père, Georges Desvalières, qui est lui connu dans le milieu sacré, il faisait de l'art sacré, et notamment avec le film Sacré-Cœur, on l'a davantage découvert, et ça c'est merveilleux.
2: Donc
3: une belle fierté. C'est un bel hommage que nous avons rendu à notre arrière-grand-père, qui a fondé donc les ateliers d'art sacré avec Maurice Denis, et qui a basé tout son art sur, en tout cas, qui a consacré son art au cœur sacré de Jésus. Donc, je les laisse, les auditeurs, aller voir ce très beau film, Sacré-Cœur. Et puis, ensuite, mon grand-père, Gérard Ambroselli, qui était lui-même aussi artiste peintre, sculpteur, et qui a aussi fait de très belles œuvres pour l'Église. Notamment, on peut voir ça à Paris. Il y a un très beau baptistère à l'église Saint-Odile, pour ceux qui voudraient connaître mon grand-père, Gérard Ambroselli, et moi-même.
2: Un petit coup de pub en passant.
3: Voilà, un petit coup de pub. Et puis mes parents, mon père est aussi artiste peintre, restaurateur d'objets d'art. Ma maman, elle, est créatrice de tout ce qui est en coquillage. Donc elle fait des croix en coquillage, des miroirs en coquillage, où sur chaque croix, il y a un petit coquillage de Tibériade. Donc derrière, voilà, j'ai grandi avec un esprit artistique créatif, très fort, très créatif. Et puis moi, je suis la grande sœur aussi de François-Joseph Fratoun, les guetteurs. Donc voilà, donc mon dernier petit frère, moi je suis l'aîné, et mon dernier petit frère Fratoun.
2: Donc il y a beaucoup d'artistes. Voilà. Et alors vous avez créé donc l'atelier d'Enfant Jésus, mais vous aviez ça dans le... Voilà, dessiner, c'était quelque chose que vous aviez déjà quand vous étiez jeune. Vous aviez
3: hyper naturellement. En fait, c'est un peu comme chez nous, créer, j'allais dire dessiner. Alors, pas pour tous mes frères et sœurs. Tous mes frères et sœurs ne dessinent pas et ne font pas de la peinture, mais on est tous un peu quand même dans ce milieu-là. En tout cas, pour mes frères, ils sont plutôt dans le milieu de l'art. Mes sœurs, elles développent leur talent toujours au service de l'Église, beaucoup. Mais c'est vrai que c'était très naturel pour moi. Moi, j'étais pas du tout scolaire. Il faut savoir que j'étais même ascolaire. J'aimais pas ça. J'aimais pas l'école. J'avais des problèmes de concentration. Alors à l'époque, on n'avait pas tous ces trucs, voilà. Et du coup, j'ai très vite été accompagnée par un psy. Je me souviens quand j'étais en cinquième et qui m'avait mis devant une table et qui avait dit aux parents, mais surtout foutez-lui la paix. Ce qu'elle aime, c'est dessiner. Et c'est vrai que pour moi, dessiner, c'était un peu comme boire ou manger. J'aimais dessiner. J'aimais faire de la calligraphie très tôt. Mais bon, il a fallu quand même que j'ai mon bac. Il fallait que j'ai mon bac. Donc j'ai quand même passé mon bac. J'ai fait des études d'histoire de l'art. Mais entre temps, je me suis mariée. Enfin voilà. Donc j'ai pas. Pour moi, très naturellement, j'avais besoin d'exprimer au plus ce qui anime mon cœur et pourquoi l'atelier de l'enfant, pourquoi les images pieuses, parce que d'abord j'aime profondément Jésus et puis cette devise de Dieu premier service, c'est un peu aussi ce qui m'anime et donc j'avais envie de mettre mon talent au service de l'Église et au service de Dieu. Un peu à la suite, effectivement, mais de mon héritage familial.
0: À la suite de votre héritage familial, on va en reparler. Vous créez aujourd'hui donc des images pieuses. Vous donnez-nous un petit peu à voir. C'est pour les premières communions.
3: Communion. Alors, je fais tout ce qui est imagerie pieuse, première communion, confirmation, tous les sacrements que nous retrouvons dans l'Église catholique. Je fais de l'iconographie religieuse. Alors, attention, ce n'est pas de la pure icône, voilà, mais j'essaye de respecter, en tout cas, le modèle iconographique pour chaque saint. Donc ça, c'est vraiment une de mes particularités. J'ai en ma collection de nombreux saints et j'aime dessiner des saints, j'aime écouter les histoires des saints, c'est merveilleux. Tous ces gens qui ont foulé notre terre et qui ont cru et qui croient et qui nous ont donné ce témoignage que nous sommes quand même appelés pour l'éternité, même si on traverse des grandes épreuves dans la vie, qu'un jour on trouvera le vrai bonheur. Et ça, les saints, j'invite à découvrir ce patrimoine. Et puis donc tout ce qui est imagerie pieuse, évidemment, aussi les faire part de naissance, faire part de mariage. Je dirais, je fais tout ce qui célèbre la vie, mais aussi je dessine aussi pour des moments plus difficiles, pour tout ce qui est deuil et pour des familles qui ont cette foi, qui croient profondément que en fait on est fait pour l'éternité et que cet enfant ou ce grand-père ou cette jeune fille ou ce jeune enfant qui part un peu trop tôt. Eh bien, je peux dessiner, je peux exprimer avec mes couleurs un peu de compassion et un peu de consolation, voilà.
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0: Et sur RCF Notre-Dame, je reçois cette semaine Florence-Anne Ambroselli. Vous êtes illustratrice, fondatrice de l'atelier de l'Enfant Jésus. On peut retrouver toutes vos créations sur l'atelier de l'enfantjésus.com. On va revenir un peu en arrière, on va vous parler des épreuves il y a un instant. Alors, vous êtes mariée assez jeune, oui. Florence-Anne, vous aviez 21 ans, vous étiez enceinte de votre fils aîné. Et après, vous avez eu 9 enfants l'espace de 14 ans, c'est ça ?
3: Tout à fait.
0: Expliquez-nous peut-être voilà, dans quelles conditions vous êtes mariée et comment vous voyez, vous imaginez la famille, le couple à ce moment-là ?
3: Alors, comme je disais, je viens d'une famille nombreuse, donc et puis on était le sens de l'engagement était très fort chez mes parents. Et puis c'est ce qu'ils m'ont transmis, et moi aussi d'ailleurs, j'avais besoin de m'engager. J'ai rencontré donc le père de mes enfants, nous nous sommes mariés. Je l'ai aimé. Mon aîné est arrivé un peu plus tôt que prévu, et c'est ce qui nous a entraînés à nous engager aussi très rapidement. Alors à l'époque, on nous accompagnait pas aussi bien, peut-être. C'est très délicat comme question parce que en fait, il y a eu beaucoup d'amour dans notre histoire, mais on était tous les deux, je pense, extrêmement blessés par aussi un passé. Alors moi, j'ai eu une adolescence, même si j'ai des parents très aimants. Voilà, on a toujours des blessures qui peuvent nous traverser pendant des événements malheureux qui peuvent nous traverser pendant l'adolescence. Moi, c'est ce que j'ai traversé, donc je suis arrivée quand même. Fragilisé. Et puis le père de mes enfants a aussi son histoire. Et donc nous sommes arrivés un peu dans cet engagement. Nous sommes rentrés dans cet engagement avec beaucoup de pauvreté, beaucoup d'idéaux certainement aussi. Et en fait, bah, ça n'a pas du tout marché comme on aurait espéré. Et donc j'ai accueilli avec joie mes nombreux enfants.
0: que vous avez désiré,
3: que nous avons désiré tous deux. Mais on avait une relation de couple qui, avec le temps, je dis bien avec le temps, c'est venu. En fait, il y avait déjà des moments difficiles dès le début, mais ça s'est accentué avec le temps. Et donc, du coup, j'ai dû prendre la décision de quitter le père de mes enfants. Cette décision, elle a été prise parce que notre relation était profondément toxique, elle était violente. Et du coup, on se faisait non seulement beaucoup de mal, j'ai beaucoup souffert, je pense que le père de mes enfants aussi, et puis mes enfants aussi. Donc, c'était pas du tout ce que nous voulions, en tout cas, donner. C'était pas... En fait, je pense que notre sacrement n'était pas... En fait, on ne vivait absolument pas du sacrement du mariage.
0: Et pourtant, vous aviez la foi tous les deux. Enfin, vous viviez cette foi au quotidien avec vos enfants. C'est ce que...
3: On avait une foi, j'ai toujours la foi bien ancrée. On essayait d'être le plus fidèle possible à ce que... avec beaucoup d'amour, on faisait la prière le soir en famille. Enfin, on a été... Tout ça était très mélangé, justement. Et c'est ça aussi le danger, c'est que... il y avait en fait un vrai désir d'avancer sous le regard de Dieu et en même temps tout très très blessé. Donc il y avait concrètement il y avait des jours où c'était pas possible de vivre la violence prenait dans trop autant verbale que psychologique et parfois même physique prenait trop de place et donc du coup il me fallait partir. Mais je suis partie parce que c'était vital. J'aurais préféré, évidemment, que les choses se fassent autrement parce que je ne me suis pas du tout engagée dans le mariage à l'époque avec le père de mes enfants pour ça. Et voilà, c'est une décision qui était vitale.
0: Ce qui est assez touchant, ce qui me marque dans votre témoignage, c'est quand vous parlez de votre séparation, vous parlez de votre couple, de vous deux, vous parlez de votre part de responsabilité.
3: Oui.
0: C'est pas facile non plus de souvent en fait, on peut avoir tendance est-ce que c'est venu après voilà c'était le sens de ma question après voilà les années après un peu de recul ou est-ce que dès le début vous vous disiez bon en fait effectivement tous les deux parce qu'il y a je crois qu'il y a quand même beaucoup de violence même de la part de votre conjoint votre ex-conjoint
3: oui.
0: Comment est-ce que vous arrivez à faire la part des choses comme ça?
3: Alors je pense que sur le moment c'est une rare question qu'on m'a posée donc je vous remercie. Parce que sur le moment, dans le présent que je vivais à l'époque avec le père de mes enfants, je pense que je n'avais aucun recul du tout sur la situation dans laquelle j'étais. Et c'est ce qui m'a permis de prendre la décision de partir. C'est parce que j'ai été accompagnée psychologiquement par une femme qui est aujourd'hui partie et qui a été vraiment une femme exceptionnelle pour moi pendant un peu plus, environ une année. Et elle m'a permis de voir en fait que la situation dans laquelle j'étais n'était pas normale. Moi, j'avais beaucoup de mal, j'avais beaucoup d'enfants, mes enfants étaient très jeunes. J'avais beaucoup de mal à voir que ce que j'étais en train de vivre n'était pas normal. Après, évidemment, sur le moment, j'étais pas du tout en état de juger si j'étais responsable ou pas, ou qui était responsable. La situation était urgente, donc il me fallait partir. Donc je suis partie. Ensuite, avec le temps, quand je suis arrivée, effectivement. J'ai eu besoin, mais parce que moi j'ai ce tempérament-là et aussi parce que je crois profondément que pour pouvoir pardonner et pour pouvoir recevoir le pardon de l'autre, il faut faire une sorte d'anamnèse un peu sur sa propre histoire. Et j'avais besoin de voir où est-ce que mon cœur, mon âme, mon intelligence n'avaient pas été ajustées. Et où est-ce que j'avais effectivement pris des mauvaises décisions, où j'avais eu un discernement qui était faussé et qui m'a entraîné jusqu'à ce que on en arrive là. Et du coup, oui, effectivement, de voir sa part est salvateur. Et je vais vous dire, c'est presque une manière de pouvoir accueillir le pardon de l'autre, reconnaître que moi aussi j'ai un pardon à donner, et aussi en fait c'est une manière de se relever, de se redresser. Parce que le Seigneur, il vient guérir. Il veut venir guérir chacun, tous, mais à celui qui a le cœur ouvert. Évidemment, on peut toujours accuser, se victimiser, etc. Oui, j'ai été victime de choses inacceptables, mais où est-ce que dans ma situation de victime, j'ai laissé faire ? Et je sais que c'est très délicat quand je dis ça, parce que quand on a été victime de choses épouvantables, évidemment, on se dit, mais il y a des situations où, en fait, non, on a été frappé de plein fouet et c'était pas du tout de notre faute. Mais il y a des situations où, parfois, en fait, on a laissé faire. Et pourtant, moi, je vais vous dire, je dis ça, mais j'ai connu à l'âge de 17 ans, j'ai eu une adolescence vraiment difficile, et à 17 ans, j'ai été violée dans le métro. Où est-ce qu'elle est ma part là-dedans? Objectivement, j'ai eu beaucoup de mal à voir où était ma part. C'est le moment où j'ai perdu ma virginité, et j'ai mis des années, c'est un vrai traumatisme. J'ai dû relire ça avec tellement d'amour, et j'ai dû accepter que ça m'est arrivé. Pourquoi? À quel moment? Et en fait, ça m'a aidé à voir la bonté et surtout l'immensité miséricorde du bon Dieu, et qu'il ne l'a jamais désiré. C'est-à-dire que dans la situation dans laquelle on est parfois, quand on est victime de violences ou de choses qui ne sont pas du tout justes, même si quelque part on a toujours une part de nous, de notre fragilité, le Seigneur ne l'a jamais désiré. Et ça a été vraiment une conversion pour ma part, parce que j'ai découvert un Jésus, Dieu, avec la Vierge et tous les saints et tous les anges, que le Seigneur venait pleurer. En fait, tout le ciel vient pleurer avec nous. Ils viennent se mettre à genoux et ils pleurent avec nous de cette situation qu'ils n'ont absolument pas désirée. Et moi, ça a été vraiment un chemin de guérison. Et du coup, de voir ma part, ça a été un chemin de guérison pour pouvoir aujourd'hui même témoigner devant vous. Sinon, je pense que je sais pas dans quel état je serai. Mais ça me permet d'avoir cette parole assez libre.
0: Hyper sincère.
3: Hyper, j'essaye en tout cas d'être au plus près de ce que je crois, et en tout cas être au plus près de la vérité. Et c'est pas simple, parce que même encore aujourd'hui ça peut être difficile avec le père de mes enfants, et toujours se remettre dans cette justesse. Et j'aime cette phrase dans la Bible qui dit vérité et justice. En fait, si vous voulez, il y a la vérité, la justice, tout ça s'embrasse, ça apporte la paix. Sans vérité, sans justice, il n'y a pas de paix. Et je pense qu'on est tellement appelé à vivre en paix. Donc voilà, moi j'ai très envie d'avoir un cœur en paix et de donner de la paix autour de moi, de la joie, beaucoup de joie, et que mes enfants soient en paix, et voilà.
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0: Et dans Témoins, je reçois Florence-Anne Dombroselier, son témoignage bouleversant. Vous êtes illustratrice, fondatrice de l'atelier de l'enfant Jésus. Vous venez nous raconter avec tout votre cœur cette séparation avec le père de vos enfants. J'aimerais qu'on revienne sur ce qui s'est passé après, parce que vous vous retrouvez, oui. C'est quand même assez violent. Vous vous retrouvez avec vos 9 enfants sous le bras, oui. Chez vos parents, oui. À repartir à zéro.
3: J'avais rien. J'avais pas de carte bleue, pas de chéquier. J'avais rien. J'avais une tenue par enfant. J'avais ma carte d'identité.
0: Qu'est-ce qui vous fait tenir debout à ce moment-là?
3: Ma foi, alors, très fragile, hyper fragile. Ce qui me fait tenir, ce sont les autres. En fait, honnêtement, ça a été une vraie conversion pour moi de voir que Dieu est passé à travers les autres. Je crois que j'arrivais plus à prier. D'ailleurs, je vais vous dire, nous, on a une tradition familiale où on prie en famille tous les soirs. On va à la messe, on essaye au plus près d'être fidèle avec nos pauvretés, évidemment. Hein. Mais
0: c'est un rituel qui est important.
3: Un rituel qui était très important, qui est très important chez nous. Et je me souviens que j'allais à la messe avec mes enfants, et je le dis toujours avec beaucoup d'émotion. Et je faisais la prière avec mes enfants le soir, et j'avais cette phrase qui revenait tout le temps au plus profond de mon être. C'était je veux revenez à moi de tout votre cœur. Et moi, je disais au Seigneur, je veux revenir à toi de tout mon cœur. J'étais dans une incapacité réelle de prier. J'étais vraiment dans une souffrance. J'étais dans un dénuement. Psychologique, physiquement, j'étais très amaigrie. Mes enfants étaient très petits, j'avais pas d'école, faut imaginer la scène. C'était quand même assez chaotique. Mes parents ont été d'une générosité incroyable, et j'ai eu des amis exceptionnels. J'ai eu d'abord aussi des frères et sœurs exceptionnels.
0: Et un soutien familial.
3: Ouais. Et ça, c'est la richesse des familles nombreuses, ça c'est évident. Et c'est surtout, j'ai eu un soutien, mais d'ailleurs, s'ils m'entendent, ceux qui me connaissent, que je ne connais même pas, des gens qui m'ont aidée matériellement, c'est-à-dire qui ont vraiment des gens, il y a eu une solidarité, on s'est dit, il y a une femme qui arrive avec 9 enfants sous le bras, Elle a pas un rond, elle a rien. J'avais même plus mes allocations familiales. Alors qu'avec 9 enfants, on peut se dire, on a pas mal. J'avais plus rien. J'avais plus rien. C'était le dénuement total. Et j'avais tout perdu. Et Dieu est passé. Et j'ai vraiment goûté à cette providence. Mais qui est un peu hors sol. Parce qu'elle est, elle est presque un peu, j'avais la tête dans, j'allais dire, j'étais hors de l'eau, mais, et je me débattais comme je pouvais, il fallait que je nourrisse ma famille, il fallait que je m'occupe, il fallait que je les scolarise, il fallait tout ça, enfin,
0: c'était de la survie, quoi.
3: Ouais, j'étais en mode survie, et en fait, mon entourage a été, exceptionnel, et avec une délicatesse, mais vraiment, j'allais dire, sans jugement, et c'était moi qui me jugeais moi-même. Je culpabilisais beaucoup sur la situation dans laquelle je mettais mes enfants énormément. Ça peut me revenir d'ailleurs de temps en temps, parce que c'est quand même une blessure qui est très forte. Je pense qu'on n'en guérit jamais d'une séparation ou d'un divorce. C'est terrible. Un divorce, c'est vraiment la plaie. C'est une plaie qui est purulente. Et même aujourd'hui, pourtant, j'ai la joie d'être mariée, d'avoir un mari extraordinaire. Ça reste une blessure qui reste au fer rouge. Et dans cette situation complètement chaotique, j'allais dire, c'était vraiment no man's land, c'était rien. Et ben, il y a eu des perles, des trésors, des douceurs, des caresses, des gestes, des sourires, des gens qui m'ont apporté des vêtements. J'ai eu énormément de vêtements. J'ai été très aidée par la banque alimentaire. J'ai découvert toute une compassion, toute une humanité parfois que on peut vous savez, moi je suis parisienne, on râle beaucoup, les gens sont pas sympas parfois dans le métro, parfois. Ben là, j'ai été hyper étonnée de voir une attention des gens qu'on n'imagine pas. En fait,
0: des petites mains invisibles,
3: et ça a été l'occasion pour beaucoup, je pense, d'exercer une forme de charité bienveillante, et j'ai trouvé ça extraordinaire.
0: Et alors, petit à petit, vous reprenez aussi, vous dites, il faut que je travaille, il faut que je nourrisse mes enfants.
3: Ça a été obligatoire pour moi. Le travail était vraiment salvateur. Il a fallu très très vite que je me mette au travail. J'ai eu besoin de travailler après parce que je pense que je suis une femme qui est très, voilà, j'ai un tempérament assez enthousiaste, je suis assez positive et c'est surtout que je suis assez active. Donc très vite, j'ai eu besoin de me remettre sur le marché du travail. Donc du coup, j'ai eu la chance de pouvoir travailler très vite à l'hôtel des ventes comme clerc de commissaire-priseur dans différentes études. Mais par contre, j'avais cet atelier et ça c'est très important que je le dise, c'est que j'ai voulu tout arrêter. Parce qu'il fallait que je nourrisse mes enfants et que l'atelier ne pouvait absolument pas nourrir toute cette nombreuse famille dont j'avais la charge. Et j'ai un ami prêtre qui a été un vrai soutien durant cette période et qui m'a dit une chose. Et en fait, qui a sauvé l'atelier de l'Enfant Jésus. En tout cas, il a participé à ce que l'atelier de l'Enfant Jésus existe aujourd'hui. Il m'a dit « Très bien, Florence-Anne. Il faut que tu ailles travailler parce que c'est ton devoir. Il faut que tu ailles gagner ta vie parce que c'est ton devoir. Mais n'oublie pas ce pourquoi tu es appelée. » Et l'atelier de l'Enfant Jésus, je réponds à un appel. Et donc, il m'a dit, je t'invite à dessiner au moins une fois par semaine. N'oublie jamais ça. Et donc, je me suis un peu par obéissance. Je me suis dit, OK, j'y vais. Et une fois par semaine, je dessinais sans commande, sans rien. Et de temps en temps, j'avais un petit truc qui arrivait. Et j'ai continué comme ça. Puis d'une commande à dessiner une fois par semaine, je me suis vue dessiner deux fois, trois fois. Puis comme je travaillais à plein temps, j'étais obligée de travailler la nuit. Je me suis acheté une lampe de jour. Ça a changé ma vie. Donc là, je me suis mise à travailler très longtemps dans la nuit. Et puis un jour, dans sa grande bonté, le Seigneur a permis que l'atelier prenne plus de place. Et du coup, j'ai pu me libérer du marché de l'art que j'aime beaucoup aussi. Et puis, j'ai travaillé après en freelance dans le marché de l'art. Et petit à petit, ça s'est équilibré. Et du coup, j'ai pu vraiment, d'une manière officielle, ouvrir l'atelier de l'Enfant Jésus. Et là, je réponds pleinement à cet appel missionnaire, vraiment, pour moi, de célébrer toutes les joies du sacrement. Parce qu'on rencontre Jésus dans les sacrements. Donc moi, je suis très heureuse de participer à ça.
0: Vous participez à ça avec l'atelier de l'Enfant Jésus et c'est une forme de vocation aussi. Vous faites aussi une demande en nuité de mariage au bout de combien de temps de séparation et c'est une démarche qui a été un peu éprouvante.
3: Éprouvante. Alors moi en fait ça a été long parce que je savais pas qu'il fallait divorcer pour demander à l'époque la reconnaissance en nullité. Donc moi j'avais commencé par une séparation de corps. Et puis ensuite, du coup, ce temps entre la séparation de corps et le divorce qui a été d'une durée de 3 ans, ça m'a permis en fait d'écrire un mémoire et vraiment de refaire cette lecture intérieure, accompagnée d'une avocate ecclésiastique, pour pouvoir relire justement toute mon histoire. Et c'est là où l'Église a été d'une accompagnatrice exceptionnelle. Alors quand je dis l'Église, c'est évidemment l'avocate ecclésiastique, les juges, les témoins. J'ai découvert une mère, en fait, qui me disait « Mais Florence-Anne, en fait, on t'aime. En fait, on t'aime. Mais raconte-nous ton histoire. Raconte-nous ce que tu as traversé et qu'est-ce qu'on peut faire pour t'aider ?» Comment on peut effectivement voir avec toi là où t'as eu mal, là où c'est pas juste, là où effectivement l'Église, ben on n'était pas d'accord, mais tu n'as pas su écouter. Et moi, ça a été une vraie conversion de découvrir que j'avais pas su écouter, j'avais pas su entendre, j'avais pas su voir, et que du coup, je me suis engagée un peu tête baissée avec le père de mes enfants et que j'aimais, mais en fait, aimer parfois effectivement, ça paraît étonnant de dire ça, ne suffit pas, il faut se choisir. Et il faut se choisir avec, en vérité et avec, en toute liberté.
0: Et vous dites que Dieu passe là où il y a des brèches, ouais. Des entailles. Je trouve que c'est très beau. La fragilité, c'est une force.
3: Ben moi, j'ai découvert que c'était une vraie force. Et vous voyez, aujourd'hui, je suis là. Je témoigne de, en fait, en toute simplicité, de toutes ces fragilités que j'ai. Parce qu'aujourd'hui, je suis une femme qui, par la grâce de Dieu, est en... J'allais dire rétabli. Je peux le dire aujourd'hui, vraiment, ça va faire plus de 10 ans maintenant que je suis arrivée. Ça va faire 13-14 ans que je suis arrivée à Paris avec tous mes enfants. Et vraiment, le Seigneur a participé grandement, en toute grande partie à mon rétablissement. Mais avec toutes ces blessures, ces entailles, comme vous dites, et ce diamant que je suis, si je peux me permettre, il y a peut-être une entaille, il y a peut-être une fêlure, il y a peut-être un petit truc, mais il brille. Et j'ai envie de le faire briller. Et avec cette entaille, j'ai pas du tout envie qu'on l'efface. J'ai pas envie du tout d'être un diamant synthétique. Je veux être un vrai diamant aux yeux de Dieu et pour la société, pour le monde qui nous entoure et pour d'abord mon prochain qui est mon mari et mes enfants. Je veux leur montrer la joie que c'est de connaître Dieu et de découvrir sa miséricorde, en fait. Parce que c'est vraiment ça, c'est le mystère.
0: Florence Anne Ambroselien, un immense merci de votre témoignage. Je vous le confirme, vous êtes un diamant qui brille. Vous pouvez évidemment retrouver toutes les créations de Florence Anne sur l'atelier de l'enfantjésus.com cette saison, on peut dire ça, hein. Aussi.
3: Bien sûr, il faut surtout n'hésitez pas, c'est tous les sacrements, là, vous pouvez y aller, c'est beau. Bon, n'hésitez pas à faire un petit tour sur le site de l'atelier de l'enfantjésus.com. Je vous accueillerai avec joie.
0: Et puis, vous pouvez évidemment retrouver cette émission sur RCF Notre-Dame et sur toutes les plateformes. Merci.

0: À l'écoute de Radio Massabielle, voici l'intervention de Mgr Philippe Guihougou, notre évêque, lors de la session de clôture de l'année pastorale 2025-2026 de l'archidiocèse du Congo-Brazzaville, session qui s'est déroulée durant la semaine écoulée. Le pasteur de notre diocèse, rappelons-le, est en visite pastorale dans ce pays jusqu'au 25 de ce mois, à l'invitation de l'archevêque Mgr Bienvenu. L'intervention de Mgr Philippe durant cette session a porté sur la présentation générale de notre diocèse. On l'écoute.
1: Très heureux de me retrouver parmi vous. Vous l'imaginez, ce voyage effectivement qu'on a dit long, de 16 heures, mais avec beaucoup de joie. Et cette intervention a pour but aussi de me présenter.

Aussi vous dire que je suis très heureux d'être là parce que finalement en écoutant toutes les problématiques ou les forces et faiblesses, on se rend compte que l'Église est universelle. Parce que n'en doutez pas, tout ce que vous dites rejoint mon diocèse également dans les forces et les faiblesses et les difficultés. Donc c'est intéressant pour un évêque que d'entendre aussi un autre diocèse exprimer les réalités parce que cela donne des idées ou cela nous conforte ou affermit aussi notre position, notre façon de voir. Donc vous m'aidez beaucoup dans ce que j'entends, n'en doutez pas, depuis ces quelques jours. C'est un honneur, une joie profonde de prendre la parole au cœur de votre session pastorale, enracinée dans le Christ, bâtisseur d'espérance. Cette évaluation et perspective des pistes de la réaffirmation de notre identité ecclésiale est essentielle. Je viens vers vous, non seulement comme un évêque frère, mais comme le pasteur d'une église sœur enrichie depuis donc des décennies et de notre collaboration. Permettez-moi de me présenter brièvement. Je suis originaire de la Guadeloupe. J'ai été ordonné le 27 juin 2004 pour le diocèse de Saint-Denis. Donc je quitte la Guadeloupe en 1995. Je suis le dernier de 8 enfants, le petit dernier comme on dit chez moi, mais vraiment le petit dernier parce que ma mère m'a eu à 40 ans, donc vraiment à la fin, et 6 ans après la dernière. Donc en gros, j'aime bien dire, si on m'avait appelé surprise, ça aurait aussi été un nom juste pour moi, tellement je suis arrivé bien après. Et donc, 95, je quitte le diocèse et j'arrive donc en Seine-Saint-Denis, comme il y a beaucoup d'Antillais qui partent en Seine-Saint-Denis. Parce que le département de la Guadeloupe est un département français et un département français d'hommes à 8000 km. Je vais exercer mon ministère, un ministère intense et varié pendant près de 20 ans, marqué par les réalités de l'immigration, de la rencontre des peuples venus de tous les horizons. J'ai eu la chance en Seine-Saint-Denis de côtoyer, je peux presque dire, le monde entier. Quand je célébrais une messe dans l'assemblée, il y avait au minimum 32 nationalités, au minimum, de personnes venant de 32 horizons différents, soit deuxième génération née en France ou première génération arrivée pour l'immigration. Donc habitué à ces échanges, à ces partages, et vous savez souvent l'art culinaire. Donc j'ai fait le tour du monde, de l'Afrique, le Cameroun, le Sénégal, la Côte d'Ivoire, rien qu'en allant manger chez les paroissiens. Donc cela donne une grande ouverture. C'est au cœur de cette diversité que j'ai été nommé vicaire général du diocèse de Saint-Denis en 2019. Vous le savez bien, tout de suite après arrivera le Covid et cela a été une période très difficile parce que je démarre un ministère avec quelque chose d'inédit, d'un Covid qu'on n'a jamais vu, donc avec des repères qui sautent quand on prend cette responsabilité. Mais c'est une responsabilité que j'ai vécue avec joie pendant 4 ans avec l'évêque Pascal Delannoy, qui était mon évêque de Saint-Denis. Tout en assumant la charge de modérateur de l'unité pastorale de la grande ville de Saint-Denis. Saint-Denis, c'est une ville immense. Vous connaissez le Stade de France, certainement, pour le foot, mais il n'y a pas que le foot. Il y a bien avant, évidemment, la basilique cathédrale de Saint-Denis, qui a accueilli les rois de France. Donc beaucoup connaissent Notre-Dame de Paris, mais je peux vous garantir que si vous allez à Paris ou en région parisienne, vous ne pouvez pas ne pas passer par Saint-Denis. C'est l'une des plus belles cathédrales de France. Il faut y aller. Tout en assumant, voilà, cette charge de modérateur dans une ville qui fait plus de 120 000 habitants. C'est la plus grande ville de France, Saint-Denis. C'est fort de cette expérience pastorale, de la diversité populaire et d'une religiosité fervente que le pape François m'a nommé évêque de Basse-Terre et Pointe-à-Pitre le 3 avril 2023. Recevant l'ordination épiscopale le 9 juillet, donc il n'y a pas très longtemps, juste avant de venir, j'ai fêté mes 3 ans d'ordination. J'ai eu la lourde et la belle mission de succéder à Monseigneur Jean-Yves Riocreux, que certainement que beaucoup d'évêques connaissent, Monseigneur Jean-Yves Riocreux. Et aussi à Monseigneur David Macaire, archevêque de Fort-de-France, puisqu'il a assumé cet intérim comme administrateur pendant 2 ans. Je retrouve donc
le poste

Guadeloupéen, un peuple que j'ai laissé il y a 30 ans, et je retrouve cette ferveur populaire que je redécouvre finalement en revenant sur mes terres. Terre pour moi sacrée, évidemment, qui a vu ma naissance et qui voit aussi ma famille. Aujourd'hui, je me retrouve avec vous à Brazzaville et on en a partagé ce lien qu'il y a. D'ailleurs, si j'ai le temps, j'ai fait un arbre généalogique que je vous montrerai. Et effectivement, dans cet arbre généalogique, je retrouve du côté maternel deux liens arrivés dans les années 1870, certainement, puisqu'on n'a pas la date d'arrivée. J'ai deux personnes qui arrivent en Guadeloupe après l'abolition de l'esclavage, puisqu'on ne peut pas ne pas parler de l'esclavage qu'il y a eu. Et donc, tout ce peuple africain qui est venu sur la terre d'Afrique, donc dont on est issu pour une bonne partie, même s'il y a eu du métissage. Et donc, du côté de ma mère, je remonte la généalogie et je trouve, après donc 1848, il y a encore, en fait, des Africains et des Indiens qui vont venir en Guadeloupe, mais qui viennent comme travailleurs libres. Ils ne viennent plus comme esclaves, ils viennent comme travailleurs libres. Mais vous savez, hein, travailleurs libres, c'était quasiment des conditions d'esclavage hein, dans le travail qui leur était demandé. Mais ils arrivent libres. Et donc, ils vont arriver sur une même plantation qui est à Mornalo, qui est une ville. Et donc, ils vont arriver dans cette plantation et travailler. Et ils vont tomber amoureux de l'un de l'autre. En tout cas, ils vont faire des enfants. Et c'est Louis Longoudi, voilà, le fameux Longoudi, et Maria Mupindo. Et ils vont faire trois enfants. Et dans un de ces enfants, une fille, Eugénie Longoudi, qui va naître en 1889. Eugénie Longoudi fera une fille qui s'appelle Eudèse Nobial, puisqu'elle va être mariée. Et cette fille Eudèse Nobial fera une fille, Cyrilia, qui sera ma grand-mère, et ma grand-mère qui fera ma mère, Marceline, et moi. Donc la lignée directe remonte pour moi, du côté maternel, Mupindo et Longoudi. Voilà, et quand on dit Longoudi ici, ça vous parle, ça fait un lien. Donc, très certainement, dans la généalogie, il faut être précis. Donc, je vais remonter. Vous savez, l'administration française, elle a ses défauts, mais elle est aussi très précise. Et donc, avec un peu de temps, j'ai des chances de pouvoir retrouver les bateaux, parce qu'ils ont notifié tous ceux qui arrivaient, surtout dans cette période après l'abolition de l'esclavage. Donc, il y a des chances que je retrouve dans les registres d'où, précisément, venaient Longoudi et Mupindo. Donc si je retrouve, je vous donnerai un peu l'information. Voilà, c'était la petite page un peu personnelle, mais qui me dit que certainement cette terre, finalement, ne m'est pas une terre si inconnue que cela, puisqu'il y a de très fortes chances qu'une partie de ma famille y vient. Donc permettez-moi de me sentir un peu chez moi quand je me retrouve ici, sur votre terre. Permettez-moi. Alors, il y a un partenariat missionnaire, qu'on peut dire, entre nos deux églises, et ce partenariat n'est pas récent. Il y a un peu comme cet arbre avec des racines profondes. L'histoire commence en 1993 avec l'arrivée en Guadeloupe de l'abbé Joseph Yongolo, premier prêtre congolais, premier prêtre africain même, à servir sur notre île. En 1995, pour des remplacements de vacances, arrive les abbés Léonard Milongo et Feu Théophile Bandila. Peut-être ces noms vous parlent, vous les avez connus. Ouais. Abbé, il est là, le frère, voilà. Donc, voilà, il y a des visages et des personnes qui ont vécu et qui sont venus parmi les pionniers, les premiers en Guadeloupe. Le tournant institutionnel sera opéré en 78. Lorsque Mgr Ernest Cabot, donc deuxième évêque guadeloupéen, moi je suis le troisième évêque guadeloupéen, et
il a rencontré Monseigneur Anatole Milandou, évêque de Kinkala, et il se rencontre chez les Spiritains. Et de là va naître et l'approfondissement de cette relation. L'élan s'est accentué en 99 avec l'arrivée sous contrat pastoral de prêtres du diocèse de Kinkala, les abbés Guy Muyamba, le feu Félix Twarikisa, il y a Fulbert Bikumu, Emmanuel Tontas et Bernard Yindula. Voilà ces prêtres qui vont venir sur le diocèse en lien avec Kinkala, le diocèse de Kinkala. De leurs échanges est né un cadre formel d'envoi et de communion ecclésiale. La Guadeloupe a alors vu arriver une nouvelle génération de pasteurs en 2017, parmi lesquels les abbés Jacques Bukassa, David Telombila et Père Juste Nyongi. Et plus récemment, nous avons accueilli le Père Gilles Mavungu, qui était là avec nous, qui est parti quelques jours à Pointe-Noire et qui va revenir, le Père Roland Kinkouni, je ne le présente plus, et le Père Serge Matola, qui a exercé sur le diocèse et qui est reparti l'année dernière. Voilà, c'est non plus récent, c'est les prêtres que je connais, parce qu'ils sont en exercice sous le diocèse et que je côtoie. Cela veut dire donc cette réalité de depuis plusieurs années continue sur nos diocèses et avec joie pour moi. Aujourd'hui, nous comptons 9 prêtres congolais pleinement engagés au service de l'Église en Guadeloupe. 4 prêtres de l'archidiocèse de Brazzaville, 1 prêtre du diocèse de Kinkala, 1 prêtre de l'archidiocèse d'Owando et 3 prêtres de la congrégation des Spiritains. En fait, je me suis rendu compte que je connais beaucoup de prêtres congolais, plus que je ne pensais, même en arrivant ici, parce qu'en fait, j'ai été aussi, comme je vous disais, prêtre dans le diocèse de Saint-Denis. Et donc, le diocèse de Saint-Denis a aussi accueilli beaucoup de prêtres congolais, soit pour les études ou en fidei de Noum. Donc, quand je compte, finalement, j'en connais une bonne quinzaine que je connais personnellement. Donc, ça montre aussi ce lien. Que tous soient un, Jean 17, 21, c'est la devise que je propose au diocèse. En fait, vous savez, quand on est prêtre, évêque, on doit d'un coup trouver un anneau, trouver une mitre, trouver une calotte, etc. Enfin, on est affairé dans les affaires et puis on a très peu de temps. En plus, moi, avec la distance, il fallait que je quitte... Je déménage de Saint-Denis, prendre l'avion, ramener mes affaires, déménager, beaucoup de choses en peu de temps. Et puis, il faut trouver une devise épiscopale. Vous savez, on ne dormait pas tous les jours en disant « je vais devenir évêque hein. ». Donc, vous savez, quand ça arrive, il faut s'organiser. Puis, je dois vous avouer que je pars en Guadeloupe et j'ai pas encore vraiment, quand je pars le 3 avril, au mois de mai, pour me présenter aux prêtres et au diocèse, avant de revenir définitivement, j'ai pas encore vraiment trouvé une devise épiscopale. J'avais une petite idée sur quelque chose. Et puis, je rencontre les acteurs, un peu comme vous, les prêtres et les responsables de mouvements et de services. Et puis, je leur dis, vous savez, j'ai une petite idée d'idée épiscopale, de devise épiscopale, mais c'est pas encore fixe. Je leur dis, dans l'échange qu'on a et dans les 1h30 qu'on partage, je vous donne 15 minutes, trouvez-moi une devise. Donc je demande au peuple de Dieu de me trouver une devise épiscopale ou en tout cas de me donner des idées. Et finalement, la devise épiscopale qui est ressortie, ut omnes unum sit, que tous soient un, est venue du peuple de Dieu, qui a fait des propositions et il y en a une qui rejoignait un peu ce que je voulais et que j'ai adoptée. Et donc, pour moi, c'était aussi un beau signe que cette devise vienne aussi du peuple, ne vienne pas uniquement de moi. Pour dire que l'évêque embarque le peuple de Dieu et se met en route avec son peuple de Dieu. Et cette idée de devise, j'insiste dessus, elle vient de par le fait que notre histoire, la Guadeloupe, je vous ai dit, il y a la dimension de l'esclavage avec des esclaves. Il y a aussi les maîtres et les anciens maîtres qui sont là et qui, en fait, sont bien placés au niveau de l'économie aujourd'hui. D'accord? Il y a des Indiens, parce qu'après l'abolition de l'esclavage, il y a au moins 30 000 Indiens qui vont arriver sur 30 ans.
Et donc aujourd'hui, la communauté indienne a un poids économique important. Mais cela fait des divergences, ou en tout cas des groupes qui peuvent s'opposer, ou la tentation de s'opposer. Et donc, peut-être que c'est une réalité que vous vivez aussi, comment réunir des personnes qui viennent d'histoires différentes. Et donc, dans cette devise, que tous soient un, il y a l'idée aussi que la société soit une. Parce que notre diocèse est en église, nous œuvrons pour l'église, mais nous œuvrons aussi pour la société. Donc, comment permettre à ce que la société soit une ou cherche l'unité? Et frères et sœurs, l'unité se vit dans la diversité. C'est pas parce que nous sommes uniques et on se ressemble qu'on va vivre l'unité. Il faut être différent, et dans la différence, on permet l'unité. Et donc ça, c'est important. Voilà, en quelques mots, j'insiste sur la raison d'être de ma devise, auquel je tiens, et finalement qui me donne la logique aussi dans laquelle je suis inscrit pour permettre que notre société avance ensemble. Alors, la Guadeloupe, c'est tout petit, parce que c'est 1 700 km², donc c'est pas très grand. Le Congo, je ne sais pas combien de kilomètres carrés, mais ça n'a rien à voir. Donc vous voyez, 1 700 km², qu'est-ce que ça représente? Pas grand-chose, mais c'est quand même aussi plus qu'une île, c'est un archipel. La Guadeloupe est composée de 8 îles. Alors vous verrez peut-être là-haut, tout en haut, il y a Saint-Martin, Saint-Barthélemy, tout en haut. D'accord? Donc c'est deux îles assez connues, dont Saint-Barthélemy, qui est une île très riche, parce qu'elle est sur le tourisme de très haut niveau. Et il y a notamment Johnny Hallyday, que tout le monde connaît, qui est enterré à Saint-Barthélemy. Donc quand je vais à Saint-Barthélemy, je passe devant la tombe de Johnny Hallyday à chaque fois. Et donc je dois prendre une heure d'avion pour arriver sur ces deux îles. Et ensuite, tout autour de la Guadeloupe, vous avez Marie-Galante, qui est assez connue quand même, qui est une île assez grande, et il me faut une heure de bateau pour arriver à Marie-Galante. Donc il faut avoir le pied marin quand on est évêque de Guadeloupe, et aussi aimer l'avion, en tout cas ne pas avoir peur. Pour vous faire rire encore, entre Saint-Martin et Saint-Barthélemy, on peut prendre l'avion pour aller plus vite, parce que j'avais des confirmations. Et donc le curé m'a dit, mais prenez l'avion, puisque ça va être trop juste de prendre le bateau qui prend une heure entre les deux. Et donc je prends un petit coucou qui prend trois places. Je ne sais pas si vous êtes déjà monté dans un avion qui prend trois places, mais comme je suis un peu fou, les évêques chacun a son caractère, hein, ça paraît pas comme ça, mais son caractère, et donc j'ai demandé à prendre le manche. Donc j'ai conduit l'avion pendant au moins 10 minutes, j'ai piloté l'avion pendant 10 minutes, mais je me suis bien débrouillé, hein. L'avion n'est pas tombé dans la mer, et je n'ai pas pris la falaise. Donc il a vu que je me débrouillais bien, pendant 10 minutes, j'ai piloté l'avion. Donc vous voyez, c'est des petites joies. Vous savez, Monseigneur, on n'a pas beaucoup de joies de temps en temps. Quand on a quelques joies, faut les prendre d'un pilotage d'avion. Mais j'ai pas osé atterrir, parce que l'atterrissage est très compliqué. Alors, voilà, quelques îles. La Désirade, qui est une toute petite île. Là, vous avez Saint-Martin, dont je parlais. Vous avez Saint-Pierre et Saint-Paul, qui est une des grandes églises, qui est à Pointe-à-Pitre. Vous avez l'église de Sainte-Anne. Voilà, le Pointe des Châteaux, qui donne sur la Désirade. C'est quelques petites images pour vous faire rêver et vous donner envie de venir en Guadeloupe, bien évidemment. Monseigneur Manamika connaît bien la Guadeloupe. Comment? Et oui, et puis il y a le père Honoré, qui est curé de la Désirade, Honoré Nkunku, ouais, de Kinkala, et qui est du diocèse que le Monseigneur connaît bien. Alors, dès la découverte de la Guadeloupe, Christophe Colomb, le 4 novembre 1493, la Vierge Marie a été conviée pour être la sainte patronne de Guadeloupe. Celle-ci portait en effet le nom de Notre-Dame de Guadeloupe d'Estramadour en Espagne. Le 29 juin 1635, quatre religieux de l'ordre de Saint-Dominique débarquent sur la plage de la Pointe Allègre, commune actuelle de Sainte-Rose, sur laquelle une croix marque toujours le lieu de point de départ. Donc 1635, c'est le début de l'évangélisation sur le diocèse. D'autres religieux, des capucins, des carmes, des jésuites, des augustins et quelques prêtres séculiers, vinrent à leur tour dans cette mission. Il s'ensuit des périodes difficiles, santé,
logement, nourriture, enfin, le début est compliqué. Une absence d'unité dans l'Église, donc cette construction va se faire de façon assez difficile et douloureuse. Puis, Révolution française, on va nous confisquer beaucoup de biens et l'Église, et on va chasser pas mal d'ordres religieux dans les îles. Le diocèse naît avec la bulle du 27 septembre 1850, début du diocèse. Il est confié à la congrégation du Saint-Esprit, donc les spiritains ont été partout, hein, notamment ici, et en 1912, on confie le diocèse aux spiritains. Le diocèse est suffragant de Fort-de-France depuis 1967, donc il y a l'archevêque, Monseigneur David Macaire. Et le clergé diocésain va commencer à apparaître dans les années 70, voilà ce qui est un peu récent. La cathédrale, premier édifice, est construit en 1673. Il s'agit alors d'une chapelle et un couvent dédié à François d'Assise. 1850, le diocèse de Guadeloupe voit le jour, donc, et l'église Saint-François est alors consacrée à la cathédrale dédiée à Notre-Dame de Guadeloupe. Alors, rapidement, pour la petite histoire, il y a deux Notre-Dame de Guadeloupe, Estramado en Espagne, mais aussi au Mexique. Et c'est souvent celle qui est la plus connue. Donc le diocèse a ces deux Notre-Dame de Guadeloupe, et d'ailleurs au mois d'août, je pars au Mexique pour la première fois avec le diocèse, puisqu'on a un pèlerinage diocésain, donc je prierai aussi pour le diocèse de Brazzaville, et plus largement, diocèse du Congo, quand je serai en pèlerinage le 15 août au Mexique. Rapidement, quelques évêques, donc 1851, vous avez la liste des évêques, donc qui sont européens, donc, et le premier évêque guadeloupéen arrive avec Monseigneur Siméon Wally, 1970-1984. Ensuite, Ernest Cabot, ensuite Jean-Yves Riocreux et aujourd'hui même votre serviteur. Alors, quelques chiffres. 1700 km², 435 000 habitants en comptant Saint-Martin, Saint-Barthélemy. Donc, c'est pas énorme. Mais c'est quand même une organisation avec 65, on dirait peut-être plutôt 70% quand même de confession catholique. Donc il y a une présence catholique assez importante dans le diocèse. Nos églises sont relativement pleines, même si elles sont vieillissantes. Voilà, là, il y a beaucoup moins de jeunes quand on compare il y a 10-20 ans, notre église, elle est vieillissante. Parce que les gens font moins d'enfants, Aujourd'hui, c'est un ou deux enfants par famille, par femme. Alors qu'avant, c'était 8-10 enfants. Donc, on a une chute démographique énorme. Et 80% de nos jeunes, ils partent en France, au Canada, pour poursuivre leurs études. Donc, ils ne reviennent pas en Guadeloupe. Donc, j'ai une perte énorme de jeunes. 44 paroisses, 10 doyennés dans l'organisation. Voilà. Nombre de baptêmes. Quand on regarde 2020, 1818, après ça a grimpé, et puis c'est en train de redescendre. 2153 pour les enfants, le nombre de baptêmes. Les catéchumènes et les confirmations des adultes. Là, on a un chiffre qui augmente. On a quelque chose d'assez extraordinaire en France depuis 5-6 ans, ça se vérifie dans les îles. Des personnes qui n'ont pas été baptisées, petits, bébés, demande le baptême. Et donc, on a de plus en plus d'adultes qui demandent le baptême. Et donc, vous voyez la courbe vraiment qui augmente. Cette année, on n'a pas mis les chiffres de 2026, mais j'ai baptisé adultes et jeunes, j'ai baptisé 260, on est passé de 175 à 260 cette année. Donc vraiment, ça augmente. L'organigramme du diocèse, c'est comme vous, hein. Donc, un évêque, un vicaire général, un chancelier, un économe diocésain. Donc, je viens de changer d'économe qui s'appelle, c'est un diacre, Hervé Lordino. Alors, le diocèse, 75 prêtres, à peu près. Il y a 31 prêtres incardinés, 18 fidei de Noum, 11 spiritains, 3 montfortins, 4 salésiens, Don Bosco, les Volontas Dei, un maronite, puisqu'on a une communauté aussi
libanaise très importante. Et donc, on a une mission, une paroisse libanaise aussi en Guadeloupe. Et les IMAC, les Amis du Christ. Donc, en fait, j'ai à peu près un tiers de prêtres incardinés, en fait, diocésains, un gros tiers. J'ai une autre partie qui sont religieux et une autre fidei de nous. Il y a une présence religieuse importante aussi, 17 établissements et 230 enseignants environ. Il y a 8000 élèves qui sont qui passent par l'enseignement catholique dans le diocèse. C'est à peu près 10% de l'enseignement global. Il y a 10% d'enfants qui passent par l'enseignement catholique au sein du diocèse. Voilà, quelques prêtres fidei de Noum. Le père Merlin, que vous connaissez certainement, du Congo-Brazzaville, donc qui est là. Le père Luc Mexante, Marungu, donc qui est en vacances en ce moment, il était avec moi hier soir. Le père Wafa, aussi, Congo-Brazzaville. Le père Honoré, qui est de Kinkala. Le père Frédéric Essengo, de Wando. Et voilà, et des République démocratique, le père, par exemple, Paulin Matoro. Donc voilà, donc un ensemble de prêtres, vous avez le Congo, Brazzaville, le Bénin, Burkina Faso, le Togo, l'Inde, Haïti, c'est à peu près la diversité des prêtres qu'il y a sur le diocèse. Et c'est bien qu'il y ait une diversité, cela permet aussi de ne pas avoir des prêtres qui sont uniquement d'une même région, et ça permet aussi une plus grande richesse d'une certaine diversité d'origine des prêtres. Voilà, c'est pour ça que je disais ce que j'entendais tout à l'heure sur les mouvements apostoliques et autres. Eh bien, il y en a aussi qui sont présents. Il y a à peu près les mêmes défis que vous avez évoqués tout à l'heure. 35 mouvements, groupes et associations composent l'apostolat des laïcs. L'association pour les mariages aussi, tout ce qu'il y a autour de la préparation au mariage. Il y a le Chemin Neuf, il y a les équipes Notre-Dame, les associations familiales catholiques, AFC, l'action catholique pour les enfants, l'ACE. Il n'y a pas l'ACE, l'action catholique, âme vaillante, cœur vaillant. Il n'y a jamais eu ça à... Il y en avait, il n'y en a plus. Donc il y en a, et j'essaye de relancer les mouvements. Je mets beaucoup d'énergie, frères et sœurs, à relancer les mouvements. Parce que pour moi, les mouvements, concernant la jeunesse, parce que les mouvements forment les jeunes. Et beaucoup d'entre nous, nous avons été formés grâce aux mouvements. Je rencontre beaucoup de chefs d'entreprise qui me disent, quelquefois, ils le disent presque en catimini, « Monseigneur, je faisais partie de tel mouvement, et c'est ce qui a fait que je suis ce que je suis aujourd'hui. » Ou de politique, ou dans le monde syndical, qui me disent « Les mouvements m'ont formé. » Donc, il faut accentuer la pastorale de l'apostolat et des mouvements, ça construit une société, parce qu'on donne un peu de charpente aux personnes. Voilà, les TKL, c'est ce qu'on appelle les petites communautés d'église, petites communautés d'église, les communautés de base dans les quartiers. Voilà, ça a été fondé avec Monseigneur Cabot en 95. Voilà, donc vous avez un peu cet ensemble de mouvements Caritas et autres qui existent. Alors, dans la pastorale, je suis arrivé avec des pastorales qui existaient, mais j'en ai aussi développé d'autres ou structuré d'autres. Depuis 3 ans, je pense avoir terminé cette phase de structuration du diocèse. Vous savez, un évêque, il doit aussi arriver, comprendre quel est son diocèse et contribuer à sa structuration. Donc j'ai renforcé les services et j'en ai créé d'autres. Voilà. L'enfance et l'adolescence, cela existait, mais j'ai séparé en deux cette réalité d'enfance-adolescence, puisque c'était une seule personne qui s'occupait de tout ça. On a refondé le service de la formation permanente. Cette année, on a formé 400 personnes à l'échelle du diocèse. La vie spirituelle, l'enseignement catholique, voilà. Donc c'est l'ensemble des services qui existent au niveau du diocèse, solidarité santé, pèlerinage, migrants et autres. Alors il y a un site internet, vous pouvez aller taper, si vous tapez diocèse de la Guadeloupe, vous tomberez sur le site. Il y a aussi une radio, j'ai la joie d'avoir une radio qui s'appelle Radio Massabiel, qui est pas mal écouté et qui a un bon impact sur le diocèse. Alors ça coûte des sous, vous avez beaucoup parlé de l'argent, mais avoir une radio, ça coûte énormément de sous, mais c'est une manière aussi de
favoriser la pastorale. Il y a un journal diocésain qui sort chaque mois, et puis il y a tout un fonctionnement. Je vais juste insister sur la pastorale des hommes. Dans le diocèse, je ne sais pas pour vous, mais il y a un gros souci avec la question des hommes. Chez nous, en Guadeloupe, les femmes, la monoparentalité, c'est-à-dire des femmes qui font des enfants seules, c'est plus de quasiment 60% des femmes qui font des enfants seules, pas mariées. Il y a un homme, mais l'homme est absent. Et ça, je peux vous dire, quand je lis les lettres des jeunes de la confirmation, quand ils expriment les dégâts que cela fait chez eux, de ne pas avoir de père, ou le père est absent. C'est un vrai problème. Et donc, j'ai eu la chance de trouver une pastorale des hommes qui existait dans les paroisses, que j'ai tout de suite renforcée dans une coordination diocésaine. Et donc, j'ai fait depuis 2 ans 2 rassemblements d'hommes, et nous avons rassemblé plus de 1000 hommes à chaque fois pour justement renforcer la pastorale diocésaine. Pour dire aux hommes, il ne s'agit pas uniquement d'être dans la paroisse, de faire de la peinture, de faire la sécurité et de faire je ne sais pas quoi. Non, vous êtes là pour l'évangélisation. Et si vous ramenez un homme à l'église, quand on ramène un homme à l'église, eh bien on ramène la femme et on ramène les enfants. Ce qui n'est pas le cas quand une femme vient à l'église. Elle n'arrive pas forcément à ramener l'homme et les enfants. Mais quand un homme retourne à l'église, souvent il ramène la femme et enfants. Donc je suis en train de faire un travail de proximité sur la pastorale des hommes pour que les hommes reprennent leur place au sein de la société. Je pense que certainement ce que je dis là doit vous parler un peu sur cette question des hommes. Voilà quelques actualités du diocèse qui vous montrent un peu en image la vie d'un évêque qui parcourt cet archipel. Donc c'est beaucoup de célébrations, évidemment. J'ai fait une année de visite pastorale, où j'ai visité l'ensemble des îles. Ça m'a pris une année et demie. Cette visite pastorale, c'était de visiter les communautés, mais j'ai rencontré aussi tous les maires, rencontré les maires de chaque ville, et j'ai rencontré aussi beaucoup les chefs d'entreprise. J'ai associé ces 3 angles pour que la pastorale soit ancrée dans les réalités politiques, mais les réalités économiques. Donc j'ai rencontré pas mal de chefs d'entreprise du monde de bâtiment, de l'agriculture. Donc ça m'a donné une image assez complète de diocèse. Voilà, donc c'est quelques images de pérégrination de l'évêque. Et puis nous avons vécu aussi l'année jubilaire, qui a été vraiment un temps fort sur le diocèse. Nous avons proposé, il y a eu 9 sanctuaires, voilà, j'ai établi 9 sanctuaires, et on a fait des pèlerinages de sanctuaire à sanctuaire, voilà, sachant qu'il y avait quand même évidemment la cathédrale comme étant un des sanctuaires importants. Eh bien, figurez-vous que cela a très bien fonctionné, parce que beaucoup de chrétiens ne connaissaient pas certaines paroisses. Donc, en fait, par les pèlerinages, ils ont été de paroisse en paroisse, et ça a créé une belle dynamique. Et là, c'était la messe de clôture dans un gymnase de cette année jubilaire. Et puis, on a inauguré cette année une très belle réussite. On a rassemblé sur 2 jours, 2 fois 3 000 fidèles, donc 6 000 fidèles, pour une session d'entrée en carême. Voilà, ça n'avait jamais été fait sous le diocèse. Il y a eu beaucoup de... Vous savez, quand un évêque dit au prêtre, on va faire quelque chose pour la première fois, Monseigneur, est-ce que ça va marcher? Monseigneur, oui, mais ça va coûter trop cher. Monseigneur, trop de complications. Donc le rôle de l'évêque, c'est d'embarquer tout le monde. Et heureusement que l'évêque tient à son idée, et ça a été une très belle réussite, une très très belle réussite, à tel point qu'ils en redemandent encore, mais je dis, ça a demandé beaucoup de travail, il faudrait peut-être pas faire ça tous les ans. En tout cas, ouvrez vos cœurs, croyez à l'Évangile, soyez missionnaires du Christ. J'insiste dessus puisque, en fait, en Guadeloupe, on a ce qu'on appelle le carnaval. Vous n'avez peut-être pas le carnaval en Guadeloupe, mais ici, en Guadeloupe, c'est très important. Et la particularité, c'est que le carnaval commence, c'est l'héritage de l'histoire, se termine le mercredi des cendres en Guadeloupe. Donc c'est un problème. Les évêques successifs n'ont pas réussi à enlever le carnaval le mercredi des cendres. Donc, comment commencer un carême
alors qu'il y a encore le carnaval. C'est le défi qu'on a. Eh bien, on a maintenu quand même l'entrée en carême, et de faire ces deux jours, eh bien, le mercredi, eh bien, les paroissiens, évidemment, ne sont pas allés au carnaval, sont venus en session. Donc, c'est un vrai défi que nous avions. Mais il faut que vous veniez en Guadeloupe pour comprendre ce que je veux dire quand je parle du carnaval, parce que c'est énorme. Voilà. Et le rassemblement, dimanche 1er mars, des hommes, voilà, vous avez une partie de ces fameux 1000 hommes qui ont été rassemblés avec le thème « Relève-toi et sois sans crainte ». Et puis, frères et sœurs, l'évêque aussi a quelques joies encore. Et l'autre joie, c'était celle de rencontrer en personne le pape Léon XIV. Du 27 au 2 mai, je fais partie de la conférence épiscopale aussi de la Petite Caraïbe, et qui comprend une vingtaine d'îles indépendantes de la Caraïbe. D'accord? Et en même temps de la conférence épiscopale de France. Donc je suis sur deux conférences épiscopales. Et donc nous avons fait une visite ad limina pour présenter nos diocèses au dicaster. Et dans cette visite ad limina comprend la rencontre du pape. Et donc cette belle joie que d'avoir passé 2 heures en échange, un pape qui écoute, il nous a beaucoup écouté, il nous a même demandé est-ce que vous avez fini, je veux encore vous écouter. Il nous a beaucoup écouté. Donc on a pris du temps à échanger avec lui. Donc ça a été un temps vraiment sympathique. Et puis, le diocèse aussi a quelque chose d'important, c'est la question de l'esclavage. Et donc depuis 2 ans, j'ai mis en place, en fait, le 27 mai, l'abolition de l'esclavage en Guadeloupe, avec de grandes fêtes par l'État, par les mairies. Mais moi j'ai dit, je ne célèbre pas l'abolition de l'esclavage, je célèbre la mémoire des esclaves défunts. Et donc, on a utilisé la même date pour rassembler le peuple de Dieu et pour une messe en mémoire des défunts esclaves et pour lutter contre toute nouvelle forme d'esclavagisme, pour ne pas s'enfermer dans le passé, mais pour lutter aussi pour l'avenir. Bien, depuis 2 ans, c'est un réel succès, parce qu'on a rempli l'église Saint-Pierre et Saint-Paul du peuple de Dieu. Et la nouveauté qu'on a apportée cette année, c'est que on a constitué un groupe interreligieux et j'ai invité, vous voyez ici un pasteur, il y a un prêtre orthodoxe, et puis il y avait un imam, il y avait un bouddhiste que vous voyez derrière. Et donc cette année, il y a eu un caractère interreligieux de cette célébration. Voilà. Donc c'est pour inscrire dans comment, avec notre histoire, nous luttons, nous regardons le passé, nous ne baissons pas les yeux devant le passé, mais nous essayons d'agir pour le présent et demain. Et puis, c'est aussi la joie des évêques, les confirmations des jeunes et des adultes. Là, c'est un rassemblement de servants d'hôtel aussi qui a eu lieu. Et puis, ce dont je vous parlais, la formation permanente. Voilà, il y a eu 377 stagiaires. Au départ, ils étaient 600, on est descendu à peu près à 400, parce que c'est un vrai défi de former tout le monde avec 8 îles. Donc il y a un défi de logistique très compliqué. Voilà. Et puis, j'ai rassuré les prêtres, les futurs prêtres que j'ai vus, que j'ai rencontrés hier, une très belle rencontre avec les jeunes diacres. J'aurais dit, rassurez-vous, j'ai à peu près la main, j'ai déjà fait quelques ordinations, puisque j'en ai fait une il n'y a pas très longtemps, le 5 juillet, où j'ai ordonné un diacre, donc j'ai rassuré les diacres en leur disant, rassurez-vous, je sais à peu près comment faire pour une ordination. Ils ont soufflé, ils ont poussé un grand ouf de soulagement. Voilà. C'est une ordination un peu spéciale, parce que lui, il était diacre permanent, mais célibataire. Voilà, vous n'avez pas beaucoup ça en Afrique, mais un diacre permanent, pas marié, célibataire. Et donc, il m'a demandé, il y a 2 ans, d'être prêtre. Et on a fait 2 ans de préparation, je l'ai renvoyé en formation, et au bout de 2 ans, il a été ordonné. Donc il travaille toujours, il est prêtre, mais il a un travail auprès dans le social, ce qui a du sens. Voilà. Les perspectives, c'est renforcer la vie d'église, et ça passe par aussi une structuration du diocèse, dans les structures, dans les mouvements, dans tout ce que je vous ai dit. La jeunesse,
une des priorités pour un évêque, c'est évidemment sa jeunesse, l'enfance, l'adolescence et les adultes. Donc, c'est trois tranches d'âge qu'on accompagne. Et église et société. Parce qu'une église est insérée dans une société. Et donc, on doit aussi renforcer ce lien entre église et société. C'est les trois défis qu'il y a pour le diocèse. Voilà. Merci de votre attention. Voilà en quelques mots une manière de vous présenter le diocèse, de souhaiter aussi, par un jumelage renforcé que nous sommes en train de travailler, pour que les deux diocèses, l'un s'inspire de l'autre, l'un apprend de l'autre, parce que j'ai déjà appris beaucoup de choses depuis mes trois jours ici, mais aussi par cette collaboration, nous fassions avancer nos deux diocèses. Merci de votre attention.

0: Disons d'abord un grand merci pour le brillant exposé de Monseigneur. Et à présent, nous passons à la séance des questions-réponses.
1: Merci. Monseigneur Philippe, heureux de vous avoir parmi nous. Et nous vous remercions aussi parce que vous accueillez déjà au sein de votre diocèse nos confrères prêtres. Merci, merci pour cela. Je suis l'abbé Arnaud Loisa, je suis prêtre à Saint-Esprit de Mongali, une paroisse peut-être que vous aurez également la possibilité de visiter pendant votre passage. Alors, j'ai trois questions, mais en fait, c'est beaucoup plus aussi des éclaircissements. La première question, Monseigneur, vous avez écouté avec attention le premier jour comment nous avons évoqué plusieurs aspects de notre archidiocèse. Et notamment, nous avons parlé des Ntinsani. Voyez-vous, ces Ntinsani qui ont été beaucoup revalorisés par notre pasteur, Monseigneur Bienvenu, et aujourd'hui qui, évidemment, sont utilisés à bon escient. Alors, ma question est celle-ci. Dans votre diocèse, quelles infrastructures et ressources, peut-être pas toutes, mais au moins pour avoir quelques idées, quelques exemples, disposez-vous pour, eh bien, votre action pastorale. La deuxième question, vous venez d'ailleurs de le souligner un peu à la fin de votre exposé, que le diocèse de Guadeloupe est très diversifié. Il y a cette diversité, évidemment, de sa population et surtout l'origine par rapport à l'esclavage. Alors, je voudrais savoir du point de vue liturgique, simplement. Et on parle de l'inculturation, nous on en a également connu ici. Aujourd'hui, on a la Scola Populaire qui chante avec nos chants et tout. Est-ce que dans votre diocèse, on peut parler de créolisation de la liturgie? Voilà, pour essayer de tenir aussi, parce qu'il y a plusieurs îles. Pour finir, ma troisième question, elle est orientée dans le cadre, justement, des accords cadres entre Église ou entre diocèses. Monseigneur, les écrits de Voltaire nous apprennent ce dicton. La plus belle femme au monde ne peut donner que ce qu'elle a. Je voudrais savoir, dans, justement, le cadre de la coopération entre Églises, est-ce que la prise en charge des prêtres malades fait-elle partie de la concertation Fidei Donum? Juste pour, voilà, comme ça, la prise en charge des prêtres malades, est-ce qu'elle fait partie, justement, des conventions Fidei Donum? Merci, Monseigneur, j'en ai terminé.
2: D'accord. Je commence par la dernière, puisqu'elle est aussi... Donc effectivement, les prêtres Fidei Donum qui arrivent sur le diocèse, donc il y a une convention qui est faite, hein, entre évêques et signés. La convention qui est signée, c'est un contrat de 3 ans, 6 ans. Voilà. Et j'ai mis une ouverture aussi, dans quelques cas exceptionnels, de prolonger de 3 ans encore, mais ça dépend après de l'échange, de dialogue entre évêques. Donc il y a une convention qui est établie, et dans cette convention, on comprend aussi la prise en charge, évidemment, financière, évidemment, quand le Fidei Donum arrive sur le diocèse, mais aussi de santé, parce qu'il y a ce qu'on appelle, on est affilié à la CAVIMAC. La CAVIMAC, c'est la sécurité sociale, en fait. Donc la branche des prêtres est reliée à cela. Donc le prêtre est pris en charge en Guadeloupe, en tout cas tout le temps de son séjour, il est complètement pris en charge, et en plus il est affilié à une mutuelle, parce que la sécurité sociale ne rembourse pas tant que ça. Donc il faut avoir en plus une mutuelle, qui est la mutuelle Saint-Martin, et donc avec cela le prêtre est relativement bien couvert. Oui, presque 100%, et en plus, là, bon, on rentre dans les détails, mais on n'est pas obligé, mais on a créé aussi la Mutuelle Saint-Martin à une branche solidarité, donc qui n'existait plus sur le diocèse, que j'ai remis en route pour que, du coup, cette branche solidarité s'exerce quand on a encore des dépenses qui dépassent La mutuelle elle-même a une grande solidarité, mais nous demande, Dieu sait, d'être organisée. Donc voilà, en tout cas, on est relativement bien pris en charge. D'accord? Et puis, sur l'aspect de l'inculturation, donc c'est autour du père Roland Kinkouni, qui est responsable de la pastorale liturgique et sacramentelle. Justement, j'ai insisté, donc on a commencé depuis l'année dernière, mais là, c'est en train de prendre forme, insister sur la dimension de l'inculturation. On ne peut pas ne pas prier dans sa langue. Si on n'a pas les créoles, bah, on peut comprendre sans grâce des autres, mais on peut être longtemps capable des créoles, parce que c'est une langue à moins. Donc, ma langue, qui est le créole, j'ai besoin de m'exprimer dans la langue. Quand on a les mamies avec nous, c'est pour ça que on dit aux prêtres, quand vous arrivez, essayez d'apprendre assez rapidement la langue, quelques mots. Parce que la mamie, quand on est en confession, elle passe en créole. Elle commence en français et puis ça passe en créole. Hein, parce qu'elles vont, partir dans leur langue. Voyez? Donc l'inculturation, elle est nécessaire. Donc j'ai mis une commission qui a été installée vraiment au mois de juin pour la renforcer. On a fait un très gros travail depuis des années sur le chant. Il y a beaucoup de chants. Vous avez écouté Lina Racon, on nous chantait la contentement. Lina Racon a fait beaucoup de énormément, des prêtres aussi. Et donc, on a énormément de chants, mais il y a besoin de structurer ces chants, de mieux regarder la théologie des chants. Donc, on est en train de faire ça. Mais il y a aussi des chants qu'on n'a pas pour les mariages, pour les enterrements. On n'a pas fait ce travail. Donc, j'ai demandé à la commission de faire aussi ce travail pour tous ces aspects-là. Donc, oui, il y a une inculturation et on va travailler encore plus loin sur la traduction biblique, sur un peu pour l'incorporer de plus en plus. En tout cas, je suis dans cette dynamique-là. Et puis, les infrastructures et les ressources. Vous savez, un jour, il y a une dame qui m'a dit, « Mais pourquoi on dit que l'argent, c'est le nerf de la guerre ?» Elle m'a dit, « Mais ça devrait être le nerf de la paix, pas le nerf de la guerre. » Vous voyez ce que je veux dire? On veut faire... On dit, non, c'est le nerf de la paix, pour œuvrer, faire des choses. Donc, j'ai pas parlé économiquement, mais le diocèse est un diocèse qui est fragile, très fragile économiquement. Mon bilan fin d'année, je suis déficitaire, en réalité. Je suis déficitaire, pourquoi? Parce que il y a 212 bâtiments, et dans les 212, il y en a qui appartiennent à l'État, à cause de la loi 1905, séparation de l'Église et de l'État, mais j'ai plus de 100 bâtiments qui sont à ma charge totalement. Église, presbytère, chapelle, etc. Salle paroissiale. Chaque année, je vous donne quelques chiffres, hein, je dépense au minimum, je ne sais pas combien ça fait en CFA, je dépense au minimum 500 000 euros de travaux. Au minimum. 500 000 euros. Ça fait combien en CFA? 500 000 euros? 3 millions? Non, ça fait plus que 3 millions. 350 millions. D'accord? Je dépense au minimum 350 millions au minimum. Mais j'ai d'énormes travaux. Donc, Monseigneur, j'ai visité aussi quelques églises, des travaux. Vous le savez bien, c'est la question des travaux qui est la question qui nous plombe financièrement. Donc, en fait, c'est énorme. Donc, ma source de revenus, en fait, c'est, on n'a pas le système de Sinsani, mais on a le denier de l'Église. Le denier, c'est chaque fidèle, on leur dit, vous donnez ce que vous pouvez chaque mois. Chaque mois, vous donnez tout ce que vous pouvez pour aider l'Église. Il y a les quêtes à l'Église, mais le denier. Donc, le denier, voilà, c'est ma source principale. Voilà, j'ai pas d'autre source. Les gens nous disent, ah, mais le Vatican vous aide. Non, le Vatican ne m'aide pas. Non, le pape, même si j'ai serré la main du pape, il me donne pas de l'argent en retour. C'est vous, fidèles, vous, paroissiens, et nous, prêtres, par la manière dont on gère l'argent, la manière dont on ne dépense pas n'importe comment, et je me permets de le dire, la manière aussi où on évite que l'argent se perde. Parce que j'ai des problèmes, et on a eu des problèmes, je ne vais pas m'étaler, on a eu des soucis où on voit qu'entre l'argent qui a été déposé à la quête et ce qui est compté, on se rend compte qu'il y a eu des pertes d'argent. Ça existe aussi en Guadeloupe. D'accord? Ça existe aussi en Guadeloupe. D'accord? Et donc, là-dessus, frères et sœurs, je suis intraitable. Je suis intraitable là-dessus. Et on a eu un souci avec un prêtre, il y a 2 ans, eh bien, le prêtre a été attaqué au tribunal. Et il a été condamné. D'accord? Donc, je suis intraitable sur cette question d'argent, puisqu'on ne peut pas tolérer qu'un fidèle qui donne son argent dans la quête, qu'il l'offre au Seigneur, comme je disais au vicaire général, l'argent qu'il donne, il l'offre au Seigneur. C'est pas à Monseigneur Manamika qui donne l'argent. C'est au Seigneur. Et il demande à ce que, par le biais de l'Église, l'argent soit géré. Donc, un franc CFA donné doit être un franc CFA à la banque. Ni plus ni moins. Donc, il faut être intraitable sur ces questions. Parce que sinon, on n'a pas les moyens de la pastorale. Je dois partir au JMJ avec des jeunes, mais avec quel argent je pars au JMJ? Voilà. Voilà les réponses aux 3 points. Mais qui couvrent beaucoup de choses à travers vos 3 questions. Je ne sais pas combien de temps dont on dispose, mais il faudra contrôler. Après, les questions vont fuser.
0: S'il vous plaît, pour des questions de temps, nous allons donc recueillir, Monseigneur va recueillir 2 questions de plus afin d'atteindre le quota de 5. Merci.
3: Je suis l'abbé Prince Russell Batoukla. Merci Monseigneur. Je voudrais, peut-être pas une question, mais un éclaircissement. En parlant des femmes qui mettent au monde seules, je voulais savoir, est-ce qu'elles utilisent la PMA, la procréation assistée, ou bien ce sont les hommes qui viennent pour un moment et puis disparaissent?
2: Ok, je vais répondre. C'est une réponse, c'est une question facile. Une question facile.
3: Merci.
2: Voilà, je réponds, frères et sœurs. Non, ce sont les hommes qui ne sont pas mariés, qui font des enfants et qui disparaissent. Voilà.
3: Merci, Monseigneur. Ce n'est pas une question. Ce ne serait pas
0: s'il
3: une question.
0: Plaît. S'il vous plaît.
3: Ce ne serait pas une question.
0: Pour la dernière question, Monseigneur préfère que celle-ci revienne à une femme, de préférence.
2: Allez, une femme laïque. On fait une entorse. Deux, rapidement, vous, et puis vous avez déjà le micro, et la femme, rapidement.
3: C'est une intuition pastorale, avec la présence de Monseigneur Edmond, le partenariat entre églises. Vous le faites déjà avec le Congo. Monseigneur Edmond, avec votre présence, est-ce que Guadeloupe et Tchad ne pourraient pas également faire ce pas?
2: D'accord. D'accord. On va prendre la deuxième et je répondrai aux 2 questions. D'accord.
4: Merci pour la parole. Je suis Madame Milondou Denise. Je suis de la commission environnement, développement durable, tourisme et pèlerinage. Mais mon attention, c'est par rapport quand vous avez parlé d'échange, si vous pouvez venir en Guadeloupe. Alors, est-ce que on ne pouvait pas faire un partenariat avec la commission, par exemple, proposer un partenariat fraternel avec le diocèse, l'archidiocèse de Brazzaville, à travers cette commission, pour favoriser les échanges, en fait, des pèlerins entre les deux églises sœurs, valoriser notre patrimoine aussi religieux et culturel commun, former nos équipes dans, en fait, dans la formation, l'accueil, dans ce tourisme et pèlerinage. Voilà un peu ma question. Merci.
2: Oui, alors, entre évêques, en fait, pour répondre à votre question, Père, en fait, bon, il y a un jumelage qui peut avoir l'idée, puisque l'histoire remonte depuis plusieurs années entre nos diocèses. L'idée du jumelage, c'est de renforcer des choses qui peuvent être de différents ordres. Je disais par exemple ce matin à l'économe, j'ai un nouvel économe et qui est assez bon, qui est assez formé. Ça peut être aussi par visio, l'économe échange et apporte aussi quelques connaissances et sur un certain nombre de choses. Vous voyez, ça peut être échange de connaissances. Parce que, comme je vous ai dit très sincèrement, votre session de trois jours me donne beaucoup d'idées. Faut pas croire, c'est vraiment un échange. Et quand un prêtre fidèle de nous arrive, je dis au prêtre, c'est un échange d'église à église. Donc vous venez avec votre histoire, avec votre connaissance de l'église, vous apportez quelque chose. Le père Roland, arrivant en Guadeloupe, a apporté quelque chose au diocèse. Il a reçu aussi quelque chose. Donc c'est l'un et l'autre qui s'apportent mutuellement. C'est ça la collaboration. D'accord? Et donc, je vous ai cité tout à l'heure, il y a d'autres aussi diocèses avec lesquels il y a un contrat fidei de nous. C'est pas qu'avec le Congo, il y a le Bénin et autres. Donc il y a des échanges. Donc cela peut aussi passer par d'autres diocèses avec lesquels je fais un échange, et ce qui est déjà le cas. D'accord? Voilà, donc c'est un peu la réponse. Et puis, c'est pour cela qu'il y a le renforcement avec le jumelage. Ça pourrait peut-être consister aussi, pourquoi même, mais ça va passer par le diocèse, pourquoi pas venir en Guadeloupe et que des Guadeloupéens viennent aussi en visite pastorale, en pèlerinage. Nous sommes allés, mais pour être très concret, l'année dernière, le diocèse était au Bénin avec le service pèlerinage, parce que il y a des prêtres béninois et nous avons des liens forts. Donc il y avait une cinquantaine de pèlerins qui sont partis au Bénin. Peut-être que on pourrait venir et être accueilli ici où vous venez. Moi, je ne demande qu'une chose. Moi, je suis très. C'est pour ça que je vous ai dit, j'étais 30 ans en Seine-Saint-Denis et j'ai vécu avec une trentaine de nationalités différentes. Moi, dans ma façon de faire, c'est l'accueil et d'être ouvert aux autres. Celui qui est fermé aux autres se ferme à lui-même. Être ouvert aux autres. Donc, c'est vraiment dans ma conception des choses, être ouvert aux autres. Donc, oui, que vous puissiez venir en service pèlerinage ou autre dans le diocèse, moi, j'en serais très heureux en tout cas. Voilà. Donc, réponse.
0: Il n'y a que deux choses qui se doublent si on les partage, la joie et le bonheur. Sous nos salves d'applaudissements, veillons à accompagner Monseigneur.

0: Sur Radio Massabielle, c'était l'intervention de notre évêque Mgr Philippe Guihougou lors de la session de clôture de l'année pastorale 2025-2026 de l'archidiocèse du Congo-Brazzaville, session qui s'est tenue durant cette semaine. Mgr Philippe poursuit sa visite pastorale dans ce pays d'Afrique jusqu'au 25 juillet prochain.
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3: L'ange du Seigneur apporta l'annonce à Marie.
4: Et elle conçut du Saint-Esprit. Je vous salue Marie, pleine de grâce. Le Seigneur est avec vous. Vous êtes bénie entre toutes les femmes et

0: et il a habité parmi nous. Je vous salue Marie, pleine de grâce. Le Seigneur est avec vous. Vous êtes bénie entre toutes les femmes, et Jésus, le fruit de vos entrailles, est béni. Sainte Marie, Mère de Dieu, priez pour nous pauvres pécheurs, maintenant et à l'heure de notre mort.
1: Priez pour nous, Sainte Marie, Mère de Dieu,
0: afin que nous soyons rendus dignes des promesses du Christ.
1: Daignez, Seigneur, répandre votre grâce dans nos âmes, afin qu'ayant connu par la voix de l'ange l'incarnation de votre Fils Jésus-Christ, nous puissions parvenir par sa passion et par sa croix à la gloire de sa résurrection, par le même Jésus-Christ, votre Fils, notre Seigneur. Amen.

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1: Un homme qui fait trop peu d'efforts cérébraux prend vite des habitudes de paresse d'esprit. C'est ce qu'aurait affirmé en son temps Albert Einstein. Mais à quoi bon, au fond, faire des efforts si l'on doute de leur finalité? Faire des efforts, pourquoi faire, au fond? Pour être fier de soi, pour nourrir sa curiosité, pour atteindre le bonheur, la félicité, ou alors peut-être pour obtenir la reconnaissance de ses amis, de ses parents? Nous qui quêtons les plaisirs depuis toujours, mais toujours avec cette dose plus ou moins forte de culpabilité après les avoir consumés. Alors comme l'être humain est compliqué, jamais satisfait, à tel point qu'Épicure aurait même dit que le plaisir n'est pas un mal en soi, mais certains plaisirs apportent plus de peine que de plaisir, je vous propose de nous poser la question ensemble. Comment trouver le bon dosage entre effort et plaisir? J'ai la joie d'en parler et surtout de poser la question à mes deux invités pendant 52 minutes dans cette émission En quête de sens. Brigitte Lahaye, bonjour Brigitte.
2: Bonjour, bonjour tout le monde.
1: Ravie de vous retrouver cette fois autour de ce nouveau bébé. 50 nuances de bonheur. Et si au fond le bonheur n'était ni un objectif à atteindre, ni un état permanent, mais un art à cultiver jour après jour chez Fayard, décidément, il est inatteignable, hein, ce fichu bonheur. Parce qu'à force de lire cette phrase, qu'elle vienne de nos Grecs, bon, on va en parler évidemment avec Christophe Médicis, c'est présent, la mythologie en est pleine, l'évangile aussi. Et pourtant, on n'y arrive pas. On n'y arrive pas à pratiquer ce fichu bonheur au quotidien.
2: Mais parce que le bonheur, c'est des instants de bonheur. C'est pas quelque chose de définitif. Donc c'est pour ça qu'on ne peut pas l'atteindre. Ceux qui veulent absolument le garder, le bonheur, vont forcément ne pas y arriver.
1: Sombrer ou bien ne pas y arriver. En tout cas, rappelons que vous êtes animatrice radio, que vous avez écrit plusieurs ouvrages et que vous répondez au micro. Alors, vous avez longtemps été sur l'antenne d'RMC et maintenant, voilà, vous sur Sud Radio.
2: Sud Radio, oui.
1: Voilà, vous
2: oui,
1: répondez
2: oui.
1: toujours aux questionnements plus ou moins existentiels de vos auditeurs et de vos auditeurs.
2: Sur un sujet qui apporte beaucoup de bonheur et beaucoup de souffrance, l'amour.
1: Ouais, l'amour, mais pas que finalement. J'ai l'impression dans votre livre qu'au début, vous répondez à des questions parfois qui sont plus larges que celles de l'amour pur et simple.
2: Oui, mais c'est l'amour de soi, c'est l'amour de la vie, c'est toujours l'amour finalement.
1: L'amour, ça touche à tous les sujets.
2: Exactement.
1: Merci en tout cas d'être là, Brigitte Lahaye. Et Christophe Médicis, bonjour Christophe.
3: Bonjour Marie-Ange, bonjour à tous.
1: Un régulier en quête de sens.
3: Un fidèle parmi les fidèles.
1: Alors, faut-il préciser que vous êtes donc psychosociologue, toujours formateur en haute qualité relationnel, spécialiste en tout cas de cette, fondateur surtout de cette méthode haute qualité relationnelle. Vous êtes venu avec lequel ouvrage? Le petit dernier ou pas? Découvrir
3: non, sur lui,
1: sa
3: sur
1: mission,
3: la mission de vie, parce
1: qui
3: que
1: est
3: je
1: plus
3: crois
1: en lien
3: que c'est
1: avec,
3: en
1: l'émission,
3: phase
1: hein,
3: avec l'émission.
1: Que on peut aussi préciser que vous venez de publier Tsunamia, n'est-ce pas? Toujours à découvrir dans les bonnes librairies, évidemment. Alors j'ai envie de vous citer Colette, les amis, pour commencer l'émission.

0: puisque je suis dans, visiblement dans une phase de citation. Il y a souvent plus d'angoisse, disait Colette, il y a souvent plus d'angoisse à attendre un plaisir qu'à subir une peine. Qu'est-ce que vous en pensez, Brigitte Lahaie? C'est compliqué de répondre à cette équation.
1: je suis pas du tout d'accord avec Colette, mais en général, pourtant, c'est quelqu'un que j'adore. Mais je pense que ça vient tout simplement du fait que moi, j'ai eu une maman dans la joie et dans le plaisir de vivre, et Colette a eu une maman très très compliquée. Donc, la différence doit être là.
0: Ouais, c'est fou que vous racontiez à quel point c'est vrai, c'est bête, on le sait pourtant au fond de nous, mais à quel point l'éducation que nous avons reçue, la relation entre nos parents, la relation de nos parents avec nous, compte quand même énormément dans notre façon d'appréhender le bonheur. On est d'accord ou pas? J'ai l'impression dans votre livre.
1: Ça nous imprime, les quelques premières années de notre vie sont imprimées à vie et c'est compliqué et c'est d'ailleurs un des premiers pas à faire pour atteindre le bonheur, c'est se libérer des croyances qui sont dues à notre enfance.
0: Ouais. Christophe Médici, ça vous travaille aussi le bonheur?
2: Oui.
0: Années.
2: Bien sûr. Et puis de toute façon, c'est la quête de tout le monde. C'est drôle parce qu'on est complètement d'actualité. La semaine dernière, c'était le bac de philo. Ouais. Et un des sujets les plus à la mode la semaine dernière, c'était peut-on être heureux quand les autres ne le sont pas.
0: C'est vrai que j'aurais pu entamer.
2: Donc c'est un vrai sujet, parce que le sujet du bonheur, Brigitte a raison, moi je préfère parler d'épanouissement, de bien-être et tout ça. Pourquoi? D'abord, je voudrais dire tout de suite que le livre de Brigitte est formidable. Vraiment, je le conseille à tout le monde pour l'été. Mais deuxièmement, vous savez, il y a eu une recherche en termes d'épanouissement à Harvard depuis les années 30. Et l'homme qui a écrit là-dessus et qui a fait une conférence là-dessus, c'est Robert Waldinger. Et il cherchait qu'est-ce qu'être un homme épanoui et un homme pas bien, quoi, pas bien dans sa vie, ou bien-être ou mal-être. Et finalement, ils se sont rendus compte aux États. Alors pour ça, ils ont fait une étude auprès des plus pauvres, des fins fonds de Boston, et des très riches qui ont des maisons dans les Hamptons, c'est des apparts à l'appel et tout ça. Ouais. Et finalement, cette étude longitudinale qui dure depuis à peu près 80 ans maintenant, c'est des générations de chercheurs qui font ça. Je conseille d'ailleurs à tous vos auditeurs d'aller voir son TEDx à Robert Waldinger là-dessus. Ils se sont rendus compte que c'est pas d'avoir plus de maisons ou d'appartements, même si c'est pas si mal d'en avoir, n'est-ce pas? C'est pas d'avoir plus de Bentley, même si c'est pas si mal d'en avoir. Non. C'est la qualité des relations qu'on aura nouées dans sa vie. Une des choses qui nous rendent bien dans la vie, je suis fier d'ailleurs de transmettre la route qualité rationnelle, c'est la qualité des relations qu'on aura nouées dans sa vie. Ça, c'est important d'avoir des relations de qualité et non pas des relations toxiques.
0: C'est ce qu'écrit...
1: Et déjà avec soi-même.
0: Comment est-ce qu'on fait avec soi-même? Parce que vous dites à un moment dans votre livre, il faut à la fois s'écouter et être à l'écoute des autres. C'est pas la même chose, mais il faut l'un et l'autre.
1: Oui, mais il faut déjà être à son écoute à soi. Et c'est pour ça que j'insiste beaucoup sur le corps. Le corps nous donne toutes les informations. On ressent. Et beaucoup de gens oublient de ressentir et sont dans le petit vélo dans la tête et ne font que penser.
0: Je ne connais que ça.
1: Non, Marie-Ange, je suis sûre que non. Et à partir du moment où on ressent ce que notre corps nous envoie comme message, on sait si on est face à quelqu'un avec qui on n'est pas bien, qui est toxique, ou si on est avec quelqu'un qui nous fait du bien.
0: Alors vous êtes un peu dur, vous êtes un peu sévère hein, parfois, et je trouve que vous avez raison personnellement, Brigitte Lahaie. Vous dites « Notre 21e siècle serait-il anxiogène ?» Oui, si nous perdons le sens de ce qui nous rend humains, devenus des enfants gâtés, nous ne supportons plus la moindre frustration, la moindre difficulté. Cette fameuse loi sur le principe de précaution introduite en droit français par la loi du 2 février 1995 a changé la donne, écrivez-vous. Malheureusement, dans la vie, il y aura toujours des accidents, des maladies. Faut-il forcément trouver un coupable? Faut-il pour autant rester enfermé chez soi au risque de ne plus vivre? Ça, c'est le résumé de la tendance de notre époque. Hein. C'est vrai qu'on est des enfants gâtés.
1: Mais regardez aujourd'hui avec la canicule, il faut pas sortir de chez soi, il faut donc restons enfermés, ne voyons personne et puis soyons malheureux tout seul dans sa chambre. Non, bien sûr que c'est pas drôle pour des personnes qui ont des appartements mal isolés, etc., etc. Mais c'est pas je veux dire, en 76, je crois, il y avait une canicule largement Absolument. Aussi forte que celle-ci. Et il n'y avait pas le principe de précaution.
0: Il n'y avait pas de clim, un peu.
1: Et il n'y avait pas de clim.
2: Et revenons sur ce que disait Brigitte, qui est très important juste avant. C'est-à-dire, moi, j'appelle ça entrer en amitié avec soi-même. Pourquoi c'est important? Parce que l'homme, il peut à la fois, l'homme ou la femme, hein, avec un grand H, être son meilleur ami, mais parfois son pire ennemi. Et pour ça, s'il doit le faire, on va donner quelques tips aux auditeurs pendant l'émission, c'est certainement de se libérer de son saboteur. Vous le savez, pour moi, on a toutes et tous un petit saboteur. J'ai écrit un livre là-dessus. Hein, on a fait beaucoup d'émissions sur la radio concurrente avec Brigitte là-dessus. Ouais. Et ça parle énormément aux gens. Pourquoi? c'est votre pire ennemi, lui. Il est là pour tout vous faire rater. Votre santé, votre vie amoureuse, votre vie financière. Bonne nouvelle pour tout le monde. On peut le juguler. On peut faire autrement. Et d'où l'idée que le livre de Brigitte est très bien parce qu'il a des, vous avez vu, il a des petits outils, partout, des trousses à outils très concrètes. Et ça passe justement par un travail sur soi. Il faut le dire à tout le monde. Vous savez ce que ça s'appelle, qu'on a dans la tête, là. Les neurosciences nous disent que, je le dis à tous les auditeurs, 60 000 pensées passent dans nos têtes tous les jours. Évidemment, Marion, j'en ai pas conscient. On deviendrait fou de ces 60 000 pensées. Il y en a 98% qui sont complètement inconscientes. Elle est même depuis 10 ans, 20 ans, 30 ans. C'est pour ça que Brigitte, à dessein, disait que ce qui se passe dans les premières années de la vie va programmer, comme disait le professeur Hoffman, l'enfant est le père de l'adulte. Pourquoi il disait ça? Parce que l'enfant, eh ben, il a vécu avant l'adulte. Il a donné naissance à l'adulte. Eh bien, je vais leur dire une chose. Fais attention à ton mode de pensée, à ta façon de t'exprimer. Qui a dit ça? Freud? Klein, Reich, non, on est sur Radio Notre-Dame, Saint François d'Assise, au XIIIe siècle. Il a dit, ce que vous pensez et les paroles que vous prononcez, faites attention, ça va faire votre bien-être.
1: Mais d'ailleurs, la pensée positive, on le sait, ça fonctionne.
2: Exactement.
1: De penser qu'on va réussir un examen, déjà, on se met en condition, notre cerveau, déjà, se met en condition pour, et comme la pensée négative, d'ailleurs. Donc, pourquoi penser qu'on va pas y arriver? Pourquoi penser que...
0: Ouais, la peur.
1: Elle va pas nous plaire quand un homme n'ose pas séduire des femmes. Mais si on part déjà perdant, comment on peut réussir à...
0: C'est la peur de décevoir, Brigitte Lahaye. Elle est colossale,
1: oui, cette
0: peur de décevoir.
1: Mais ça vient d'injonctions qu'on nous a données. Pourquoi regarder des enfants en bas âge, ils ont peur de rien. Ils tombent, ils se relèvent, ils réessayent et ils y arrivent. Sauf s'ils ont leur maman qui est là et qui dit « fais attention, tu vas te faire mal ».
0: On l'entend partout.
1: Ou leur maman qui dit « mais de toute façon, tu n'y arriveras pas ».
0: Ouais. C'est terrible.
1: Donc c'est des injonctions, c'est des phrases saboteuses, comme dit Christophe très justement.
0: Nous sommes un peuple malheureux, Brigitte Lahaye. Les Français, on est incapable d'être heureux. C'est pas, on n'a pas la.
2: Il y a un dicton allemand qui dit les Français sont un peuple qui vit au paradis et qui se prend en enfer.
0: Elle
2: est très connue.
1: Non,
2: Tisson l'a reprise, mais il n'a pas dit que c'est un proverbe allemand.
0: Non, il n'a pas dit.
2: C'est un proverbe allemand qui date depuis des lustres.
1: Je pense qu'on paye très cher notre révolution. Et on voit toujours quelqu'un qui va mieux que nous et on a envie de lui couper la tête. Je pense qu'il y a beaucoup d'envie chez les Français. Moi, j'ai toujours...
0: Nous sommes des envieux.
1: Oui, sincèrement, je pense que c'est une caractéristique française terrible. Et d'ailleurs, on le voit en politique. On a un parti que je ne citerai pas, qui est très dans l'envie et la colère.
2: On voit bien auquel elle fait allusion. Il y a aussi un côté,
0: colère...
2: si on parle de saboteur personnel, je vais aller plus loin, moi, et je mets les pieds dans le plat.
0: Allez-y.
2: Je pense qu'on a un saboteur collectif, un peu d'une façon jungienne. Oui, on a un saboteur collectif. Le Français se plaint tout le temps. Le
0: non,
2: peuple français.
0: Vrai, franchement.
2: Et du matin au soir, il se plaint, le peuple français. Il
0: contagieux.
2: Critique tout, partout, tout le monde. Moi, j'appelle
0: c'est
2: ça.
0: Contagieux.
2: Mais c'est contagieux, Marion.
0: C'est terrible.
2: J'appelle ça la reprochite aiguë, moi. Mais non, mais c'est quand même terrible.
0: T'entends,
2: les Français, ils se plaignent tout le temps. Mais ils sont bien aidés en cela par certains médias, non pas le vôtre, ni le nôtre, qui en mettent plein la tête à longueur de journée. Alors sur RTL, j'en citerai pas une, mais alors tous les matins à 7h, elle te balance tout ce qui va mal, le verre à moitié vide. Ah bah, levez-vous le matin avec certains médias. Et puis alors, elle est bien plombée ta journée. Or, on sait que la première heure de ta journée, c'est le gouvernail de ta journée. D'ailleurs, on peut donner un petit tips de bien-être parce que finalement, et Brigitte est d'accord avec moi là-dessus, chaque jour compte pour notre bonheur. Une vie, c'est court.
0: Chaque jour.
2: Mais oui, chaque jour compte. Une vie, c'est l'autre jour dans mon émission.
0: Mais chaque heure.
2: Chaque heure. Et même là, minute. Le moment là. Brigitte parle dans son livre à dessein, chose que je partage complètement avec elle, de moments.
1: Ça fait deux fois qu'il dit Brigitte à dessein, mais on le sait que j'ai dessein.
0: Mais soyez fière, Brigitte, de votre
1: humour,
0: enfin.
1: Non, l'humour. L'humour, voilà aussi.
2: Oui, très important.
1: L'antidote du malheur.
0: Ouais.
1: Dans les moments les plus difficiles, et j'en ai traversé, j'ai toujours eu cet humour qui m'a permis d'être bien, d'aller bien. L'humour, vraiment cultiver l'humour.
0: La légère, on n'est pas assez léger.
2: Oui, c'est ça.
0: C'est ça.
2: On est lourd. Bah, avec le côté de se plaindre et de critiquer, c'est lourd, Marie-Ange. C'est lourd, c'est pesant. Comme j'ai dit, avoir de l'humour ou rire. Mais quand tu ris, tu démécanises quelque chose et rire ensemble, excuse-moi, bah, c'est un moment de qualité. Je finirai là-dessus sur cette histoire de la journée. Peut-être un petit exercice à faire tous les matins, tous ceux qui nous écoutent. Faites-le, franchement, ça aide. Moi, je fais faire à mes stagiaires leurs trois chouettes du jour dès qu'ils se réveillent. Dès que vous ouvrez les yeux, vous vous dites, chouette aujourd'hui, par exemple, qu'est-ce que je me suis dit moi? Chouette aujourd'hui, je fais une émission avec mon ami Brigitte et mon ami Marie-Ange Montesquieu. Chouette, on va parler du bonheur. Chouette, on va aller là. Chouette, j'ai tennis. Chouette, j'ai yoga. Si tu commences ta journée en te disant qu'il va... Non, alors en se levant tous les matins en disant, oh, quelle journée, comment ça va, comme un lundi, ah bah t'es sûr que tu vas pas aller bien, hein. C'est ce que disent beaucoup de gens le matin.
0: Je vais, pourvu que les trains soient. Moi, c'était pourvu que les trains soient pas annulés. J'avais très très peur. Oui, je voulais absolument être là. Alors pour vous, je me suis dit, oh là là, j'espère que les trains vont pas être annulés. Mais c'est vrai qu'on peut pas s'empêcher quand même. C'est un exemple parmi d'autres, Brigitte Lahaye. Mais c'est
1: Avez raison. Ok, on peut s'inquiéter que les trains soient annulés. Mais à ce moment-là, on anticipe. On se dit bon. Ok, peut-être que le train va être annulé. Qu'est-ce que je peux faire si c'est le cas? Et on se prépare un plan B. Et à partir de ce moment-là, on évacue le stress qui reste si on n'a pas ce plan B.
0: Oui.
1: Moi, ce matin, je suis venue de la campagne parce que c'est vrai qu'en ce moment, j'ai pas très envie de dormir à Paris. je suis partie très tôt pour être sûre d'être à l'heure. C'est tout pour pas me stresser dans la voiture, dans les embouteillages. Ouais. Et au lieu de m'énerver parce qu'il y avait des embouteillages et que j'aurais pu être en retard, je n'étais pas en retard. Ouais. Et j'ai écouté des choses intéressantes à la radio, notamment sur Radio Notre-Dame.
0: Je remercie, dis donc, pour toutes ces fleurs.
2: Très bonne radio.
0: Comment peut-on dire? Ça se travaille, en fait. Parce que vous dites, le titre, c'est quand même le sous-titre. Et si le bonheur n'était ni un objectif à atteindre, bien qu'on ait, on a tous envie d'être heureux, évidemment, ni un état permanent, mais un art à cultiver jour après jour. Ça demande, alors vous en parlez d'ailleurs, des tas d'outils que vous donnez, que vous proposez à votre boîte à outils pour à la fois se faire plaisir, pour revenir à notre sujet, et à la fois trouver le bon dosage pour revenir à notre sujet, Brigitte Lahaye. Et c'est ça qui commence à devenir un peu, c'est le niveau du dessus, quoi. C'est-à-dire qu'une fois qu'on a compris qu'il fallait tous les jours savourer un peu plus, faire preuve de gratitude avec la vie, avec la journée, chouette, etc. Ça, j'ai bien compris. Mais il y a des personnes, soit qui ne s'écoutent pas du tout et qui disent le plaisir, c'est pas bien, c'est mal, etc. Et puis d'autres qui se laissent glisser dans le 100% plaisir.
1: Oui, mais c'est tout le sens du sous-titre du livre. C'est pas un but à atteindre, c'est un chemin à prendre. Et c'est toute la question du plaisir et des efforts. Si vous voulez faire un gros effort, vous n'y arriverez pas. Ou vous allez abandonner le deuxième jour. Mais si vous faites des petits pas, vous allez pouvoir les faire. Vous allez vous rendre compte que ça vous a fait du bien. Ça va vous donner confiance en vous. Et quelques temps après, vous ferez des pas un peu plus grands. Ouais. Et c'est pareil, le plaisir. Si votre rêve, c'est, je sais pas moi, d'aller passer 15 jours de vacances au soleil et que vous n'avez peut-être pas tout à fait les moyens, eh ben, vous vous programmez 3 jours dans un endroit sympathique, pas très loin, et déjà, vous vous faites plaisir. Ouais. C'est toujours pareil, c'est ne pas se créer des choses inatteignables. Et on confond toujours ce qui peut nous faire du bien, et puis idéalement ce qu'on aimerait avoir. Mais idéalement, ça veut dire quoi? C'est être heureux. Comme le dit Christophe, on peut être heureux avec une personne très bien et en train de boire un petit verre d'eau bien frais à l'ombre d'un arbre, c'est formidable. Est-ce qu'on serait plus heureux avec une coupe de champagne, avec un con dans un hôtel
2: J'avais une ex qui disait toujours être avec un con dans un endroit magnifique de milliardaire, on est plus malheureux. Bah, c'est la chanson d'Aznavour.
1: Absolument.
2: Venise n'est pas en Italie, fais-lui l'amour dans un grenier et foutez-vous des gondoliers pour faire un peu de mélothérapie. C'est exactement ça. Je veux dire, en parlant de fais-lui l'amour,
0: je retrouve le Christophe.
2: Non, mais c'est vrai. C'est vrai. Je voudrais revenir peut-être une troisième clé qui peut donner du bien-être. Et là-dessus, ça va plaire certainement aux auditeurs parce que ça, je le pense de tout mon cœur. C'est la générosité. Vous savez, tiens, ça va me permettre de faire un petit coucou à mon ex-professeur Edgar Morin qui est parti il y a très peu de temps. Edgar disait toujours, et il a raison, en tout être humain, il y a deux logiciels, n'est-ce pas? Un logiciel égoïste.
0: Oui.
2: Et un logiciel altruiste. Force est de constater que le logiciel égoïste est quand même assez développé. Mais le logiciel altruiste, il existe aussi. Mmh. Logiciel altruiste, d'ailleurs, dans les périodes de crise ou de grands drames, on voit bien que ce logiciel altruiste, il est très développé lorsqu'il y a des guerres ou lorsqu'il y a des intempéries. Mmh. Eh bien, moi, je pense, il y a une phrase que j'adore qui est d'un anonyme, je vais faire une citation moi aussi, Marie-Ange, qui dit « Ce que je sais, si je te le donne ce matin, je le garde pour la vie. Si je le garde, je le perds. » C'est ça la générosité. Par contre, immense majorité des gens font l'inverse. Ils prennent tout savoir pour un pouvoir, ils écrasent la tête des autres, ouais. Font pas leur pouvoir. Mmh. Voyons bien les puissants de ce monde. C'est très exactement ce qu'ils font. Ce qui veut dire que le modèle des dominants n'est pas haute qualité relationnelle. Et j'ai une gratitude sans borne pour Brigitte Lahaye, parce que ça fait 18 ans qu'elle a été la première à faire écho à cette méthode que j'ai créée en 2008 et qui m'a donné la chance de la faire connaître au plus grand nombre et que je vais la diffuser jusqu'au jour de ma vie. Parce que Je pense que c'est le modèle le plus important chez les gens, mais les dominants sont pas HQR.
1: Ouais. Mais moi, j'aime bien cette phrase. Je sais pas si j'en parle dans mon livre, mais je trouve qu'elle est très imagée et qu'elle va parler à tout le monde. On a tous en nous le loup et l'agneau. Il faut pas se raconter d'histoire. Ah, on a forcément des mauvaises pensées. On a forcément parfois envie de tuer quelqu'un. On a forcément. Et puis on a aussi cet agneau qui quelque part subit et croit qu'il faut subir. Et j'aime bien, c'est Gurdjieff qui disait, on a tous en nous donc le loup et l'agneau. Lequel tu nourris le plus?
0: Waouh!
1: Et c'est magnifique, ouais. Parce que
0: c'est un choix, ça.
1: Si on nourrit juste ce qu'il faut l'un et l'autre, on ne sera ni trop méchant ni trop victime.
0: On n'a plus de facilité à nourrir le dark face.
1: Je suis pas sûre. Je vois des gens qui sont toujours
0: vertueux.
1: Oui, vraiment. Ouais. Il y a des gens, c'est pas mon cas, hein, je pose mes limites assez vite.
0: Ouais, si.
1: Mais je vois des gens qui sont vraiment d'une générosité extraordinaire.
0: Vous dites, c'est amusant parce que la première, ça me fait penser à la première page de votre livre, Brigitte Lahaye. Je vous écoute sur RMC, puis sur Sud Radio depuis 25 ans. Votre capacité à me dire « je vais essayer » en réponse à mes propositions d'une stratégie pour aller mieux me prouve que l'art d'être heureux n'est pas inné. Cela demande un peu de travail ou plutôt de réveiller une forme de léthargie qui nous engourdit trop souvent. De léthargie, c'est-à-dire de léthargie, ça veut dire qu'on s'endort.
1: Non mais objectivement, on est quand même assez paresseux.
0: Ah là là, c'est terrible. J'espérais que vous n'allez pas dire ça. Mais si,
1: on est bien sûr. Si on fait pas des efforts, on se laisse vite aller.
0: Ouais,
1: et d'autant plus dans une société où on peut être affalé dans son canapé, ouais. Avec regardez, les gens ne lisent plus, non. Ils préfèrent scroller sur leur téléphone. C'est pas ça qui va les rendre plus intelligents
0: et plus heureux.
1: Et plus heureux.
0: En fait.
1: Exactement. Parce qu'ils vont voir justement tout ce qu'ont les autres et ce qu'ils n'ont pas.
2: Justement, peut-être une clé pour filer ce que dit Brigitte, ce serait proposer aussi aux gens, chaque jour, puisque encore une fois, chaque jour compte, voir chaque heure, carpe diem.
0: Soyons pratiques, allons-y.
2: La créativité.
0: Oui, ça l'en
2: je veux dire, rien ne vaut un moment de créativité.
1: Mais Christophe, tu as 100% raison. Mais
2: évidemment.
1: Les gens qui
0: trouvez
1: savent,
0: sa zone de créativité.
1: Les gens qui savent avoir leur créativité sont des gens heureux. Ça peut être le jardinage, ça peut être
0: À 100%.
2: Oui.
0: D'accord.
2: Brigitte fait allusion donné à chanter. Vous savez, Marie-Ange, combien de Français amateurs chantent?
0: Arrêtez de lui couper la qui
2: La quoi?
0: Arrêtez de
2: lui
0: couper la parole.
2: Ah, vous avez une question à
0: après. Mais non, je voulais juste qu'elle finisse son exemple sur de la créativité, se trouver sa zone.
1: Ouais. Oui, mais ça peut être le dessin, ça peut être la chanter, ça peut être aller se promener et observer les arbres et découvrir quelle senteur ça a, etc., etc. Qu'importe. Mais une part de création. Et j'aime bien, vous savez, il y a quelque chose qui, moi, me touche toujours beaucoup quand j'écoute les femmes qui ont eu des enfants, on voit qu'elles se sont un peu sacrifiées, parce que c'est un sacrifice que d'avoir des enfants par rapport à sa propre vie, il faut pas dire le contraire, et c'est admirable. Elles se sont sacrifiées pour leurs enfants, pour le mari, et puis elles arrivent à 50 ans, les enfants vont partir, et là, tout d'un coup, elles se disent, mais j'ai procréé, mais je me suis pas créée. Et c'est pour ça, souvent d'ailleurs, qu'elles partent. Qu'elle quitte tout le monde pour enfin peut-être vivre pour elle.
0: Sortir la tête de l'eau, quoi.
1: Et c'est vraiment important. Il faut dès le début de son adolescence, il faut se créer. J'aime bien aussi rappeler qu'il faut oser vivre des choses qu'on a envie. C'est pas par hasard que l'anagramme de oser, c'est Eros.
0: Donc, on revient toujours à Eros. On a beaucoup parlé d'Eros cette semaine dans cette émission qui est de son. C'était assez surprenant, mais comme quoi, revenons.
1: Mais Eros, c'est la joie de vivre, ouais. c'est l'élan vital, c'est la nature qui est prolifique. Enfin, je veux dire, Eros, c'est pas la pornographie.
0: Non, on est bien d'accord. On se retrouve avec Christophe Médici qui va rebondir, j'en suis sûre. Je vous charrie, qui aime bien châtier, bien Christophe Médici.
2: Mais c'est parce que je parlais de créativité et Brigitte a fait écho tout de suite.
0: Mais oui, mais je sais bien que
2: et je vais laisser développer la créativité.
0: C'était une bonne intention, bravo. Vous êtes fort discipliné, bravo. 10 sur 10, comment trouver le bon dosage entre effort et plaisir. Brigitte Lahaye, Christophe Médici, à tout de suite.
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0: Comment trouver le bon dosage entre effort et plaisir? Une question bien française finalement, qui se pose bien en France. On a tant de mal à équilibrer les choses. Visiblement, Brigitte Laya est avec nous. Elle qui est animatrice radio, faut-il vous présenter et vous revenez cette année avec cet ouvrage, 50 nuances de bonheur. Comment faire pour le pratiquer, ce bonheur au quotidien? Voilà la question que vous posez, et surtout vous y répondez aux éditions Fayard. Christophe Médici, spécialiste en haute qualité relationnelle, qui a écrit de nombreux ouvrages, mélothérapie, que j'avais beaucoup aimé d'ailleurs, psychosociologue que vous êtes, et vous êtes venu avec l'avant-dernier ouvrage, Découvrir sa mission de vie. Ah oui, bah ça, par la mélothérapie, c'est celui-là. J'en perds mon latin avec cette affaire. Et on peut mentionner évidemment Tsunamiya, et comment justement, parce qu'on a très peur aujourd'hui avec tout ce qui se passe, et il faut, là aussi c'est du boulot, de ne pas se laisser envahir par des peurs collectives, quoi, hein, à ce niveau-là. Alors là, on vient de voir, les infos c'est par vague, vous le savez bien, entre les affaires du périscolaire, alors là c'est l'horreur pour... En ce qui concerne les parents qui nous écoutent, qui sont de plus en plus affolés, quand c'est pas la canicule, quand c'est pas la guerre, quand c'est et là, c'est pour ça que je pense que vous répondez à beaucoup de questions. Alors évidemment que vous passez par des prismes, par l'amour, par le vous parlez du narcissisme aussi, c'est assez intéressant, l'échec évidemment, et Brigitte Laye. Mais c'est vrai qu'on se rend compte à quel point le travail intérieur est lacunaire. Il faut partir de soi pour affronter. Il y en a toujours eu des problèmes, en fait, depuis la nuit des temps. C'est quand même c'est impossible ce que je raconte. Mais
1: et puis je vais quand même donner une information. On n'a jamais vécu aussi longtemps. Ouais. Alors peut-être que c'est pas si dramatique que ça. Alors peut-être, oui, peut-être que dans 30 ans, il n'y aura plus d'humains sur Terre parce qu'il fera trop chaud, mais pour l'instant, vivons, profitons.
0: Ouais, vivons en fait.
2: Carpe diem.
0: Dieu avec ou sans Dieu, Brigitte Laye? Je ne sais pas si je vous ai déjà posé la question.
1: Alors moi j'ai des croyances en quelque chose qui est ailleurs, alors après on peut l'appeler Dieu. Moi je j'aime pas beaucoup le côté de donner un personnage qui serait là à nous surveiller, etc., parce que je trouve que ça donne beaucoup de culpabilité, et ça a d'ailleurs été très utilisé par toutes les religions. J'aime mieux cette idée que Dieu est en nous. J'aime bien cette idée qu'il y a un petit noyau divin en chacun de nous, et c'est ce noyau-là qu'il faut éclairer. C'est cette sorte. D'ailleurs, je raconte la parabole du chariot, c'est-à-dire que c'est un chariot avec un cocher tiré par des chevaux. Les chevaux, ça représente nos émotions. Alors, elles sont parfois un peu trop fougueuses. Le chariot, c'est notre corps qu'il faut entretenir. Dès qu'il y a quelque chose qui ne va pas, il faut aller réparer la roue, etc., etc. Le cocher, c'est notre intellect. Et à l'intérieur, il y a le patron. Et c'est lui le noyau divin, c'est lui le maître qui normalement, s'il est éclairé, il va donner l'ordre au cocher de ne pas aller trop vite si la route est caouteuse. Il va donner l'ordre d'accélérer un peu si c'est une autoroute, et on arrivera à bon port et en bon état.
0: Il est important aussi d'écouter la couleur de ses émotions, Brigitte.
1: Oui. Mais oui, mais nos émotions, elles sont pas contrôlables. On ne les choisit pas. Si on est en colère, on n'y peut rien. En revanche, ce qu'on va faire de notre colère, ça c'est important. Mais être en colère, souvent on est en colère parce qu'on n'a pas été respecté, parce qu'on s'est senti trahi, parce qu'on nous a fait du mal. Mais ça veut dire que quelque part, on a dépassé nos limites. Bon, oui. Donc il faut prendre conscience qu'on est en colère, comprendre pourquoi. Et puis évidemment, si on est en colère, on ne tape pas sur son voisin et on ne tape pas sur sa femme.
0: Aujourd'hui, on est dans le siècle aussi, on a l'impression que voilà, je suis frustrée, donc je réagis, quoi.
2: C'est le rapport à l'altérité, à l'altération. Ouais. C'est-à-dire, toujours, encore une fois, moi je dirais quelque part qu'il y a une clé très importante pour se sentir bien, c'est de savoir qu'en fait, il y a deux visions des choses. Soit on voit l'humanité comme du deux, et il y a du 2 dans l'humanité. Deux, malheureusement, le nombre de 2, ça peut être la paire, ça peut être un duo, ça peut être un couple, même si un couple c'est 3. Mais 2, c'est déjà le risque qu'il y ait du conflit. Mais dans une autre perspective philosophique, et c'est là que moi je réponds aussi à votre question, j'ai aussi profondément la foi, c'est qu'il y a du 1. Et les grands philosophes présocratiques montraient que finalement tout est relié. Et si tu as une perspective unaire, tu sais que c'est la fameuse théorie du papillon, loi à l'autre bout de l'humanité qui va faire quelque chose, vous savez, hein, un vol d'un papillon qui bouge quelque chose. Et cette idée du 1 fait que ce sentiment de déliaison dans lequel tous les gens sont en ce moment, si on pense au 1, ça va générer, comme disait encore une fois Edgar Morin, de la reliaison. Je pense que l'humanité en ce moment, elle est en perte de sens parce que elle se demande, et Morin le disait même le dernier jour avant de mourir, qu'est-ce qui fait notre humanité, que ouais. nous sommes tous uniques. Brigitte Lahaye est unique, Marie-Ange de Montesquieu est unique, je suis unique. Vous en parlez, Brigitte, d'ailleurs, de l'unicité dans votre livre.
1: Oui.
2: Mais on est en même temps
1: oui, mais Christophe,
2: la même humanité.
1: Tu as raison, bien sûr. Je suis tout à fait d'accord avec ce que tu viens de dire. Sauf que c'est plus facile d'en vouloir à son partenaire si on n'est pas heureux dans son couple que de se remettre soi-même en question.
2: C'est vrai.
1: C'est plus facile d'en vouloir à notre société si on ne peut pas s'acheter le dernier iPhone que de se remettre en question sur pourquoi on a dépensé d'argent pour d'autres bêtises.
0: Ouais.
1: Je veux dire, c'est déjà accepter de comprendre sa réalité, ça peut être intéressant. C'est ce fameux principe de réalité. Et on est trop dans le principe de plaisir aujourd'hui.
0: C'est ça que je voulais vous amener à dire, au fond. Enfin, vous amener à dire. Mais en tout cas...
1: Eh bien, je l'ai dit. Bravo, Marie-Ange.
2: Vous avez accouché de ça.
0: Je vais rentrer chez vous. Mais
2: vous êtes une magnéticienne, Marie-Ange.
0: Paraît,
2: vous aidez vos invités à accoucher.
0: Moi, Brigitte. Mais bon, je fais ce que je peux. C'est vrai que j'ai l'impression qu'on n'a jamais autant parlé. Alors pourtant, il y a eu Épicure en son temps, mais vous nous avez déjà expliqué qu'Épicure, c'est pas ce qu'on croit. Mais est-ce qu'on en dit aujourd'hui? En revanche, on est obsédé par le plaisir, mais ça remplit un vide. Point d'interrogation, Brigitte Lahaye.
1: Oui, bien sûr, ça remplit. L'addiction n'a jamais été aussi importante qu'aujourd'hui. Pourquoi? Mais parce que justement, les gens sont vides. Ils ne donnent plus de sens à leur existence. Si vous donnez du sens à votre vie, à votre métier, votre couple, à votre famille, vous n'avez pas besoin de ça remplit votre vide et donc vous n'avez pas besoin de boire, de prendre de la drogue, etc. Par exemple, hier soir, c'est la fête de la musique.
0: Oui.
1: Mais il y a plus de musique. Tout le monde, c'est la beuverie, c'est n'importe quoi.
0: Du bruit.
1: C'est du bruit pour remplir un vide. Mais un vide, ça ne se remplit pas. C'est un puits sans fond.
2: Ça me rappelle une réplique, ce que dit Brigitte, l'histoire du sens. Alors là, pour être dans le bien-être, trouver un sens à sa vie, je peux vous dire que c'est très important. Or, il y a énormément de gens qui sont en quête de sens, d'où le titre de votre émission. Et pour ça, il faut connaître sa mission de vie. Moi, je pars de cette idée un peu platonicienne. Hein. Je marche sur des œufs, parce que je sais qu'il y a des gens qui vont partager et d'autres pas, mais avec un ami jungien, on pense ça. On pense même que cette mission de vie, tout le monde en a une. J'en ai une, les 8 milliards d'humains en ont une.
0: Oui, mais on veut tout en changer, vous savez qu'on est capricieux
2: aussi.
0: Alors,
2: la vraie question, c'est est-ce qu'on l'aurait pas choisi là-haut et puis on doit aller la trouver ici? Trouver un sens à cette
0: vie. Ça nous rappelle le plan de Dieu chez nous, les cathos.
2: C'est une vision assez comme ça. C'est une vision assez comme ça. Et cette phrase que j'adore de Mark Twain, je vais en faire quelques-unes, des citations moi aussi, c'est « Les deux jours les plus importants de votre vie sont celles de votre naissance, bien entendu, et celles où vous savez pourquoi. » C'est-à-dire, tu sais pourquoi t'es né, quand disait Brigitte, tu donnes un sens à ta vie. Et dans cette réplique d'un film qui s'appelait « Ma langue au chat », avec Zavou Brightman, son mari, qui est complètement déprimé à 50 ans, il est pas bien du tout, il va pas bien, il est mal dans sa vie, puis à un moment donné, il s'énerve, il s'enseigne de ménage dans la chambre, et lui dit « Mais tu sais pourquoi j'aime pas ma vie ?» Alors, et comme ça, elle est interloquée, il se met en colère, tu vois. Elle lui dit « Mais non, dis-moi, parce que c'est pas la mienne !» Vous entendez ce que je dis ? Parce que c'est pas la mienne. Moi, j'aurais voulu faire ci, j'aurais voulu faire ça. Elle le regarde, elle comprend même pas. Le mec lui dit « Tu sais pourquoi j'aime pas ma vie ?» Parce que c'est pas la mienne. Je pense qu'il y a énormément de gens qui sont en train de se demander s'ils passent pas à côté de leur vie.
0: Mais on est tous un peu comme ça.
2: Pas vous.
0: Moi si. Ça m'arrive. Non, mais je veux dire, ça m'arrive.
1: Mais
0: ça m'arrive,
1: bien sûr.
0: Brigitte.
1: Mais moi aussi, ça m'arrive de faire des erreurs. Et alors, ça parle de moi et je comprends pourquoi j'ai fait l'erreur et je rectifie. Je ne peux pas l'effacer, l'erreur, parce qu'on ne fait pas de flashback, mais j'accepte et j'en paye le prix. Mais j'aime bien aussi ce que dit Jung, si on ne va pas dans le sens de son existence, ça nous revient en boomerang et on rencontre à ce moment-là une épreuve. Mais encore une fois, moi j'ai beaucoup d'indulgence pour tous ceux que j'écoute tous les jours. J'ai beaucoup d'indulgence pour ces femmes qui ont choisi un homme violent et qui restent parce que elles croient qu'elles n'ont pas la force de partir ou parce qu'elles ne peuvent pas partir pour des raisons qui sont parfois des raisons très affectives. Je pense à quelqu'un, c'était vendredi dernier, une femme qui est restée 5 ans avec un homme violent parce que elle avait son chien et qu'elle ne pouvait pas se séparer de son chien. Malgré la violence qu'elle avait dans son couple. Et je trouve que c'est beau, parce qu'en même temps, ça montre à quel point l'amour est la chose essentielle dont on a besoin. Et une fois qu'on a compris ça, on va pouvoir commencer à s'aimer soi-même. Parce que si on a autant besoin d'amour et autant besoin de son chien au point de supporter de la violence qui peut nous faire mourir, c'est bien qu'elle a manqué d'amour, cette femme, dans son enfance. Et c'est quand elle réalise ça qu'elle va pouvoir trouver une solution pour partir avec son chien.
0: Je lui souhaite.
2: Et vous rappelez ce que disait Saint-François d'Assise quand il marchait dans les rues d'Assise, avant même de créer l'ordre des franciscains. Il hurlait « L'amour n'est pas assez aimé, l'amour n'est pas assez aimé, l'amour n'est pas assez aimé », c'est ce que disait à longueur de journée.
0: C'est fou de se dire
2: mais
0: ça.
2: Attendez, vous rendez compte de ce qu'on dit? Mais voyons ce qu'on vit. Tu dis, l'être humain, il a l'air de l'IA. Excuse-moi, il vit la vie comme à l'époque des guerres d'Alexandre le Grand. Franchement, il y a l'Ukraine, il y a Gaza, on a deux fous furieux qui foutent le bordel dans le monde entier. Enfin, excusez-moi.
0: Et est-ce que l'amour... poupée, il cherche l'homme et la femme d'aujourd'hui cherchent un amour virtuel, un robot.
2: Maintenant, on en a parlé lors de l'émission. Un Américain sur cinq vit un amour avec une IA et non, dit que c'est une histoire d'amour.
0: Brigitte Lay, quand même, qu'on entend.
2: On a fait des émissions là-dessus.
1: Oui, mais c'est plus compliqué que ça. D'abord, c'est pas tout le monde. Les jeunes sont quand même encore à la recherche de l'amour. Ils ont peur de s'engager parce qu'ils sont issus de parents divorcés. Ouais. Ils ont vu les échecs de leurs parents. Donc, c'est normal qu'ils aient peur de s'engager. Il faut les rassurer. Il faut les encourager. Mais l'amour reste la demande la plus grande chez... D'ailleurs, quand vous demandez aux voyants quelle est la première question que posent les gens qui vont les voir, c'est d'abord sur l'amour.
0: C'est d'abord sur l'amour ?
1: Oui, absolument.
2: Bien sûr,
0: c'est pas le travail ou la santé d'abord, non, c'est l'amour d'abord.
2: C'est la grande question de la vie.
1: La santé, incroyable, la santé, on se pose la question quand on est malade. Tant qu'on n'est pas malade, on considère que c'est normal, tout va bien.
0: Mais vous dites même, vous allez loin, hein, vous dites que même, tu peux rêver d'avoir, même si tu as une super santé, une super situation, c'est ce que vous disiez Christophe tout à l'heure, tout ce que l'homme d'aujourd'hui ou d'hier pouvait rêver d'avoir, t'as pas fait ce travail de sens, de quoi d'ailleurs, Brigitte Lay? Tu es malheureux de quoi? C'est quoi l'important? L'amour, vous l'avez
1: connaître, dit. De connaître ses véritables besoins et ses quelques désirs. Sinon, moi, je ça m'arrive de côtoyer des gens qui ont beaucoup d'argent.
0: Ouais.
1: Franchement, ils sont chiants. Hein.
0: Ouais.
1: Mais écoutez, l'autre jour, j'ai été prendre un verre chez quelqu'un. Heureusement, je n'avais pas emmené mes chiens. Alors, écoutez, je vous décrirai pas tout.
0: Brigitte a des chiens.
1: Mais c'était effrayant. On avait l'impression qu'il fallait peut-être laver ses pieds avant de rentrer. Tellement c'était une moquette claire à la campagne. Franchement, c'était ridicule. Moi, je
0: même à Paris.
1: Non, mais voyez ce que je veux dire. Oui. Ok. Alors, il a une Ferrari, une Porsche, je sais pas quoi d'autre. Mais il peut pas rouler dans les trois voitures le même jour, hein.
2: Alors là, il y a une citation d'Einstein qui répète ce que dit Brigitte. Tout ce qui compte ne peut pas être compté et tout ce qui peut être compté ne compte pas toujours. Je finis souvent mes conférences sur cette phrase.
0: Non,
2: elle est belle.
0: Pas mal,
2: hein. Et je finis souvent mes conférences sur celle-là. Parce que là, ça fait écho exactement à la scène que nous racontons. Elle est belle, hein.
0: Ouais.
2: Ça va.
0: Non, mais je suis en plein questionnement existentiel en ce moment.
2: Non, mais c'est vrai, la qualité, elle dit ça. Mais qu'il est multimilliardaire, so what? S'il a rien à dire, s'ils sont complètement dans le fake.
0: Les amis, c'est pourtant le référentiel aujourd'hui. Vous le savez. Sur Instagram, il n'y a que ça qui fonctionne.
1: Oui, ça remplit le vide.
0: Une fois de plus.
2: On est dans une société quantofreine et pas qualitative. Parce que on va voir combien t'as de followers. Un mec génial peut avoir 5 followers, mais un gros imbécile, il a 40 millions de followers. Les gens vont aller vers le.
0: Et puis, il y a le gros mot de la comparaison. Parce que ça touche tous les milieux. Moi, je peux vous dire, j'en ai des témoignages, il en pleut devant l'école de ma fille quand je la dépose le matin. Alors, celle qui ne travaille pas rêve de travailler, celle qui travaille rêve d'être mère au foyer, c'est complètement lunaire, Brigitte Lay. Donc, on n'est jamais content. Et pourtant, elles ont la foi, elles sont dans un. Voilà, enfin, pour certaines d'entre elles, ou. Voilà. Eh ben non, il y a toujours un truc qui ne va pas. Ah non, mais ça va. C'est hallucinant, ce poison. Vous parlez du serpent, hein, à un moment donné dans votre livre. C'est le serpent, le venin de la comparaison, quoi.
1: Oui,
0: non,
1: mais bien sûr, mais parce que on a été. Alors c'est vrai qu'actuellement, je suis d'accord, la société est un peu anxiogène. Je dis pas le contraire, hein. Mais on a été dans 30 ans, 40 ans de d'opulence où on avait l'impression que les enfants auraient encore plus que les parents, etc. C'est en train de s'inverser, donc c'est difficile. Mais vous savez, en 1926, c'était pas terrible et ce qui nous attendait n'était pas très glorieux. Donc arrêtons. Oui, moi c'est vrai. Moi j'ai la chance d'avoir vécu des années extraordinaires où tout était formidable. On avait l'impression qu'on était libre. On avait l'impression que ça allait bien de plus en plus, etc., etc. Mais Non, ça n'existe pas, ça.
0: La liberté, liberté chérie, vous en parlez énormément aussi. Vous dites attention à ce qu'on met derrière la liberté, hein, Brigitte Lahaye. C'est très important. Ça m'a beaucoup marqué dans votre livre, ça. Le chapitre sur la liberté.
2: C'est vrai.
0: L'obsession de la liberté. Mais en fait, c'est pas ce qu'on croit. C'est la liberté intérieure, dites-vous, qui est importante et intéressante. Hein. C'est pas du tout la liberté. Parce qu'aujourd'hui, tout le monde parle que de ça, quoi. On fera plus l'amour. On fait déjà plus l'amour du tout. On s'engage plus. Parce que c'est prison, prison, prison. Égale prison. Voilà. Tout engagement égale prison.
1: Oui, mais vous parliez de la frustration tout à l'heure, et c'est exactement ça. Comme on ne supporte plus la frustration, on parle de liberté totale. Mais la liberté totale est utopique, ça ne peut pas exister.
2: Ouais. Et comme disent les psychanalystes, la liberté, c'est toujours la liberté que l'on prend. Ça se prend, la liberté. Mais effectivement, comme dit Brigitte, c'est dans du cadre, sinon c'est de l'anarchie et du n'importe quoi. On sait qu'un grand artiste, il est libre, mais il a fixé un cadre. Et il a passé des années et des années à travailler. Et quand on a l'impression qu'il est libre, que ce soit un grand comédien, que ce soit un grand chanteur, mais il y a des années de rigueur derrière. La rigueur, la méthode. Brel disait, le génie, c'est 99% de sueur et 1% de talent. La liberté, c'est dans du cadre.
0: Et dans tous les aspects de notre vie.
1: Mais je crois qu'il y a une phrase...
2: Oui, dans tout.
1: Il y a une phrase très simple qui peut parler à tous ceux qui nous écoutent là à l'instant. On est prisonnier des besoins qu'on se donne.
0: Et on est prisonnier, attendez, il faut que je comprenne.
1: On est prisonnier des besoins qu'on se donne. D'accord. Et si on veut être libre, il faut déjà s'accorder des besoins qui sont à notre portée.
0: On se donne des faux besoins, c'est ça que vous êtes en train de dire.
1: Bien sûr.
2: C'est aussi
0: mon rêve, c'est d'avoir une grande maison avec des chevaux. Ça, c'est vrai en plus. Et peut-être que je serais malheureuse si j'avais ça.
1: J'ai eu ça et je peux vous dire, j'ai passé beaucoup de temps avec mes chevaux, j'en ai plus. Et qu'est-ce que j'ai retrouvé comme liberté?
0: C'est vrai.
1: Donc vous voyez... Comme quoi,
0: elle est en train de démonter mes rêves, Brigitte Lahaye, mais vous avez raison, bravo. Bah oui, c'est du boulot de toute façon.
1: Et c'est du boulot, c'est beaucoup d'argent. Alors après, si c'est votre rêve, je vous encourage et je vous invite et j'espère que vous y arriverez. Mais c'est aussi beaucoup de contraintes. Il y a rien qui n'est totalement positif.
0: En fait, c'est ça le message. Hein. C'est ça le message.
1: Mais bien sûr, bien sûr.
0: Croire, le jour où,
2: Et puis surtout, on est tous uniques. Ouais. Et c'est ça qui est important, le rêve de l'un n'est pas le rêve de l'autre.
0: Et est-ce qu'on s'ennuierait si tout était simple comme ça, finalement?
2: Non, là où je vous rejoins, c'est justement, je parlais tout à l'heure, et c'est lié à la phrase de Confucius, l'important c'est pas l'objectif, le sommet, c'est le chemin, vous vous rappelez?
0: Ouais.
2: Ça me rappelle une anecdote, il y a 3-4 ans, Brad Pitt, il était l'invité central des Césars, et il racontait ça en rendant hommage à un César d'honneur, à un de ses grands amis réalisateurs qui était là, je vais plus dire le nom, mais il a dit, finalement, il a référé à cette phrase de Confucius. Il dit, on dit souvent, l'important, c'est pas le sommet, c'est le chemin.
0: Oui.
2: Et il dit, maintenant que je suis plus un gamin, c'est vrai que c'est plus un gamin, Brad Pitt, il est toujours aussi beau, mais c'est plus un gamin. Il a dit, finalement, c'est peut-être ni le sommet, c'est peut-être ni le chemin, c'est la compagnie.
0: Wow.
2: C'est-à-dire avec qui je le fais, ce chemin. Et je reviens au début de l'émission dans ce que je disais, pour moi, une des premières clés du bien-être, c'est les cercles de qualité relationnelle. C'est pas parce que c'est un des concepts de la méthode HQR, mais vraiment si, c'est
0: mais
2: important.
0: C'est quoi l'envie de Johnny Hallyday? Bah, on va l'entendre tout de suite, la transition nulle. À tout de suite, les amis. À tout de suite.

0: comment revenir dans cette émission qui a de sens de façon douce, sereine et apaisée après avoir entendu le punch de Johnny Hallyday. Ça fait du bien d'entendre de temps en temps Johnny Hallyday et son envie d'avoir envie. Brigitte Lahaie et Christophe Midi sont avec nous dans cette émission Quête de sens. Comment trouver au fond le bon dosage entre effort et plaisir? C'est vrai qu'il y a un sujet évidemment qui est un peu l'un de vos sujets phares. En tout cas, vous y connaissez bien dans ce domaine, chère Brigitte Lahaie. C'est évidemment le rapport entre les hommes et les femmes. Il y a un chapitre consacré à cette fameuse réconciliation qui, en fait, nous fait tous rêver. On ne sait plus trop comment faire. Là, on est dans une espèce de chantier, de drôle de situation, à la fois le fruit d'une libération et à la fois on rétropédale, mais on ne sait pas trop comment enfin serait. Parce que là, c'est un peu la guerre quand même. Un autre type de guerre entre les hommes et les femmes aujourd'hui. Une méfiance peut-être.
1: En tout cas, ça va très mal dans la génération Z, absolument. Chez les jeunes, ça va très très mal. Les jeunes hommes n'osent plus bouger une oreille. La séduction est totalement morte. Ouais. Et les jeunes femmes ne voient pas pourquoi elles auraient besoin d'un homme. Alors, je schématise un petit peu, mais les extrêmes, on en est là. Je crois qu'il faut comprendre une chose qu'on n'a pas voulu assez dire, c'est qu'on est très différents, nous, les hommes et les femmes. Et avec le terme de l'égalité, et c'était bien que les femmes soient égales sur le plan sociétal, on a cru qu'on était identiques. Et dès qu'on dit, moi je me fais parfois attaquer parce que je dis que non, un homme et une femme, c'est pas la même chose. Et on n'a plus le droit de dire que, par exemple, un homme, il est plus fort qu'une femme. Voilà, s'il faut soulever un truc de 20 kilos, bah, je préfère que ce soit...
0: Pourtant, on est bien contente. Quand...
1: on est bien contente d'avoir un homme, oui. Non, vous voyez, et c'est vrai sur le plan physique, mais c'est vrai aussi sur le plan sentimental, c'est vrai aussi sur le plan, évidemment, sexuel. Et tout ça fait que on est en train de marcher sur la tête parce que on ne comprend pas, le consentement, on ne comprend pas que quelque part c'est pas le mot qu'il fallait utiliser, c'est un mot beaucoup trop juridique. Comme si on avait dans nos sentiments, c'était toujours noir ou blanc. Non, c'est jamais noir ou blanc. Tout ce qui est de l'ordre de l'émotion, des sentiments, c'est fluctuant, c'est subtil. Et là, on en a fait quelque chose de très binaire. Non, tout ce qui est de l'ordre de l'affect n'est pas binaire. Et si on ne revient pas à des fondamentaux, c'est-à-dire à bien expliquer qu'est-ce que c'est que l'amour entre un homme et une femme, entre deux hommes ou entre deux femmes, bien sûr, on n'avancera pas.
0: Et vous dites que c'est quand même encore une malchance. Vous dites ça à un moment dans votre livre. C'est pas dans le chapitre de la réconciliation, mais je crois que vous écrivez à un moment donné que c'est encore comment peut-on dire? C'est un poids, quoi. C'est encore un poids aujourd'hui d'être une femme.
1: Ah, mais c'est plus difficile d'être la femme qu'on a envie d'être et découvrir la femme qu'on est que d'être un homme. Tout simplement parce que on est né d'une même que nous. Et on s'identifie à maman, et à aucun moment on apprend à couper avec maman. Et très souvent, on devient mère alors qu'on n'a pas encore coupé avec maman. Donc, et c'est ce que je disais tout à l'heure, on se crée à 50 ans quand on a eu les enfants, etc., etc. Un homme, forcément, il va couper de maman, parce qu'il va bien découvrir qu'il n'est pas comme maman.
0: Ouais. Et vous dites qu'avec votre mère, c'est incroyable, vous avez une mère hyper moderne, quoi. Enfin... Votre mère, elle était incroyable. Elle vous a transmis une image de la femme. Je sais plus les termes que vous utilisez. Épanouie.
1: Ouais, elle m'a quand même un féminine. Peu exhibée, hein, ma mère. Mais en même temps, très bien. J'aime la vie que j'ai eue et je regrette rien. Donc, pas de souci. Mais ma mère m'a quand même un petit peu exhibée.
2: Oui. Dans le sens.
1: Dans le sens où elle me mettait des tenues totalement sexy, des chaussures hautes. Dès que j'étais un peu une petite fille.
0: Mais malgré tout, vous dites quand même qu'elle vous a apporté, alors avec ce
1: mot... Ma mère avait une sensualité extraordinaire, voilà. Une joie de vivre, un grand bon sens. Et ça, c'est extraordinaire, parce que ça, c'est vraiment ce qui m'a beaucoup, beaucoup.
0: Ça vous a donné une belle
1: vie.
0: Image de la maternité, enfin, de la, du fait que la femme, voilà, avec ses.
1: Parce que vous dites. Alors, ça, certainement pas, parce que moi, j'ai pas eu d'enfant.
0: Non, je sais, mais, non, mais de la femme, un peu, qui, malgré le fait, vous dites, qui a des douleurs de règles et tout ça, qu'elle a renversé un peu l'image.
1: Ouais, moi, je ne sais, mais moi, je ne sais pas ce que c'est que les douleurs de règles. Je ne sais pas ce que c'est qu'avoir mal au ventre. Je ne sais pas. Parce que justement, j'ai tout de suite été heureuse d'être une femme.
0: Ouais.
1: Et ça, c'est quand même déjà un grand cadeau qu'elle m'a fait.
0: Ouais. Est-ce que vous, c'est ça que j'aime bien. C'est juste ça que je voulais dire,
1: oui,
0: en
1: oui,
0: fait.
1: Bien sûr.
0: Pardon
1: bien
0: d'avoir
1: sûr.
0: Éludé le reste.
2: Là où je rejoins Brigitte, c'est en ce moment, c'est pas simple pour les hommes. C'est vraiment pas simple.
0: Parce que, il y a la face
2: lumineuse de MeToo, mais il y a la dark side of MeToo quand même. C'est que les hommes, souvent, comme disait Brigitte, avant, on pouvait séduire. On pouvait tenter d'aller draguer. Aujourd'hui, quand tu montes dans l'ascenseur dans une entreprise avec une fille tout seule, tu risques qu'elle porte plainte au cinquième étage quand vous êtes sorti. Et cette espèce de suspicion. Et alors, ce qui a fait énorme. Alors là, maintenant, j'incite parce que je connais bien le sujet. Ce qui a fait énormément de mal à la communication et aux relations de séduction, c'est pas les sites internet de rencontres, ce sont les applis. Les applis qui se sont créées depuis Tinder, c'est devenu du n'importe quoi. Vous êtes d'accord? Ah, mais c'est devenu du n'importe quoi. La relation n'est plus là, les échanges sont plus là, les gens se zappent, mais c'est même plus se zapper. Les sites, c'était sympa, ça reprenait le côté épistolaire, on s'envoyait des messages pendant des jours et des jours. Il n'y a plus aucun suivi. C'est devenu n'importe quoi. Et là, je pèse mes mots. Où va-t-on? Et maintenant, l'homme, il peut plus draguer, il peut plus séduire.
0: Du coup, il appelle Brigitte Lahaye.
2: Il y a des millions de gens qui appellent Brigitte Lahaye parce qu'ils sont perdus, Marie-Ange. Ils sont perdus. Il y a plein de gens qui sont
0: les
2: perdus.
0: Hommes, Brigitte Lahaye,
1: les hommes, les femmes.
0: Les deux.
1: Mais on m'a raconté une anecdote il y a 10 jours que je trouve assez rigolote. C'est un copain qui me dit, écoute, l'autre jour, il est assez jeune, hein, et il me dit, je me suis fait draguer par une femme, j'avais aucune envie. Et elle m'a sorti, si tu couches pas avec moi, je dirais que tu m'as abusé ou que tu m'as harcelé.
2: Chantage.
1: Et alors, il a regardé, il lui a dit, oui, mais tu sais pas où j'ai une cicatrice, donc ton témoignage ne sera pas valable. Donc elle n'a pas insisté.
2: On en est là.
1: Je
0: ne dis rien.
1: C'est toujours pareil. Il y a des. Chacun fait comme
0: faut
1: il peut.
0: Faut nuancer un peu les choses. Là, on est un peu dans les extrêmes, là.
1: On est un peu dans les extrêmes.
0: Je vais conclure en vous citant, chère Brigitte Lahaye, parce qu'on va quand même pas finir là-dessus. Alors, je chéris mes petits bonheurs, dites-vous, et je ne laisse personne les gâcher. Mais rassurez-vous, il y a encore bien des pans de mon être qui dysfonctionnent. Il m'arrive de m'agacer, de mettre en colère, pour pas grand-chose, de me plaindre, et mes angoisses n'ont pas vraiment disparu. J'accepte ces vagues émotionnelles qui me rappellent que je ne suis qu'un être humain, et je repars vers mon aventure personnelle qui n'est pas terminée. Point final, les amis.
2: Magnifique, non?
0: Eh bien, merci d'être
2: merci,
0: venus.
2: Merci,
0: tous les deux en cœur. Chantez la vie, finalement, et le bonheur qui se cultive chaque jour. Merci, Brigitte Lahaye. Je rappelle votre délicieux livre à lire sur la plage ou enfermé au frais en ce moment. 50 nuances de bonheur chez Fayard. Merci, Brigitte Lahaye.
1: Merci, Marie-Ange.
0: Et merci, Christophe. Merci, et votre Marie-Ange. Haute qualité relationnelle qui a une longue vie devant elle.
2: Merci, Marie-Ange.
0: Toujours du mal à la dire, hein. La haute qualité relationnelle. Et votre mélothérapie, découvrir sa mission de vie. Voilà, merci
2: chez
0: beaucoup. Merci les amis.
2: Merci.
0: Et merci Guillaume Nogaret pour la réalisation, Jessica Vigny pour la préparation. Très bonne journée à tous.

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2: J'intitulerai cette quatrième émission « Le vocabulaire de l'espérance ». Mais commençons par retracer le chemin parcouru jusqu'ici. Notre première émission s'intitulait « Méfiez-vous des chansons ». Manière de dire que sur le sujet de l'attente du Messie, il ne faut pas aller trop vite en besogne. Au début de l'histoire d'Israël, il n'était nullement question de Messie. Le mot même n'existait pas. Nous l'avons vu apparaître dans le vocabulaire au moment de la naissance de la royauté. C'était le titre de notre deuxième émission. Chaque roi portait le titre de Messie, qui au début voulait seulement dire « frotter d'huile », ce qui est une manière bien concrète de rappeler le rite de l'onction d'huile.

d'aboutir. Le propre du croyant n'est-il pas de croire à la réalisation des promesses de Dieu? Mais il faut bien le reconnaître, le rêve n'est jamais devenu réalité. On aurait pu se résigner, voire désespérer. Non, on a continué à rêver. Et alors, on a parlé de salut. Puisque Dieu a promis, il est impliqué dans notre histoire, il nous sauvera, ou plutôt, il sauvera son entreprise, quels que soient les échecs de l'humanité. Et chaque fois qu'émergeait une personnalité un peu forte dans l'histoire du peuple d'Israël, on espérait qu'il serait le sauveur, l'instrument du salut accompli par Dieu. Au temps de la monarchie, avec Saül, puis David, tous les espoirs se sont portés sur le roi. C'est bien pour cela d'ailleurs que l'on avait voulu un roi, pour qu'il nous assure tout ce dont on rêvait. Le mot « Messie » au sens de « roi frotté d'huile » devenait donc synonyme de « roi sauveur ». Nous avons parlé tout particulièrement de cette attente au cours de notre troisième émission. Je l'avais intitulée « L'attente du roi Messie ». Avec David, vous vous souvenez, la royauté était devenue héréditaire et Dieu lui-même s'était engagé à la protéger. Je vous rappelle la promesse transmise au roi David par le prophète Nathan. Je cite « Lorsque tes jours seront accomplis et que tu seras couché avec tes pères, j'élèverai ta descendance après toi, celui qui sera issu de toi-même, et j'établirai fermement sa royauté. C'est lui qui bâtira une maison pour mon nom, et j'établirai à jamais son trône royal. Je serai pour lui un père, et il sera pour moi un fils. Ta maison et ta royauté seront à jamais stables, ton trône à jamais affermi. » Cette promesse très importante pour l'histoire de la suite d'Israël et surtout de l'espérance en Israël, vous la trouverez au deuxième livre de Samuel, au chapitre 7. Ensuite, pendant plusieurs siècles, la dynastie de David a effectivement occupé le trône de Jérusalem. Mais le bonheur n'était pas pour autant au rendez-vous. À chaque sacre, on rêvait que le nouveau monarque soit le roi idéal qui instaurerait la justice et le bonheur pour tous. Mais il fallait bientôt se rendre à l'évidence. L'arbre généalogique de David et de son père Jessé ne donnait pas les bons fruits attendus. Et je vous ai dit déjà quel rôle ont joué les prophètes, les uns après les autres, pour garder vivante, malgré tout, cette espérance chez les croyants. Ils avaient 1000 formules, 1000 images pour dire ce même message. Gardez confiance, Dieu n'a pas oublié ses promesses. Le Messie finira par venir. Aujourd'hui, je vais m'attarder sur ce vocabulaire de l'attente messianique, ou le vocabulaire de l'espérance, si vous préférez. Nous avons déjà rencontré certains titres du roi. Par exemple, au cours de la cérémonie du couronnement, il recevait le titre de « Fils de Dieu », conformément à la fameuse promesse transmise par le prophète Nathan. Lorsque le prophète disait à David de la part de Dieu « Chaque roi à son tour, je lui dirai, tu es mon fils, aujourd'hui je t'ai engendré. » Et vous connaissez cette phrase qui nous a été conservée par le psaume 2. Il est vrai que bien souvent, les rois des autres peuples se faisaient également appeler fils de Dieu, par exemple en Égypte, quand ils ne se prenaient pas pour Dieu eux-mêmes. Mais la particularité d'Israël reste la stricte distinction entre le Créateur et les créatures. En Israël, on le sait, on le professe, il y a un seul Dieu, roi du ciel et de la terre.

roi humain ne sont que ses lieutenants. À travers le roi donné par Dieu, c'est Dieu lui-même qui est roi. D'ailleurs, l'alliance entre Dieu et David s'exprime dans les mêmes termes que les traités de l'époque entre un suzerain et son vassal. Ici, père veut dire suzerain, fils ou serviteur veut dire vassal. On ne rêve pas encore à l'époque d'autres relations à Dieu que celle-là. Mais c'est déjà immense, car c'est l'assurance de la fidélité sans faille d'un tel suzerain. Quand c'est Dieu qui s'engage par serment, David ne craint plus rien, ni personne. En contrepartie, il est bien précisé qu'il s'agit d'une relation de soumission. Dieu avait dit à David, « Si le roi commet une faute, je le corrigerai. » C'est toujours dans ce même deuxième livre de Samuel, au chapitre 7. Et c'est bien ainsi, vous vous souvenez, que le roi Saül, le premier roi d'Israël, a été désavoué. Et les prophètes ne se privent pas de rappeler cet épisode à ses successeurs. Autre titre, le roi était également appelé « fils de David » au sens de « descendant de David ». Car une chose était certaine, c'est sur l'arbre généalogique de David que pousserait un jour un germe de justice. Il ne serait pas, comme ses prédécesseurs, un homme de pouvoir. Il serait un serviteur de son peuple. C'est Isaïe qui a inauguré ce vocabulaire. Je vous cite une phrase d'Isaïe. « Un rameau sortira de la souche de Jessé. Un rejeton, cela se dit netzer. » En hébreu, retenez-le. Nous y reviendrons. « Un rejeton, netzer, jaillira de ses racines. » Sur lui reposera l'esprit du Seigneur, esprit de sagesse et de discernement, esprit de conseil et de vaillance, esprit de connaissance et de crainte du Seigneur. Il jugera les faibles avec justice. C'est au chapitre 11 d'Isaïe. Ce vocabulaire du germe, nous le retrouverons plus tard, au moment de l'exil à Babylone. Mais n'anticipons pas. Un autre titre, je suis toujours dans le vocabulaire de l'espérance, un autre titre avait été employé très souvent par les prophètes, nous l'avons déjà rencontré au cours de notre dernière émission. C'était le titre de berger. Car cette image pastorale disait bien la sollicitude qui doit animer un roi, tout comme elle traduit la tension permanente d'un berger pour son troupeau. Et là encore, nous retrouvons la même articulation que je décrivais il y a un instant. Le vrai berger, comme le vrai roi, c'est Dieu lui-même. Rappelez-vous le psaume 22, 23. « Le Seigneur est mon berger, rien ne saurait me manquer. » Et alors, le roi de la terre n'est en quelque sorte que le berger délégué du vrai berger, qui est Dieu. Ce programme de gouvernement, si l'on peut dire, était rappelé avec force au nouveau roi, le jour de son couronnement. À propos de couronnement, au cours de notre troisième émission, je vous ai raconté la cérémonie du sacre, telle qu'elle se déroulait au temple de Jérusalem, puis au palais. La ville tout entière était en fête, et on vivait ce grand moment comme un prélude, au jour béni, attendu, de la réalisation définitive du projet de bonheur de Dieu. Si bien qu'au long des siècles, la ville de Jérusalem elle-même est devenue porteuse d'un espoir formidable. C'est là, à Jérusalem, on en est sûr que un jour sera intronisé le roi idéal. Et qui dit ville sainte, dit évidemment temple. Les deux sont étroitement mêlés dans la pensée juive. Pour en prendre conscience, il nous suffit de redire le psaume 122 dans la Bible, 121 dans la liturgie, je vous le dis. Quelle joie quand on m'a dit « Nous irons à la maison du Seigneur ». Maintenant notre marche prend fin devant tes portes, Jérusalem. Jérusalem, te voici dans tes murs, ville où tout ensemble ne fait qu'un. C'est là que montent les tribus du Seigneur. C'est là qu'Israël doit rendre grâce au nom du Seigneur.
C'est là le siège du droit, le siège de la maison de David. Appelez le bonheur sur Jérusalem, paix à ceux qui t'aiment. Que la paix règne dans tes murs et le bonheur dans tes palais. À cause de mes frères et de mes proches, je dirai paix sur toi. À cause de la maison du Seigneur notre Dieu, je désire ton bien. Lorsque ce psaume a été composé, et maintenant encore, ce souhait de paix, de bonheur, adressé à Jérusalem, est encore bien loin d'être réalisé. On l'appelle la ville sainte pourtant, mais ville sainte, comme terre sainte, ne veut pas dire ville magique ou terre magique. Elle est sainte parce qu'elle appartient à Dieu. Elle est, ou elle devrait être, elle sera, on en est sûr, un jour, la ville où l'on vit à la manière de Dieu. Comme la terre sainte est la terre qui appartient à Dieu et où l'on devrait vivre, et où l'on vivra un jour à la manière de Dieu. Car on n'oublie jamais le projet de Dieu sur cette ville. Vous connaissez le fameux jeu de mots du prophète Nathan lorsqu'il s'adressait au roi David, je vous le rappelle. Il disait en substance, « Tu veux construire une maison ?» traduisez un temple, « à Dieu, mais c'est Dieu qui te construira une maison au sens de descendance. » On retrouve le même jeu de mots dans notre psaume. Je le rappelle, c'est là le siège du droit, le siège de la maison de David. Et un peu plus loin, à cause de la maison du Seigneur notre Dieu, je désire ton bien. Le siège de la maison de David, c'est le palais et la dynastie royale. La maison du Seigneur notre Dieu, c'est le temple. Et parce que Dieu a promis de prolonger pour toujours la dynastie de David, on attend un descendant de David qui instaurera le royaume de Dieu sur la terre. Et son trône, bien sûr, sera à Jérusalem. Vous vous rappelez que ce n'est pas David qui y a construit le temple, finalement, c'est Salomon. Et désormais, Jérusalem est devenue le centre de la vie cultuelle, de la vie religieuse juive. Trois fois par an, les Juifs pieux montaient en pèlerinage à Jérusalem, et en particulier pour la fête des Tentes à l'automne. Vous connaissez la suite triste. Les horreurs commises par les troupes de Nabuchodonosor en 587 avant Jésus-Christ, la destruction du temple et de la ville, l'exil à Babylone, puis, merveille, le retour, autorisé en 538 par le nouveau maître du Moyen-Orient, Cyrus, le roi perse. Jérusalem, alors, a été reconstruite. Et c'est pour cela que notre pèlerin du psaume 121 s'écrie « Jérusalem, te voici dans tes murs, ville où tout ensemble ne fait qu'un. » Mais surtout, le temple de Salomon, détruit par Nabuchodonosor lui aussi, a été reconstruit et Jérusalem a retrouvé son rôle de centre religieux. Sa grandeur, sa sainteté lui viennent de ce qu'elle est comme un écrin pour la chose la plus précieuse du monde pour un croyant, le temple, qui est le signe visible de la présence du Dieu invisible. De nombreux autres psaumes écrits à des époques diverses traduisent l'espérance qui repose tout à la fois sur la ville, le temple et la dynastie royale. Tantôt, on rappelle la promesse faite à David. Par exemple, on chante « L'amour du Seigneur sans fin, je le chante. Ta fidélité, je l'annonce d'âge en âge. Je le dis, c'est un amour bâti pour toujours. Ta fidélité est plus stable que les cieux. » Là maintenant, c'est Dieu qui parle. « Avec mon fils, j'ai fait une alliance. J'ai juré à David, mon serviteur. J'établirai ta dynastie pour toujours. Je te bâtis un trône pour la suite des âges. J'ai trouvé David, mon serviteur. Je l'ai sacré avec mon huile sainte. Et ma main sera pour toujours avec lui. Mon bras fortifiera son courage. »
En hébreu, la main peut vouloir dire aussi puissance, force. Je continue le psaume. L'ennemi ne pourra le surprendre, le traître ne pourra le renverser. Car mon amour et ma fidélité sont avec lui, et mon nom accroît sa vigueur. Il me dira, tu es mon Père, mon Dieu, mon roc et mon salut. Et moi, j'en ferai mon fils aîné, le plus grand des rois de la terre. Sans fin, je lui garderai mon amour. Mon alliance avec lui sera fidèle. Je fonderai sa dynastie pour toujours, son trône aussi durable que les cieux. Jamais je ne violerai mon alliance, jamais je ne changerai un mot de mes paroles. Je les jurerai une fois sur ma sainteté. Non, je ne mentirai pas à David. Sa dynastie sans fin subsistera, et son trône comme le soleil en ma présence, comme la lune établie pour toujours. Fidèle témoin là-haut. C'était le psaume 89 dans la Bible, 88 dans la liturgie. Ce qui est admirable dans de tels psaumes, c'est qu'ils ont été écrits alors qu'il n'y avait plus de roi sur le trône de Jérusalem. Mais justement, c'est dans les périodes les plus difficiles qu'il est urgent de ne pas oublier les promesses de Dieu. Décidément, me direz-vous, la foi fait dire des choses incroyables. Et c'est la foi qui a raison, bien sûr. Cette maison du Seigneur, ce temple, a connu bien d'autres malheurs. La fameuse persécution d'Antiochus Épiphane l'avait transformé en temple païen en 167 avant Jésus-Christ. Et il avait fallu se battre, les armes à la main, pour le récupérer et y restaurer le culte. Puis, il a été détruit une deuxième fois, en 70 après Jésus-Christ, date à laquelle les Romains l'ont incendié. Et jusqu'à présent, aujourd'hui encore, le temple de Jérusalem n'a jamais été reconstruit. Mais Jérusalem reste la ville sainte, et l'on attend sa restauration en même temps que la venue du Messie. Le plus étonnant, c'est la force de cette espérance qui s'est maintenue malgré toutes les vicissitudes de l'histoire. Cela explique certainement, au moins pour partie, l'importance symbolique extraordinaire que revêt la ville sainte de Jérusalem aux yeux du peuple juif, aujourd'hui encore. Par exemple, il est demandé à chaque juif, où qu'il soit dans le monde, de laisser près de l'entrée de sa maison une pièce non aménagée, ou au moins un pan de mur non peint, en souvenir de Jérusalem qui n'est pas encore reconstruite. Ou bien encore, où qu'il soit, les Juifs se tournent vers Jérusalem pour la prière, et tous les jours, dans la prière, on dit « Si je t'oublie, Jérusalem, que ma main droite dépérisse ». On ne peut pas oublier Jérusalem, parce qu'on sait que Dieu lui-même ne peut pas oublier la promesse faite à David, puisque c'est la parole de Dieu. Cette révélation est toujours valable. Aujourd'hui encore, le peuple élu reste le peuple élu, car Dieu ne peut pas être infidèle à ses promesses. Comme dira saint Paul beaucoup plus tard, Dieu ne peut pas se renier lui-même. Et cela, quelles que soient les erreurs et les infidélités de son peuple, voilà encore une des convictions des croyants. C'est dans cet esprit que dans une période d'infidélité du peuple et de ses chefs, le prophète Isaïe, encore lui, a inventé une nouvelle formule, la pierre angulaire ou pierre d'angle. À l'époque, il constatait que la société de Jérusalem se dégradait, que régnait partout le mensonge, l'injustice, la corruption, le mépris des commandements de Dieu. Alors, qu'a fait Isaïe ? Il a encore une fois rappelé que le droit et la justice sont les seules valeurs sûres pour ériger une société. Alors, il a pris une image dans le vocabulaire du bâtiment, et il disait à ses contemporains, «
Vous êtes comme des bâtisseurs qui choisiraient les plus mauvaises pierres pour faire leur fondation. Mais un prophète ne reste jamais sur du négatif. Alors en même temps, Isaïe annonçait aussi que Dieu allait reprendre lui-même la direction des opérations. Comme un architecte, il allait en quelque sorte rebâtir sa ville. Tout le monde comprend la métaphore, bien évidemment, il s'agit de la société. Dieu donc allait rebâtir sa ville, mais sur des bases saines cette fois. Et voici la phrase d'Isaïe. Voici que je pose dans Sion une pierre à toute épreuve, une pierre angulaire, précieuse, établie pour servir de fondation. Je prendrai le droit comme cordeau et la justice comme niveau. Vous trouverez ça au chapitre 28 d'Isaïe, verset 16. Cette formule, pierre angulaire, devait devenir par la suite une des expressions de l'attente du Messie. Nous y reviendrons plus tard. On a donc continué à attendre avec ferveur pendant des siècles ce lointain fils de David qui devait monter un jour sur le trône de Jérusalem et être sacré dans le temple. Mais en même temps que Jérusalem et son temple ont été détruits par les armées de Nabuchodonosor au VIe siècle, en même temps, la dynastie de David s'est éteinte. Le dernier roi de Jérusalem, Sédécias, est mort en exil à Babylone. Et ses fils ont été égorgés sous ses yeux. Quant à son oncle, Yoïakin, qui avait régné avant lui, il était en train de croupir en prison à Babylone. L'arbre généalogique de la famille royale semblait bien mort à tout jamais. On ne voit pas bien comment les promesses de Dieu pourraient avoir encore un avenir. Mais c'est compté sans l'invincible espérance de ce peuple porté par ses prophètes. Car un nouveau vocabulaire va se développer chez les prophètes sur le thème de l'arbre généalogique, justement. Il n'y a plus d'espoir, pensez-vous? Mais au fait, vous savez bien qu'un arbre qui paraît mort peut fort bien revivre. Un germe peut apparaître sur la souche apparemment morte. Elle peut pousser un rejeton. Il faut dire que le miracle de la renaissance du désert du Negev au sud de la Palestine, dès la première pluie de printemps chaque année, le miracle de ces poteaux de bois apparemment morts qui peuvent refleurir, sont des expériences communes des pays de chaleur et de soleil. Vous connaissez la phrase de Job ? Il existe toujours pour l'arbre un espoir. On le coupe, il reprend encore et ne cesse de surjaunir. Soit que sa racine ait vieilli en terre, ou que sa souche soit morte dans la poussière, dès qu'il flaire l'eau, il bourgeonne et se fait une ramure comme un jeune plant. Et alors, ces mots, germes, rejetons, rameaux, vont devenir chez Jérémie et Ézéchiel, les prophètes de la période de l'exil à Babylone, une nouvelle manière d'annoncer le Messie, malgré tout. Le prophète Jérémie, par exemple, a appliqué cette image de la souche morte à la dynastie royale pour annoncer un germe nouveau. Il disait « Des jours viennent, oracle du Seigneur, où je susciterai pour David un germe légitime. » En voici un écho dans un psaume. « Le Seigneur l'a juré à David et jamais il ne reprendra sa parole. C'est un homme issu de toi que je placerai sur ton trône. Le Seigneur a fait choix de Sion, Jérusalem. Là, je ferai germer la force de David. Pour mon Messie, j'ai allumé une lampe. » Cet espoir sembla se réaliser, plus tard, avec un lointain descendant de David, un certain Zorobabel, dont le nom même signifiait « semence ». Au moment du retour des exilés, il fut envoyé par les Perses comme gouverneur de la province de Juda. Et les prophètes Aggé et Zacharie crurent un moment à la restauration de la monarchie. Et Zacharie employait à son sujet le mot « gerbe ».« Germe, voici que je fais venir mon serviteur Germe. Voici un homme dont le nom est Germe, et sous ses pas tout germera, et il construira le temple du Seigneur, et il siégera sur son trône pour dominer. » Mais cet espoir fut son lendemain. Zorobabel mourut sans être monté sur le trône.
La souche royale était donc définitivement éteinte? C'est compté sans la fidélité de Dieu, qui fonde la foi invincible du peuple de l'Alliance. Nous verrons dans les prochaines émissions comment s'est maintenue, malgré tout, l'espérance. En attendant, voici donc comment on pourrait résumer l'attente du roi Messie. Ce sera un descendant de David, il régnera à Jérusalem dans un pays libre, il instaurera définitivement la paix, le bonheur, la fraternité universelle, ce qu'on appelle l'ère messianique.

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0: Ceux qui s'imaginent naïvement qu'avoir la foi est une forme d'assurance-vie devraient lire votre nouveau livre, Jean-Claude Guibaud, « La foi qui reste », que vous publiez aux éditions de l'Iconoclaste. Alors pour ceux qui ne vous connaîtraient pas, Jean-Claude Guibaud, je rappelle que vous êtes journaliste, éditorialiste au Nouvel Observateur, à La Vie et à Ouest-France, que vous avez été pendant plus de 20 ans grand reporter au journal Le Monde, mais également en tant qu'écrivain, vous avez publié une œuvre monumentale sur le désarroi contemporain et les mutations de notre société. Pour aborder ce nouveau livre sur le thème de comment vivre sa foi chrétienne dans un monde déchristianisé, il est important de revenir 10 ans en arrière. Vous aviez publié alors un ouvrage intitulé « Comment je suis redevenu chrétien ». Et qu'est-ce qui vous a conduit, Jean-Claude Guibaud, à cette époque, à dire ouvertement votre appartenance à la foi chrétienne ?
1: C'est très simple, c'est que à cette époque, on m'a décelé un cancer de la prostate, et que les premières indications étaient très mauvaises, et que du coup, on m'a fait comprendre que voilà, j'avais beaucoup de chance de ne pas passer l'été, quoi. Et j'ai suivi une radiothérapie qui était assez fatigante, et j'ai pas voulu passer mon été à ne rien faire, et j'ai écrit ce petit livre, en pensant que c'était un petit livre qui intéresserait quelques dizaines de personnes. Et voilà, tout simplement en pensant que c'était sans doute les dernières pages que j'écrivais.
0: Mais ça veut dire quand même que votre questionnement sur le sens de la vie, et votre questionnement spirituel, votre lecture des évangiles qui vous a conduit à affirmer « je suis chrétien », ça ne s'est pas fait juste uniquement à cause de la maladie.
1: Non, mais c'est arrivé au moment où la question se posait. Parce que j'ai commencé en 1995 à faire ces grands livres d'interrogation sur ce que j'appelais le désarroi contemporain, et donc, c'est vrai, à me replonger notamment dans les textes juifs, les textes chrétiens, je relisais les pères de l'Église, etc. Donc j'ai fait au total 8 livres de ce format-là, et c'est vrai que je me suis rendu compte progressivement que tout me renvoyait au christianisme, quoi. Mais de manière intellectuelle, par la raison, j'avais pas une espèce de diffusion mystique comme ça, comme Claudel derrière un pilier de Notre-Dame.
0: Pas de conversion brutale.
1: Non, j'en revenais à redécouvrir la pertinence du message évangélique pour aujourd'hui, quoi. Alors j'avais été préparé par des gens qui ont été mes maîtres, comme Jacques Ellul, comme René Girard, qui a beaucoup compté pour moi. Et puis j'avais déjà écrit un petit livre qui s'appelait La force de conviction, qui était une interrogation sur qu'est-ce que c'est que croire. Dans tous les domaines. Donc j'étais un peu préparé, et comment vous dire, au moment où cette déclaration de maladie est arrivée, je me questionnais moi-même, parce que je commençais à être interrogé quand je faisais des conférences, mais à propos des livres. Mais monsieur Guibaud, finalement, on se demande, il y a quelque chose de chrétien dans vos livres, mais est-ce que vous êtes chrétien, oui ou non? Parce que c'est vrai que je proclamais pas cela, et que au fond, je me le demandais moi-même. Donc,
0: et qu'est-ce que ça a produit dans votre vie, le fait de dire clairement, je suis chrétien, je suis redevenu chrétien, j'ai renoué avec cette tradition de mon enfance.
1: Ça a provoqué un grand sentiment de joie et d'humilité. C'est-à-dire, ça m'a poussé à approfondir en me disant, bon, je suis chrétien, mais qui peut dire qu'il est chrétien? Qu'est-ce que c'est que cette incroyable fatuité de se dire chrétien? Et du coup, je n'ai cessé d'approfondir ce questionnement. Et de dire sans arrêt, comme je disais dans le premier livre et comme je le redis dans ce nouveau, 10 ans après, être chrétien, c'est pas un butin, c'est pas un statut, c'est pas une identité, c'est un cheminement. J'ai bien aimé cette idée qu'on trouve chez Saint Augustin et bien d'autres, quoi. C'est-à-dire la foi comme un cheminement qui est jamais achevé, qui est toujours remis en question, toujours prolongé, etc. Donc, mais au fond, quand même, ça a fait naître en moi une grande paix, en définitive.
0: Une grande paix, mais on vous a aussi beaucoup sollicité. Vous étiez un peu le cateau ressource pour aller sur les plateaux
1: de
0: télé.
1: Si vous voulez, ça a été grotesque à un moment donné. Ça a été au début assez surprenant, parce que je m'attendais à ce que ce petit livre passe inaperçu. C'était chez Albin Michel. J'avais volontairement fait en dehors de ma maison d'édition qui était Le Seuil. Et puis, à ma grande surprise, quand le livre est sorti, j'ai été sollicité sans arrêt par des interviews. Et je me souviens que c'était assez drôle, parce que les confrères qui sont venus m'interviewer, y compris un confrère de Libération, très bienveillant, Jean-Dominique Mercher, je lui suis reconnaissant, qui est arrivé, et lui et bien d'autres qui m'ont dit, Jean-Claude Guibaud, quel courage de se dire chrétien aujourd'hui.
0: Et c'est pas tendance, hein, d'oser dire que l'on est chrétien.
1: Alors, du coup, ça me faisait rire, je dis, écoutez, il faut du courage pour, si on se dit chrétien en Syrie, en Irak, ou dans les pays où les chrétiens sont persécutés.
0: Mais à Paris.
1: Mais à Paris, qu'est-ce que je risque? Je risque, quoi, un papier ricanant dans Charlie Hebdo.
0: Mais c'est ça, vous risquez l'ironie, oui, les sarcasmes, les moqueries.
1: C'est rien.
0: Oui, mais vous en foutiez, quand même.
1: Complètement. Alors là, franchement, complètement. Comment vous dire, il se trouve, je ne veux pas arguer de cette aucune supériorité, mais j'ai été quand même presque 30 ans correspondant de guerre, donc les sarcasmes de Charlie Hebdo ou du Canard Enchaîné, à côté de ce que les gens risquaient autour de moi, leur vie en permanence, c'est vrai que ça me portait à rire. Quoi.
0: Alors Jean-Claude Guibaud, pourquoi 10 ans après vous publiez ce livre, La foi qui reste, en parlant d'une certaine inquiétude. Hein. Vous dites, une inquiétude me conduit 10 ans après à publier ce livre.
1: Oui, parce que les deux premiers chapitres disent clairement pourquoi. D'abord, je crois qu'on n'ose pas regarder en face ce qui se passe concrètement, c'est-à-dire la diminution du nombre des prêtres, la disparition presque totale des vocations.
0: Notamment en France.
1: Oui, je parle de la France. Mmh. Hein. Le vieillissement du clergé qui fait que, à échelle de 10 ou 15 ans, il y aura plus de curé. Et qu'est-ce que sera ce catholicisme sans prêtre? D'autre part, vous savez très bien qu'on commence, comme au Québec, que je connais bien, on commence à déconsacrer les églises.
0: À les vendre même.
1: À les vendre. Et il n'y a pas très longtemps, à Poitiers, on m'a invité à faire une conférence, je me souviens, c'était autour de René Girard, au moment de sa mort, et l'éditeur m'avait réservé une chambre, mais comme j'étais arrivé au dernier moment, j'avais pas eu le temps d'aller à mon hôtel, je suis allé directement au lieu de rendez-vous de ce colloque autour de René Girard, et on m'a ramené à l'hôtel après, et j'ai découvert que mon hôtel était une église transformée en hôtel, quoi. Avec la nef qui servait enfin c'était, et j'étais logé tout à fait en haut dans une chambre près des cintres, comme ça, et tout d'un coup, je sais pas, ça m'a troublé énormément, parce que tout d'un coup, sans qu'on s'en rende compte, ça se fait de manière incidente, on transforme petit à petit nos églises en hôtels, je sais pas. Là, ça m'a glacé, quoi. Et je me suis dit, mais il faut qu'on regarde en face cette lente disparition.
0: Et ça, vous en êtes vraiment rendu compte, parce que depuis 10 ans, vous circulez beaucoup à travers la France pour donner des conférences, pour rencontrer aussi beaucoup de gens au milieu d'églises. Vous êtes vraiment rendu compte de cette déchristianisation plus qu'avant?
1: Bien sûr, en même temps, je ne suis pas fondamentalement pessimiste, parce que j'en ai connu d'autres déchristianisations qui se sont retournées.
0: Par exemple,
1: en Éthiopie, après 20 ans de régime marxiste-léniniste, après la révolution dite de 1974, l'Éthiopie a vécu, qui est le premier pays chrétien, les Éthiopiens ont été christianisés avant nous, à la fin du 3e siècle, et c'est vrai que l'Église a été persécutée, tous les monastères ont été menacés, etc. J'y suis retourné il y a quelques années.
0: Une renaissance de l'Église en Éthiopie.
1: Incroyable.
0: Même chose en Russie, d'ailleurs.
1: Les églises sont pleines, même chose en Russie. Donc
0: Jean-Claude Guibaud,
1: même chose en Chine.
0: Ce sont des églises qui ont été persécutées. Ce qui s'est passé au Canada, en Belgique, et ce qui se passe en France, c'est pas suite à une persécution. C'est une déchristianisation, je dirais, par la volonté des gens.
1: Oui, mais c'est aussi un grand malentendu politique. C'est-à-dire que je connais maintenant, je vais au Canada tous les ans pratiquement, là j'y retourne cette année au mois de septembre, j'ai lié des liens d'amitié avec les Dominicains de Montréal, du couvent Saint-Albert que j'aime beaucoup, et ils m'ont aidé à comprendre quoi ce phénomène de la sortie de la noirceur, si j'ose dire. Il y avait au Québec une théocratie pesante, incroyable, qui était une caricature de la théocratie qu'on aurait nous sans doute rejetée aussi bien que les Canadiens.
0: Qui ne correspond pas au rejet de mai 68 en France?
1: Non,
0: ça franchement. Ça a été plus violent, plus fort au Canada?
1: Oui.
0: La révolution tranquille, comme
1: la révolution tranquille des années 60, quoi, du début des années 60. Mais je veux dire que maintenant, d'ailleurs, c'est en train un petit peu de se retourner. C'est-à-dire que je constate qu'au Canada, en tout cas, les Dominicains sont restés très populaires. Parce qu'ils ont accompagné ce mouvement, ils n'ont pas été clos, quoi. Alors que les jésuites ne sont plus en odeur de sainteté, mais comme il y a un ami dominicain, Bruno Demers, qui m'accueille là-bas, il m'accompagne dans les médias. Alors quand je vais faire une interview à la télé ou à la radio, il est là et il est très bien accueilli, paradoxalement.
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0: Jean-Claude Guibaud, l'une des conséquences face à la déchristianisation, vous le dites dans votre livre, La foi qui reste, c'est le repli identitaire. Et vous dites que vous avez bien du mal à comprendre ce repli identitaire.
1: Oui, parce que encore une fois, je crois que c'est une expression de Simone Veil, la foi, c'est pas un butin. La foi, c'est un projet. C'est-à-dire que avoir l'outrecuidance de se dire « je suis chrétien et j'inscris sur mon front catholique, et puis qu'on vienne me chercher, je serai là comme un guerrier », c'est absurde, c'est ridicule. Je veux dire, je suis même choqué par cela. Et moi, ça me renvoie à ce que j'appelle les catholiques athées. Qu'est-ce que c'est les athées catholiques ? C'est ceux qui sont dans la postérité de Charles Maurras, qui disait « je suis athée, mais catholique ». C'est-à-dire que Maurras s'intéressait beaucoup à l'Église en tant qu'institution pour maintenir l'ordre, la cohésion dans la société, mais le message évangélique, ça l'intéressait pas du tout, sauf à la toute sainte sa vie.
0: L'Église est socialement utile, mais le message évangélique,
1: non,
0: on le laisse de côté.
1: Alors, sauf à la fin de sa vie, puisque Maurras s'est repenti au dernier moment, quelques jours avant de mourir, il s'est dit converti au christianisme. Mais comment vous dire, tradition de catholique athée, c'est invraisemblable, parce qu'elle a encore beaucoup d'influence en France.
0: Elle est présente encore aujourd'hui.
1: Mais énormément. Les identitaires sont ceux-là qui disent, heureusement que l'Église est là pour maintenir l'ordre, quoi. Et je cite cette phrase magnifique de Bernanos, qui s'est moqué de ces catholiques athées. Bernanos disait, il y en a qui croient que le Christ est mort sur la croix pour permettre aux propriétaires de dormir tranquille. Donc, et ça existe, c'est une influence assez forte. J'ai même un ami, je lui dis en riant, c'était un vrai copain, Régis Debray, qui n'en est pas si loin, quoi. Régis Debray s'intéresse beaucoup plus à la messagerie qu'au message. Beaucoup plus à l'institution qu'au message évangélique.
0: Oui, vous écrivez dans votre livre, page 72, le catholicisme athée est toujours influent en France. Il brouille même le jeu politique. En fait partie cette branche catholique très minoritaire qui fut présente dès l'origine au sein du Front National.
1: Oui, bien sûr, oui. C'est-à-dire, vive l'Église. Enfin, l'Église est là, c'est très pratique, quoi, pour mettre de l'ordre.
0: Et là, ils se sont pas mal manifestés ces derniers temps.
1: Il y a eu toujours cette présence au sein. Bernard Anthony, par exemple, qui était très proche du Front National pendant longtemps, qui représentait cette branche du catholicisme athée. Enfin, ce que j'appelle, moi, le catholicisme athée. Alors que Bruno Maigret, par exemple, c'était les païens. Il y avait une composante païenne. C'est-à-dire, qui a abouti à la Nouvelle Droite, à tout ce que vous voulez, les païens, la revue Crisis et tout. Mais oui, ces catholiques athées ont toujours une grande influence.
0: Mais pour répondre
1: à votre question, je voudrais ajouter quelque chose à ce que je vous ai dit à propos de l'inquiétude. J'ai aussi une autre raison d'inquiétude. C'est que, paradoxalement, à la faveur du terrorisme se disant islamique ou islamiste, ce terrorisme a jeté le discrédit sur les religions tout entières.
0: Sur l'ensemble des religions.
1: Autrement dit, j'assiste depuis 10 ans à une espèce de diabolisation du religieux en général, qui témoigne d'abord d'une profonde inculture, méconnaissance, etc. Mais c'est pour ça que j'ai fait mon deuxième chapitre, que j'ai appelé la volonté d'effacement. Comme si on voulait effacer notre lien avec ce qui nous a constitués comme occidentaux, c'est-à-dire le judaïsme, le christianisme et la pensée grecque, quoi.
0: Mais effectivement, il y a un courant aujourd'hui de personnes qui disent « si nous pouvions nous débarrasser des religions, nous pourrions nous débarrasser de bien des conflits ». Et objectivement, quand on regarde les conflits dans le monde, beaucoup sont liés aux questions religieuses, et notamment à la question de l'islam.
1: Oui, mais je m'étais expliqué sur ce point dans un autre livre qui s'appelle « Le tourment de la guerre », où j'examinais la question de l'importance de la religion dans le déclenchement des guerres. Quand vous êtes en Russie, je vois un exemple précis parce que j'en reviens, et j'y suis allé presque tous les ans depuis quelque temps, quand vous allez en Russie, que vous dites à vos amis russes, vous savez, chez nous, les intellectuels de gauche ou de droite disent qu'en fait, toute la violence, elle vient du religieux. Alors ils éclatent de rire et ils disent « ben nous c'est le contraire, toute la violence qu'on a subie pendant trois quarts de siècle, elle venait de l'athéisme ». C'est-à-dire, la religion en Russie, elle a été persécutée et non persécutrice. Et on sait maintenant, puisqu'avec les systèmes informatiques et tout, notamment à l'université de Saint-Pétersbourg, il y a un département qui a fait le point sur le nombre de victimes du communisme parmi les chrétiens. On estime qu'il y a à peu près 1 million de chrétiens qui ont été tués à cause de leur foi. Parmi lesquels des centaines d'évêques, des milliers de popes, etc. Donc, quand on dit là-bas que, en France, on considère que l'origine de la violence, c'est la religion, ça les fait rire. Et en fait, c'est ridicule. Je préfère qu'on raisonne en disant, c'est ce que j'essayais de faire dans la force de conviction, en disant, il faut savoir que toute croyance, qu'elle soit philosophique, politique ou religieuse, elle est menacée par sa propre pathologie. C'est-à-dire que Simone Veil, encore une fois, a écrit des choses magnifiques
3: sur
1: ce thème.
3: Toujours la philosophe.
1: Oui, en disant, il faut avoir le courage de regarder les monstres qui sont en nous. Mais les monstres qui peuvent être en nous, nous, chrétiens. C'est-à-dire que, il y a...
3: Oui, voilà. Jean-Claude Guibaud, on ne peut quand même pas nier qu'aujourd'hui, quand on regarde la carte du monde et qu'on regarde les conflits, beaucoup sont liés à des conflits religieux. Entre musulmans, entre chiites et sunnites, entre chrétiens et musulmans, notamment en Afrique, entre bouddhistes et musulmans en Birmanie. Bref, la liste serait très longue.
1: Je vais vous dire, la religion, elle est souvent, le plus souvent, convoquée dans des conflits, dont l'origine n'est pas religieuse. Et quand la religion est convoquée dans les conflits, elle leur donne en effet une intensité plus grande qu'auparavant. Mais je vous signale que cette instrumentalisation du religieux, il a toujours existé. Savez-vous que Staline, pour gagner la bataille de Stalingrad, il a réintégré la Sainte Russie, il a interdit la propagande antireligieuse pendant le temps qu'il fallait, il a fait réouvrir les séminaires, il a fait réouvrir des églises, Staline tel qu'il était, parce qu'il avait besoin de cet appui, si j'ose dire, de l'engagement religieux. Donc, mais vous pouvez pas dire que, par exemple, au Proche-Orient, le conflit israélo-arabe, c'est un conflit entre le judaïsme et l'islam. C'est un conflit de deux peuples pour se partager la même terre.
3: Et pourtant, Marek Alter me disait il y a pas très longtemps à ce micro que le fait religieux prend de plus en plus de place dans ce conflit politique.
1: Oui, parce qu'il arrive dans un moment où les idées n'existent plus. Dans le Proche-Orient, le bassisme, par exemple, qui était laïque et tout ça, a quasiment disparu. J'aime bien cette expression d'Edgar Morin qui dit, mais Jean-Claude, nous vivons une période de basse eau des idées, quoi. C'est-à-dire, et la religion, en effet, se substitue à ce vide. Vous savez, Vladimir Poutine, il surfe de manière cynique et très efficace sur le retour des Russes à l'orthodoxie, à la foi orthodoxe. Le fait qu'il y a une prodigieuse renaissance du christianisme en Russie, sur lequel surfe avec beaucoup d'intelligence Poutine, mais il n'empêche que, là j'en reviens, je l'ai encore vu, à quel point il y avait un mouvement de retour à la foi orthodoxe, mais sur laquelle Poutine surfe, mais c'est pas lui qui oblige les chrétiens à aller à l'église. C'est-à-dire, il surfe sur un phénomène qui ne dépend pas de lui, quoi. Parce que chaque fois qu'on dit ça, on dit « Ah oui, mais c'est une combinaison de Poutine pour garder le pouvoir ». Pas du tout, il s'en sert.

0: Jean-Claude Guibaud, j'aimerais que nous revenions en France, toujours autour de ce livre que vous venez de publier, La foi qui reste, dans laquelle vous avez exprimé une certaine inquiétude donc face à la déchristianisation, face aussi à l'attaque qu'il y a aujourd'hui contre les religions. J'aimerais qu'on revienne quand même
1: J'ajouterais une chose, un seul mot. Je suis personnellement meurtri parce que je connais beaucoup de gens autour de moi qui sont chrétiens et qui ont l'impression, au fond, d'être diabolisés et de manière forte injuste, quoi, qui ont un sentiment d'injustice incroyable. Parce que moi, ça m'atteint pas, parce que je veux dire, ça fait 20 ans que je réfléchis là-dessus, donc je suis armé intellectuellement, mais il y a des gens que cette diabolisation haineuse, cette espèce de rejet du religieux, blesse profondément.
0: Mais est-ce qu'il y a vraiment un rejet du christianisme aujourd'hui, ou est-ce que ce rejet, on l'a connu très fortement, et qu'aujourd'hui, il fait plus place à de l'indifférence?
1: À de la moquerie. Regardez, les radios, les humoristes en général, leur thème c'est se moquer de la religion, quoi.
0: Des politiques, beaucoup.
1: Oui.
0: Et la religion, vous trouvez encore beaucoup.
1: Oui, beaucoup de la religion, quoi. Et de manière sotte, parce que j'entends dire sur la religion des choses tellement bêtes, tellement. Je veux pas être méchant pour Caroline Fourest, mais j'ai lu à peu près tous ses livres. On dit qu'elle a du courage, mais elle dit beaucoup d'inneries, quoi.
0: C'est de l'inconnaissance, en fait,
1: oui,
0: sur les questions religieuses.
1: Il y a beaucoup de sottises, quoi. Donc. Et ça, je compatis à cette souffrance que ressentent beaucoup de gens autour de moi qui se demandent, mais alors quoi, on est que ça? Nous sommes comme ça, coupables de quelque chose, nous sommes, et ça, il y a des gens que ça blesse beaucoup et qui n'osent pas en parler.
0: Alors, face à ces moqueries, à ces railleries, il y a la tendance du repli identitaire.
1: Oui.
0: Et vous dites que vous-même, vous avez été tenté à un moment.
1: Bah oui, parce que j'étais devenu le cateau de service. Vous comprenez, après ce livre, là, d'il y a 10 ans, chaque fois qu'il fallait un cateau dans une émission de télé, il y avait Guibaud. Alors, au début, j'étais flatté, bêtement, quoi. Alors, Guibaud, très bien. Puis, au bout de quelques temps, je me suis dit, mais attends, ça va pas devenir ta fonction. Tu vas pas devenir l'intellectuel organique du Vatican. C'est ridicule. Et du coup, au bout d'un ou deux ans, à peu près, j'ai refusé toute invitation concernant une émission sur le catholicisme, j'étais pas là.
0: Oui, mais pourtant, certains vont vous dire, c'est quand même bien qu'il y ait des cathos qui osent aller sur les plateaux télé et défendre le christianisme.
1: Vous savez, je fais 3 chroniques par semaine, une dans La Vie, une dans Sud-Ouest et une dans l'Obs. J'ai largement la place de dire, et je m'en prive pas, de dire ce que je pense du christianisme, de la sottise.
0: Oui, mais vous savez l'importance de ces plateaux télé quand même,
1: oui,
0: pour le grand public.
1: Oui, vous êtes sûr qu'ils ont tant d'importance que ça?
0: En termes d'audience, il y a beaucoup de spectateurs.
1: Oui, mais je crois qu'avec...
0: Qui ne lisent pas le Nouvel Obs,
1: oui, mais,
0: La
1: Vie.
0: Savez,
1: je crois qu'à propos de la foi, il ne faut pas raisonner en termes de part de marché. Il y a des gens qui ont joué un rôle fondamental sans être, à l'époque, aussi célèbres que, je ne sais pas, que les stars de la télévision. Je parle au niveau des idées, de la religion. Vous savez, Charles Péguy, il a été pauvre toute sa vie, quoi. Et aujourd'hui, on le lit encore. Et ce qu'il a dit du christianisme est fondamental.
0: Et Bernanos aussi.
1: Bernanos aussi, mais Bernanos était plus célèbre. Mais je prends l'exemple de Jean Baster, que personne ne connaissait, qui a passé toute sa vie d'abord à glorifier Péguy, Charles Péguy, en qui il voyait un révolutionnaire magnifique, et puis à essayer de réhabiliter l'écologie et de montrer que le christianisme était parfaitement compatible avec l'écologie, comme l'a d'ailleurs l'avait pressenti François d'Assise, enfin dans son fameux Cantique des créatures, qui est le premier texte écologique, quoi, magnifique. Et Jean Baster, je crois qu'il a eu beaucoup d'influence, et je crois même, je m'avance peut-être un peu, que ses livres n'ont pas été étrangers à la rédaction de l'encyclique Laudato Si du pape François. J'ai trouvé dans cette encyclique des accents bastériens, si j'ose dire. Voilà quelqu'un que personne ne connaissait. Moi, il m'écrivait des lettres sur un petit papier à lettres en petit format pour se plaindre de ce que personne ne parlait de son travail. Et vous voyez, ça n'a pas empêché d'avoir une grande influence qui continue encore.
0: Jean-Claude Guibaud, dans votre livre « La foi qui reste », vous avez quand même aussi un regard, je dirais, un peu critique vis-à-vis de l'Église catholique.
1: Bien sûr.
0: Et de l'institution.
1: Bien sûr.
0: À laquelle vous appartenez en
1: oui.
0: tant que catholique aujourd'hui. Alors, j'aimerais qu'on parle de ce cléricalisme que vous surnommez cet esprit de vieillesse.
1: C'est Bernanos. C'est une expression de Bernanos. Ouais. J'ai appelé le livre « La médiocrité chrétienne ». Parce que je pense que, et quand je parle de la médiocrité chrétienne, qui est aussi une expression de Bernanos, je pense aussi à la mienne. C'est-à-dire que je pense que notre médiocrité congénitale, en tant que chrétien, notre tristesse, notre notre propension à la récitation, à ce que Peggy appelait être des âmes habituées, qui à ses yeux c'était plus grave que d'avoir une âme perverse, c'est d'avoir une âme habituée.
0: Cette espèce qui ne mouille pas la grâce.
1: Voilà, cette espèce de ronron comme ça, bon dieuzard. Je pense que c'est une, en effet, ça fait partie de la médiocrité chrétienne, sans compter des médiocrités plus graves, même criminelles comme la pédophilie. Moi, j'ai été sidéré,
0: alors est-ce
1: blessé.
0: Que vous pensez vraiment que la déchristianisation est aussi liée à ça, à tout ce que l'on a appris sur la pédophilie, ce qu'on a appris sur la crise financière au sein du Vatican?
1: Disons que ça s'est ajouté, quoi. Mais c'est pour ça que je vous suggère de, j'ai mis en exergue du livre une citation sur l'Église. J'aimerais bien que vous la lisiez.
0: L'Église est impure, limitée, rarement à la hauteur de la parole qu'elle prétend transmettre. Et pourtant, je lui dois d'être aujourd'hui chrétien. Alors je m'incline. Au Moyen-Âge, on appelait l'Église la chaste putain, femme de mauvaise vie qui porte en elle un fragment central de sainteté et qui, en se prostituant, arrive à faire vivre ses enfants. Gustave Thibon, livre « Au soir de ma vie ».
1: Gustave Thibon, qui était l'ami, qui était d'origine paysanne, et qui a été le grand ami et le soutien de Simone Veil jusqu'à sa mort.
0: Mais alors, justement, Jean-Claude Guibaud, je me demandais en vous lisant, comment être fidèle au message de l'Évangile, puisque vous insistez beaucoup sur la modernité, presque le côté révolutionnaire du message évangélique, et puis la fidélité à l'Église, à l'institution.
1: C'est ce problème que nous gérons depuis 2000 ans. C'est-à-dire que nous sommes dans cette situation que nous avons besoin de l'institution, faute de laquelle le message se serait perdu dans les sables, mais nous avons besoin des dissidents. Nous avons besoin des saints. Dans le journal d'un curé de campagne, l'abbé de Torcy, qui est un abbé comme ça, dit « Dieu nous préserve des saints, ces emmerdeurs en gros, parce que nous, pendant ce temps, on tient la boutique ». Donc on a besoin de cette synergie entre les deux. Une église en tant qu'institution qui tend à se scléroser, évidemment, parce qu'elle se défend comme institution. Elle veut exister, elle veut perdurer dans son être.
0: Mais elle est indispensable.
1: Je pense qu'elle est indispensable, à condition qu'il y ait en face des saints qui la rappellent à l'ordre en permanence.
0: En face ou dedans?
1: Ben, ils sont les deux. Regardez Thérèse d'Avila, ou Maître Eckhart, ou Saint Jean de la Croix, ces grandes figures qui ont été très critiques, très contestataires, qui ont souvent été au bord de l'excommunication, y compris François d'Assise, comme vous le savez, qui n'était pas du tout en dehors de sainteté, il s'est présenté devant son évêque tout nu. Enfin, c'était un grand provocateur. Mais tous ces gens-là ont toujours été, ils ont joué un rôle de réveil, de mise en question. Ils ont empêché l'Église de dormir, en gros, sur sa puissance temporelle.
0: Alors là, vous venez de citer des saints d'il y a très longtemps. On en a des plus récents. J'adore le passage où vous racontez ce que le père de Lubac a conseillé à l'abbé Pierre.
1: Ah, c'est formidable.
0: Si vous me permettez, je vais le lire. Lors de son ordination sacerdotale à la chapelle des Jésuites à Fourvière, près de Lyon, le père de Lubac fit cette boutade à l'abbé Pierre. « Demain, quand vous serez étendu sur les dalles de la chapelle, ne faites qu'une prière à l'Esprit-Saint. Demandez-lui qu'il vous accorde l'anticléricalisme des saints. »
1: C'est magnifique.
0: Alors, qu'est-ce que c'est, cet anticléricalisme des saints?
1: C'est ramener sans cesse l'Église au message dont elle est porteuse et qu'elle tend quelquefois à mettre de côté pour mieux se défendre en tant qu'institution. C'est-à-dire, ça veut dire empêcher l'Église de devenir maurassienne, d'une certaine façon, quoi. C'est une histoire magnifique. Et c'est vrai que, mais des gens comme ça, j'en connais. Je cite Maurice Bellet, par exemple, pour qui j'ai une immense admiration. Il fait partie de cela.
0: Faut dire, alors, il est prêtre. Maurice Bellet, psychanalyste.
1: Il a été psychanalyste.
0: Écrivain.
1: Il a été une grande signature dans la Revue française de psychanalyse. Et puis, il aura 94 ans à la fin de l'année, 2017. Je le connais depuis une vingtaine d'années.
0: L'aimez beaucoup. Citez à plusieurs reprises.
1: J'ai beaucoup d'admiration pour lui.
0: Parce que qu'est-ce qu'il signifie, lui? Alors, en quoi ressemble-t-il à ce que l'abbé Pierre a été quelque part?
1: Parce qu'il est capable d'être très anticlérical. Une fois, il m'avait dit, Jean-Claude, il paraît qu'au Vatican, j'ai un dossier haut comme ça. Et puis, il a été, je crois que je raconte dans le livre qu'une fois, on m'avait invité à faire une conférence devant des prêtres, dans l'Est de la France, je dirais pas où, par charité chrétienne. Ensuite, je déjeunais avec l'évêque et les deux abbés qui avaient organisé la conférence. Et j'en suis venu, comme ça, dans la conversation, à parler de Maurice Bellet. Et l'évêque m'a interrompu, il m'a dit, Monsieur Guilbeault, je vous demande de changer de sujet de conversation immédiatement. Alors j'ai cru qu'il plaisantait. Donc j'ai commencé, Monsieur Guillemot, pour la deuxième fois, je vous demande de changer de sujet de conversation immédiatement. C'est-à-dire parce que Maurice Bellet, il pouvait pas. C'était trop urticant, c'était trop contestataire, c'était trop.
2: Oui, mais alors
1: trop plein de sainteté au fond.
2: Alors c'est ça. En quoi vous pouvez dire que Maurice Bellet est trop plein de sainteté dans ses propos? Et notamment dans cet anticléricalisme bénéfique, visiblement, comme vous le présentez.
1: Et dans son intelligence et dans sa réflexion. Enfin, franchement, je veux pas être méchant, mais comme je déjeune pratiquement une fois par mois avec lui, et je le dis d'ailleurs un peu dans le livre, souvent j'ai l'impression que un quart d'heure de conversation de Maurice Bellet, j'en apprends beaucoup plus que 10 bouquins de philosophes à la mode. Vous voyez, je veux dire, des successeurs de Bernard-Henri Lévy, il y en a 2 ou 3, c'est-à-dire des philosophes médiatiques auprès desquels je n'apprends rien. Il y a plus de pensées dans 10 minutes de Maurice Bellet que dans 300 pages de ces gens-là. C'est vrai que, et si je vous invitais un jour, pourquoi pas le faire,
2: avec
1: à déjeuner
2: plaisir,
1: avec lui,
2: avec vous deux,
1: vous serez charmé comme ça. Et ma femme me dit souvent, Jean-Claude, quand tu déjeunes avec Maurice Bellet, je sens que tu t'es ressourcé spirituellement. C'est comme si j'avais, vous savez, rechargé mon portable spirituel, et je sors joyeux et je sors en effet d'attaque formidablement.
2: Ça, c'est un signe.
1: Ouais.
2: La joie.
1: Ouais.
2: La joie évangélique.
1: Ah, bah oui.

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1: Jean-Claude Guibaud, dans votre ouvrage « La foi qui reste », vous nous invitez à réfléchir sur ce qui est de l'ordre du message évangélique et puis ce qui est de l'ordre de, je dirais, la création ecclésiale, institutionnelle, qui parfois s'écarte du message évangélique. Et vous pointez du doigt quelque chose que j'ai trouvé très intéressant, c'est la notion de l'oubli des pauvres.
2: Oui.
1: Vous dites qu'il y a, y compris dans l'Église, une tendance parfois à oublier les pauvres, mais dans la société aussi en général. Pourquoi est-ce que ça vous semble aussi important d'être vigilant à ne pas oublier les pauvres ?
2: Parce que nous vivons de ce point de vue-là, c'est-à-dire cet aspect politique, nous vivons une étrange situation où le pape François est beaucoup plus à gauche que tous les partis de gauche européens. C'est la première fois que tout ce qu'on appelle les sociodémocrates, etc., y compris le Parti Socialiste Français, sont beaucoup moins à gauche que le pape François, et je trouve ça magnifique. Qui est là constamment pour rappeler, pas seulement les chrétiens, mais pour rappeler les citoyens, au fait que la pauvreté ne cesse d'augmenter. Nous sommes des sociétés de plus en plus riches, mais qui fabriquent de plus en plus de pauvres, que ce soit aux États-Unis ou en France. Nous avons en France, comme vous le savez sans doute, on a 5% de la population qui est au-dessous du niveau du seuil de pauvreté, un peu moins qu'en Allemagne, où contrairement à ce qu'on pense, il y a davantage de pauvres en Allemagne. Et heureusement qu'il y a des gens comme le pape François pour rappeler que, en fait, les pauvres, ils sont au centre de nos préoccupations.
1: Mais d'où vient cette attitude de l'oubli des pauvres, ou même, on peut le dire, d'un certain mépris des pauvres, que l'on peut observer, y compris chez les socialistes? Enfin, moi, je repense à une certaine phrase de notre ancien président de la République traitant les pauvres de sans-dents.
2: Oui, bien sûr. C'est effrayant. Hein? Et je veux dire que, moi, ce qui m'effraie, parce que je suis journaliste depuis très longtemps, c'est que les médias, sans s'en rendre compte toujours, elles participent de cette espèce de mépris des pauvres. Je crois que je cite dans le livre une enquête qu'a fait récemment le Secours catholique, où il dénonce l'apparition d'un nouveau moment, une nouvelle tendance qu'on appelle la pauvrophobie, c'est-à-dire la diabolisation des pauvres. Les pauvres sont responsables de leur pauvreté. Il y a une espèce de discours invraisemblable sur les pauvres. Et voilà, ça me trouble, quoi.
1: Je veux dire. Mais alors, attendez, ce qui semble complexe, je dirais, pour un observateur extérieur du christianisme, c'est qu'il y a aussi ce qu'on appelle la théologie de la prospérité chez les chrétiens, et qu'on voit très fortement chez les Américains, notamment.
2: Chez les protestants.
1: Chez les protestants, et notamment chez les protestants américains. Dieu vous bénit, et donc, si vous devenez riche, c'est par bénédiction de Dieu. Et si vous êtes un bon chrétien, vous allez devenir riche. Si vous êtes pauvre, quelque part, c'est une forme de punition. C'est que vous l'avez bien mérité.
2: Je fais un sort à cette théologie parce qu'elle est critiquée, heureusement, de l'intérieur même du protestantisme, y compris aux États-Unis. Je cite quelques auteurs qui s'en moquent de cette théorie, qui est une construction idéologique qui n'a rien à voir avec la
1: réalité.
2: Mais
1: elle est bien présente quand même aux États-Unis, dans la mentalité de beaucoup de chrétiens américains.
2: Oui, en tout cas, des adversaires virulents, y compris chez les catholiques, du pape François, pour qui le pape François est un affreux gauchiste, quoi. Mm-hmm. C'est-à-dire qu'il y a des gens qui pensent ça, comme Marine Le Pen, comme pas mal d'intellectuels français, mm-hmm. comme Robert Ménard au Front National, pour qui le pape...
1: Oui, mais il n'y a pas que des membres du Front National qui pensent ça. Il y a des catholiques, on va dire, tendance bien droite, même je sais que vous n'aimez pas cette distinction catholique de gauche, catholique de droite, mais il y a des catholiques assez conservateurs qui considèrent que le pape va trop loin, notamment sur l'accueil de l'étranger, parce que parmi les pauvres, on peut le dire, il y a aussi l'accueil
2: bien
1: de l'étranger.
2: Bien sûr, mais ça... J'ai préfacé un petit livre du pape, pardonnez-moi, c'est grâce à Bayard, grâce à Frédéric Boyer, qui il y a un an et demi, qui a rassemblé toutes les conférences, interviews et tout du pape concernant les migrants, et qui en a fait un petit livre qui s'appelle « Où est ton frère ?» et qui m'a demandé de préfacer. Donc j'ai relu beaucoup de textes du pape sur les migrants. Il n'est pas naïf, il n'est pas indifférent aux problèmes politiques qui se posent, simplement... Il nous ramène sans arrêt à l'essentiel. Qui est ton frère? C'est-à-dire, bon, est-ce qu'un chrétien n'a pas d'abord la porte ouverte? Ça ne veut pas dire, pour autant, négliger toutes les dimensions politiques. Accueillir tous les migrants, si ça aboutit demain à avoir, au sein de l'Union européenne, une majorité de gouvernements d'extrême droite, ça sera irréaliste. Et regardez comme la chancelière allemande, Angela Merkel, elle est un peu revenue en arrière. Mm-hmm. C'est-à-dire que la générosité n'empêche pas le réalisme et la raison. Simplement

0: Simplement, il vaut mieux qu'on commence par la générosité, qu'ensuite on en vienne à la raison, plutôt que de se fermer une fois pour toutes, quoi.
1: Et alors, comment faire quand on est face à des chrétiens qui disent, oui, d'accord, l'amour du prochain, c'est important, mais bon, mon prochain, s'il est rome, s'il est juif, s'il est arabe, c'est autre chose. Et il y a un certain racisme aussi, on le sait, chez certains chrétiens. Comment vous accueillez ça, vous, en tant que
0: mal,
1: catholique,
0: mal,
1: de dire que bon, on peut finalement sélectionner qui est mon prochain?
0: Je supporte pas ça. Et pourtant, j'ai été habité par un doute. Au moment des premières déclarations du pape, il y a un an et demi, sur les migrants, j'ai fait un bloc-notes dans la vie pour dire un doute m'habite. Parce que j'ai réagi comme ces gens, en disant, est-ce que le pape n'est pas imprudent? Alors ça m'a valu beaucoup de courriers, etc., mais je regrette pas d'avoir posé la question. Donc j'avais l'inquiétude en éveil, si vous voulez, mais en même temps, je ne regrette pas d'avoir fait cet article, mais disons que maintenant je serai quand même plus accueillant, de manière plus généreuse. Nous n'en sommes pas. Quand on regarde le nombre de migrants qui arrivent en Europe, c'est quand même pas grand-chose par rapport à ces gens. Je crois qu'on commence à prendre le problème de manière un peu plus réaliste, quoi. C'est-à-dire que, en s'interrogeant sur les passeurs, en s'interrogeant sur les mafias qui se sont mis en marche, en s'interrogeant sur cette source de profit qu'ont fini par constituer les gens qui voulaient partir de leur pays, pas toujours pour des raisons de persécution, mais aussi pour des raisons économiques et tout ça. Donc, on est sorti de la naïveté et de l'innocence sur cette question-là. Je crois qu'on est capable d'y réfléchir de manière plus sereine et plus intelligente.
1: Jean-Claude Guibaud, est-ce que fondamentalement, je dirais le cœur du problème qui nous habite tous, c'est pas la peur?
0: Oui, bien sûr, c'est la peur, oui.
1: La peur, les peurs, les différentes formes de peur qui nous habitent.
0: Oui.
1: La peur de l'autre, la peur de la différence.
0: Que disait le pape Jean-Paul II?
1: N'ayez pas peur.
0: Mm-hmm. Oui, c'est vrai. Qu'il faut lutter contre notre propre peur, contre notre propre inquiétude, etc. Oui. Et j'ai pourtant, pardonnez-moi, vous me tendez une perche, parce que j'ai écrit un livre qui s'appelait « Je n'ai plus peur », qui est sorti il y a 3 ans, pour dire ça, pour dire qu'il faut que nous regardions notre peur en face. Et il faut essayer de ne plus avoir peur, ou de moins avoir peur, en effet.
1: Et vous citez Kierkegaard, qui pointe les deux peurs qui menacent les chrétiens. Le désespoir faiblesse et le désespoir défi. J'aimerais bien que vous nous expliquiez, que vous développez un petit peu ça. Parce que je trouve ça très, très important.
0: C'est très intéressant. Je suis parti d'une autre phrase de Kierkegaard que je trouve magnifique, où il disait, parce que ça rejoint notre conversation du début, il disait, il serait temps de remettre un peu de christianisme dans la chrétienté. C'est une phrase magnifique. C'est-à-dire la chrétienté comme ça, orgueilleuse d'elle-même, comme dans sa toute-puissance, etc., qui avait oublié, au fond, le christianisme. Et ça veut dire la même chose, quoi. Il y a un désespoir faiblesse et il y a un désespoir défi, en effet, et qu'il faut les regarder tous les deux, quoi. Il y en a un qui est plus condamnable que l'autre, ou qui exige plus d'interrogations que l'autre, mais il faut le regarder en face, et il faut l'affronter.
1: Hein? Lequel?
0: Le désespoir défi.
1: On retrouve la citadelle assiégée,
0: oui,
1: on retrouve
0: oui.
1: Quoi, une certaine forme de cléricalisme et de...
0: Bon, on s'enferme dans les remparts, quoi, et c'est affreux, quoi, cette clôture, on est...
1: C'est une autre forme de peur, quoi.
0: C'est une autre forme de peur, c'est-à-dire que... Et puis c'est une autre forme d'être incapable de gérer la synergie entre l'enracinement et l'ouverture au monde. Vous savez, il y a très très longtemps, j'avais publié un livre d'un écrivain portugais, Miguel Torga, qui est mort depuis longtemps, qui était un très grand écrivain, et c'était un tout petit texte d'une conférence qu'il avait faite à la fin des années 50. Et c'est le titre qui m'avait bouleversé, puisqu'il essayait de réfléchir à cette conjugaison entre l'universel et le local, entre le local et l'universel. Et il disait, au fond, l'universel, c'est le local moins les murs. C'était une phrase magnifique. Mmh. Ça voulait dire qu'il faut, en effet, être enraciné, et il faut en même temps être capable de s'émanciper de cet enracinement et de ne pas s'y enfermer.
1: Mais alors justement, Jean-Claude Guibaud, j'aimerais savoir comment vous vivez cette confrontation que nous oblige la mondialisation. Aujourd'hui, nous sommes en contact permanent avec des gens d'autres traditions religieuses. pas seulement l'islam, le bouddhisme, l'hindouisme, qu'on voyage ou non, aujourd'hui en France, on a des gens d'autres religions qui vivent pleinement leur foi, qui sont dans leur vérité. Donc comment, vous, qui avez fait le choix d'être chrétien, catholique, vivez-vous votre vérité chrétienne face à ces autres expressions de vérité?
0: Pour parler de ces autres, moi j'ai fait une constatation, c'est que le fait de me déclarer ouvertement, paisiblement chrétien et catholique, loin de gêner mes relations avec les autres, ça les a favorisés. Dire qui on est, c'est le premier geste de confiance à faire pour nouer une relation avec quelqu'un d'autre, quoi. Et ça me renvoie à une phrase, une des phrases les plus magnifiques que je connaisse, elle est de Pierre Claverie, l'évêque d'Oran qui a été en 96 assassiné par les djihadistes, et cette phrase on l'a écrite sur ce à l'arrière de la cathédrale d'Oran, il y a un petit monument pour ça à sa mémoire, et cette phrase est la suivante: pour qu'il y ait une vraie rencontre, il faut accepter l'idée que l'autre est peut-être porteur d'une vérité qui me manque, et inversement. C'est une phrase superbe. Et du coup, moi, si vous m'interrogez sur comment je réagis personnellement, depuis 10 ans, avec une grande joie, une fringale de lecture. Je veux dire, je passe un temps fou à lire des livres que j'aurais dû lire depuis très longtemps, c'est vrai, mais je m'intéresse beaucoup. Alors, j'ai beaucoup lu les auteurs juifs, toute l'école d'Orsay, les grands auteurs de Gershom, Scholem et bien d'autres. J'ai beaucoup lu la tradition juive, j'ai beaucoup lu les orientalistes qui s'intéressaient à l'islam, parmi les plus grands. Et là, c'est vrai que comme j'ai beaucoup été en Russie, je m'intéresse beaucoup à la spiritualité orthodoxe et je découvre des choses extraordinaires d'intelligence.
1: Vous parlez beaucoup de lecture. On peut dire Jean-Claude Guibaud, c'est l'intellectuel enfermé dans son bureau. C'est pas le cas. Vous rencontrez aussi beaucoup de monde. Et ce que j'ai aimé dans votre livre, c'est, je dirais, la part de témoignage personnel. Parce que vous avez révélé quelque chose dans le livre sur votre histoire personnelle liée à l'Algérie, à la guerre d'Algérie. J'aimerais que vous nous en parliez un peu. Et là aussi, c'est lié à des rencontres humaine, de musulmans. J'aimerais que vous nous parliez un peu de ce témoignage que vous nous donnez face au...
0: Elle est simple. J'ai vécu pendant plus de 60 ans une blessure à propos d'Algérie qui est très simple à raconter. Je suis né en 1944 en Algérie d'un père charentais. Mon père était militaire, il était gaulliste, et d'une mère pied-noir. Ma mère était, toute la famille maternelle, c'était des Alsaciens-Lorrains qu'on avait envoyés pour peupler l'Algérie quand l'Alsace-Lorraine est devenue allemande.
1: Et donc, eux, attachés à l'Algérie française jusqu'au bout.
0: Ma mère était à fond Algérie française. Et du coup, quand la guerre d'Algérie a commencé, nous étions revenus en Charente, qui est le pays de mon père. Et quand on est revenu en Charente, et quand la guerre a commencé, la guerre d'Algérie, j'avais 10 ans. Parce que je suis né en 44, en 54. Et j'ai vu tout de suite, dès que la guerre a commencé, j'ai vu tout de suite que entre mon père et ma mère, ça rallumait le feu, si j'ose dire. Mon père avait une correspondance avec De Gaulle.
1: Il était... Donc deux vérités qui s'opposaient, quoi.
0: Absolument. Et ma mère, c'était la tribu des pieds noirs, le patouette. Ma mère faisait le couscous tous les dimanches, etc. Et du coup, ça les a conduits au divorce. Et mes parents se sont séparés en 56. Comme nous étions plus petits avec ma sœur, nous avons été confiés à ma mère et nous allions voir notre père le jeudi sur nos vélos, parce qu'il habite à une vingtaine de kilomètres d'Angoulême, et j'ai vécu ce déchirement de manière très dure, vous savez, parce que entre 10 ans et 18 ans, on dit que c'est l'âge de l'acquisition, c'est l'âge où un jeune homme se forme, et moi j'avais l'impression d'avoir une vérité en trop. Parce que mon père arrivait à me convaincre très facilement, parce que c'était l'évidence qu'on pouvait pas faire autrement que donner l'indépendance à l'Algérie, mais ma mère, elle me rappelait, et mes cousines, mes tantes, etc., elle me rappelait que tous les pieds noirs n'étaient pas d'affreux colons. C'est-à-dire qu'il y avait aussi...
1: Ils étaient attachés aussi.
0: Ils étaient attachés et qu'ils souffraient. Donc j'ai vécu là-dedans. Ce qui fait que quand j'ai quitté Angoulême sur mon scooter pour aller faire mon droit à Bordeaux, je me suis juré que je ne voulais plus jamais entendre parler de l'Algérie.
1: Et jamais mettre les pieds en Algérie.
0: Et je suis resté plus de 60 ans sans y mettre les pieds. Alors que les directeurs des journaux pour lesquels j'ai travaillé me demandaient « Allez Jean-Claude, allez faire un reportage », Jacques Fauvet me le demandait, et je n'y suis retourné qu'il y a 5 ans. Quoi.
1: Et là, qu'est-ce qui s'est passé d'essentiel, fondamentalement, en vous, à ce moment-là?
0: D'abord, j'ai pleuré. Excusez-moi, je pensais pas qu'à mon âge, on pouvait être aussi ému, parce que je retrouvais une Algérie. Je n'avais aucun souvenir visuel de l'Algérie, parce que j'avais 3 ans et demi quand je l'avais quittée. Mais en revanche, pendant toute mon enfance, j'entendais parler de l'Algérie sans arrêt, sans arrêt, sans arrêt. Donc je savais virtuellement où était la rue d'Isly, où était le gouvernement général par rapport à la Grande Poste, etc. Et j'ai eu l'impression que j'avais une connaissance virtuelle d'Alger, mais je ne pensais pas que je serais accueilli avec tant de chaleur, avec tant d'amitié, avec tant de générosité par les Algériens. Et quelquefois, je leur disais, mais vous savez, ma mère était Algérie française, mais ça, c'est le passé, on s'en fiche complètement. J'ai retrouvé, grâce à une amie journaliste algérienne, j'ai retrouvé l'appartement où il y avait mon berceau, où était, et cet appartement, on a sonné avec cette amie algérienne au troisième étage de la rue qui s'appelle maintenant rue Didouche Mourad. Il y a un Algérien qui nous a ouvert. Elle lui a parlé en arabe, en lui disant sans doute, voilà,
1: l'ancien locataire.
0: Ce monsieur, il est resté là jusqu'à l'âge de 3 ans. Et ce type algérien qui avait à peu près mon âge, il m'a pris dans ses bras en me serrant fort et il m'a dit, tu es chez toi, tu es mon frère, quoi.
1: Mais quand vous êtes allé sur la tombe des moines de Tibérine avec votre ami musulman,
0: ça a été aussi bouleversant parce que j'ai noué une amitié avec un ami musulman qui a juste 20 ans de moins que moi, qui est un enfant, qui est un fils d'universitaire, qui s'appelle Akram Belkaïd, qui a quitté l'Algérie en 96 parce qu'il était menacé par les djihadistes, qui a réussi en France, il est devenu chef de service au journal économique, et très bien. Donc c'est devenu vraiment un ami. Du coup, quand on m'a demandé de retourner en Algérie, je lui ai demandé qu'on fasse un retour dialogué entre lui et moi, et nous sommes retrouvés avec une centaine de lecteurs de la vie en Algérie. Et c'est vrai qu'on a été ensemble, à plusieurs reprises, prier ensemble sur la tombe des moines de Tibérine, sur la tombe du père Clavry. Et Akram Belkaïd me disait, Jean-Claude, si tu veux, on va prier ensemble, toi dans ta foi et moi dans la mienne. Et c'était des moments, mais vraiment très bouleversant. J'ai même des frissons encore d'émotion avant d'en parler. Et du coup, j'ai été très sensible à ces chrétiens innombrables qui ont été capables de conduire le dialogue avec les musulmans jusqu'au bout. Il y a les moines de Tibérine, mais il y a notamment Christian de Chergé, quoi, qui a été jusqu'au bout, qui n'a jamais oublié que il avait vu sa vie sauvée par un Algérien qui s'était interposé et qui a été tué à sa place, si j'ose dire.
1: Et alors, transposer maintenant en France cette expérience profonde que vous avez vécue en Algérie, en quoi vous aide-t-elle à vivre ici, dans ce monde pluriel, dans cette mondialisation ?
0: Elle me rend absolument allergique à la diabolisation de l'islam, à cette confusion qu'on veut faire entre l'islamisme et l'islam. Ça ne veut pas dire qu'il n'y a pas un lien, mais c'est pas parce que les islamistes se servent de la rhétorique et du vocabulaire musulman que je pense sans arrêt à ça, et je me suis même brouillé, je le raconte dans le livre, avec quelqu'un dont j'étais très proche, pendant longtemps, au Seuil, puis au Nouvel Observateur, c'est Jacques Julliard. Parce que Jacques Julliard a écrit un jour dans Marianne, il n'y a pas très longtemps, il y a 1 an et demi, un texte sur les collabos. Un texte insensé, où il dénonçait les Français collabos, c'est-à-dire prêts à se ranger du côté de l'islam, par peur des musulmans. C'était un texte fou qui m'a été signalé d'ailleurs par les amis de la revue Esprit, Jean-Louis Schlegel et tout ça. Et donc je cite la lettre et le message que j'ai envoyé à Jacques à propos de son mot en disant « Jacques, je ne te verrai plus jamais ».
1: C'était la première fois que vous rompiez vraiment avec quelqu'un.
0: J'ai rompu vraiment. On peut pas. Je lui ai dit « t'oublies tous les gens qui ont donné leur vie, les catholiques, les musulmans, pour que le dialogue se perpétue, pour que le dialogue continue, etc. » J'ai été bouleversé par ce...
1: Et pourquoi ça vous a fait réagir comme ça? Parce que c'était quoi? Une rupture du dialogue?
0: C'était, il parlait tout d'un coup comme Éric Zemmour, quoi. C'est-à-dire que Éric Zemmour, je l'ai connu tout petit. Un jour, on a déjeuné ensemble, il m'a dit Jean-Claude, je le dis maintenant, je m'en fiche. Il m'a dit un jour, je lui ai dit, parce que je lui ai posé la question, est-ce que le fait d'être juif pour toi, est-ce que ça joue un rôle dans ta obsession de l'islam? Il m'a dit oui, bien sûr, et je l'assume. Mais toi qui es chrétien, tu te rends pas compte que tu es un décadent? Alors je lui ai dit, pourquoi je suis un décadent? Il me dit, tu rends pas compte qu'il y a une chose à faire maintenant, c'est d'acheter des armes. Parce que la guerre civile, elle aura lieu. Donc ce sont des discours de fous comme ça qui d'un coup me glacent.
1: Et pour vous, Jean-Claude Guibaud, c'est incompatible avec votre foi chrétienne, ce type d'attitude?
0: Évidemment que c'est incompatible. Évidemment que c'est incompatible. Puis je fais partie de la génération qui a été très impressionnée par tous les grands orientalistes français quand même, qui ont consacré leur vie à étudier l'islam, à travailler l'islam, y compris d'ailleurs le chiisme, et je les ai tous lus, j'étais très proche. Nous avons entre nous cela, quoi, quand même.

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1: Jean-Claude Guibaud, vous pointez du doigt également la tristesse qui est en France aujourd'hui. Et vous dites, j'ai du mal à le comprendre, j'ai du mal à l'accepter, oui. Parce que vous avez vu tellement de réalités dans le monde quand vous étiez grand reporter. Elle vient d'où cette tristesse française ?
2: J'en sais rien. Je sais que pendant 30 ans où j'étais reporter de guerre, si j'ose dire, je vivais avec des gens... Pendant la guerre du Liban, pendant la guerre en Éthiopie, en Somalie, pendant la guerre du Vietnam, au Cambodge, je vivais avec des gens qui avaient toutes les raisons d'être désespérés, quoi. Parce qu'ils étaient confrontés à la mort en permanence. Or, ils étaient plus joyeux et plus habités par l'espérance.
1: Et pourquoi ? Ça vient d'où, ça ?
2: Il y a cette belle expression, j'en reviens à Bernanos, parce que l'énergie du désespoir. Et j'aime bien cette expression que Bernanos prend très au sérieux, parce qu'il dit qu'au fond, c'est la forme la plus pure de l'espérance. L'énergie du désespoir. Quand on espère, alors qu'en théorie, il devrait y avoir aucune raison d'espérer.
1: Mais ça veut dire qu'on est trop bien en France, on est trop en sécurité, on est trop assisté, je le mets entre guillemets, on est trop aidé.
2: J'en sais rien. Je crois qu'on s'est habitué. On vient de vivre en France, si on met à part les guerres coloniales, mais sur notre sol, d'ailleurs en Europe, 70 années de paix, 7 décennies de paix.
1: C'est-à-dire deux générations et demie,
2: mais ça nous a déshabitués à réfléchir à la violence, à la guerre, à y faire face. Ça nous a rendus vulnérables et inquiets, et donc tristes. Sans compter qu'il y a aussi une mode mondaine, comment vous dire. À Saint-Germain-des-Prés, où j'ai mon bureau depuis très longtemps, aux éditions du Seuil, l'espoir, c'est pas tendance. Pour être tendance à Saint-Germain-des-Prés, il faut être un prophète d'Apocalypse. Il faut dire, c'est la catastrophe. D'ailleurs, il y en a beaucoup.
1: Il faut être nihiliste.
2: Il faut dire, non, il faut annoncer le pire. Ça va s'effondrer, la rentrée va être bruyante, la rentrée va être meurtrière, etc. Le discours mainstream, le discours dominant, c'est celui-là. L'espérance, quand vous parlez d'espérance, on vous prend presque pour un attardé mental, quoi.
1: Vous terminez votre livre, Jean-Claude Guibaud, en citant Maurice Bellet, dont nous avons parlé dans cette émission.
2: Oui, et après avoir beaucoup parlé de la joie qui m'habite de plus en plus, toute la deuxième partie du livre, c'est sur la joie.
1: La joie et l'espérance. Oui. Et vous citez Maurice Bellet qui dit « Ce qui reste, c'est ce qui vient ». Alors, comment vous la comprenez,
2: cette phrase ?
1: Oui,
2: c'est une belle histoire que je raconte, parce que j'avais dit à Maurice Bellet, « Maurice, je vais donner mon livre, je vais expliquer qui s'appelait « La foi qui reste », et je lui ai dit, « Maurice, je serais très très content que la dernière phrase du livre soit de toi ». Alors il m'avait dit, ton livre s'appelle « La foi qui reste », eh ben je te donne ma phrase. Ce qui reste, c'est ce qui vient. J'ai trouvé la phrase magnifique, c'est une belle phrase d'écrivain.
1: Et c'est une acceptation du nouveau, de ce qui advient, sans avoir peur encore une fois.
2: Absolument, oui.
1: Ce qui n'est pas évident. Merci beaucoup Jean-Claude Guibaud,
2: j'ai été
1: très
2: vous.
1: Heureux de vous recevoir. Je rappelle le titre de votre livre, « La foi qui reste », un livre publié aux éditions de l'Iconoclaste, et je le recommande vraiment, ça donne de l'énergie pour être joyeux et avancer vers l'avenir. Merci.
2: Merci.
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Élevons nos mains vers notre Dieu. Élevons nos mains vers notre Dieu. S'il y a des personnes ici ce soir qui croient de tout leur cœur que Dieu est le même hier, aujourd'hui et demain, avec moi qu'ils élèvent les mains maintenant. Seigneur, nous croyons que tu peux toutes choses dans nos vies, dans nos situations. De Moïse à Sarah, de Lazare à Cana, tu as béni, tu as guéri, tu as sauvé. Continue de le faire, Seigneur Jésus.

toi. Merci Jésus pour tout ce que tu es en train de faire maintenant. Merci pour tout ce que tu es en train de faire dans nos cœurs. Merci pour tout ce que tu es en train de semer dans nos vies maintenant. Merci pour la résurrection. Merci pour la vie. Merci pour ta parole. Merci pour ton pardon. Merci pour ta présence. Merci pour ta joie. Merci de semer en nous tout ce que tu es. Comme tu l'as fait dans le cœur de tant et tant de gens il y a 2000 ans. Fais-le ici et maintenant pour nous. Fais-le pour moi. Il va le faire pour toi. Amen.

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Père éternel, nous voulons te bénir pour ton Fils Jésus. Tu nous l'as donné et il est venu nous chercher, nous sauver. Tu nous as donné à travers lui ta paix, ta vie. Nous voulons le chanter. Amen.

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2: Au nom du Père et du Fils et du Saint-Esprit, je crois en Dieu, le Père Tout-Puissant, Créateur du ciel et de la terre, et en Jésus-Christ, son Fils unique, notre Seigneur, qui a été conçu du Saint-Esprit, est né de la Vierge Marie, a souffert sous Ponce Pilate, a été crucifié et mort, et a été enseveli et descendu aux enfers. Le troisième jour est ressuscité des morts, est monté aux cieux, est assis à la droite de Dieu, le Père Tout-Puissant, d'où il viendra juger les vivants et les morts. Je crois en l'Esprit Saint, à la Sainte Église catholique, à la communion des saints, à la rémission des péchés, à la résurrection de la chair, à la vie éternelle. Amen. Dans une foi commune, nous prions pour notre Saint-Père, le pape Léon, ses intentions et les intentions de toute l'Église. Notre Père, qui es aux cieux, que ton nom soit sanctifié, que ton règne vienne, que ta volonté soit faite sur la terre comme au ciel.

Je vous salue Marie, pleine de grâce, le Seigneur est avec vous. Vous êtes bénie entre toutes les femmes, et Jésus, le fruit de vos entrailles, est béni. Je vous salue Marie, pleine de grâce, le Seigneur est avec vous. Vous êtes bénie entre toutes

0: Ô Marie conçue sans péché, Notre-Dame de Lourdes, premier mystère joyeux, l'Annonciation. De l'Évangile selon saint Luc, l'Esprit-Saint viendra sur toi et la puissance du Très-Haut te prendra sous son ombre. Notre Père, qui es aux cieux, que ton nom soit sanctifié, que ton règne vienne, que ta volonté soit faite sur la terre comme au ciel.
1: À ceux qui nous ont offensés, et ne nous laisse pas entrer en tentation, et délivre-nous du mal. Amen. Je vous salue, Marie, pleine de grâce, le Seigneur est avec vous. Vous êtes bénie entre toutes les femmes, et Jésus, le fruit de vos entrailles, est béni. Sainte Marie, Mère de Dieu, priez pour nous. Je vous salue, Marie, pleine de grâce. Le Seigneur est avec vous. Vous êtes bénie entre toutes les femmes, et Jésus, le fruit de vos entrailles, est béni. Je vous salue, Marie, pleine de grâce. Le Seigneur est avec vous. Vous êtes bénie entre toutes les femmes, et Jésus, le fruit de vos entrailles, est béni. Je vous salue, Marie, pleine de grâce. Le Seigneur est avec vous. Vous êtes bénie entre toutes les femmes, et Jésus, le fruit de vos entrailles, est béni.
2: Je vous salue, Marie, pleine de grâce. Le Seigneur est avec vous. Vous êtes bénie entre toutes les femmes, et Jésus, le fruit de vos entrailles, est béni. Je vous salue, Marie, pleine de grâce. Le Seigneur est avec vous. Vous êtes bénie entre toutes les femmes, et Jésus, le fruit de vos entrailles, est béni. Je vous salue, Marie, pleine de grâce. Le Seigneur est avec vous. Vous êtes bénie entre toutes les femmes, et Jésus, le fruit de vos entrailles, est béni.
3: Sainte Marie, Mère de Dieu,
2: priez pour nous. Je vous salue, Marie, pleine de grâce. Le Seigneur est avec vous. Vous êtes bénie entre toutes les femmes, et Jésus, le fruit de vos entrailles, est béni. Je vous salue, Marie, pleine de grâce. Le Seigneur est avec vous. Vous êtes bénie entre toutes les femmes, et Jésus, le fruit de vos entrailles, est béni.
3: Sainte Marie,
2: je vous salue, Marie, pleine de grâce. Le Seigneur est avec vous. Vous êtes bénie entre toutes les femmes, et Jésus, le fruit de vos entrailles, est béni.
0: Maintenant et à l'heure de notre mort. Amen.

Ô Marie conçue sans péché, Notre-Dame de Lourdes, deuxième mystère joyeux, la visitation. De l'Évangile selon Saint Luc, dès qu'Élisabeth eut entendu la salutation,

Salutation de Marie, l'enfant tressaillit dans son sein et Élisabeth fut remplie de l'Esprit Saint. Notre Père, qui es aux cieux, que ton nom soit sanctifié, que ton règne vienne, que ta volonté soit faite sur la terre comme au ciel.

0: Marie, pleine de grâce, le Seigneur est avec vous. Vous êtes bénie entre toutes les femmes, et Jésus, le fruit de vos entrailles, est béni. Je vous salue, Marie, pleine de grâce. Le Seigneur est avec vous. Vous êtes bénie entre toutes les femmes, et Jésus, le fruit de vos entrailles, est béni. Je vous salue, Marie, pleine de grâce. Le Seigneur est avec vous. Vous êtes bénie entre toutes les femmes, et Jésus, le fruit de vos entrailles, est béni. Je vous salue, Marie, pleine de grâce. Le Seigneur est avec vous. Vous êtes bénie entre toutes les femmes, et Jésus, le fruit de vos entrailles, est béni.
1: Je vous salue, Marie, pleine de grâce. Le Seigneur est avec vous. Vous êtes bénie entre toutes les femmes, et Jésus, le fruit de vos entrailles, est béni. Je vous salue, Marie, pleine de grâce. Le Seigneur est avec vous. Vous êtes bénie entre toutes les femmes, et Jésus, le fruit de vos entrailles, est béni. Je vous salue, Marie, pleine de grâce. Le Seigneur est avec vous. Vous êtes bénie entre toutes les femmes, et Jésus, le fruit de vos entrailles, est béni.
2: Je vous salue, Marie, pleine de grâce. Le Seigneur est avec vous. Vous êtes bénie entre toutes les femmes, et Jésus, le fruit de vos entrailles, est béni. Je vous salue, Marie, pleine de grâce. Le Seigneur est avec vous. Vous êtes bénie entre toutes les femmes, et Jésus, le fruit de vos entrailles, est béni. Je vous salue, Marie, pleine de grâce. Le Seigneur est avec vous. Vous êtes bénie entre toutes les femmes, et Jésus, le fruit de vos entrailles, est béni.
3: Notre mort.

0: Ô Marie conçue sans péché, Notre-Dame de Lourdes, troisième mystère joyeux, la Nativité. De l'Évangile selon saint Luc, les anges dirent aux bergers, voici que je vous annonce une grande joie qui sera celle de tout le peuple. Notre Père, qui es aux cieux, que ton nom soit sanctifié, que ton règne vienne, que ta volonté soit faite sur la terre comme au ciel.
1: Je vous salue Marie, pleine de grâce, le Seigneur est avec vous. Vous êtes bénie entre toutes les femmes, et Jésus, le fruit de vos entrailles, est béni. Marie, Mère de Dieu, je vous salue Marie, pleine de grâce, le Seigneur est avec vous. Vous êtes bénie entre toutes les femmes, et Jésus, le fruit de vos entrailles, est béni. Je vous salue Marie, pleine de grâce, le Seigneur est avec vous. Vous êtes bénie entre toutes les femmes, et Jésus, le fruit de vos entrailles, est béni. Je vous salue Marie, pleine de grâce, le Seigneur est avec vous. Vous êtes bénie entre toutes les femmes, et Jésus, le fruit de vos entrailles, est béni.
2: Je vous salue Marie, pleine de grâce, le Seigneur est avec vous. Vous êtes bénie entre toutes les femmes, et Jésus, le fruit de vos entrailles, est béni. Je vous salue Marie, pleine de grâce, le Seigneur est avec vous. Vous êtes bénie entre toutes les femmes, et Jésus, le fruit de vos entrailles, est béni. Je vous salue Marie, pleine de grâce, le Seigneur est avec vous. Vous êtes bénie entre toutes les femmes, et Jésus, le fruit de vos entrailles, est béni.
3: Amen. Je vous salue Marie, pleine de grâce, le Seigneur est avec vous. Vous êtes bénie entre toutes les femmes, et Jésus, le fruit de vos entrailles, est béni. Je vous salue Marie, pleine de grâce, le Seigneur est avec vous. Vous êtes bénie entre toutes les femmes, et Jésus, le fruit de vos entrailles, est béni. Marie, Mère de Dieu, priez pour nous pauvres pécheurs, maintenant et à l'heure de notre mort. Amen. Je vous salue Marie, pleine de grâce, vous êtes Mère est avec vous. Vous êtes bénie entre toutes les femmes, et Jésus, le fruit de vos entrailles, est béni. Sainte Marie, Mère de Dieu, priez pour nous.

0: Ô Marie conçue sans péché, Notre-Dame de Lourdes, quatrième mystère joyeux, la présentation de l'enfant Dieu au temple. De l'Évangile selon saint Luc. Seigneur, mes yeux ont vu ton salut, lumière pour éclairer les nations païennes. Notre Père, qui es aux cieux, que ton nom soit sanctifié, que ton règne vienne, que ta volonté soit faite sur la terre comme au ciel.
1: Pardonne-nous nos offenses, comme nous pardonnons aussi à ceux qui nous ont offensés, et ne nous laisse pas entrer en tentation, mais délivre-nous du mal. Amen. Je vous salue Marie, pleine de grâce, le Seigneur est avec vous. Vous êtes bénie entre toutes les femmes, et Jésus, le fruit de vos entrailles, est béni. Je vous salue Marie, pleine de grâce, le Seigneur est avec vous. Vous êtes bénie entre toutes les femmes, et Jésus, le fruit de vos entrailles, est béni. Je vous salue Marie, pleine de grâce, le Seigneur est avec vous. Vous êtes bénie entre toutes les femmes, et Jésus, le fruit de vos entrailles, est béni.
2: Sainte Marie, Mère de Dieu, priez pour nous pauvres pécheurs, maintenant et à l'heure de notre mort. Amen.
1: Je vous salue Marie, pleine de grâce, le Seigneur est avec vous. Vous êtes bénie entre toutes les femmes, et Jésus, le fruit de vos entrailles, est béni.
3: Je vous salue Marie, pleine de grâce, le Seigneur est avec vous. Vous êtes bénie entre toutes les femmes, et Jésus, le fruit de vos entrailles, est béni.
2: Sainte Marie, Mère de Dieu, priez pour nous pauvres pécheurs, maintenant et à l'heure de notre mort. Amen.
3: Je vous salue Marie, pleine de grâce, le Seigneur est avec vous. Vous êtes bénie entre toutes les femmes, et Jésus, le fruit de vos entrailles, est béni.
2: Sainte Marie, Mère de Dieu, priez pour nous pauvres pécheurs, maintenant et à l'heure de notre mort. Amen.
3: Je vous salue Marie, pleine de grâce, le Seigneur est avec vous. Vous êtes bénie entre toutes les femmes, et Jésus, le fruit de vos entrailles, est béni.
2: Sainte Marie, Mère de Dieu, priez pour nous pauvres pécheurs, maintenant et à l'heure de notre mort.
4: Je vous salue Marie, pleine de grâce, le Seigneur est avec vous. Vous êtes bénie entre toutes les femmes, et Jésus, le fruit de vos entrailles, est béni.
2: Sainte Marie, Mère de Dieu, priez pour nous pauvres pécheurs, maintenant et à l'heure de notre mort.
4: Je vous salue Marie, pleine de grâce, le Seigneur est avec vous. Vous êtes bénie entre toutes les femmes, et Jésus, le fruit de vos entrailles, est béni.
2: Sainte Marie, Mère
4: de Dieu, priez pour nous pauvres pécheurs, maintenant et à l'heure de notre mort. Je vous salue Marie, pleine de grâce, le Seigneur est avec vous. Vous êtes bénie entre toutes les femmes, et Jésus, le fruit de vos entrailles, est béni.
2: Priez pour nous pauvres pécheurs, maintenant et à l'heure de notre mort.

0: Ô Marie conçue sans péché, Notre-Dame de Lourdes, cinquième mystère joyeux, le recouvrement de Jésus au Temple. De l'Évangile selon saint Luc, Marie et Joseph trouvèrent Jésus dans le Temple, assis au milieu des docteurs, les écoutant et les interrogeant. Notre Père, qui es aux cieux, que ton nom soit sanctifié, que ton règne vienne, que ta volonté soit faite sur la terre comme au ciel.
1: Je vous salue Marie, pleine de grâce. Le Seigneur est avec vous. Vous êtes bénie entre toutes les femmes, et Jésus, le fruit de vos entrailles, est béni.
2: Sainte Marie, Mère de Dieu,
1: Je vous salue Marie, pleine de grâce. Le Seigneur est avec vous. Vous êtes bénie entre toutes les femmes, et Jésus, le fruit de vos entrailles, est béni.
2: Sainte Marie, Mère de Dieu,
1: Je vous salue Marie, pleine de grâce. Le Seigneur est avec vous. Vous êtes bénie entre toutes les femmes, et Jésus, le fruit de vos entrailles, est béni.
2: Sainte Marie, Mère de Dieu, priez pour nous pauvres pécheurs, maintenant et à l'heure de notre mort.
1: Je vous salue Marie, pleine de grâce. Le Seigneur est avec vous. Vous êtes bénie entre toutes les femmes, et Jésus, le fruit de vos entrailles, est béni.
2: Sainte Marie, Mère de Dieu, priez pour nous pauvres pécheurs, maintenant et à l'heure de notre mort. Amen.
3: Je vous salue, Marie, pleine de grâce. Le Seigneur est avec vous. Vous êtes bénie entre toutes les femmes, et Jésus, le fruit de vos entrailles, est béni.
2: Sainte Marie, Mère de Dieu, priez pour nous pauvres pécheurs, maintenant et à l'heure de notre mort.
3: Je vous salue Marie, pleine de grâce, le Seigneur est avec vous. Vous êtes bénie entre toutes les femmes, et Jésus, le fruit de vos entrailles, est béni.
2: Sainte Marie, Mère de Dieu, priez pour nous pauvres pécheurs, maintenant et à l'heure de notre mort. Amen.
3: Je vous salue Marie, pleine de grâce, le Seigneur est avec vous. Vous êtes bénie entre toutes les femmes, et Jésus, le fruit de vos entrailles, est béni.
2: Sainte Marie, Mère de Dieu, priez pour nous pauvres pécheurs,
4: Je vous salue Marie, pleine de grâce. Le Seigneur est avec vous. Vous êtes bénie entre toutes les femmes, et Jésus, le fruit de vos entrailles, est béni.
2: Sainte Marie, Mère de Dieu, priez pour nous pécheurs.
4: Je vous salue Marie, pleine de grâce. Le Seigneur est avec vous. Vous êtes bénie entre toutes les femmes, et Jésus, le fruit de vos entrailles, est béni. Je vous salue Marie, pleine de grâce, le Seigneur est avec vous. Vous êtes bénie entre toutes les femmes, et Jésus, le fruit de vos entrailles, est béni.
2: Sainte Marie, Mère de Dieu, priez pour nous

0: Ô Marie conçue sans péché, Notre-Dame de Lourdes, prions le Seigneur. Dieu qui nous donne de vénérer en la Vierge Marie, la Mère de l'Espérance, accorde-nous, par sa prière et son aide, de mettre toujours notre espérance dans les biens du ciel, tandis que nous accomplissons nos tâches temporelles, et d'obtenir un jour ce que nous attendons avec foi. Par Jésus-Christ, ton Fils, notre Seigneur, qui vit et règne avec toi dans l'unité du Saint-Esprit, Dieu, pour les siècles des siècles. Le Seigneur soit avec vous. Que Dieu Tout-Puissant vous bénisse, le Père et le Fils et le Saint-Esprit.
1: Amen.
0: Notre-Dame de Lourdes,
1: priez pour nous.
0: Notre-Dame de Lourdes,
1: priez pour nous.
0: Notre-Dame de Lourdes,
1: priez pour nous.
0: Sainte Bernadette,
1: priez pour nous.

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2: Les catéchèses. Lumière du Christ dans ce monde qui passe. Les catéchèses de l'évêque, bienvenue. Presque la fin de ces catéchèses. Nous avons encore trois catéchèses, plus les questions, évidemment, trois thèmes qui seront abordés. Aujourd'hui, le rêve glauque de l'homme artificiel. Alors, un titre un peu bizarre, vous ne vous inquiétez pas. Vous le savez, pendant ces catéchèses, nous abordons, nous essayons de donner les lumières du Christ sur ce monde qui passe. Donc, le monde a ses questions, a ses grandes questions existentielles, et le Concile Vatican II nous a encouragés à répondre aux grandes questions de l'humanité par les lumières que nous recevons de la tradition chrétienne, l'enseignement de l'Église, l'Évangile, évidemment, ce qui est tout un. Donc, nous essayons de répondre maintenant à cette grande question de l'homme, l'homme fabriqué, l'homme artefacturé, c'est un mot compliqué, l'homme fabriqué par l'homme, tout ce qui est, toutes les transformations dans l'être humain, que répondre en tant que chrétien? Mais avant ça, comme d'habitude, nous nous confions à l'intercession de la Vierge Marie. Au nom du Père et du Fils et du Saint-Esprit. Amen. Je vous salue Marie, pleine de grâce. Le Seigneur est avec vous. Vous êtes bénie entre toutes les femmes et Jésus, le fruit de vos entrailles, est béni. Sainte Marie, Mère de Dieu, priez pour nous pauvres pécheurs, maintenant et à l'heure de notre mort. Amen. Notre-Dame de la Délivrande, Sainte-Catherine, on est à Grand-Rivière aujourd'hui. Donc, vous savez, on fait parfois ces enregistrements dans les paroisses. Et aujourd'hui, on est à la paroisse de Grand-Rivière, en Martinique, tout en haut de la Martinique. Alors, l'intelligence artificielle, on en a beaucoup entendu parler, puisque le pape, notamment parce que le pape Léon a fait une très belle encyclique pour montrer, non pas les dangers tellement de l'intelligence artificielle, mais le danger pour l'être humain de vivre et de dépendre, et de dépendre finalement de la machine. Bon. Mais il y a une autre question qui se pose après l'intelligence artificielle, c'est l'homme, l'être humain artificiel, c'est-à-dire fabriqué par l'homme, de plus en plus. On en a les prémices, hein. Par exemple le fameux mythe de Frankenstein, j'ai entendu parler de ce roman, hein, où un sorte de savant fou essaie de fabriquer un être humain par lui-même et de lui donner vie. Mais déjà avec la PMA, donc la procréation médicalement assistée, où on va fabriquer des embryons, la GPA, la grossesse pour autrui, donc la question de l'eugénisme, la question des manipulations génétiques, la question de l'avortement aussi, la question de la chirurgie esthétique. Enfin, il y a plein de petites questions comme ça qu'on va appeler les questions éthiques, mais qui vont arriver à un seul point, le fait que l'homme, l'être humain, essaie de contrôler la nature et de contrôler l'être humain lui-même, de contrôler la naissance, de contrôler le vivant humain. Alors on le fait pour les animaux, on le fait pour les plantes, on développe de nouvelles formes de plantes, de nouvelles formes d'animaux, on essaie de faire grossir le derrière des vaches pour avoir plus de viande, mais est-ce qu'on peut faire la même chose pour les êtres humains? Est-ce qu'il n'y a pas une limite à un moment donné? Il y a un problème. Et d'ailleurs, on a vu comment au départ l'être humain essaie de lutter contre la famine, de lutter contre les épidémies, contre la guerre, contre les maladies. Mais maintenant, c'est pas simplement cela qu'on cherche. On essaie de prendre des êtres humains normaux et d'améliorer l'être humain, une sorte de mythe du super-héros. Alors, on a vu le résultat sur la nature, sur les écosystèmes. Lorsque l'être humain commence à essayer de tout transformer par lui-même, ben, il fait des bêtises. Ici même, en face de nous, on a fait une très belle digue pour empêcher les vagues et tout, mais finalement, il y a du sable qui arrive. Je ne sais pas si c'est une bonne chose ou une mauvaise chose, mais ce que je sais, c'est que l'être humain, parfois, il joue à l'apprenti sorcier avec la nature, et parfois, c'est une catastrophe. Qu'en est-il de l'être humain lui-même? Lorsque on commence à jouer sur l'être humain, sur le vivant humain. Alors, la médecine est passée, donc, du passage du soin, on essaie de soigner, donc on essaie de réparer un handicap, de soigner une maladie, de traiter une maladie, à l'augmentation des capacités physiques, cognitives, émotionnelles, intellectuelles d'un individu en bonne santé. On essaie d'augmenter l'être humain pour voir s'il peut donner plus de façon artificielle, encore une fois. Alors, comment on le fait? Ben, par la sélection des embryons, par la neurostimulation, on stimule les neurones, des molécules qu'on donne comme des médicaments pour aller mieux, on a entendu parler du dopage, évidemment, pour les sportifs, la fabrication génétique, on peut faire un être humain avec des yeux bleus, des yeux verts, etc., etc., la couleur de cheveux, la couleur de la peau, évidemment, toutes les technologies d'augmentation. Et on arrive à une véritable révolution industrielle. C'est une, enfin pas industrielle, mais c'est de l'ordre de la révolution de l'intelligence artificielle, de l'ordre de la révolution aussi industrielle. Il y a quelque chose qui change dans le rapport de l'homme à lui-même. Hein, puisqu'il peut se fabriquer. On peut fabriquer des enfants, on peut fabriquer des êtres humains comme on a envie de les fabriquer. Et toutes ces questions éthiques, procréation médicalement assistée. On sélectionne des ovules, on sélectionne des spermatozoïdes, on les met ensemble, on fabrique des embryons. On peut même aujourd'hui, figurez-vous, alors on le fait pas pour des êtres humains, mais on le fait pour des agneaux. On peut même faire une gestation d'un animal dans un utérus en plastique. Donc, il grandit dans, non pas dans un utérus animal, donc des petits agneaux, des petits moutons, etc. Bon. Donc, quand est-ce qu'on pourrait le faire? C'est dans les films qu'on voit ça, hein, pour l'être humain lui-même. Toutes les manipulations génétiques, bien sûr. La reproduction assistée. Donc, tout ça, ce sont des premiers pas vers un être humain artificiel. Et ça existe déjà. Donc, on va déjà commencer par dissocier la sexualité et la reproduction. On avait déjà dissocié la sexualité de l'amour. Et là, on va dissocier sexualité et reproduction, pour maîtriser artificiellement les naissances. Et on va développer des technologies de la fabrication de la vie. Voilà. Voilà le danger. Enfin, le danger, en tout cas le fait. On verra si c'est un danger après, mais vous me voyez venir avec mes gros sabots, vous me connaissez déjà. Bon. Alors, le corps humain, le rapport que les hommes ont avec leur corps, et notamment les plus jeunes générations. On leur dit, mais finalement, tu es un garçon, tu es une fille, mais tu peux choisir après. On va pouvoir te transformer. Hein? Être transgenre. On va pouvoir te transformer ton être. Donc ça nous paraît impensable. La génération de ceux qui sont devant moi, ça vous paraît impensable. Mais ça ne paraît pas du tout impensable à ceux qui aujourd'hui ont moins de 20 ans. Hein? De pouvoir choisir un jour d'être un garçon si je suis une fille, d'être une fille si je suis un garçon. Voilà. Ça nous paraît mais complètement ubuesque. Alors qu'en réalité, ben aujourd'hui, les jeunes vivent dans cela. Donc je peux choisir, transformer ma couleur de peau, n'en parle pas, ma couleur de cheveux, pourquoi pas, mais même ce qu'on appelle le genre, c'est une invention, c'est une notion inventée, hein, mon genre, qui n'est pas justement mon sexe. Mon sexe, je le reçois de la nature, mais mon genre, je le choisis. Vous voyez la différence. Donc on va faire évoluer les mentalités, mais aussi, derrière, les techniques. On va faire évoluer les techniques. Donc mon identité corporelle, fait que mon corps devient un objet modifiable. Donc selon un projet personnel. Et les limites biologiques, homme, femme, noir, blanc, tout ce qu'on veut, grand, petit, peut-être demain matin, sont vaincus. Si je veux me rapetisser, me faire grandir, alors je sais, il y en a certains qui vont augmenter leur sein ou certaines plutôt, ou diminuer. Il y en a certaines qui peuvent changer, on peut changer des personnes avec la chirurgie esthétique, mais quand même. Il y a des limites. Qu'est-ce que ça signifie dans mon identité lorsque je la choisis? Est-ce que aujourd'hui, on sait avec les questions de réchauffement climatique, etc., que lorsque l'homme a commencé à changer son environnement, je dis, ne serait-ce que la nature, ne serait-ce qu'un pan de falaise qu'on a détruit, etc., on change tout un équilibre de vie. Lorsqu'on fait trop passer de bateaux par-ci, on met des éoliennes par-là, ou j'en sais trop rien, parce qu'il y en a ici à Grenvière, eh bien, on change le mode de vie. Même des animaux, des plantes, lorsqu'on met trop de lumière. Aujourd'hui, dans les grandes villes en Europe, on éteint la lumière à partir d'une heure du matin parce que ça perturbe les oiseaux. Bon, vous voyez, donc, on se pose ces questions-là, mais derrière, l'être humain lui-même, le corps humain, pose exactement les mêmes questions. Et là, on y va sans se poser aucune question. Or, on touche à quelque chose qui est beaucoup plus sensible, c'est déjà très sensible pour la nature. Si on éteint les lumières dans les grandes villes aujourd'hui, enfin dans les banlieues évidemment, pour les oiseaux ou pour les batraciens, les grenouilles et les crapauds, voire lorsqu'on touche au vivant humain. Qu'est-ce que ça veut dire pour nous, hein? Ce sont les questions qu'on va se poser tout à l'heure. Bon. Alors, de plus en plus, l'être humain est en concurrence, par exemple, avec l'intelligence artificielle. On sait que l'intelligence artificielle va être concurrentielle dans beaucoup de métiers. Hein, de comptabilité, etc., administration, enseignement, médecine, etc. L'intelligence artificielle, en quelques années, avec une fulgurance, une rapidité, remet en cause des gens qui ont fait 10 ans, 15 ans d'études. Avant, les robots pouvaient remplacer des gens qui travaillaient manuellement. Aujourd'hui, c'est quasiment l'inverse. Celui qui travaille manuellement, le marin-pêcheur, et encore, l'intelligence artificielle peut très bien prendre sa place un de ces jours, puisqu'aujourd'hui déjà, l'agriculture est faite avec des appareils automatisés, Et un agriculteur tout seul peut, avec des ordinateurs bien programmés, des satellites, faire ses récoltes et ses plantations sans main d'œuvre, avec des machines. Donc vous voyez, l'être humain est obligé, à cause de la concurrence de l'intelligence artificielle, d'améliorer ses propres performances humaines, sa mémoire, ses muscles. Alors va intégrer dans l'humain, c'est un peu fort ce que je vous dis là peut-être, hein, mais c'est vrai, ça commence à, c'est un rêve qui est déjà en place. D'ailleurs avec le mythe des super-héros, on le voit bien, le mythe des super-héros, Spider-Man, il est piqué par une araignée radioactive et il devient aussi fort qu'une araignée, il peut grimper sur les murs, envoyer, etc., etc. Avec la force qu'il lui faut, proportionnelle à un corps humain, mais comme une araignée, etc. Donc on voit tout le mythe des super-héros. Et ce mythe, comme tout beaucoup de mythes, a une influence réelle sur la vie des hommes. Bon, donc intégration dans l'humain de la machine, hein, des montres connectées qui vous disent combien vous avez marché, combien on s'y habitue au fur et à mesure, quelle est votre température, quelle est votre pression artérielle, etc. Des lunettes connectées, des casques qui vous disent où aller, comment faire, etc. Au fur et à mesure. Pour l'instant, ça reste à l'extérieur, mais il y a aussi des capteurs ou des implants. Des implants auditifs qui permettent, et c'est merveilleux d'ailleurs, vous avez vu tous sur des vidéos, un petit enfant qui n'entend pas sa maman, on lui met un implant à l'intérieur de son oreille, donc dans son corps, et soudain sa maman lui parle, et il fait un grand sourire, on lui met des lunettes, ou on lui change, il y a des opérations qui coûtent pas cher, on peut, à l'intérieur, des implants visuels, qu'on appelle des implants rétractifs, je crois, qui permettent de voir, alors qu'on ne voyait plus. Donc l'être humain a un progrès de la médecine qui devient une machine, qui peut, par petits détails, on est au tout début de cette évolution, mais on peut améliorer au fur et à mesure le corps humain. Aujourd'hui, pour améliorer des handicaps ou des maladies. Mais demain, on peut très bien penser à des dispositifs médicaux, du dopage, plus. C'est pas du dopage simplement illégal pour faire du sport, mais ça peut être du dopage, des exosquelettes pour les travailleurs, etc. Souvenez-vous de Oscar Pistorius. Ça vous dit quelque chose, non? C'est un monsieur qui avait pas de jambes et qui a été champion olympique de course à pied. Enfin, dites ça, pensez que vous êtes en train de dire ça à votre grand-mère. Il y a un monsieur qui a pas de jambes, il a perdu ses jambes quand il avait 11 mois, je crois. Il a été amputé, et il devient champion olympique de course à pied. Comment ça se fait? Ben, on lui a trouvé des machines, etc., des lames sous les pieds qui lui donnaient une capacité. Voyez. Donc le corps peut être augmenté, le corps humain peut être connecté. Et là aussi, ça pose certains problèmes, où les données biologiques, par exemple, toutes mes données biologiques sont collectées en temps réel. Par exemple, j'ai une montre qui sait en permanence quelle est ma pression artérielle, on peut mesurer mon émotion. Je sais pas, je rencontre une fille, etc., je suis marié avec une jolie dame, mais je rencontre une autre fille, et ma montre sait quelle est ma pression artérielle. Elle peut dire à mon épouse qui est connectée à l'autre bout de la planète que je suis tombé amoureux de l'autre femme, vous voyez. Et c'est vrai, ça. C'est pas, ça commence à faire peur aux messieurs qui sont dans l'assemblée, ça. Bon. Mais ça marche aussi au féminin. Or, le problème, c'est que les données qu'on le connecte sur moi deviennent des ressources. C'est-à-dire que, aujourd'hui, qu'est-ce qui fait de l'argent? Quand vous vous connectez sur Internet, on a déjà vu ça dans la catéchèse sur l'intelligence artificielle. En fait, on collecte des informations sur vous. Sur vos habitudes, ce que vous aimez, ce que vous n'aimez pas, si vous recherchez des régimes pour maigrir ou pour grossir, ou si vous avez des problèmes de diabète. La machine retient tout de façon personnelle. Elle sait exactement qui vous êtes. Votre mari, votre femme ne vous connaît pas, vos enfants ne savent pas quelle est votre date d'anniversaire. La machine, elle n'oublie rien. Elle sait tout sur vous. Et ça rapporte de l'argent, ça rapporte des millions. Avec des capacités de stockage. Moi, quand je reçois mes analyses de sang ou d'urine, qu'est-ce que je fais? Je commence par les mettre sur ChatGPT. Je dis à ChatGPT, qu'est-ce que tu en penses? Mon médecin, et encore, j'ai de la chance. Mon médecin, je peux l'appeler quand je veux. C'est quelqu'un que je connais bien. C'est une amie. Mais imaginez que ton médecin, tu le vois une fois tous les 3 mois. Tu as tes analyses. Tu as besoin de savoir le résultat. Tu tapes sur Internet, tu mets tes analyses. Déjà, on savait avec Facebook, avec les réseaux sociaux, on savait ce que tu aimes, tes déplacements. Il y a 15 ans, j'ai constaté que un de mes amis m'a dit, tu sais, je peux savoir où tu allais depuis telle date. Je dis, tu rigoles. Il m'a dit, si, je vais te montrer. Il a tapé sur Internet, je sais pas comment il a fait. Il a vu tous mes déplacements, tous les magasins auxquels je suis allé. Parce que, en fait, mon téléphone, mes téléphones successifs, se connectent sur le Wi-Fi, sur les réseaux, etc. Et donc, il y a une application dans Google qui permet de savoir exactement dans quel magasin. Donc, ils savent dans quel magasin tu es allé, etc., etc. Toute ta vie est déjà... En plus, ce que les jeunes mettent, puisqu'ils mettent toute leur vie, leur soirée, leurs photos sur Internet. Mais là, ce sont aussi nos données personnelles, biologiques. Donc, nos paiements, dès que tu payes quelque chose aujourd'hui, on ne met plus d'argent liquide. Même à l'église, on sait combien tu as donné maintenant, hein, puisque c'est connecté la quête. Bon, tes amis, qui sont tes amis, quels sont les gens que tu as fréquentés, quels sont les téléphones qui se sont rapprochés de ton téléphone. On peut savoir exactement tes erreurs, tes connexions, sur quoi tu t'es connecté sur Internet, qu'est-ce qui t'intéresse. Tout ça est absolument enregistré dans des bases de données. Et donc, on peut aller jusqu'au contrôle des personnes, notamment, et maintenant aussi, avec la biologie, les émotions, la santé. Qu'en est-il, d'après vous, c'est pour rigoler que le secret médical était le secret médical, le secret professionnel, le secret de confession. Dernièrement, l'Assemblée nationale a voté pour essayer de détruire le secret de confession. Parce que c'est le dernier endroit dans le confessionnal où ce que tu dis, personne ne le sait. Parce qu'ils ont besoin de tout savoir sur chacun. Ils peuvent maintenant. Quand je dis « ils », je ne sais pas qui, je ne suis pas un complotiste. Mais l'algorithme, la machine peut tout savoir. Donc l'être humain devient de plus en plus connecté. Alors tout ça, bien sûr, c'est pour la bonne cause. C'est pour que tu ailles mieux. C'est pour qu'on puisse te sentir plus protégé, plus en sécurité, etc. Mais même, il y a un certain monsieur qui s'appelle monsieur Yuval Noah Harari, qui a écrit un best-seller, deux best-sellers, un qui s'appelle Sapiens et l'autre Homo Deus. Et même cet homme-là, qui est vraiment l'archétype, alors c'est une sorte de savant, on va dire, c'est un best-seller, hein, son livre, sur l'être humain. Même lui, il pose des questions très importantes, que je résume, moi, en disant, est-ce que c'est la bonne cause ou est-ce que c'est un piège démoniaque? Qui a accès à ces technologies? Qui contrôle toutes les transformations auquel tout ça, c'est pour la bonne cause, hein. C'est pour ta santé, que tu sois plus performant au travail, plus performant dans ta vie, etc. Qui contrôle tout ça, hein? Il y a la concentration du pouvoir entre les mains de certains, de très petits nombres. Déjà, c'était le cas, on le sait très peu, pour toutes les questions agricoles. Aujourd'hui, les OGM, etc., quand on parle des OGM, c'est pas une question de santé publique, c'est une question de pouvoir. Aujourd'hui, les bananes que nous avons ne sont plus reproduites par un surgeon comme avant. On doit racheter au laboratoire des implants de bananes pour pouvoir avoir plus de performance. Donc du coup, tu dépends du gars qui te vend. Avant, tu avais ta plantation, tu prenais le surgeon, tu le replantais. Non, là, aujourd'hui, tu es obligé d'acheter un nouveau. Tu gagnes plus à la fin, mais tu dépends de quelqu'un. Et vous voyez, c'est comme ça, il y a des laboratoires... Il y a des élites technocratiques qui vont contrôler la reproduction de l'être humain, même le vivant, même le secret. Vous imaginez si Pharaon ou si Hitler possédait ce genre de technologie, comment il l'aurait utilisé? On a là la crainte de pouvoir extraordinairement puissant, puisque même toute ta vie finalement sera aux mains de certaines personnes ou de certains groupes, je ne sais pas telle personne ou telle personne, qui vont posséder profondément la vie humaine. J'espère que ça vous fait très peur, ce que je suis en train de dire là. Alors, et puis, ça rapporte de l'argent. Qui bénéficie? Quelles sont les conséquences entre les êtres humains, l'égalité, ce qu'on appelle l'eugénisme? On va choisir les meilleurs êtres humains, on va sélectionner. Dans un film qui s'appelle Bienvenue à Gattaca, il faut le voir ce film, il est assez compliqué, mais c'est un film ancien sur l'eugénisme, qui a été fait d'ailleurs par des chrétiens. À un moment donné, on propose à des parents de sélectionner leurs embryons, parce qu'ils ont eu un premier fils naturellement, ils ont fait l'amour, ils ont eu leur enfant. Mais le deuxième, on leur dit, mais non, on fait plus comme ça maintenant. Faites l'amour si vous voulez, mais nous, on va prendre vos embryons, et on va les sélectionner, et on va fabriquer. Et puis là, le médecin leur dit, mais ne vous inquiétez pas, ce sera le meilleur de vous deux. Ce sera bien votre enfant, hein. En même temps, on va sélectionner quelqu'un qui n'a pas de problème de maladie, qui a les meilleures performances physiques, qui a des aptitudes intellectuelles supérieures, parce qu'on va sélectionner les gènes. Aujourd'hui, c'est possible. C'est plus un film, ça. C'est plus un film. Et donc, du coup, il y aura des discriminations nouvelles entre des êtres humains améliorés, c'est tout le... et des êtres humains qui ne sont pas améliorés, qui sont nés normalement, qui ont des lunettes, par exemple. Mais si on t'a sélectionné avant, tu n'auras pas de lunettes, parce qu'on aura sélectionné tes yeux, les gènes de tes yeux, pour que tu aies la meilleure vue possible. Bon. Donc des inégalités biologiques entre des groupes humains, c'est-à-dire les plus riches, en fait, il faut être très clair, les plus riches qui ont les moyens de se payer des technologies incroyables pour avoir des enfants performants, et les moins riches qui n'auront pas les moyens. Et qui, avec l'IA, en plus, seront rejetés, qui n'auront peut-être même plus le droit de se reproduire. On peut aller jusque-là. Ça paraît impensable, mais pas tout à fait. Donc, ce sont en fait des outils massifs, des outils d'exclusion. GPA, PMA, IVG, euthanasie, c'est déjà le cas aujourd'hui, et c'est pour ça que je fais rarement de politique. Et d'ailleurs, c'est pas de la politique que je vais faire, mais je ne comprends pas la gauche française dans la politique qui favorise ce genre de choses, qui en fait ne favorise que des plus riches. GPA, PMA, on dit oui, mais c'est pour la bonne cause, etc. Vous comprenez, c'est pour la liberté. Là, je suis désolé de le dire. Les élections arrivent. Un chrétien, quelqu'un de bonne volonté, ne peut pas adhérer à ces thèses-là parce qu'elles conduisent à de la discrimination terrible de masse entière. Cet humain fabriqué, cet humain artificiel, eh bien, c'est la discrimination entre ceux qui seront fabriqués, seront parfaits, un corps, une esthétique, etc., des cheveux, des yeux. Et vous imaginez comment ils seront. Ils seront pas comme vous et moi, ces gens-là. Et donc, ce sera de l'exclusion. Quel danger pour l'homme et la société? Qui est derrière cela? Est-ce qu'il n'y a pas une grande illusion? Eh bien, l'origine du mot démon, d'ailleurs, le mot démon, c'est quoi un démon au départ? C'est une entité qui a un pouvoir un peu magique, qui va agir et fabriquer le monde. Bon, le démon, entité malfaisante ou bienfaisante, disent les textes, hein, ou un fabricant, un artisan, quelqu'un qui fabrique. Et c'est tout à fait ce que le diable dit à Ève, vous serez comme des dieux. L'homme veut fabriquer les hommes, il veut fabriquer d'autres hommes. Il veut les construire, on veut construire sa couleur de peau, son intelligence, sa mémoire, etc. Se construire soi-même, se définir soi-même et non pas se recevoir. Alors cela s'oppose à deux dogmes majeurs de la foi chrétienne, la création, le fait qu'on se reçoit de Dieu, et la rédemption. La rédemption, c'est le salut par Jésus-Christ. La création, vous et moi, nous sommes des créatures. Mais attention, frères et sœurs, nous ne sommes pas des créatures parce que Dieu nous a créés il y a très longtemps et puis les choses se déroulent un peu comme il en a envie. Non, nous sommes des créatures parce que maintenant, là, pendant que je vous parle, vous et moi, nous sommes comme ce pupitre, comme cette caméra, etc. Nous sommes créés par Dieu. En ce moment, Dieu nous maintient dans l'existence. Il nous aime tel que nous sommes. Un tel a des problèmes de vue, de marche, un tel a des problèmes au cœur, des problèmes de mémoire, etc. Dieu t'aime comme tu es. Il te maintient dans l'existence tel que tu es. Et donc cet homme, cet humain artificiel, fabriqué, c'est une négation de cet amour, de cet afflux divin, de cet influx divin. La dignité de l'homme, dit le numéro du le catéchisme, au numéro 1700. Hein? L'homme et femme, il les créa à son image et à sa ressemblance, Genèse 1, 26-27. La dignité de l'homme, de la personne humaine, pardon, s'enracine dans sa création à l'image et à la ressemblance de Dieu. Je suis à l'image et à la ressemblance de Dieu. Si j'essaie de créer un robot à mon image, je vais arriver à Frankenstein. Je vais arriver à un monstre. En fait, l'être humain se transforme en monstre. C'est ça, un monstre. Cette dignité s'accomplit dans la vocation à la béatitude. Oui, je suis fait pour progresser, c'est vrai. Je suis fait pour grandir. En fait, l'humain qu'on essaie de construire, là, avec des techniques, j'en connais une, elle s'appelle la Vierge Marie, vous voyez. C'est elle, l'humanité augmentée. Augmentée par la grâce, vous voyez. C'est une femme comme vous, mesdames, un être humain comme vous et moi, mais c'est une humanité augmentée, oui. Augmentée par la grâce de Dieu. Par la grâce de l'amour de Dieu. Il y a progrès, mais et il y a bien aussi une participation de l'homme. Il appartient à l'être humain, dit le catéchisme, de se porter à cet achèvement par des actes, mais avec sa nature, pas contre sa nature. C'est-à-dire avec sa nature, avec Dieu. La personne humaine doit se conformer à ce que Dieu lui a promis. L'être humain s'édifie lui-même. Oui, c'est vrai. Il y a quelque chose que je dois faire pour être mieux, pour être un être humain, un être plus parfait. C'est vrai. Mais cette perfection, elle n'est pas artificielle et extérieure, dit le catéchisme, elle est intérieure. C'est notre perfection spirituelle. Et là, oui, c'est moi qui travaille à ma perfection spirituelle, pas la perfection de mes performances de super-héros. Hein? Oui au super, non au super-héros, Superman, oui à la surnaturalité des vertus, d'avoir des vertus surnaturelles, la foi, l'espérance, la charité. Oui, ça, nous sommes faits pour ça. Hein? Non à la vie sans fin, où je me construis par moi-même pour vivre 350 ans, on entend ça. Hein, non à cette vie sans fin, mais oui à la vie éternelle. Oui. Voilà comment le diable va essayer de singer, hein, d'imiter ce que Dieu nous promet. Dieu nous promet d'avoir des pouvoirs, entre guillemets, surnaturels, la grâce. L'être humain veut nous faire de nous des super-héros, Superman. Mais ça n'existe pas. Mais on va essayer d'y arriver. Mais en tout cas, ça va créer l'illusion. Hein. Donc on veut que l'homme grandisse, vous lirez le numéro 1700, et puis je vais finir par le numéro 1708 du catéchisme, qu'on peut résumer par « il n'y a personne qui soit comme Jésus ». Par sa passion, le Christ nous a délivrés de Satan et du péché. Il nous a mérité la vie nouvelle dans l'esprit. Sa grâce restaure ce que le péché a détérioré en nous. Vous voyez, ce dont l'homme rêve en réalité, c'est pas de super pouvoir, c'est de la grâce de Dieu. Nous sommes faits pour la grâce de Dieu. Voilà le rêve profond de l'homme. Alors évidemment, la technique et le démon, comme avec Ève, essaient de nous dire, mais non, c'est parce qu'on va te implanter dans la tête de la mémoire, qu'on va te donner des pilules qui vont te rendre plus fort, etc., plus performant, qui vont arrêter ton vieillissement, etc., que tu vas devenir un homme transformé. Non, c'est pas vrai. C'est par la grâce de Jésus-Christ. Celui qui croit au Christ devient fils de Dieu. Voilà ce pourquoi nous sommes faits. Nous sommes faits pour être des fils de Dieu. Hein? Dans l'union avec son Sauveur, le disciple atteint la perfection de la charité, la sainteté. Mûri dans la grâce, la vie morale s'épanouit en vie éternelle et en gloire du ciel. Voilà ce que j'ai envie de dire à la fin de cette catéchèse, c'est que il y a un rêve qui est glauque, mais glauquissime, un rêve très glauque d'un homme artificiel, fabriqué, et en face, il y a un rêve lumineux, glorieux, une promesse de Dieu de faire un homme qui vit dans la gloire de Dieu et dans sa grâce. Notre secours est dans le nom du Seigneur, fait le ciel et la terre.

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1: Bienvenue au catéchèse, cette fois-ci, réponse aux questions. On a parlé du rêve glauque de l'homme artificiel, de l'homme fabriqué par l'homme. Nous sommes toujours dans les catéchèses, aujourd'hui c'est l'avant.

0: Amen. Je vous salue Marie, pleine de grâce. Le Seigneur est avec vous. Vous êtes bénie entre toutes les femmes. Et Jésus, le fruit de vos entrailles, est béni. Sainte Marie, Mère de Dieu, prie pour nous pauvres pécheurs, maintenant et à l'heure de notre mort. Amen. Première question.
1: Mon Seigneur, est-ce qu'on peut, on peut avoir confiance en l'homme artificiel?
0: Alors, est-ce qu'on peut avoir confiance en l'homme tout court? La réponse est non. Sans ta puissance divine, dit la séquence de la Pentecôte, le Veni Sancte Spiritus, sans ta puissance divine, il n'est rien en aucun homme qui ne soit perverti. Le péché a vraiment perverti l'homme, et même l'homme avec de bonnes intentions, même l'homme avec de bons sentiments, la preuve, tout ce dont on a parlé, ces progrès techniques, sont liés à des bons sentiments. C'est au nom de très bons sentiments qu'on va pratiquer de l'IVG ou l'euthanasie, qu'on va supprimer des personnes en fin de vie ou en début de vie. Avec de très bons sentiments, on a l'impression, les personnes ont vraiment l'impression de faire le bien. J'imagine que les députés qui votent ce genre de loi, ceux qui militent, pensent que c'est une bonne chose. Or, c'est une œuvre de mort. C'est une œuvre de mort et une œuvre qui vient pas de Dieu, qui vient même du mauvais, hein, du méchant. C'est-à-dire, il y a une illusion. Donc, l'homme, par contre, l'homme reste fait à l'image et à la ressemblance de Dieu. Donc, oui, comme on le disait à la fin de la catéchèse, oui, l'homme est fait pour le progrès. Oui, il a besoin d'être, on va dire, amélioré, d'être augmenté, comme on dit aujourd'hui. Mais pas par ses propres actions. Ou plutôt, oui, par son action, mais dans l'œuvre de Dieu, avec la grâce de Dieu. L'amour de Dieu le Père, la communion de l'Esprit-Saint, la grâce de notre Seigneur Jésus-Christ. Voilà ce qui augmente l'homme. C'est pour ça que ce qu'on appelle dans la tradition chrétienne, l'homme nouveau. L'homme nouveau. Alors, l'homme nouveau, c'est une femme. Enfin, le premier homme nouveau, c'est une femme. C'est la Vierge Marie. Mais c'est ce qu'on appelle la sainteté. Je disais dans la catéchèse, non au super-héros, mais oui à ce qu'on appelle la supernaturalité des vertus. Des vertus surnaturelles. Un héroïsme surnaturel. Celui des saints et des saintes. Vous savez, quand on doit déclarer quelqu'un saint, on regarde si cette personne a manifesté le fait d'avoir des vertus héroïques. Non pas héroïque du super-héros, encore une fois, mais le fait d'avoir aidé les pauvres jusqu'à épuisement, de s'être donné, d'avoir pardonné à ses ennemis, d'avoir gardé sainte Joséphine Paquita, ancienne esclave, et qui va vaincre le crime dont elle a été victime, comme nos ancêtres, par l'amour. Là, c'est une super, non pas une super-héroïne, mais c'est une sainte, parce qu'elle a des vertus héroïques, des vertus supérieure à celle qu'un être humain par lui-même. Mais sinon, on peut pas avoir confiance dans cet homme, même si, encore une fois, c'est pour la bonne cause, hein, c'est pour la médecine, on va vous dire, mais vous vous rendez compte, si on te donne le choix demain matin, disons que tu as un âge d'avoir des enfants, et puis on te dit, mais oui, mais t'en compte, si ton enfant est fabriqué, eh bien, c'est quand même gentil pour lui, si tu lui donnes moins de chances d'avoir le cancer, il a moins de chances d'être handicapé, c'est ce qu'on arrive à aujourd'hui, c'est le drame du professeur Lejeune, qui n'a pas eu le prix Nobel parce qu'il était un chrétien militant contre l'avortement. C'est lui qui a découvert le génome et qui a pu montrer que les enfants n'étaient pas, comme on disait avant, mongoliens, mais qu'ils avaient un problème génétique, la trisomie 21. Et au lieu de ça, on s'est servi de sa découverte pour, au contraire, éliminer le maximum d'enfants trisomiques possible. Et c'est-à-dire que dès que des parents découvrent que leur enfant est trisomique, comme si un enfant qui est porteur de trisomie n'a pas le droit de vivre, aurait une vie moins heureuse, etc., parce qu'il a un handicap. Souvent, on le sait tous, ce sont des enfants, beaucoup d'enfants ou de personnes porteurs de handicap peuvent porter beaucoup d'amour autour d'eux, beaucoup de tendresse, beaucoup de joie. Ce sont des vies tout à fait dignes, même si elles sont pas pareilles. Ben, il y a plein de gens qui sont pas pareils. Donc, à quel moment on va mettre le curseur de t'es bon, t'es pas bon? Et c'est, on peut pas avoir confiance. C'est une œuvre démoniaque. Question suivante.
2: Monseigneur, bonsoir.
0: Bonsoir.
2: Quelles sont les armes et les réponses que l'Église détienne pour ralentir l'action de l'homme est artificiel.
0: Artificiel. Et puis de tous ces projets, finalement, qui sont fallacieux. Alors, les papes... D'abord, il y a la prophétie. Hein, la prophétie, ce qu'on appelle la prophétie, c'est-à-dire que nous avons la grâce de voir loin. Dans la catéchèse, je critiquais beaucoup, je fais pas beaucoup de politique, mais je ne comprends pas ceux qui relèvent de la gauche en France, je dis bien en France, c'est pas peut-être le cas en Martinique ou ailleurs, mais qui disent défendre les plus pauvres, les personnes discriminées, et qui, sans aucun discernement, soutiennent des programmes éthiques qui vont impliquer...

0: d'énormes discriminations. Vous pensez bien que, par exemple, l'euthanasie, eh bien, qui on va éliminer en premier? Ce seront les plus faibles, les personnes isolées, etc. Qui va être maintenu en vie, aidé, accompagné par des soins palliatifs? Les plus riches. C'est évident. Et donc, j'ai jamais compris pourquoi il y a cette discrimination. Donc, l'Église a comme première arme le fait d'être prophète. Elle a souvent 10 ans de retard en technologie, mais elle a toujours 50 ans d'avance. Elle voit les choses à l'avance et elle dit la vérité. Donc, son arme, c'est le Christ qui est la vérité. Elle a aussi, bien sûr, la prière, bien sûr, la sainteté. Elle a aussi des armes politiques, on va dire. Ben, les relations avec le monde de la science, avec le monde de la culture, les relations qu'elle a avec le monde aussi, Dieu merci, elle n'est pas la seule, hein, il y a aussi d'autres communautés chrétiennes qui poussent, qui travaillent en ce sens. L'Église a un certain poids moral sur la société et sur ceux qui font des recherches, etc. Cela dit, de plus en plus, pour cette affaire d'hommes augmentés ou d'hommes artificiels, ce sont des lobbies ou des pouvoirs de plus en plus concentrés dans la main de personnages. Avant la recherche, c'était des mouvements avec plein de chercheurs, plein de sciences. Il y a toujours cela, mais en réalité, ceux qui prennent les décisions in fine, c'est quelques milliardaires bien placés qui savent où ils vont. Et ceux-là, à ma connaissance, malheureusement, ils ne sont pas chrétiens. Ils ne sont pas imbibés de la vision de l'homme, hein, de l'anthropologie chrétienne. Et là, il y a un gros travail à faire. En réalité, on ne peut pas lutter. Notre seule arme, encore une fois, c'est la grâce de Dieu, c'est le Christ et c'est la puissance. Et puis, tout ça peut s'arrêter assez rapidement. Vous savez, il suffit d'une tempête solaire et tous les algorithmes, toute la science, toute l'électronique, tout ça, ça s'arrête. On ne vivra bien qu'à grande rivière. Hein. Voilà.
1: Monseigneur, en tant que évêque de la Martinique, quelle est ta vision sur l'Église de la Martinique dans le futur?
0: Alors, on change un petit peu de braquet, mais pas tant que ça, parce que nos jeunes, parce que c'est en fait des jeunes dont il est question, nos jeunes sont très sensibles, même plus que d'autres. Ils restent chrétiens, mais parfois ils sont extrêmement sensibles à ces questions, notamment de gender, où on peut choisir son genre, parce qu'ils boivent une culture que le pape François avait appelée une colonisation, une véritable colonisation idéologique, un impérialisme idéologique, une néocolonisation idéologique. Vous regardez une série Netflix, vous regardez, etc., et vous verrez que les valeurs qu'on va inculquer à ces jeunes sont à l'opposé des valeurs de la culture antillaise telle que nos parents, nos grands-parents nous l'ont transmise. Mais à l'opposé de la lutte de ceux qui se sont battus pour la délivrance, pour la liberté politique de l'esclavage, mais la liberté tout court, toutes les libertés dans notre peuple. Au contraire, en fait, l'homme augmenté est un homme esclave, esclave de la technologie, esclave des réseaux sociaux. Donc, tant qu'on garde nos jeunes pendant 10 heures par jour sur un téléphone, sur des réseaux, c'est sûr qu'on est en train de remplir leur tête et nos yeux avec. Donc, il y a une vraie question qui se pose. Maintenant, pour l'Église elle-même, l'Église, encore une fois, ce que je répondais à la question précédente, elle est prophète. Soit nos éducateurs chrétiens, quel que soit leur âge, vont entrer dans cette prophétie et vont choisir d'éduquer une certaine élite qui va, non pas simplement résister en négatif, mais proposer un autre modèle. Il ne s'agit pas de dire « Ah, c'est pas bien », etc. J'essaie de ne pas tomber là-dedans dans ces catéchèses. C'est pour ça qu'à la fin de la catéchèse, sur l'homme artificiel, j'ai pas dit d'abord que c'est mauvais. Le pape lui-même ne l'a pas fait dans l'encyclique Magnifique Humanité sur l'intelligence artificielle. C'est l'être humain qui doit proposer un nouveau modèle. Or, le modèle de l'homme chrétien et de l'antillais chrétien, je n'en connais pas de meilleur. C'est pour ça que j'ai beaucoup d'espérance. Le modèle que nous essayons d'être, le modèle de famille, le modèle de femme, le modèle d'homme, le modèle de personnes âgées, de personnes malades, de personnes handicapées, de jeunes portant l'évangile en soi, étant un héros de l'évangile, respectueux de la nature, respectueux de ses voisins, ayant l'ambition de réaliser le meilleur dans son domaine. Dans son domaine, là aussi, c'est un propos éducatif. Donc, si tu veux, l'Église, elle a cette vision globale sur l'humanité, aussi l'usage de la nature autour de nous. Une Martinique qui est splendide, avec des jeunes qui s'en vont ailleurs parce qu'on ne leur a pas dit que leur pays était splendide. Ils croient que tout est bloqué ici. Donc, une fois que nous aurons vraiment eu cette concentration, peut-être qu'à un moment donné, en nombre, l'Église va perdre. en nombre, on va finir, j'espère, le plus rapidement possible, d'être le service public du religieux où tout le monde est catholique, et puis c'est comme ça, et puis on a l'impression que c'est pas vrai. Nous sommes des privilégiés, ceux qui sont catholiques, les jeunes comme les anciens, d'avoir été choisis, comme dit la prière eucharistique, d'avoir été jugés dignes de servir le Seigneur. Et beaucoup de frères et sœurs, on croit qu'ils sont catholiques parce qu'ils emmènent, parce qu'ils vont de temps en temps à la messe et tout, mais ils ne le sont pas encore, ils n'ont pas encore rencontré Jésus. Et ceux qui ont rencontré Jésus vont être des témoins de tellement d'amour, tellement de paix, tellement de joie, que dans ce monde qui n'a plus de sens, qui ne propose aucun autre sens que l'égoïsme, parce que je ne l'ai pas dit dans la catéchèse, mais cet homme artificiel est un homme extrêmement égoïste. Il se voit lui-même, son propre plaisir, son propre bonheur, tel qu'il a envie de le bâtir. Il ne voit pas l'autre autour de soi, il ne voit pas ses parents. Comme disait ma grand-mère, il pas ni papa, il pas ni maman. C'est-à-dire que c'est lui tout seul. Voyez. Cette idolâtrie de la technique devient une égolâtrie. Hein. L'adoration de soi-même, de moi-même dans mes besoins, dans mes désirs. Et ça ne peut pas rendre l'homme heureux. Ça ne peut pas rendre l'homme heureux. Quand un jeune antillais va choisir son métier en disant « Mais qu'est-ce que je peux faire pour mon pays ?» Et c'est pas une question débile ce que je dis là. Moi, j'entends des jeunes aujourd'hui qui ont des jeunes parents, qui sont des personnes qui ont à peu près entre 30 et 45 ans, et qui se disent « Mais attends, on est rentré au pays, c'est pas simple. Qu'est-ce qu'on a envie de faire pour notre pays ? Pas simplement pour avoir plus d'argent. » Pas simplement pour avoir l'écran plat géant, la Mercedes dernier cri et la villa qu'on va fermer avec des trucs de sécurité, des caméras, et puis en rentrant chez soi, en passant par un centre commercial. C'est ça le rêve de l'antillais aujourd'hui. C'est le rêve que notre génération leur a vendu. Mais c'est un rêve menteur. Donc il y a des jeunes aujourd'hui qui se dégagent de ce rêve en disant « Mais nous, notre but, c'est pas d'avoir 3 voitures climatisées avec une belle villa et puis refermer à clé, de recevoir nos amis pour un barbecue à l'américaine en regardant la télé tous les soirs. On a envie d'autre chose, d'une vraie vie, de vraie communauté. » Lorsque notre Église va saisir, et elle est en train de le faire, que le projet communautaire est le seul qui peut rendre heureux. Vous savez, hier soir, je me suis promené dans Grand-Rivière, et j'ai vu ces personnes qui prennent le frais, comme on le faisait avant, un peu partout en Martinique, le soir. Il y avait des télés allumées, mais personne ne les regardait. Ça fait du bien, quoi. Les messieurs qui jouent au boule, les dames bavardant, etc., au bord de la rivière, en regardant le coucher de soleil. Ça, c'est la vraie vie. Je pense que dans quelques temps, tout le monde va se battre. Lorsque l'Église va proposer des vrais temps fraternels, qu'on va arrêter d'entre nous de s'appeler les gens, de ne pas connaître notre prénom, mais qu'on va vraiment se connaître les uns et les autres, vivre de bons moments, s'épauler en cas de besoin, et lorsque l'un d'entre nous réussit, l'applaudir et non pas le critiquer, vous allez voir, là, tout le monde va frapper à la porte de l'Église parce qu'on voudra vivre cela, comme des papillons vont vers la lumière et comme des mouches ou des abeilles vont vers le miel. C'est exactement ça qui va arriver. On n'aura pas le choix, d'ailleurs, comme on est prophète, pas par nous-mêmes, on n'est pas les meilleurs, hein. On n'est pas les meilleures personnes, mais on a l'Esprit de Dieu. Question suivante?
2: Oui, bon, je crois que vous avez déjà répondu un peu oui. à mes questions, mais je vais les poser quand même.
0: Oui.
2: Voilà. L'Église a-t-elle un pouvoir sur notre société actuelle, dirigée par l'IA et l'homme artificiel? Où est l'œuvre du Créateur dans tout ça? Et que compte faire l'Église? Vous avez du travail.
0: On a du travail. Nous avons du travail. Hein, nous avons du travail. Alors, il y a deux. Il y a l'Église, c'est à la fois le pape. Vous avez vu le travail du pape François, du pape Benoît avant ça, qui a eu des discours extraordinairement clairs, du pape Jean-Paul II avant cela. Enfin, c'est impressionnant. Quand on analysera dans les siècles le travail de nos papes, du coup, de nos évêques, et la prédication de nos clergés en général, de nos pasteurs, mais surtout de nos papes. Et là, le pape Léon, mais il tape très fort. Mais pendant qu'on enregistre cette catéchèse, il est en Espagne. On a vu les milliers, même les centaines de milliers de personnes, et avec une parole forte, claire, nette et précise, qui rappelle des vérités fondamentales. Voilà ce que l'Église fait. Les pasteurs, ils rappellent des vérités fondamentales. Ça, c'est le premier aspect du travail de l'Église. Puis un autre aspect, ce sont les mamies. Hein, les mamies qui avancent sur 3 pattes ou 2 et demi en sortant de la messe et qu'on ne voit pas venir. Elles présentent pas le journal télévisé, les mamies. Elles passent pas sur les réseaux, sauf quand on enregistre notre catéchèse, mais et encore. Mais par contre, elles annoncent l'Évangile depuis 4 générations. À leur propre génération, à leurs enfants, à leurs petits-enfants, elles attaquent déjà leurs arrière-petits-enfants. Et elles témoignent par leur présence, par exemple à la messe, par leur présence à l'office, que... un peu, vous savez, comme c'est le père Timothy Radcliffe, le cardinal Timothy Radcliffe qui dit ça, qui dit, quand vous attendez le bus, et que vous savez pas si le bus va venir. Ça m'est arrivé dernièrement, je devais aller à Bordeaux, j'étais à Lourdes en pèlerinage, je devais rentrer rapidement à Bordeaux pour prendre un TGV, et le bus était à 3h20 du matin. J'arrive à 3h15, mais je suis pas sûr qu'un bus, je connais pas. J'ai réservé mon billet sur Internet. Mais quand je suis arrivé à l'abribus, il y avait 4 personnes qui attendaient. Je me suis dit, ah, c'est que le bus va venir. J'ai pas encore vu le bus, eux non plus, mais ils étaient pour moi des témoins. Eh bien, les mamies, là, qui viennent à la messe, les mamies et les papis, qui sont là, qui sont présents, qui prient le rosaire, eh bien, ils sont beaucoup plus efficaces, en final, que le pape et les pasteurs et les évêques, parce qu'elles sont là. Elles témoignent comme à l'abribus. Moi, je suis là pour envoyer le texto pour dire, attention, votre bus arrivera, je peux vous le dire, il arrivera. Mais la personne peut ne pas me croire, tout ce qu'on dit sur les pasteurs de l'église. Mais les chrétiens, là, qui sortent de leur petite messe le dimanche matin, yola, yoga, tiembe, qui sont fidèles, eux sont un témoignage. À un moment donné, notre société va dire, mais pourquoi ils continuent à aller à la messe? C'est plus sympa de rester regarder une série sur Netflix quand même, au match de télé, que d'aller à la messe. Pourquoi ils y vont? Et je commence à interroger les jeunes là-dessus. Donc, posez-vous la question. C'est parce qu'il y a un trésor que vous n'avez peut-être pas encore découvert. Mais s'ils sont là, c'est parce qu'il y a un trésor. C'est pas par obligation. Aujourd'hui, il n'y a plus aucune obligation. Si tu viens à la messe, t'es pas obligé de venir. C'est parce qu'il y a un trésor que tu viens chercher. Voilà. Et donc ça, c'est le témoignage aussi de l'Église, de toute l'Église. J'ai parlé des mamies, mais je peux parler aussi de la fidélité des prêtres, des religieuses, des jeunes qui viennent à la messe, tu sais pas. Ils sont là. Des jeunes couples, etc. Question suivante.
3: L'Église est déjà rentrée dans la nouvelle civilisation. C'est tout à fait normal que les intellectuels, les chercheurs font des recherches pour faire avancer la société. Jésus est venu nous apporter la pierre d'angle de notre construction par notre conversion. Que devient l'homme nouveau, l'être humain qui doit parvenir à la sagesse de Dieu?
0: C'est vraiment la question, vous avez fini par la sagesse, c'est exactement ça la réponse. Le progrès technique doit s'accompagner d'une sagesse. Or, il peut être séparé aussi de la sagesse. Je découvre l'énergie nucléaire, mais c'est pour quoi faire? Pour faire de l'énergie ou pour faire une bombe? Oui. Et tous les progrès techniques, et c'est exactement ce que dit le pape Léon lorsqu'il parle de l'intelligence artificielle, c'est un progrès extraordinaire. L'intelligence artificielle, on l'a dit dans la dernière catéchèse, elle est spécialiste dans toutes les sciences. Les médecins disent qu'ils ont fait 10 ans d'études, ils sont battus. Le professeur d'anglais demain matin peut être remplacé par une intelligence artificielle. On n'a plus besoin de lui. Le comptable, l'expert comptable, même chose. Donc, tu vois, bon. Donc, dans ce cas-là, mais quelle est la sagesse? Quelle sagesse? Certains disent, ah oui, il faut un revenu universel. On va donner de l'argent aux gens. Ils n'ont plus besoin de travailler. Donc, leur cerveau ne va plus fonctionner. La machine va fonctionner à leur place. Très bien. Demain matin, lorsqu'il y aura une tempête solaire qui va arrêter toute l'électronique mondiale, comment les cerveaux qui n'auront plus fonctionné, il n'y aura plus de comptable, plus personne ne saura faire. On va revenir à l'âge de pierre. Donc l'Église, elle est là pour amener la sagesse, dire ok le progrès technique, ok le progrès technologique, mais il doit être limité. Exactement comme aujourd'hui, avant ta voiture, tu pouvais faire du 180 km à l'heure sur n'importe quelle route. Aujourd'hui, il y a des voitures qui sont bridées. Elles sont bridées, on t'empêche de... Elle pourrait faire 200 km/h, mais on sait que tu peux te tuer et tuer du monde. Donc, on va brider ta voiture pour t'empêcher. Alors, tu me dis, c'est une privation de liberté. Oui. Mais c'est parce que le progrès technologique dépasse largement la sagesse humaine. Il faut que la sagesse humaine puisse, donc, il faut désarmer l'IA. Il faut arrêter de faire des manipulations génétiques. On voit, c'est exactement ce qui se passe. Par exemple, on a l'exemple type par rapport au réchauffement climatique. L'homme a développé des technologies industrielles un peu partout, sans réfléchir, comme si, voilà. Et puis maintenant, on se rend compte que, ah ben, il y a des sargasses qui nous pourrissent l'air, qui nous pourrissent la vie. Ah ben, ça, on ne s'y attendait pas. Les cyclones sont plus puissants. Il y a des tempêtes de, des brumes de sable qui arrivent et qui remplissent, qui tuent des gens. Moi, j'ai des amis qui se sont morts avec les brumes de sable qui arrivent chez nous aux Antilles. Parce qu'à cause du réchauffement climatique, les vents ont changé et nous ramènent du vent du Sahara, etc. Donc, vous voyez, et ça, c'est partout dans le monde. En France, il y a des moustiques, il y a du chikungunya, il y a du, etc. Donc, il n'y avait pas ça avant. Chacun a ses petits problèmes ou ses gros problèmes. Donc, l'homme a perturbé son environnement et il est en train de perturber parce que son progrès technologique ne s'accompagne pas d'un progrès spirituel et un progrès de sagesse. Donc, là encore, le rôle de l'Église, c'est d'être le prophète, de lancer un cri d'alerte et d'éduquer les hommes et de pousser les hommes à s'éduquer. Vous-même, jamais vous n'allez confier une technologie à un enfant qui est trop jeune pour l'utiliser. une voiture ou même un ordinateur qui est pas bridé, auquel il a accès à n'importe quelle connaissance. Parce que je dis, il est trop jeune. Eh bien, c'est l'humanité elle-même qui est parfois trop jeune et pas assez sage pour bien utiliser. Un petit verre d'alcool, de vin, pourquoi pas, mais vous n'allez pas en donner à des enfants de 14 ans parce qu'ils vont abuser. Ben, c'est exactement cela, en fait. Le rôle de l'Église, c'est de dire, voilà le curseur. Voilà où il faut brider un peu la machine. Non pas parce qu'elle est mauvaise, mais parce que l'homme n'est pas assez sage pour maîtriser son utilisation. Question suivante.
4: Bonsoir, Monseigneur.
0: Oui.
4: Vous avez fait déjà l'état des lieux de la débauche d'expérience de l'homme sur l'homme pour se perfectionner. Alors, je voulais vous demander, est-ce qu'il y a une ligne directrice pour conscientiser le peuple de Dieu?
0: Le peuple de Dieu, oui, il faut pas non plus tomber que le peuple de Dieu devienne une sorte d'abord tombe dans le complotisme. Nous savons qu'il y a une lutte qui a commencé depuis le début avec le serpent, avec le démon, avec le diable. En même temps, comme elle a commencé depuis le début, j'ai envie de dire, on devrait avoir l'habitude aussi. Donc c'est pas nouveau. Je pose simplement la question, il nous faut être des prophètes, il nous faut pouvoir dire les choses quand nous votons. Par exemple, quand nous voyons que nos députés, là, sont en train de voter une loi sur l'euthanasie, un peuple de Dieu, là, il doit écrire à son député, à son sénateur, en disant, moi, citoyen tel, ça a un poids. Je vous demande de ne pas le faire. Parce que vous êtes en train d'ouvrir la porte, parce que le peuple de Dieu va loin. Vous êtes en train d'ouvrir la porte à des discriminations. Pour vous, vous pensez que vous allez soulager la souffrance d'une personne âgée. C'est pas vrai. Derrière, vous êtes en train de voter une discrimination. On va éliminer de plus en plus de personnes pauvres pour pouvoir laisser vivre que les riches. C'est ça l'idée qu'il y a derrière. Donc il y a une vision de l'Église. Il y a une vision. L'Église ne doit pas tomber non plus dans le complotisme, dans le négationnisme, négationnisme au sens, de dire tout va mal, c'est pas bon, il faut changer ça, etc. Tout le monde est mauvais. On n'est pas non plus comme les Amish, vous savez, aux États-Unis, qui vivent au XVIIe siècle avec des charrettes, etc. Je ne les critique pas, je veux dire. Mais enfin, l'Église aime le progrès. L'Église a toujours dit il faut évangéliser la culture telle qu'elle est. On ne va pas la changer. Mais n'empêche que elle voit loin. Et les enfants de l'Église, que je dis, elle voit loin, c'est pas le pape seulement, c'est le pape et ceux qui sont autour de lui. Je ne sais pas si vous avez lu Laudato aussi, mais c'est absolument splendide. Il faut qu'on accepte une certaine... Prenons le cas de la Martinique, le tout voiture. On est tout le temps en voiture. C'est bien, très bien. Mais un peu de covoiturage, ça nous ferait du bien. Quand je vois que je prends une heure d'embouteillage pour aller au Carbet ou revenir du Carbet pour voir ma maman au Fort-de-France, et quand toutes les voitures que je croise parfois, je suis dans l'autre sens, tout le monde est seul dans sa voiture. Ah bah ouais, mais les enfants, faut arrêter. Si on mettait deux personnes par voiture, au moins on aurait deux fois moins. On n'aurait pas d'embouteillage ailleurs. Si tout le monde faisait du covoiturage, là tout le monde ni l'auto. Donc à un moment donné, il faut accepter une certaine décroissance pour que l'homme puisse vivre heureux. Alors inversement, dans le même sens, il y a des mouvements écolos qui sont des sortes d'écolos intégristes qui reviennent à la nature, qui vont vivre en babois, comme nos chers Rasta, en renonçant à tout, au monde actuel, etc. Ça non plus, pourquoi pas, je ne critique pas. C'est pas ce que l'Église voit. Ce que l'Église voit, c'est qu'elle a quand même, et c'était la toute première question, est-ce qu'on doit désespérer de l'homme? C'est vrai que l'homme est pécheur, mais en même temps, il a la grâce. Donc je crois en l'homme, je crois à la capacité de l'homme, l'homme est capable, il est capable d'accéder à la vérité, il est capable de maîtriser le jouet qu'on lui a offert. Oui. On lui a offert un jouet, il a une batte de baseball pour jouer au baseball. Il peut s'en servir pour massacrer sa petite sœur ou donner des coups à sa maman ou casser les vitres de la maison, c'est vrai. Mais je crois qu'il est assez sage si je lui offre une boîte de baseball qui est des jeunes technologies, c'est la première technologie, un boutou comme on dit chez nous, pour s'en servir, pour aller s'amuser avec sa batte de baseball dans le jardin et si possible de ne pas casser les vitres des voisins et du voisinage. Vous voyez, et l'Église a confiance, et nous devons avoir confiance en nos jeunes, dans le monde, mais nous devons rester vigilants et rester prophètes. Veiller et prier. Rester prophètes, et nous savons que la lutte entre le bien et le mal n'aura jamais de fin. Et même sans aucune technologie, l'homme est toujours tenté, c'est le cas d'Ève, le serpent va toujours continuer à lui dire, vous serez comme des dieux si tu fais ça, ça, ça. Et le péché d'Ève n'est pas moins grave, elle avait moins de moyens, elle n'avait pas l'IA en main. Hitler n'avait pas l'intelligence artificielle ou les manipulations génétiques. Aujourd'hui, on les a. Qu'est-ce qui va se passer? Voilà. Si on arrive à stériliser toute une population, je sais pas, on décide, voilà, de donner un virus qui va stériliser toute une population dans un pays en Asie, en Afrique ou je sais pas où, qui va décider de ça? Et est-ce que voilà, et ça c'est possible aujourd'hui, ce genre de choses? Eh bien, l'Église doit être vigilante et l'humanité doit acquérir la sagesse, sinon il va lui coûter très très cher. Et ça va arriver. Très bien, on ira tous au paradis. Enfin, on n'ira pas tous au paradis, non, je crois pas. Mais j'espère que nous aurons prié et aimé nos frères et annoncé l'évangile de Jésus-Christ. Notre secours est dans le nom du Seigneur.
5: Merci, Seigneur.

glorifié, Jésus. Au Saint-Esprit. Au Saint-Esprit. À quelqu'un qui n'était pas capable de prier pendant des années, je déclare, alléluia, que la valve de prière est ouverte. Oh, que l'espoir revienne dans ta vie. Alléluia. Ta foi commence à être augmentée alors que tu pries. Si tu ne sais pas quoi dire, dis Jésus, Jésus, Jésus, Jésus, Jésus, Jésus. Il y a des malades qui ont prié pendant des années. Un moment avec Jésus. Oh, un moment avec Jésus fait toute la différence. Fait toute la différence. Un moment avec Jésus fait toute la différence. On ne laisse pas passer ce moment. Oh, nous restons là, nous restons là, nous restons là. Oh, que tu sois étranger, que tu ne comprennes pas ce qui se passe, reste là, reste là. Certains résistent dans la présence de Dieu. Résistons, résistons, résistons, résistons, résistons, Seigneur. Seigneur, c'est ce soir. Seigneur, c'est ce soir. Seigneur, c'est ce soir. Seigneur, c'est ce soir.

Seigneur, fais comme tu veux, fais comme tu veux.

certaines fausses merdes, même si tu es assis, tu peux lever tes mains. Et puis si quelque, tout le monde peut faire ce sacrifice pendant quelques instants, on va élever les mains dans la présence du Seigneur. Et s'il y a des gens qui sont dans une position d'intimité, restez dans cette position. S'il y a des gens qui veulent aller dans cette position d'intimité, allez-y. On veut rester dans...

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Oui, c'est ça. Oui, oui, oui. Saisis même ta percée. Ta percée dans cette atmosphère. Il y a des gens qui étaient bloqués. Et nous avons prophétisé, proclamé,

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nous allons rester dans cette atmosphère. On va continuer avec ce qui va se passer après dans ce programme. Mais j'aimerais qu'on puisse continuer pendant quelques secondes et qu'on réclame. Je ne sais pas s'il y a quelqu'un qui n'a pas encore demandé. Je ne veux pas que tu crois que Dieu ne peut pas. Dieu est capable vraiment de toutes sortes de choses. Il fait toutes sortes de miracles. Toutes sortes de miracles. Toutes sortes de miracles. Et alors que nous sommes dans cette atmosphère, laisse-toi diriger. Laisse-toi conduire. Laisse-toi libre de demander ce que tu veux. Dieu peut le faire ce soir.

c'était, c'était. Merveilleux Jésus-Christ. Merveilleux Jésus-Christ. Sokelia baba setelia baba baba setakaria setelia taya. 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Il n'y a pas de réveil sans prière. Ils te combattront, mais ils ne te vaincront pas, dit le Seigneur. Tu as pris des coups, mais le Seigneur est prêt à te relever en cet après-midi. En cette soirée, Dieu est prêt à te relever, à relever ton visage. Et sobradaya se karamaite prededetaya daya se te.

J'ai suscité Pharaon pour montrer ma puissance et ma gloire. Pharaon tombe en cette soirée. Pharaon tombe dans cette région.

être dans l'esprit et allons chercher ensemble cette gloire, cette gloire, cette gloire, cette gloire, et reprenons l'autorité

Ils te combattront, mais ils ne te vaincront pas, dit le Seigneur.

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1: J'intitulerai cette quatrième émission « Le vocabulaire de l'espérance ». Mais commençons par retracer le chemin parcouru jusqu'ici. Notre première émission s'intitulait « Méfiez-vous des chansons ». Manière de dire que sur le sujet de l'attente du Messie, il ne faut pas aller trop vite en besogne. Au début de l'histoire d'Israël, il n'était nullement question de Messie. Le mot même n'existait pas. Nous l'avons vu apparaître dans le vocabulaire au moment de la naissance de la royauté. C'était le titre de notre deuxième émission. Chaque roi portait le titre de Messie, qui au début voulait seulement dire « frotter d'huile », ce qui est une manière bien concrète de rappeler le rite de l'onction d'huile que le prophète faisait sur la tête du roi le jour de son sacre. Mais déjà, le mot Messie prenait un sens plus large, car beaucoup plus que le geste concret de l'onction, il évoquait l'espérance de bonheur qui reposait sur le roi. Depuis Abraham, rappelez-vous, on rêvait de prospérité, de paix, de bonheur. Qui n'en rêve? Mais déjà, une très grande nouveauté caractérisait le peuple hébreu. Son rêve s'appuyait sur une promesse de Dieu. Il était donc certain d'aboutir. Le propre du croyant n'est-il pas de croire à la réalisation des promesses de Dieu? Mais il faut bien le reconnaître, le rêve n'est jamais devenu réalité. On aurait pu se résigner, voire désespérer. Non, on a continué à rêver. Et alors, on a parlé de salut. Puisque Dieu a promis, il est un

un roi, pour qu'il nous assure tout ce dont on rêvait. Le mot « messie », au sens de « roi frotté d'huile », devenait donc synonyme de « roi sauveur ». Nous avons parlé tout particulièrement de cette attente au cours de notre troisième émission. Je l'avais intitulée « L'attente du roi messie ». Avec David, vous vous souvenez, la royauté était devenue héréditaire et Dieu lui-même s'était engagé à la protéger. Je vous rappelle la promesse transmise au roi David par le prophète Nathan. Je cite « Lorsque tes jours seront accomplis et que tu seras couché avec tes pères, j'élèverai ta descendance après toi, celui qui sera issu de toi-même, et j'établirai fermement sa royauté. C'est lui qui bâtira une maison pour mon nom, et j'établirai à jamais son trône royal. Je serai pour lui un père, et il sera pour moi un fils. Ta maison et ta royauté seront à jamais stables, ton trône à jamais affermi. » Cette promesse très importante pour l'histoire de la suite d'Israël et surtout de l'espérance en Israël, vous la trouverez au deuxième livre de Samuel, au chapitre 7. Ensuite, pendant plusieurs siècles, la dynastie de David a effectivement occupé le trône de Jérusalem. Mais le bonheur n'était pas pour autant au rendez-vous. À chaque sacre, on rêvait que le nouveau monarque soit le roi idéal qui instaurerait la justice et le bonheur pour tous. Mais il fallait bientôt se rendre à l'évidence. L'arbre généalogique de David et de son père Jessé ne donnait pas les bons fruits attendus. Et je vous ai dit déjà quel rôle ont joué les prophètes, les uns après les autres, pour garder vivante, malgré tout, cette espérance chez les croyants. Ils avaient 1000 formules, 1000 images pour dire ce même message. Gardez confiance, Dieu n'a pas oublié ses promesses. Le Messie finira par venir. Aujourd'hui, je vais m'attarder sur ce vocabulaire de l'attente messianique, ou le vocabulaire de l'espérance, si vous préférez. Nous avons déjà rencontré certains titres du roi. Par exemple, au cours de la cérémonie du couronnement, il recevait le titre de « Fils de Dieu », conformément à la fameuse promesse transmise par le prophète Nathan. Lorsque le prophète disait à David de la part de Dieu « Chaque roi à son tour, je lui dirai, tu es mon fils, aujourd'hui je t'ai engendré. » Et vous connaissez cette phrase qui nous a été conservée par le psaume 2. Il est vrai que bien souvent, les rois des autres peuples se faisaient également appeler fils de Dieu, par exemple en Égypte, quand ils ne se prenaient pas pour Dieu eux-mêmes. Mais la particularité d'Israël reste la stricte distinction entre le Créateur et les créatures. En Israël, on le sait, on le professe, il y a un seul Dieu, roi du ciel et de la terre. Les rois humains ne sont que ses lieutenants. À travers le roi donné par Dieu, c'est Dieu lui-même qui est roi. D'ailleurs, l'alliance entre Dieu et David s'exprime dans les mêmes termes que les traités de l'époque entre un suzerain et son vassal. Ici, père veut dire suzerain, fils ou serviteur veut dire vassal. On ne rêve pas encore à l'époque d'autres relations à Dieu que celle-là. Mais c'est déjà immense, car c'est l'assurance de la fidélité sans faille d'un tel suzerain. Quand c'est Dieu qui s'engage par serment, David ne craint plus rien, ni personne. En contrepartie, il est bien précisé qu'il s'agit d'une relation de soumission. Dieu avait dit à David, « Si le roi commet une faute, je le corrigerai. » C'est toujours dans ce même deuxième livre de Samuel, au chapitre 7.
Et c'est bien ainsi, vous vous souvenez,

que le roi Saül, le premier roi d'Israël, a été désavoué. Et les prophètes ne se privent pas de rappeler cet épisode à ses successeurs. Autre titre, le roi était également appelé « fils de David » au sens de « descendant de David ». Car une chose était certaine, c'est sur l'arbre généalogique de David que pousserait un jour un germe de justice. Il ne serait pas, comme ses prédécesseurs, un homme de pouvoir. Il serait un serviteur de son peuple. C'est Isaïe qui a inauguré ce vocabulaire. Je vous cite une phrase d'Isaïe. « Un rameau sortira de la souche de Jessé. Un rejeton, cela se dit netzer. » En hébreu, retenez-le, nous y reviendrons. « Un rejeton, netzer, jaillira de ses racines. Sur lui reposera l'esprit du Seigneur, esprit de sagesse et de discernement, esprit de conseil et de vaillance, esprit de connaissance et de crainte du Seigneur. Il jugera les faibles avec justice. » C'est au chapitre 11 d'Isaïe. Ce vocabulaire du germe, nous le retrouverons plus tard, au moment de l'exil à Babylone. Mais n'anticipons pas. Un autre titre, je suis toujours dans le vocabulaire de l'espérance, un autre titre avait été employé très souvent par les prophètes, nous l'avons déjà rencontré au cours de notre dernière émission. C'était le titre de berger. Car cette image pastorale disait bien la sollicitude qui doit animer un roi, tout comme elle traduit la tension permanente d'un berger pour son troupeau. Et là encore, nous retrouvons la même articulation que je décrivais il y a un instant. Le vrai berger, comme le vrai roi, c'est Dieu lui-même. Rappelez-vous le psaume 22, 23. « Le Seigneur est mon berger, rien ne saurait me manquer. » Et alors, le roi de la terre n'est en quelque sorte que le berger délégué du vrai berger, qui est Dieu. Ce programme de gouvernement, si l'on peut dire, était rappelé avec force au nouveau roi, le jour de son couronnement. À propos de couronnement, au cours de notre troisième émission, je vous ai raconté la cérémonie du sacre, telle qu'elle se déroulait au temple de Jérusalem, puis au palais. La ville tout entière était en fête, et on vivait ce grand moment comme un prélude, au jour béni, attendu, de la réalisation définitive du projet de bonheur de Dieu. Si bien qu'au long des siècles, la ville de Jérusalem elle-même est devenue porteuse d'un espoir formidable. C'est là, à Jérusalem, on en est sûr que un jour sera intronisé le roi idéal. Et qui dit ville sainte, dit évidemment temple. Les deux sont étroitement mêlés dans la pensée juive. Pour en prendre conscience, il nous suffit de redire le psaume 122 dans la Bible, 121 dans la liturgie, je vous le dis. Quelle joie quand on m'a dit « Nous irons à la maison du Seigneur ». Maintenant notre marche prend fin devant tes portes, Jérusalem. Jérusalem, te voici dans tes murs, ville où tout ensemble ne fait qu'un. C'est là que montent les tribus du Seigneur. C'est là qu'Israël doit rendre grâce au nom du Seigneur. C'est là le siège du droit, le siège de la maison de David. Appelez le bonheur sur Jérusalem, paix à ceux qui t'aiment. Que la paix règne dans tes murs et le bonheur dans tes palais. À cause de mes frères et de mes proches, je dirai paix sur toi. À cause de la maison du Seigneur notre Dieu, je désire ton bien. » Lorsque ce psaume a été composé, et maintenant encore, ce souhait de paix, de bonheur, adressé à Jérusalem, est encore bien loin d'être réalisé. On l'appelle la ville sainte pourtant, mais ville sainte comme terre sainte ne veut pas dire ville magique ou terre magique. Elle est sainte parce qu'elle appartient à Dieu. Elle est, ou elle devrait être, elle sera, on en est sûr, un jour, la ville où l'on vit à la manière de Dieu. Comme la terre sainte est la terre qui appartient à Dieu,
et où l'on devrait vivre, et où l'on vivra un jour à la manière de Dieu. Car on n'oublie jamais le projet de Dieu sur cette ville. Vous connaissez le fameux jeu de mots du prophète Nathan lorsqu'il s'adressait au roi David, je vous le rappelle. Il disait en substance, « Tu veux construire une maison ?» traduisez un temple, à Dieu, mais c'est Dieu qui te construira une maison au sens de descendance. On retrouve le même jeu de mots dans notre psaume. Je le rappelle, c'est là le siège du droit, le siège de la maison de David. Et un peu plus loin, à cause de la maison du Seigneur notre Dieu, je désire ton bien. Le siège de la maison de David, c'est le palais et la dynastie royale. La maison du Seigneur notre Dieu, c'est le temple. Et parce que Dieu a promis de prolonger pour toujours la dynastie de David, on attend un descendant de David qui instaurera le royaume de Dieu sur la terre. Et son trône, bien sûr, sera à Jérusalem. Vous vous rappelez que ce n'est pas David qui y a construit le temple, finalement, c'est Salomon. Et désormais, Jérusalem est devenue le centre de la vie cultuelle, de la vie religieuse juive. Trois fois par an, les Juifs pieux montaient en pèlerinage à Jérusalem, et en particulier pour la fête des tentes à l'automne. Vous connaissez la suite triste. Les horreurs commises par les troupes de Nabuchodonosor en 587 avant Jésus-Christ, la destruction du temple et de la ville, l'exil à Babylone, puis, merveille, le retour autorisé en 538 par le nouveau maître du Moyen-Orient, Cyrus, le roi perse. Jérusalem, alors, a été reconstruite. Et c'est pour cela que notre pèlerin du psaume 121 s'écrie « Jérusalem, te voici dans tes murs, ville où tout ensemble ne fait qu'un. » Mais surtout, le temple de Salomon, détruit par Nabuchodonosor lui aussi, a été reconstruit et Jérusalem a retrouvé son rôle de centre religieux. Sa grandeur, sa sainteté lui viennent de ce qu'elle est comme un écrin pour la chose la plus précieuse du monde pour un croyant, le temple, qui est le signe visible de la présence du Dieu invisible. De nombreux autres psaumes, écrits à des époques diverses, traduisent l'espérance qui repose tout à la fois sur la ville, le temple et la dynastie royale. Tantôt, on rappelle la promesse faite à David. Par exemple, on chante « L'amour du Seigneur sans fin, je le chante. Ta fidélité, je l'annonce d'âge en âge. Je le dis, c'est un amour bâti pour toujours. » Ta fidélité est plus stable que les cieux. » Là maintenant, c'est Dieu qui parle. « Avec mon fils, j'ai fait une alliance. J'ai juré à David, mon serviteur. J'établirai ta dynastie pour toujours. Je te bâtis un trône pour la suite des âges. J'ai trouvé David, mon serviteur. Je l'ai sacré avec mon huile sainte. Et ma main sera pour toujours avec lui. » Mon bras fortifiera son courage. En hébreu, la main peut vouloir dire aussi puissance, force. Je continue le psaume. L'ennemi ne pourra le surprendre. Le traître ne pourra le renverser. Car mon amour et ma fidélité sont avec lui. Et mon nom accroît sa vigueur. Il me dira, tu es mon Père, mon Dieu, mon roc et mon salut. Et moi, j'en ferai mon fils aîné, le plus grand des rois de la terre. Sans fin, je lui garderai mon amour. Mon alliance avec lui sera fidèle. Je fonderai sa dynastie pour toujours, son trône aussi durable que les cieux. Jamais je ne violerai mon alliance, jamais je ne changerai un mot de mes paroles. Je les jurerai une fois sur ma sainteté. Non, je ne mentirai pas à David. Sa dynastie sans fin subsistera, et son trône comme le soleil en ma présence, comme la lune établie pour toujours. »
fidèle témoin là-haut. C'était le psaume 89 dans la Bible, 88 dans la liturgie. Ce qui est admirable dans de tels psaumes, c'est qu'ils ont été écrits alors qu'il n'y avait plus de roi sur le trône de Jérusalem. Mais justement, c'est dans les périodes les plus difficiles qu'il est urgent de ne pas oublier les promesses de Dieu. Décidément, me direz-vous, la foi fait dire des choses incroyables. Et c'est la foi qui a raison, bien sûr. Cette maison du Seigneur, ce temple, a connu bien d'autres malheurs. La fameuse persécution d'Antiochus Épiphane l'avait transformé en temple païen en 167 avant Jésus-Christ. Et il avait fallu se battre, les armes à la main, pour le récupérer et y restaurer le culte. Puis, il a été détruit une deuxième fois, en 70 après Jésus-Christ, date à laquelle les Romains l'ont incendié. Et jusqu'à présent, aujourd'hui encore, le temple de Jérusalem n'a jamais été reconstruit. Mais Jérusalem reste la ville sainte et l'on attend sa restauration en même temps que la venue du Messie. Le plus étonnant, c'est la force de cette espérance qui s'est maintenue malgré toutes les vicissitudes de l'histoire. Cela explique certainement, au moins pour partie, l'importance symbolique extraordinaire que revêt la ville sainte de Jérusalem aux yeux du peuple juif, aujourd'hui encore. Par exemple, il est demandé à chaque juif, où qu'il soit dans le monde, de laisser près de l'entrée de sa maison une pièce non aménagée, ou au moins un pan de mur, non peint, en souvenir de Jérusalem qui n'est pas encore reconstruite. Ou bien encore, où qu'il soit, les Juifs se tournent vers Jérusalem pour la prière, et tous les jours, dans la prière, on dit « Si je t'oublie, Jérusalem, que ma main droite dépérisse ». On ne peut pas oublier Jérusalem, parce qu'on sait que Dieu lui-même ne peut pas oublier la promesse faite à David, puisque c'est la parole de Dieu. Cette révélation est toujours valable. Aujourd'hui encore, le peuple élu reste le peuple élu, car Dieu ne peut pas être infidèle à ses promesses. Comme dira saint Paul beaucoup plus tard, Dieu ne peut pas se renier lui-même. Et cela, quelles que soient les erreurs et les infidélités de son peuple, voilà encore une des convictions des croyants. C'est dans cet esprit que dans une période d'infidélité du peuple et de ses chefs, le prophète Isaïe, encore lui, a inventé une nouvelle formule, la pierre angulaire ou pierre d'angle. À l'époque, il constatait que la société de Jérusalem se dégradait, que régnait partout le mensonge, l'injustice, la corruption, le mépris des commandements de Dieu. Alors, qu'a fait Isaïe ? Il a encore une fois rappelé que le droit et la justice sont les seules valeurs sûres pour ériger une société. Alors il a pris une image dans le vocabulaire du bâtiment et il disait à ses contemporains « Vous êtes comme des bâtisseurs qui choisiraient les plus mauvaises pierres pour faire leur fondation. » Mais un prophète ne reste jamais sur du négatif. Alors en même temps, Isaïe annonçait aussi que Dieu allait reprendre lui-même la direction des opérations. Comme un architecte, il allait en quelque sorte rebâtir sa ville. Tout le monde comprend la métaphore, bien évidemment, il s'agit de la société. Dieu donc allait rebâtir sa ville, mais sur des bases saines cette fois. Et voici la phrase d'Isaïe. « Voici que je pose dans Sion une pierre à toute épreuve, une pierre angulaire, précieuse, établie pour servir de fondation. Je prendrai le droit comme cordeau et la justice comme niveau. » Vous trouverez ça au chapitre 28 d'Isaïe, verset 16. Cette formule, pierre angulaire, devait devenir par la suite
une des expressions de l'attente du Messie. Nous y reviendrons plus tard. On a donc continué à attendre avec ferveur pendant des siècles ce lointain fils de David qui devait monter un jour sur le trône de Jérusalem et être sacré dans le temple. Mais en même temps que Jérusalem et son temple ont été détruits par les armées de Nabuchodonosor au VIe siècle, en même temps, la dynastie de David s'est éteinte. Le dernier roi de Jérusalem, Sédécias, est mort en exil à Babylone, et ses fils ont été égorgés sous ses yeux. Quant à son oncle, Joachim, qui avait régné avant lui, il était en train de croupir en prison à Babylone. L'arbre généalogique de la famille royale semblait bien mort à tout jamais. On ne voit pas bien comment les promesses de Dieu pourraient avoir encore un avenir. Mais c'est compté sans l'invincible espérance de ce peuple porté par ses prophètes. Car un nouveau vocabulaire va se développer chez les prophètes sur le thème de l'arbre généalogique, justement. Il n'y a plus d'espoir, pensez-vous? Mais au fait, vous savez bien qu'un arbre qui paraît mort peut fort bien revivre. Un germe peut apparaître sur la souche apparemment morte. Elle peut pousser un rejeton. Il faut dire que le miracle de la renaissance du désert du Negev au sud de la Palestine, dès la première pluie de printemps chaque année, le miracle de ces poteaux de bois apparemment morts qui peuvent refleurir, sont des expériences communes des pays de chaleur et de soleil. Vous connaissez la phrase de Job ? Il existe toujours pour l'arbre un espoir. On le coupe, il reprend encore et ne cesse de surjaunir. Soit que sa racine ait vieilli en terre, ou que sa souche soit morte dans la poussière, dès qu'il flaire l'eau, il bourgeonne et se fait une ramure comme un jeune plant. Et alors, ces mots, germes, rejetons, rameaux, vont devenir chez Jérémie et Ézéchiel, les prophètes de la période de l'exil à Babylone, une nouvelle manière d'annoncer le Messie, malgré tout. Le prophète Jérémie, par exemple, a appliqué cette image de la souche morte à la dynastie royale pour annoncer un germe nouveau. Il disait « Des jours viennent, oracle du Seigneur, où je susciterai pour David un germe légitime. » En voici un écho dans un psaume. Le Seigneur l'a juré à David et jamais il ne reprendra sa parole. « C'est un homme issu de toi que je placerai sur ton trône. Le Seigneur a fait choix de Sion, Jérusalem. Là, je ferai germer la force de David. Pour mon Messie, j'ai allumé une lampe. » Cet espoir sembla se réaliser, plus tard, avec un lointain descendant de David, un certain Zorobabel, dont le nom même signifiait « semence ». Au moment du retour des exilés, il fut envoyé par les Perses comme gouverneur de la province de Juda. Et les prophètes Aggé et Zacharie crurent un moment à la restauration de la monarchie. Et Zacharie employait à son sujet le mot « gerbe ». Germe. Voici que je fais venir mon serviteur germe. Voici un homme dont le nom est germe, et sous ses pas tout germera, et il construira le temple du Seigneur, et il siégera sur son trône pour dominer. Mais cet espoir fut sans lendemain. Zorobabel mourut sans être monté sur le trône. La souche royale était donc définitivement éteinte. C'est compté sans la fidélité de Dieu, qui fonde la foi invincible du peuple de l'Alliance. Nous verrons dans les prochaines émissions comment s'est maintenue, malgré tout, l'espérance. En attendant, voici donc comment on pourrait résumer l'attente du roi Messie. Ce sera un descendant de David, il régnera à Jérusalem dans un pays libre, il instaurera définitivement la paix, le bonheur, la fraternité universelle, ce qu'on appelle l'ère messianique.

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Nous revoici pour poursuivre notre exploration de la vie spirituelle, de ce monde très riche qu'on appelle la vie spirituelle. Il est frustrant de parler à la radio. On ne sait pas trop à qui l'on parle. Vous êtes là en train d'écouter, je ne vous connais pas, je ne sais pas quels sont vos besoins, quelles sont vos questions. Je suis incapable de saisir vos réactions. Voilà qui est très frustrant pour moi. Je voudrais tant que ce que je vous dis puisse vous rejoindre, vous aider à mieux vivre, éclairer votre vécu. Je vais faire mon possible. J'imagine qu'en partageant avec vous des choses qui me tiennent à cœur, je risque de vous intéresser. Ces choses me sont précieuses. La vie spirituelle est précieuse. Notre vie spirituelle, c'est un aspect de notre vie unique, notre unique vie. Un aspect qui concerne notre relation à Dieu. En régime chrétien, dans Galates 5, 25, Saint Paul nous dit que, étant donné que l'Esprit habite en nous, fonctionnons, agissons selon l'Esprit. Notre vie spirituelle, c'est notre vie dans l'Esprit, notre vie animée par l'Esprit. Ce qu'il y a d'original dans la vie spirituelle, c'est pas tellement original parce que c'est toute notre vie qui est marquée. De ce même indice, notre vie spirituelle est en devenir comme notre vie tout court. Notre vie spirituelle, c'est une histoire. Quand on explore notre vie spirituelle, il est intéressant de reconnaître les éléments qui permettent ce devenir. Tout n'est pas donné au début. Notre vie spirituelle, elle est comme en puissance. C'est toute pleine de potentialités. Il faut la développer, il faut la nourrir. La comparaison de la voiture automobile est intéressante aussi, nous fait comprendre. Nous avons en nous des énergies plus fortes que 1000 soleils, disait Martin Gray. Ces énergies demandent à être orientées. C'est pour ça que le thème du discernement est tellement important dans la vie spirituelle. Bon, tout le monde fait du discernement, ça c'est entendu. Discerner, c'est d'essayer de voir clair dans des choses qui ne le sont pas, dans des choses qui sont mêlées. Il n'y a pas uniquement dans la vie spirituelle qu'il faut faire du discernement. Quand nous allons voter pour des élections, nous avons à discerner quel est le meilleur parti, quelle est la meilleure personne pour conduire la destinée de notre ville, notre nouvelle ville. Le discernement a pour fonction d'orienter, d'ordonner les énergies spirituelles. Le discernement agit un peu comme le volant d'une voiture automobile, comme la direction par rapport au moteur. Un moteur sans direction, par exemple quand quelqu'un s'endort au volant, ou quand il est en boisson et qu'il n'est pas capable de diriger sa voiture, c'est désastreux. C'est là que se produisent des accidents. La charité sans discernement est aussi désastreuse. La charité, c'est une bonne chose, il n'y a pas de doute. Mais si elle est mal orientée, elle peut faire précisément du mal. Elle peut produire l'inverse de ce qu'on veut lui faire produire. On peut faire du mal avec du bien, avec des bonnes intentions. C'est pourquoi il est important de développer le discernement spirituel, pour éviter de faire des folies religieuses. Et les folies religieuses sont les pires folies parce que ça implique Dieu. On en met beaucoup sur le dos du bon Dieu, pauvre bon Dieu, surtout quand ça va mal. Quand ça va bien, on s'approprie les choses pour soi, mais quand ça va mal, c'est la faute du bon Dieu. On en met aussi beaucoup sur le dos du diable, pauvre diable. Le discernement spirituel nous apprend
à assumer nos responsabilités, à voir clair dans ce que nous faisons, ce que nous ne faisons pas. Il faut donc développer le discernement spirituel, mais non seulement pour éviter les folies religieuses, non seulement pour éviter d'être dans l'illusion, pour ne pas se laisser charrier par toutes les influences qui sollicitent notre liberté, mais surtout, nous avons à développer le discernement spirituel pour trouver la volonté du bon Dieu. C'est ça qui est important. Pour orienter toute notre vie vers lui, avec lui. Et c'est le meilleur. Vous vous souvenez quand nous étions jeunes à l'école, bon, il y a plusieurs années, on nous faisait offrir notre journée au Seigneur au départ. Mais une fois cette offrande faite, on pouvait faire tout ce qu'on voulait. On pouvait faire à sa tête. Le père Thomas Green faisait la distinction entre le fait de travailler pour Dieu, to work for God, c'est une chose, et faire le travail de Dieu, ça c'est autre chose. Saint Ignace, pour prendre cet exemple, quand il s'est converti, il a décidé de travailler pour Dieu. C'est comme s'il disait à Dieu, « Regarde, Seigneur, j'arrive. Ton règne va s'établir, ça prendra pas de temps. Je suis là pour t'aider. » Et là, il s'est mis à faire toutes sortes de folies religieuses parce qu'il n'était pas initié au discernement, par bonnes intentions, parce qu'il voulait travailler pour Dieu. Mais ce n'était certainement pas le travail de Dieu qu'il faisait là-dedans. Il y a une différence entre décider de travailler pour Dieu et de faire le travail de Dieu. On peut vouloir travailler pour Dieu, offrir sa journée au Seigneur le matin et faire à sa tête toute la journée, ne sachant pas ce que le Seigneur attend de nous. Il y a vraiment une grosse différence entre travailler pour Dieu et faire le travail de Dieu. Pour faire le travail de Dieu, il s'agit de découvrir précisément sa volonté, de découvrir sa complicité avec notre action, son accord avec notre action.

La question qui se pose à ce point, c'est comment connaître ce que le Seigneur attend de nous? C'est la grosse question du discernement spirituel. Comment discerner sa volonté? Évidemment, répondre à cette question suppose que l'on ait des idées claires sur ce que c'est que la volonté de Dieu. Au point de départ, on peut dire que le Seigneur n'a pas décidé toute chose à notre place par avance. Et nous, nous ne serions que des exécutants. Ça voudrait dire que nous serions des marionnettes manipulées par Dieu et que notre rôle serait seulement de découvrir, un peu comme dans les mots mystères, dans le journal, découvrir le mot caché. Cette façon de voir les choses nierait tout simplement notre liberté. Le Seigneur nous a créés libres et capables de collaborer avec lui. La volonté de Dieu, nous la connaissons en travaillant avec la complicité de l'Esprit, à travers le concret de notre quotidien. Nous trouvons cette volonté à travers notre recherche, en utilisant notre intelligence, l'intelligence que le Seigneur nous a donnée, une intelligence que l'on développe avec le temps, et une intelligence qui est éclairée par l'action de l'Esprit en nous. Il n'y a pas de magie dans le discernement spirituel. C'est un effort de recherche que l'on pourrait dire commune entre moi et l'Esprit qui habite en moi. Je vais utiliser mon intelligence avec la complicité de l'Esprit. Et plus mon intelligence est exercée, plus le discernement est facile, et plus ma complicité avec l'Esprit est développée, plus le discernement va être facile. Il existe des critères objectifs de la volonté du bon Dieu. Le Seigneur s'est révélé à travers l'histoire, il se révèle à travers la nature, on peut connaître les choses de Dieu. Il s'est révélé en particulier à travers la tradition judéo-chrétienne, à travers la Bible. La Bible, c'est l'héritage que nos ancêtres dans la foi nous ont légué, l'héritage de ce qu'ils ont découvert des intentions de Dieu. C'est très riche, hein, les commandements de Dieu. Ça, c'est toute la sagesse de foi de nos ancêtres qui s'exprime à travers ces vieux textes qui sont toujours actuels pour nous. Évidemment aussi, si vous voulez savoir la volonté de Dieu, le critère le plus précieux, le plus riche, c'est Jésus, qui précisément est la parole de Dieu et le Verbe de Dieu, qui nous dit Dieu. Pas seulement par ses enseignements, mais par son vécu, par son être même. Il existe donc des critères objectifs de la volonté du bon Dieu. Et vous avez par la suite l'Église. Jeanne d'Arc disait que l'Église, c'est Jésus qui est continué. Hein? Mais d'avis que l'Église et Jésus, c'est la même chose. C'est Bossuet qui disait ça. L'Église, c'est Jésus-Christ continué, répandu. L'Église, dans son mystère même, poursuit cette révélation de Dieu pour nous, à travers son enseignement. Il y a aussi les signes des temps qui peuvent être pour nous, les indications du bon plaisir de Dieu sur notre vie. Il existe donc une foule de critères objectifs auxquels on peut se référer. Dans l'action catholique, autrefois, mais encore aujourd'hui, quand on voulait discerner, on prenait une situation de vie, puis on se référait à la Bible, à l'Évangile, on prenait un texte évangélique qui nous éclairait, qui éclairait notre agir dans cette situation de vie. Mais il existe des situations, il existe des décisions qui sont plus précises et qui demande des critères encore plus délicats, plus précis que les critères objectifs dont on vient de parler. Prenez par exemple, c'est pas écrit dans le ciel que moi,
je doive consacrer ma vie dans une communauté religieuse. Il n'est pas écrit nulle part dans le ciel ou dans l'Écriture que moi, je dois être jésuite, par exemple, ou que moi, je dois partir en mission. Quand ces questions sont plus précises, plus concrètes, il faut se référer à des critères plus subtils. Et ce sont des critères subjectifs. Je dois me référer à ce qui se passe au-dedans de moi et lire les signes de l'esprit quand ils me sont donnés dans mon expérience spirituelle intime. Les Japonais ont une expression pour parler de ce qui se passe en dedans de nous-mêmes. Ils appellent ça le kimochi. Le kimochi, c'est l'ensemble des sentiments, des émotions, tout ce qui se bouge en dedans de nous-mêmes. C'est très intéressant. J'appelle ça la météorologie intérieure. Il y a des fois, notre intérieur est lumineux, ça va bien, on se sent bien. Il y a des fois, là, c'est plus bousculé, c'est plus tempétueux, si on peut dire. Il y a des fois, c'est calme, un calme plat, ou c'est nuageux, il n'y a rien qui se passe trop. Le kimochi, l'ensemble de mes sentiments, constitue une sorte de langage intérieur qu'il faut apprendre à lire, à décoder. Vous savez, on le fait spontanément au niveau de notre santé physique. Par exemple, j'ai mal à la tête ou je me sens mal en dedans. Quand on a vécu assez longtemps avec soi, on arrive à interpréter ces malaises intérieurs. Je sais exactement pourquoi j'ai mal à la tête. Parce que j'ai trop mangé ou j'ai fait tel excès de boissons, de nourriture, je sais pas trop. Mais on arrive à lire ces signes intérieurs que sont les malaises physiques que l'on ressent. Il y a des malaises psychologiques aussi. Je peux me sentir mal psychologiquement parce que je suis en chicane avec quelqu'un. Quelqu'un m'a dit que des choses réelles pour moi, ça m'a tout troublé. Ce trouble-là, c'est un signe de quelque chose au niveau de ma psychologie. La même chose du point de vue moral. Je peux compter un mensonge ou me contredire moralement, faire quelque chose qui est pas bon, puis je le fais pareil. Et je me sens mal, ce qu'on appelle la culpabilité. La culpabilité représente une sorte de signal intérieur qu'il y a quelque chose qui ne fonctionne pas.

Dans la vie spirituelle, la même chose se passe. Il existe des signes, des états d'âme, des mouvements intérieurs qui nous parlent de l'état de notre vie spirituelle. Saint Ignace parlera de la consolation et de la désolation. Le rôle du discernement spirituel, c'est précisément d'apprendre à lire ce langage intérieur. C'est complexe parce que tout est mêlé dans mon kimochi, à l'intérieur de ma boîte de résonance, là, de ce que je perçois à l'intérieur de moi. Et souvent, je me plais à comparer mon kimochi à une assiette à soupe. Vous vous souvenez, encore là, quand on était jeune, nos mères nous servaient de la soupe avec dedans des pâtes en forme de lettres, des A, des B, des C, etc. Puis on s'amusait à tirer sur le bord de son assiette ces lettres pour faire des mots, puis des phrases, etc. On s'amusait comme ça. Notre vie intérieure, ce qui se passe à l'intérieur de nous, c'est un peu comme l'assiette à soupe. On ne sait jamais trop ce qu'il y a dans la soupe. Souvent, là, c'est toujours très bon, mais on ne sait pas trop qu'est-ce qu'il y a là. C'est la même chose à l'intérieur de nous. Il y a une foule de choses qui se passent, on ne sait pas trop ce qui se passe. Le rôle du discernement, c'est de départager, de faire le tri dans ce qui se passe à l'intérieur de moi. Pour résumer, il y a trois étapes dans le discernement spirituel. La première étape, tout d'abord, et c'est évident, il s'agit de percevoir qu'il y a des choses qui bougent en dedans de moi-même. Un jeune enfant n'a pas d'intériorité. Il n'est pas conscient qu'il se passe des choses. J'évoquais dans une autre rencontre là, le jeune garçon qui découvrait son intériorité, son âge de raison, et qui courait vers sa mère pour lui dire « Maman, maman, il y a quelque chose qui parle en dedans, ça parle en dedans de moi-même. » À un moment donné, dans la croissance d'une personne, on découvre que ça parle en dedans de soi-même. Mais ça parle plusieurs langues, ça parle de plusieurs endroits. La première chose à découvrir dans l'aventure du discernement spirituel, c'est de découvrir, se rendre présent soi-même, intérieurement, savoir qu'il y a des choses qui se passent. Il y a des personnes qui sont trop attirées, attachées, occupées par les choses extérieures. Il y a des personnes qui ne sont pas présentes à ce qui se passe en dedans de soi-même. Premier temps, prendre conscience qu'il se passe des choses, qu'il y a des choses qui bougent à l'intérieur de moi. Deuxièmement, essayer, et c'est là tout l'art du discernement, de distinguer d'où viennent ces choses qui se passent, ces mouvements intérieurs. Quelle est l'origine de ce qui se bouge en dedans de moi-même? Je peux me sentir mal, ça peut être physique. Par exemple, quand il y a des dépressions barométriques, quand le baromètre fait des folies, c'est normal de se sentir mal. Si vous avez enseigné, déjà à l'école, la maîtresse disait, en voyant les étudiants qui se tortillaient sur leurs chaises comme des vers à soie, il va y avoir une tempête. Elle avait raison, c'est physique. On a 15 livres de pression au pouce carré sur le corps, ordinairement. Alors, quand la pression varie, alors qu'il y a un front barométrique qui passe, comme on dit, ben les cellules sont obligées de se réajuster soit à trop de pression ou à un manque de pression. Et c'est ça, on se sent mal quand arrive une tempête. C'est physique. Alors, l'origine est physique. Ma mère était très sensible à la pression barométrique. Elle se sentait mal. Elle voulait aller voir son psychologue. Je lui dis, va voir le psychologue. Achète-toi un baromètre, ça coûte moins cher. Alors, la sagesse du discernement, c'est de saisir que ça, c'est physique, alors que d'autres choses n'est pas physique. Par exemple, quelqu'un qui est en train de faire ses comptes, puis ses chiffres n'arrivent pas. On se sent mal. C'est pas physique, c'est intellectuel. On est devant un problème. Il y a quelque chose qui marche pas dans notre comptabilité et on se sent mal. Alors là, je peux dire, ça, c'est intellectuel.
ou la culpabilité, j'ai fait quelque chose qui était pas bon, je me sens mal en dedans. C'est pas physique, c'est moral. Il existe la même chose pour le plan spirituel. Ignace, quand il faisait un discernement, à un moment donné, s'est senti honteux de se présenter devant le Seigneur. Et c'était nettement dans sa relation à Dieu que le malaise se situait. Ce que je viens de dire là, ça vaut pour les malaises et ça vaut aussi pour les consolations, à savoir identifier l'origine. Et, en fin de compte, troisièmement, non seulement saisir qu'il se passe des choses en dedans de soi-même, non seulement identifier d'où est-ce que ça vient, l'origine de ces mouvements intérieurs, mais troisièmement, voir la signification. Je me sens mal, et ça, c'est dans ma relation à Dieu de quoi ça dépend. Ça peut dépendre que j'exerce pas mes énergies spirituelles. Je suis en train de déprimer spirituellement. Il est normal, quand on se nourrit pas spirituellement, de se sentir faible. Alors, la troisième étape, lire la signification, alors que j'ai identifié l'origine de ce que je perçois dans les mouvements intérieurs. Un dernier mot pour dire que le facteur temps est très important. C'est un peu comme l'apprentissage d'une langue à l'école ou d'une science. Ça se fait lentement à travers le temps. On n'y arrive pas de premier coup. Ça s'approfondit avec le temps, en particulier avec la familiarité avec Dieu, avec la fréquentation avec Dieu. Plus on se connaît, plus c'est facile de discerner l'action de Dieu dans notre vie. On se connaît. Vous vous souvenez du texte de l'Évangile, du bon pasteur et du faux pasteur. Le Seigneur dit, mes brebis écoutent ma voix, elles me reconnaissent. Elles n'écouteront pas la voix du faux pasteur, celui qui arrive et qui est pas connu. On peut faire l'expérience très simplement. Si vous avez un animal domestique à la maison, un chien, un chat, le chien va vous écouter si vous êtes son maître ou sa maîtresse. Mais allez voir le chien du voisin ou un chien que vous voyez sur la rue, puis essayez de lui faire toutes sortes de trucs, vous ne serez pas capable. Et vous ne vous connaissez pas. Plus on connaît le Seigneur, plus on est familier avec le Seigneur, plus ça devient facile de découvrir ses intentions, comme des vieux amis qui savent très bien ce que l'autre fait en fin de semaine. Ce sont des amis, ils se connaissent. Ou comme la femme qui est mariée depuis 40 ans, disait le père Green, elle n'a aucune difficulté à choisir la cravate de son mari lors de son anniversaire. Elle connaît ses goûts, ça fait 40 ans qu'elle vit avec lui.

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2: L'ange du Seigneur apporta l'annonce à Marie.
3: Et elle conçut du Saint-Esprit. Je vous salue Marie, pleine de grâce. Le Seigneur est avec vous. Vous êtes bénie entre toutes les femmes, et Jésus, le fruit de vos entrailles, est béni. Sainte Marie, Mère de Dieu, priez pour nous pauvres pécheurs, maintenant et à l'heure de notre mort.
2: Voici la servante du Seigneur.
3: Qu'il me soit fait selon votre parole. Je vous salue Marie, pleine de grâce. Le Seigneur est avec vous. Vous êtes bénie entre toutes les femmes, et Jésus, le fruit de vos entrailles, est béni. Sainte Marie, Mère de Dieu, priez pour nous pauvres pécheurs, maintenant et à l'heure de notre mort.
2: Et le Verbe s'est fait chair.
3: Et il a habité parmi nous. Je vous salue Marie, pleine de grâce. Le Seigneur est avec vous. Vous êtes bénie entre toutes les femmes, et Jésus, le fruit de vos entrailles, est béni. Sainte Marie, Mère de Dieu, priez pour nous pauvres pécheurs, maintenant et à l'heure de notre mort.
2: Priez pour nous, Sainte Marie, Mère de Dieu,
3: afin que nous soyons rendus dignes des promesses du Christ.
2: Daignez, Seigneur, répandre votre grâce dans nos âmes, afin qu'ayant connu par la voix de l'ange l'incarnation de votre Fils Jésus-Christ, nous puissions parvenir par sa passion et par sa croix à la gloire de sa résurrection, par le même Jésus-Christ, votre Fils, notre Seigneur. Amen.

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2: Bonjour à tous. Cette semaine, dans Témoins sur RCF Notre-Dame, je reçois une femme au parcours bouleversant et profondément lumineux. Illustratrice et fondatrice de l'Atelier de l'Enfant Jésus, mère de 9 enfants, Florençane Ambroselli a traversé l'épreuve de la séparation, mais aussi l'expérience d'un relèvement intérieur inattendu. Dans la solitude, dans les larmes, l'artiste reconnaît avoir rencontré un Dieu qui console, qui relève et qui redonne vie. À travers son art, son engagement dans les ateliers de l'Enfant Jésus et sa foi en l'amour envers et contre tout, eh bien, elle témoigne aujourd'hui d'une espérance plus forte que les blessures.
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2: Florençane Ambroselli, bonjour.
3: Bonjour Pauline.
2: Alors, vous êtes mère de 9 enfants, ils ont aujourd'hui entre 27 et 13 ans, c'est bien ça?
3: Oui, tout à fait.
2: Et alors vous, vous êtes l'aînée d'une famille de 10 enfants, donc la famille nombreuse, ça a toujours été une évidence pour vous?
3: Une évidence, je ne sais pas si c'est vraiment le mot, mais en tout cas je suis née dans une grande famille, mon père lui-même était le 10e de 15. J'ai beaucoup de cousins germains, donc il y avait quelque chose de très naturel d'être entouré de vie, j'allais dire, d'un rythme soutenu, joyeux, enthousiaste, avec les cris, les larmes. Enfin, la famille nombreuse était quelque chose effectivement de naturel. Après, j'ai été amenée aussi à avoir beaucoup d'enfants, mais c'était pas forcément. Je le désirais très fort. Ça, c'est vrai que je me souviens très jeune, pour ceux qui me connaissent depuis très très longtemps, savaient que je disais souvent je rêve d'avoir une très grande famille. Pour moi, c'était un peu le modèle de où se manifestait beaucoup d'amour. En fait, il y avait beaucoup de joie, beaucoup de pardon. Alors, c'est vrai que j'ai eu un modèle familial en fait, je me rends compte avec le temps, un modèle familial où j'ai été très gâtée. J'ai eu des grands-parents qui se sont aimés profondément, particulièrement du côté de mon père, je vais parler plutôt du côté de papa. Et puis, j'ai aussi des parents qui se sont aimés et qui ont traversé aussi leurs épreuves, mais voilà, qui nous ont transmis une vraie joie de donner la vie et de porter la vie.
2: Une vraie joie de donner la vie, de la famille, l'amour de la famille. L'art semble aussi avoir toujours occupé une grande place, une part importante dans votre vie, c'est même un peu dans les gènes.
3: Oui, c'est un héritage. J'ai reçu cet héritage familial depuis ma tendre naissance. Voilà. Mon arrière-grand-père, Georges Desvalières, qui est lui connu, en tout cas dans le milieu sacré, il faisait de l'art sacré, et notamment avec le film Sacré-Cœur, on l'a davantage découvert, et ça, c'est merveilleux.
2: Donc,
3: une belle fierté. C'est un bel hommage que nous avons rendu à notre arrière-grand-père, qui a fondé donc les ateliers d'art sacré avec Maurice Denis et qui a basé tout son art sur, en tout cas, qui a consacré son art au cœur sacré de Jésus. Donc, je les laisse, les auditeurs, aller voir ce très beau film, Sacré-Cœur. Et puis, ensuite, mon grand-père, Gérard Ambroselli, qui était lui-même aussi artiste peintre, sculpteur. Et qui a aussi fait de très belles œuvres pour l'Église. Notamment, on peut voir ça à Paris. Il y a un très beau baptistère à l'église Saint-Odile. Pour ceux qui voudraient connaître mon grand-père, Gérard Ambroselli, et moi-même.
2: Un petit coup de pub en passant.
3: Voilà, un petit coup de pub. Et puis mes parents, mon père est aussi artiste peintre, restaurateur d'objets d'art. Ma maman, elle, est créatrice de tout ce qui est en coquillage. Donc elle fait des croix en coquillage, des miroirs en coquillage. Où sur chaque croix, il y a un petit coquillage de Tibériade. Donc derrière, voilà, j'ai grandi avec un esprit artistique créatif. Très fort, très créatif. Et puis moi, je suis la grande sœur aussi de François-Joseph Fratoun, les guetteurs. Donc voilà, donc mon dernier petit frère, moi je suis l'aînée, et mon dernier petit frère Fratoun.
2: Donc il y a beaucoup d'artistes. Voilà. Et alors vous avez créé donc l'atelier d'Enfant Jésus, mais vous aviez ça dans le dessiner. C'était quelque chose que vous aviez déjà quand vous étiez jeune. Vous aviez
3: en fait, j'ai dessiné hyper naturellement. En fait, c'est un peu comme

0: Chez nous, créer, j'allais dire dessiner, alors pas pour tous mes frères et sœurs. Tous mes frères et sœurs ne dessinent pas et ne font pas de la peinture, mais on est tous un peu quand même dans ce milieu-là. En tout cas, pour mes frères, ils sont plutôt dans le milieu de l'art. Mes sœurs, elles développent leur talent toujours au service de l'Église, beaucoup. Mais c'est vrai que c'était très naturel pour moi. Moi, j'étais pas du tout scolaire. Il faut savoir que j'étais même ascolaire. J'aimais pas ça. J'aimais pas l'école. J'avais des problèmes de concentration. Alors à l'époque, on n'avait pas tous ces trucs, voilà. Et du coup, j'ai très vite été accompagnée par un psy. Je me souviens quand j'étais en cinquième et qui m'avait mis devant une table et qui avait dit aux parents, mais surtout foutez-lui la paix. Ce qu'elle aime, c'est dessiner. Et c'est vrai que pour moi, dessiner, c'était un peu comme boire ou manger. J'aimais dessiner. J'aimais faire de la calligraphie très tôt. Mais bon, il a fallu quand même que j'aie mon bac. Enfin, il fallait que j'aie mon bac. Donc, j'ai quand même passé mon bac. J'ai fait des études d'histoire de l'art. Mais entre-temps, je me suis mariée. Enfin, voilà. Donc, j'ai pas. Pour moi, très naturellement, j'avais besoin d'exprimer au plus ce qui anime mon cœur et pourquoi l'atelier de l'enfant. Pourquoi les images pieuses? Parce que d'abord, j'aime profondément Jésus. Et puis cette devise de Dieu premier service, c'est un peu aussi ce qui m'anime. Et donc j'avais envie de mettre mon talent au service de l'Église et au service de Dieu. Un peu à la suite, effectivement, de mon héritage familial.
1: À la
0: Voilà.
1: suite de votre héritage familial, on va en reparler. Vous créez aujourd'hui donc des images pieuses. Vous
0: Voilà, tout
1: donnez-nous
0: à
1: un
0: fait.
1: petit peu à voir. C'est pour les premières communions.
0: Première communion. Alors je fais tout ce qui est imagerie pieuse, première communion, confirmation, tous les sacrements. Que nous retrouvons dans l'Église catholique. Je fais de l'iconographie religieuse. Alors attention, ce n'est pas de la pure icône, voilà, mais j'essaye de respecter, en tout cas, le modèle iconographique pour chaque saint. Donc ça, c'est vraiment une de mes particularités. J'ai en ma collection de nombreux saints et j'aime dessiner des saints. J'aime écouter les histoires des saints. C'est merveilleux. Tous ces gens qui ont foulé notre terre et qui ont cru et qui croient et qui nous ont donné ce témoignage que nous sommes quand même appelés pour l'éternité, même si on traverse des grandes épreuves dans la vie, qu'un jour on trouvera le vrai bonheur. Et ça, les saints, j'invite à découvrir ce patrimoine. Et puis, donc, tout ce qui est imagerie pieuse, évidemment, aussi les faire part de naissance, faire part de mariage. Je dirais, je fais tout ce qui célèbre la vie. Mais aussi, je dessine aussi pour des moments plus difficiles, pour tout ce qui est deuil et pour des familles qui ont cette foi, qui croient profondément que, en fait, on est fait pour l'éternité et que cet enfant ou ce grand-père ou cette jeune fille ou ce jeune enfant qui part un peu trop tôt, eh bien, je peux dessiner, je peux exprimer avec mes couleurs un peu de compassion et un peu de consolation, voilà.
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1: Et sur RCF Notre-Dame, je reçois cette semaine Florence-Anne Ambroselli. Vous êtes illustratrice, fondatrice de l'atelier de l'Enfant Jésus. On peut retrouver toutes vos créations sur l'atelier de l'enfantjésus.com. On va revenir un peu en arrière. On va vous parler des épreuves il y a un instant. Alors, vous êtes mariée assez jeune, oui. Florence Anne, vous aviez 21 ans, vous étiez enceinte de votre fils aîné, et après vous avez eu 9 enfants l'espace de 14 ans, c'est ça?
0: Tout à fait.
1: Expliquez-nous peut-être voilà, dans quelles conditions vous êtes mariée et comment vous voyez, vous imaginez la famille, le couple à ce moment-là?
0: Alors, comme je disais, je viens d'une famille nombreuse, donc et puis on était le sens de l'engagement était très fort chez mes parents. Et puis c'est ce qu'ils m'ont transmis et moi aussi d'ailleurs j'avais besoin de m'engager. J'ai rencontré donc le père de mes enfants nous nous sommes mariés. Je l'ai aimé. Mon aîné est arrivé un peu plus tôt que prévu et c'est ce qui nous a entraîné à nous engager aussi très rapidement. Alors à l'époque, on nous accompagnait pas aussi bien, peut-être. C'est très délicat comme question parce que en fait, il y a eu beaucoup d'amour dans notre histoire, mais on était tous les deux, je pense, extrêmement blessés par aussi un passé. Alors moi, j'ai eu une adolescence, même si j'ai des parents très aimants. Voilà, on a toujours des blessures qui peuvent nous traverser pendant des événements malheureux qui peuvent nous traverser pendant l'adolescence. Moi, c'est ce que j'ai traversé. Donc je suis arrivée quand même fragilisée, très fragilisée. Et puis le père de mes enfants a aussi son histoire, et donc nous sommes arrivés un peu dans cet engagement, nous sommes rentrés dans cet engagement avec beaucoup de pauvreté, beaucoup de d'idéaux certainement aussi. Et en fait, bah, ça n'a pas du tout marché comme on aurait espéré. Et donc, j'ai accueilli avec joie mes nombreux enfants.
1: Que vous avez désiré.
0: Que nous avons désiré tous deux. Mais on avait une relation de couple qui, avec le temps, je dis bien avec le temps, c'est venu. En fait, il y avait déjà des moments difficiles dès le début, mais ça s'est accentué avec le temps. Et donc, du coup, j'ai dû prendre la décision de quitter le père de mes enfants. Cette décision, elle a été prise parce que notre relation était profondément toxique, elle était violente. Et du coup, on se faisait non seulement beaucoup de mal, j'ai beaucoup souffert, je pense que le père de mes enfants aussi, et puis mes enfants aussi. Donc, c'était pas du tout ce que nous voulions, en tout cas, donner. C'était pas... En fait, je pense que notre sacrement n'était pas... En fait, on ne vivait absolument pas du sacrement du mariage.
1: Et pourtant, vous aviez la foi tous les deux. Enfin, vous viviez cette foi au quotidien avec vos enfants. C'est ce que...
0: On avait une foi, j'ai toujours la foi bien ancrée. On essayait d'être le plus fidèle possible. Est-ce que, avec beaucoup d'amour, on faisait la prière le soir en famille. Enfin, on a été... Tout ça était très mélangé, justement. Et c'est ça aussi le danger, c'est que... Il y avait en fait un vrai désir d'avancer sous le regard de Dieu et en même temps tout très très blessé. Donc il y avait concrètement il y avait des jours où c'était pas possible de vivre la violence prenait dans autant verbale que psychologique et parfois même physique prenait trop de place et donc du coup il me fallait partir. Mais je suis partie parce que c'était vital. J'aurais préféré, évidemment, que les choses se fassent autrement parce que je ne me suis pas du tout engagée dans le mariage à l'époque avec le père de mes enfants pour ça. Et voilà, c'est une décision qui était vitale.
1: Ce qui est assez touchant, ce qui me marque dans votre témoignage, c'est quand vous parlez de votre séparation, vous parlez de votre couple, de vous deux, vous parlez de votre part de responsabilité.
0: Oui.
1: C'est pas facile non plus de souvent en fait, on peut avoir tendance est-ce que c'est venu après voilà c'était le sens de ma question après voilà les années après un peu de recul ou est-ce que dès le début vous vous disiez bon en fait effectivement tous les deux parce qu'il y a je crois qu'il y a quand même beaucoup de violence même de la part de votre conjoint votre ex-conjoint
0: oui.
1: Comment est-ce que vous arrivez à faire la part des choses comme ça?
0: Alors je pense que sur le moment c'est une rare question qu'on m'a posée donc je vous remercie. Parce que sur le moment, dans le présent que je vivais à l'époque avec le père de mes enfants, je pense que je n'avais aucun recul du tout sur la situation dans laquelle j'étais. Et c'est ce qui m'a permis de prendre la décision de partir. C'est parce que j'ai été accompagnée psychologiquement par une femme qui est aujourd'hui partie et qui a été vraiment une femme exceptionnelle pour moi pendant un peu plus, environ une année. Et elle m'a permis de voir en fait que la situation dans laquelle j'étais n'était pas normale. Moi, j'avais beaucoup de mal, j'avais beaucoup d'enfants, mes enfants étaient très jeunes. Et j'avais beaucoup de mal à voir que ce que j'étais en train de vivre n'était pas normal. Après, évidemment, sur le moment, j'étais pas du tout en état de juger si j'étais responsable ou pas, ou qui était responsable. La situation était urgente, donc il me fallait partir. Donc je suis partie. Ensuite, avec le temps, quand je suis arrivée, effectivement... J'ai eu besoin, mais parce que moi j'ai ce tempérament-là et aussi parce que je crois profondément que pour pouvoir pardonner et pour pouvoir recevoir le pardon de l'autre, il faut faire une sorte d'anamnèse un peu sur sa propre histoire. Et j'avais besoin de voir où est-ce que mon cœur, mon âme, mon intelligence n'avaient pas été ajustées. Et où est-ce que j'avais effectivement pris des mauvaises décisions, où j'avais eu un discernement qui était faussé et qui m'a entraîné jusqu'à ce que on en arrive là. Et du coup, oui, effectivement, de voir sa part est salvateur. Et je vais vous dire, c'est presque une manière de pouvoir accueillir le pardon de l'autre, reconnaître que moi aussi j'ai un pardon à donner, et aussi en fait c'est une manière de se relever, de se redresser. Parce que le Seigneur, il vient guérir. Il veut venir guérir chacun, tous, mais à celui qui a le cœur ouvert. Évidemment, on peut toujours accuser, se victimiser, etc. Oui, j'ai été victime de choses inacceptables, mais où est-ce que dans ma situation de victime, j'ai laissé faire? Et je sais que c'est très délicat quand je dis ça, parce que quand on a été victime de choses épouvantables, évidemment, on se dit, mais il y a des situations où, en fait, non, on a été frappé de plein fouet et c'était pas du tout de notre faute. Mais il y a des situations où, parfois, en fait, on a laissé faire. Et pourtant, moi, je vais vous dire, je dis ça, mais j'ai connu à l'âge de 17 ans, j'ai eu une adolescence vraiment difficile, et à 17 ans, j'ai été violée dans le métro. Où est-ce qu'elle est ma part là-dedans? Objectivement, j'ai eu beaucoup de mal à voir où était ma part. C'est le moment où j'ai perdu ma virginité, et j'ai mis des années, c'est un vrai traumatisme. J'ai dû relire ça avec tellement d'amour, et j'ai dû accepter que ça m'est arrivé. Pourquoi? À quel moment? Et en fait, ça m'a aidée à voir la bonté et surtout l'immensité miséricorde du bon Dieu, et qu'il ne l'a jamais désiré. C'est-à-dire que dans la situation dans laquelle on est parfois, quand on est victime de violences ou de choses qui ne sont pas du tout justes, même si quelque part on a toujours une part de nous, de notre fragilité, le Seigneur ne l'a jamais désiré. Et ça a été vraiment une conversion pour ma part, parce que j'ai découvert un Jésus, Dieu, avec la Vierge et tous les saints et tous les anges, que le Seigneur venait pleurer. En fait, tout le ciel vient pleurer avec nous. Ils viennent se mettre à genoux et ils pleurent avec nous de cette situation qu'ils n'ont absolument pas désirée. Et moi, ça a été vraiment un chemin de guérison. Et du coup, de voir ma part, ça a été un chemin de guérison pour pouvoir aujourd'hui même témoigner devant vous. Sinon, je pense que je sais pas, je serai, je sais pas dans quel état je serai, mais ça me permet d'avoir cette parole assez libre.
1: Hyper sincère.
0: Hyper, j'essaye en tout cas d'être au plus près de ce que je crois, et en tout cas être au plus près de la vérité. Et c'est pas simple, parce que même encore aujourd'hui, ça peut être difficile avec le père de mes enfants, et toujours se remettre dans cette justesse. Et j'aime cette phrase dans la Bible qui dit vérité et justice. En fait, si vous voulez, il y a la vérité, la justice, tout ça s'embrasse, ça apporte la paix. Sans vérité, sans justice, il n'y a pas de paix. Et je pense qu'on est tellement appelé à vivre en paix. Donc voilà, moi j'ai très envie d'avoir un cœur en paix et de donner de la paix autour de moi, de la joie, beaucoup de joie, et que mes enfants soient en paix, et voilà.
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1: Et dans Témoin, je reçois Florence-Anne d'Ambroselier. Son témoignage bouleversant, vous êtes illustratrice, fondatrice de l'atelier de l'enfant Jésus. Vous venez nous raconter avec tout votre cœur cette séparation avec le père de vos enfants. J'aimerais qu'on revienne sur ce qui s'est passé après. Est-ce que vous vous retrouvez, oui. C'est quand même assez violent, vous vous retrouvez avec vos 9 enfants sous le bras, oui. Chez vos parents, oui. À repartir à zéro.
0: J'avais rien, j'avais pas de carte bleue, pas de chéquier, j'avais rien, j'avais une tenue par enfant, j'avais ma carte d'identité.
1: Qu'est-ce qui vous fait tenir debout à ce moment-là?
0: Ma foi, très fragile, hyper fragile. Ce qui me fait tenir, ce sont les autres. En fait, honnêtement, ça a été une vraie conversion pour moi de voir que Dieu est passé à travers les autres. Je crois que j'arrivais plus à prier. D'ailleurs, je vais vous dire, nous, on a une tradition familiale où on prie en famille tous les soirs. On va à la messe, on essaye au plus près d'être fidèle avec nos pauvretés, évidemment. Hein. Mais
1: c'est un rituel qui est important.
0: Un rituel qui était très important, qui est très important chez nous. Et je me souviens que j'allais à la messe avec mes enfants, et je le dis toujours avec beaucoup d'émotion. Et je faisais la prière avec mes enfants le soir, et j'avais cette phrase qui revenait tout le temps au plus profond de mon être. C'était je veux revenez à moi de tout votre cœur. Et moi, je disais au Seigneur, je veux revenir à toi de tout mon cœur. J'étais dans une incapacité réelle de prier. J'étais vraiment dans une souffrance. J'étais dans un dénuement. Psychologique, physiquement, j'étais très amaigrie. Mes enfants étaient très petits, j'avais pas d'école, j'avais rien. Non, faut imaginer la scène. C'était quand même assez chaotique. Mes parents ont été d'une générosité incroyable, et j'ai eu des amis exceptionnels. J'ai eu d'abord aussi des frères et sœurs exceptionnels.
1: Un soutien familial.
0: Et ça, c'est la richesse des familles nombreuses. Ça, c'est évident. Et c'est surtout, j'ai eu un soutien, mais d'ailleurs, s'ils m'entendent, ceux qui me connaissent, que je ne connais même pas, des gens qui m'ont aidé matériellement, c'est-à-dire qui ont vraiment des gens, il y a eu un espèce, une solidarité, on s'est dit, il y a une femme qui arrive avec 9 enfants sous le bras, elle a pas un rond, elle a rien, j'avais même plus mes allocations familiales, alors qu'avec 9 enfants, on peut se dire, on a pas mal, j'avais plus rien, c'était le dénuement total, et j'avais tout perdu. Et Dieu est passé et j'ai vraiment goûté à cette providence, mais qui est un peu hors sol, parce qu'elle est presque un peu. J'avais la tête dans, j'allais dire, j'étais hors de l'eau, mais et je me débattais comme je pouvais. Il fallait que je nourrisse ma famille, il fallait que je m'occupe, il fallait que je les scolarise, il fallait tout ça. Enfin,
1: c'était de la survie, quoi.
0: Ouais, j'étais en mode survie et en fait, mon entourage a été. Mon entourage a été exceptionnel et avec une délicatesse, mais vraiment, j'allais dire sans jugement. Et c'était moi qui me jugeais moi-même. Je culpabilisais beaucoup sur la situation dans laquelle je mettais mes enfants énormément. Ça peut me revenir d'ailleurs de temps en temps parce que c'est quand même une blessure qui est très forte. Je pense qu'on n'en guérit jamais d'une séparation ou d'un divorce. C'est terrible. Un divorce, c'est vraiment la plaie. C'est une plaie qui est purulente. Et même aujourd'hui, pourtant, j'ai la joie d'être mariée, d'avoir un mari extraordinaire. Ça reste une blessure qui reste au fer rouge. Et dans cette situation complètement chaotique, j'allais dire, c'était vraiment no man's land, c'était rien. Et ben, il y a eu des perles, des trésors, des douceurs, des caresses, des gestes, des sourires, des gens qui m'ont apporté des vêtements. J'ai eu énormément de vêtements. J'ai été très aidée par la banque alimentaire. J'ai découvert toute une compassion, toute une humanité parfois que on peut vous savez, moi je suis parisienne, on râle beaucoup, les gens sont pas sympas parfois dans le métro, parfois. Ben là, j'ai été hyper étonnée de voir une attention des gens qu'on n'imagine pas. En fait,
1: des petites mains invisibles,
0: et ça a été l'occasion pour beaucoup, je pense, d'exercer une forme de charité bienveillante, et j'ai trouvé ça extraordinaire.
1: Et alors, petit à petit, vous reprenez aussi, vous dites, il faut que je travaille, il faut que je nourrisse quand même mes enfants.
0: Ça a été obligatoire pour moi. Le travail était vraiment salvateur. Il a fallu très très vite que je me mette au travail. J'ai eu besoin de travailler après parce que je pense que je suis une femme qui est très, voilà, j'ai un tempérament assez enthousiaste, je suis assez positive et c'est surtout que je suis assez active. Donc très vite, j'ai eu besoin de me remettre sur le marché du travail. Donc du coup, j'ai eu la chance de pouvoir travailler très vite à l'hôtel des ventes comme clerc de commissaire-priseur dans différentes études. Mais par contre, j'avais cet atelier, et ça c'est très important que je le dise, c'est que j'ai voulu tout arrêter. Parce qu'il fallait que je nourrisse mes enfants et que l'atelier ne pouvait absolument pas nourrir toute cette nombreuse famille dont j'avais la charge. Et j'ai un ami prêtre qui a été un vrai soutien durant cette période et qui m'a dit une chose. Et en fait, qui a sauvé l'atelier de l'Enfant Jésus. En tout cas, il a participé à ce que l'atelier de l'Enfant Jésus existe aujourd'hui. Il m'a dit, très bien, Florence-Anne, il faut que tu ailles travailler parce que c'est ton devoir. Il faut que tu ailles gagner ta vie parce que c'est ton devoir. Mais n'oublie pas ce pourquoi tu es appelée. Et l'atelier de l'Enfant Jésus, je réponds à un appel. Et donc, il m'a dit, je t'invite à dessiner au moins une fois par semaine. N'oublie jamais ça. Et donc, je me suis un peu par obéissance. Je me suis dit, OK, j'y vais. Et une fois par semaine, je dessinais. Sans commande, sans rien. Et de temps en temps, j'avais un petit truc qui arrivait. Et j'ai continué comme ça. Puis d'une commande à dessiner une fois par semaine, je me suis vue dessiner 2 fois, 3 fois. Puis comme je travaillais à plein temps, j'étais obligée de travailler la nuit. Je me suis acheté une lampe de jour. Ça a changé ma vie. Donc là, je me suis mise à travailler très longtemps dans la nuit. Et puis un jour, dans sa grande bonté, le Seigneur a permis que l'atelier prenne plus de place. Et du coup, j'ai pu me libérer du marché de l'art que j'aime beaucoup aussi. Et puis, j'ai travaillé après en freelance dans le marché de l'art. Et puis, petit à petit, ça s'est équilibré. Et du coup, j'ai pu vraiment, d'une manière officielle, ouvrir l'atelier de l'Enfant Jésus. Et là, je réponds pleinement à cet appel missionnaire, vraiment pour moi, de célébrer toutes les joies du sacrement. Parce qu'on rencontre Jésus dans les sacrements. Donc moi, je suis très heureuse de participer à ça.
1: Vous participez à ça avec l'atelier de l'Enfant Jésus et c'est une forme de vocation aussi. Vous faites aussi une demande en nuité de mariage au bout de combien de temps de séparation et c'est une démarche qui a été un peu éprouvante.
0: Éprouvante. Alors moi en fait ça a été long parce que je savais pas qu'il fallait divorcer pour demander à l'époque la reconnaissance en nullité. Donc moi j'avais commencé par une séparation de corps. Et puis ensuite, du coup, ce temps entre la séparation de corps et le divorce qui a été d'une durée de 3 ans, ça m'a permis en fait d'écrire un mémoire et vraiment de refaire cette lecture intérieure accompagnée d'une avocate ecclésiastique pour pouvoir relire justement toute mon histoire. Et c'est là où l'Église a été d'une accompagnatrice exceptionnelle. Alors quand je dis l'Église, c'est évidemment l'avocate ecclésiastique, les juges, les témoins. J'ai découvert une mère, en fait, qui me disait, mais Florence-Anne, en fait, on t'aime. En fait, on t'aime, mais raconte-nous ton histoire. Raconte-nous ce que tu as traversé et qu'est-ce qu'on peut faire pour t'aider. Comment on peut effectivement voir avec toi là où t'as eu mal, là où c'est pas juste, là où effectivement l'Église, ben, on n'était pas d'accord, mais tu n'as pas su écouter. Et moi, ça a été une vraie conversion de découvrir que j'avais pas su écouter. J'avais pas su entendre, j'avais pas su voir, et que du coup, je me suis engagée un peu tête baissée avec le père de mes enfants, et que j'aimais, mais en fait, aimer, parfois, effectivement, ça paraît étonnant de dire ça, ne suffit pas, il faut se choisir, et il faut se choisir avec, en vérité, et avec, en toute liberté.
1: Et vous dites que Dieu passe là où il y a des brèches, des ouais. entailles, je trouve que c'est très beau. La fragilité, c'est une force.
0: Ben, moi, j'ai découvert que c'était une vraie force. Et vous voyez, aujourd'hui, je suis là, je témoigne de, en fait, en toute simplicité, de toutes ces fragilités que j'ai, parce qu'aujourd'hui, je suis une femme par la grâce de Dieu, et rétablie. Je peux le dire aujourd'hui, vraiment, ça va faire plus de 10 ans maintenant que je suis arrivée. Ça va faire 13-14 ans que je suis arrivée à Paris avec tous mes enfants, et vraiment, le Seigneur a participé grandement, en toute grande partie à mon rétablissement. Mais avec toutes ces blessures, ces entailles, comme vous dites, et ce diamant que je suis, si je peux me permettre, il y a peut-être une entaille, il y a peut-être une fêlure, il y a peut-être un petit truc, mais il brille. Et j'ai envie de le faire briller. Et avec cette entaille, j'ai pas du tout envie qu'on l'efface. J'ai pas envie du tout d'être un diamant synthétique. Je veux être un vrai diamant aux yeux de Dieu, et pour la société, pour le monde qui nous entoure, et pour d'abord mon prochain, qui est mon mari, et mes enfants. Je veux leur montrer la joie que c'est de connaître Dieu et de découvrir sa miséricorde, en fait. Parce que c'est vraiment ça, c'est le mystère.
1: Florence Anne Ambroselli, un immense merci de votre témoignage. Je vous le confirme, vous êtes un diamant qui brille. 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Aussi.
0: 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Je vous accueillerai avec joie.
1: Et puis, vous pouvez évidemment retrouver cette émission sur RCF Notre-Dame et sur toutes les plateformes. Merci.

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2: C'est un des récits les plus célèbres que beaucoup de parents ont raconté à leurs enfants, un récit qui interpelle l'imaginaire de façon frappante. Et ce récit, c'est celui de l'Arche de Noé et du Déluge, un récit populaire qu'on ne connaît peut-être pas si bien. Et puisqu'il est dans l'Ancien Testament, on va se faire un plaisir d'essayer d'y voir autre chose qu'une fable pour enfants. Et c'est avec vous que nous allons le faire, Béatrice Wary, bonjour.
3: Bonjour.
2: Vous êtes professeure d'exégèse biblique à l'Institut catholique de Paris. Alors, ce récit du déluge, de la catastrophe, d'un monde corrompu qui tourne mal, on peut dire qu'il revient dans l'actualité. Une question peut-être personnelle pour commencer cette émission. Est-ce que vous croyez, Béatrice Wary, quand on voit la planète, l'environnement, l'homme, qui parfois aussi se dégrade, est-ce que vous pensez qu'il faudrait refaire une arche de Noé ?
3: Eh bien, écoutez, peut-être qu'on va le voir en lisant ensemble que l'Arche de Noé, elle est déjà construite, elle est déjà, tous les justes, en fait, me faites pas déjà raconter la fin de l'histoire, mais de fait, pour moi, c'est un récit qui est un récit pour aujourd'hui, c'est un récit prophétique, en fait, à mes yeux. Vraiment un récit prophétique.
2: On y reviendra parce que ça nous donne envie de savoir pourquoi ce récit est prophétique. Ce récit de l'Arche de Noé, on le disait, c'est dans l'Ancien Testament et plus précisément au tout début de la Bible, puisque c'est dans le livre de la Genèse. Alors Noé arrive après Adam et Ève, après Cain et Abel. Son histoire sur laquelle on s'arrête, c'est notamment dans cette émission, chapitre 7. Ça se situe où, la chute de l'homme après Adam et Ève, après Cain et Abel? Pourquoi?
3: Alors effectivement, la Genèse commence par un ensemble de mythes qui vont jusqu'au chapitre 11 de la Genèse. Il y a, après le déluge, il y a encore l'histoire de la tour de Babel. Mais par bien des signes dans le récit, bien des reprises, bien des éléments, en fait, le premier cycle de mythes, le premier ensemble des mythes va du chapitre 1 jusqu'à la fin du récit du déluge. Donc de la création en 7 jours jusqu'à la fin du récit du déluge. Et on ne devrait jamais commencer à lire ces textes sans aller jusqu'au bout, c'est-à-dire à la fin du déluge. Ça forme vraiment un ensemble. Et quand on s'arrête au chapitre 3, on n'a encore rien compris de la question de la faute, en fait, ou pas suffisamment. Et il faut vraiment aller jusqu'à la fin du chapitre 9.
2: Ça veut dire que Noé nous dit quelque chose de la faute de l'homme.
3: Noé, le récit de Noé est un récit qui achève, si vous voulez, c'est l'ensemble de mythes qui racontent la création de la terre, du monde, de l'humanité. Et les premières expériences humaines autour du couple et de la fratrie conduit toute une réflexion sur la place du mal dans l'histoire, en fait, et essaye de rendre compte de l'expérience que font les auteurs des textes. Pourquoi est-ce qu'on est dans une histoire où on fait l'expérience du mal? D'où ça vient? Et donc ce récit, de la première page jusqu'à la fin du déluge, pense très finement l'articulation entre l'homme et Dieu dans la question de la présence du mal. Est-ce que Dieu est complice du mal? Est-ce que c'est Dieu qui l'a voulu? Alors, aujourd'hui, on peut pas lire tout l'ensemble du mythe, tout ce cycle. Sans doute, il faut un petit peu de temps pour ça, mais il n'empêche que, au terme de ce récit, la question du mal et de la responsabilité divine ou de la manière dont Dieu se situe par rapport au mal est résolue ou est posée. Ce que fait la Bible d'ici précède les entreprises philosophiques qu'on appelle les théodicées. Je pense à Leibniz, par exemple, où il s'agit de penser pourquoi il y a du mal dans le monde sans que Dieu en soit responsable. Et la Bible va explore ceci dans ce récit. Et non seulement Dieu n'en est pas responsable, mais Dieu endosse, assume, finit par accepter que l'humanité soit une humanité qui fomente le mal, en quelque sorte. Et Dieu va trouver les moyens de faire avec les humains comme ils sont, alors que c'est pas lui qui a créé le mal. Alors maintenant, je vous ai dit tout ça, on va peut-être quand même regarder ça, parce que
2: on va regarder
3: rapidement. Donc, je voudrais simplement rappeler que le récit, le premier chapitre, la création en 7 jours, commence par un déploiement de la création qui est tout entière sous le signe de la bonté. Et on sait que le refrain est « Dieu vit que cela était bon ». Dieu vit que bon, dit très brutalement ou très de manière très lapidaire le texte biblique, l'hébreu. Dieu vit que bon, scande tout ce récit.
2: Là, vous remontez le récit de la Genèse pour nous expliquer
3: comment
2: Noé
3: on arrive,
2: ici.
3: Oui. Exactement. Donc, premier chapitre. Voilà, tout est bon. Puis le deuxième chapitre raconte, on sait que c'est un récit de création qui vient d'une autre origine que le premier, mais et qui est centré sur la condition humaine, sur l'homme dans le jardin. Donc le premier, sous les Genèse 1, c'est en mondiovision. Genèse 2 et 3, l'histoire de l'homme et de la femme dans le jardin, c'est un focus sur un couple, en fait, le premier couple. Et donc son rapport au travail, son rapport aux animaux, et puis le lien de l'homme et de la femme dans le couple qu'ils forment. Et puis on sait que leur histoire dans le jardin s'achève ou se poursuit par la transgression du premier commandement donné par Dieu, qui est un commandement posé sur l'arbre de la connaissance du bien et du mal. Je vous promets, je viendrai vous faire une lecture de ce chapitre.
2: On prend rendez-vous.
3: Et une autre fois. Je sais pas, c'est très important ces textes, ils sont vraiment très importants, c'est des textes magnifiques, très riches. Mais bon, actons que l'homme a transgressé et qu'avec cette transgression, le mensonge s'introduit dans les rapports du couple et dans la relation avec Dieu. Et le mensonge dans la Bible est la seule, l'unique racine du mal en fait, et qui va se déployer de diverses manières dans les injustices sociales, dans l'hypocrisie religieuse, dans tous les mots que la Bible décrit, mais qui ont tous comme pour racine le mensonge en fait. Enfin, la question de la parole de vérité ou pas. Et puis donc immédiatement après, on franchit un cran dans la violence, puisque Cain, au niveau de la première fratrie, la violence ou le mal est redoublé sous la forme du meurtre en fait. Donc on voit que la violence augmente. Et puis Lamech, quelques générations plus tard, Lamech, le père de Noé, chante un chant, dit un petit poème en fait, où il annonce une multiplication du mal de manière exponentielle. Je peux vous le lire, vous allez tout de suite comprendre. Donc Lamech dit à ses femmes.
2: On est dans Genèse, puisque voilà, c'est ce récit qu'on suit. Et vous êtes à quel
3: absolument
2: chapitre?
3: Chapitre 4, verset 23. Lamech dit à ses femmes, Ada et Silla, écoutez ma voix, femme de Lamech, tendez l'oreille à mon dire. Oui, j'ai tué un homme pour une blessure, un enfant pour une meurtrissure. Oui, Cain sera vengé 7 fois, mais Lamech 77 fois. Autrement dit, vous voyez que ce que Lamech énonce ici et revendique, c'est la disproportion entre l'offense et la vengeance, en fait. Et une multiplication par 7 de la vengeance, ou même par 10, dans un rapport de 7 à 70, dont on entend bien comment le Christ le reprendra et l'inversera par rapport au pardon. Non pas une fois, mais 70 fois, 7 fois. Donc on voit bien que là, ces chapitres nous racontent comment l'humanité augmente en nombre avec les générations. Et au fur et à mesure de l'augmentation numérique des humains, le mal augmente en fait, et la vengeance et la violence. Donc la croissance de l'humanité, depuis la racine du mensonge dans l'Éden, la croissance de l'humanité s'accompagne d'une croissance de la violence.

0: La terre s'était corrompue devant la face de Dieu. La terre était remplie de violence. Ça, ce sont les premiers versets qu'on va pouvoir lire justement dans le chapitre dans lequel on arrive. Tout être de chair avait une conduite corrompue. C'est aussi fort que ça, la présence du mal.
1: Absolument. Verset 12. Et même au verset 12, absolument. Et le verset 12 reprend ce qui est déjà énoncé au verset 5, sur lequel je voudrais attirer votre attention. Le Seigneur vit que la méchanceté de l'homme se multipliait sur la terre. Donc quand on lit en hébreu, on entend le Seigneur vit que maleté, si je peux, de l'homme se multipliait sur la terre. Et alors ce verset dit tout de ce qui s'est passé depuis Genèse 1, depuis la création en 7 jours. Ce que vous savez, je vous disais, la création en 7 jours, Dieu vit que bon, Dieu vit que bon, Dieu vit que bon. Et là on lit Dieu vit que mal de l'homme. Donc quand Dieu regarde à nouveau sa création, il voit son projet. Dieu vit que la méchanceté, qui est dit, traduit la tome, parce que méchanceté, c'est substantif fait sur le mot mal, en fait. Donc, Dieu vit que la mauvaiseté, la maleté, la méchanceté de l'homme se multipliait sur la terre. Donc, Dieu, en Genèse 1, Dieu vit que tout cela était bon et très bon, et il dit aux hommes, soyez féconds et multipliez-vous. Et vous voyez qu'ici, on entend Dieu vit que le mal de l'homme multiplié. C'est-à-dire qu'avec et l'écho ici à Genèse 1 est très fort, il s'inscrit dans la lettre du texte et manifeste le renversement du projet divin. C'est-à-dire que les hommes se multipliant, c'est le mal qui se multiplie. Et on arrive à une situation où Dieu regarde dans sa création la voie remplie de mal. Et là, on est au moment de la réflexion sur le mal qui manifeste l'incompatibilité entre Dieu et le mal. Donc, rassurez-vous, il faut aller jusqu'au bout du récit du déluge pour comprendre la position de Dieu. Le récit a ce génie de raconter une histoire qui se déroule dans le temps, donc il faut passer par toutes les étapes et pas s'arrêter avant pour bien comprendre. Donc là, c'est le moment de la réflexion, il s'agit de poser que Dieu n'a aucune complicité avec le mal, il n'est pas responsable du mal. Donc quand il voit une création remplie de mal, il dit « mais cette création, je ne peux plus la soutenir, je vais la détruire ». Mais entre parenthèses, cela dit, c'est le mal de l'homme qui détruit la création.
0: Oui, parce que ce qui est très frappant dans cette phrase que vous citez, c'est le côté absolu du mal, c'est-à-dire c'est tout le temps, en tout homme et pour toute pensée. On a le sentiment que c'est en permanence et que ça occupe tout l'homme, et tout l'espace de l'homme, et tout le temps de l'homme.
1: Et bien là, en tout cas, ça remplit la terre, toute l'humanité, sauf... Alors, le Seigneur vit donc que la méchanceté de l'homme se multipliait sur la terre. À longueur de journée, oui, c'est ce que vous venez de dire, son cœur n'était porté qu'à concevoir le mal. Et le Seigneur se repentit d'avoir fait l'homme sur la terre.
0: Alors ça, c'est étonnant aussi.
1: Voilà, donc ça c'est ce mouvement de retournement, de repentir. Donc il s'agit, dans le texte biblique, à plusieurs moments, Dieu se repent. Et donc le Dieu biblique est un Dieu qui apprend et qui apprend de l'histoire humaine. Et au bout d'un moment, il se dit, mais c'est pas ça que je voulais. Il faut que je change mon plan, en fait. Donc là, Dieu, pour parler un peu familièrement, Dieu se dit mon plan A, ça va pas. Le plan A, ça va pas.
0: Mais excusez-moi, je vous interromps, mais parce que on a quand même le sentiment que Dieu, c'est la toute-puissance. Comment est-ce que Dieu peut se repentir, faire marche arrière? Dieu peut-il se tromper?
1: Non, mais la question de la toute-puissance, enfin, le Dieu tout-puissant, le Dieu omniscient, ça, ce sont des représentations qui sont des représentations philosophiques de Dieu, qui viennent de la métaphysique. Enfin, en tout cas, les mots viennent de la philosophie, plutôt de la philosophie grecque. Alors, dans la Bible, Dieu est bien tout puissant, mais il déploie la création par sa parole, il a une parole très puissante, mais il n'empêche que c'est aussi un Dieu qui apprend, et qui apprend des hommes, en fait. Et là, vous voyez, Dieu, il regarde la terre, puis il dit, mais c'est pas ça que je voulais, en fait. Mais vous allez voir, on va aller jusqu'à la fin, et il va, enfin, je vous le dis pas pour l'instant.
0: Allez, on poursuit.
1: Non, parce que sinon, il y a plus de suspense. Parce que c'est un récit qui joue beaucoup sur le suspense, de fait. Donc, Dieu se repentit d'avoir fait l'homme sur la terre. Donc, vous voyez, il se repent de son projet créateur. Il s'en affligea et dit, j'effacerai de la surface du sol l'homme que j'ai créé, hommes, bestiaux, petites bêtes et même les oiseaux du ciel, car je me repens de les avoir faits. Mais Noé avait trouvé grâce aux yeux du Seigneur. Et là, même s'il n'est pas dans vos Bibles, mais il est dans l'hébreu, parce que les Bibles, là-dessus, ont des traductions. Le plus que parfait, avait trouvé grâce, est très important. C'est-à-dire que ce que nous dit ce Noé avait trouvé grâce, c'est qu'au moment où Dieu met fin à son plan A, il a déjà en tête un plan B. Et un plan B qui va passer par Noé. Alors, pour nos auditeurs qui seraient un peu hébraïsants, et puis pour les autres aussi, une petite chose qui est très belle dans ce verset, c'est que Noé avait trouvé grâce. Le nom de Noé, en hébreu, c'est la lettre Noun et la lettre Ret, noire. Et le mot grâce, c'est la lettre et et la lettre noun. C'est-à-dire qu'il y a un jeu de mots, en fait, entre Noé et la grâce. Dans le nom, en fait. Donc, Noé avait trouvé grâce, on entend un mot et un verset. Alors, la grâce, c'est reine, et Noé, c'est noir. Mais là, c'est, enfin, je vous garantis pas, parce que le verbe est conjugué, j'ai pas la forme en tête. Mais bon, il y a un jeu de mots ici sur... Noé, c'est l'homme de la grâce, en fait. C'est l'homme de la grâce.
0: Est-ce que c'est la première fois qu'on entend parler de Noé dans la Bible, ici?
1: Ah non. Et de fait, la première fois qu'on entend parler, c'est justement juste au-dessus. Et merci d'attirer notre attention là-dessus. C'est au chapitre 5, verset 28. Lamech vécut 182 ans et engendra un fils. Il appela du nom de Noé en disant... Celui-ci nous réconfortera de nos labeurs et de la peine qu'impose à nos mains un sol maudit par le Seigneur. Alors là, ces versets sont très importants parce que Noé, donc il y a un jeu de mots avec grâce, mais le mot Noé, ça vient du mot repos ou du mot consolation. Et du coup, comme souvent dans la Bible, quand un enfant naît, son père lui ou sa mère lui donne un nom et ce nom est vocationnel. Et les paroles qui sont dites sur la naissance de l'enfance, par exemple, c'est le cas pour Samuel, c'est le cas pour Jacob, c'est le cas pour un certain nombre de personnages, c'est ce qui est dit sur sa naissance et sur son nom est vocationnel. Et ici, celui-ci nous réconfortera, nous consolera, nous noéisera, il nous noéisera, si je puis dire, Noé nous noéisera, nous consolera de nos labeurs et de la peine qu'impose à nos mains un sol maudit par le Seigneur. Quand le sol a-t-il été maudit par le Seigneur? Quand Adam a transgressé l'ordre divin et que Dieu lui a dit « Maudit soit le sol à cause de toi, tu mangeras des épines, etc., tu as la sueur de ton front ». Autrement dit, c'est un nouveau lien qui est fait entre le début, entre les récits de création et ce récit qui montre le très fort rapport qu'il y a entre tout cet ensemble de mythes et la réflexion qui est menée où d'emblée, dès sa naissance, son père comprend que Noé, d'une certaine manière, soulagera l'humanité de la peine infligée à Adam. Et il y a un rapport très fort entre Noé et le sol, en fait, et la terre.
0: Mais alors à quel prix? Parce que bon, on va pas aller trop vite dans l'histoire, mais malgré tout, il y a un prix à payer pour que Noé sauve le reste, sauve l'homme.
1: Bah, je sais pas s'il y a un prix à payer, mais parce que si vous voulez, on est dans du mythe. Hein. Il s'agit pas de dire que Dieu a détruit historiquement une humanité complètement corrompue. Ça, non. On est dans un mythe qui réfléchit à la question du mal. Et donc toute l'humanité s'est corrompue. Faut tenir le cycle. Plus les hommes se multiplient, plus il y a de mal. Oui. Donc qui pose la question de la présence du mal dans l'histoire, en fait. Et puis voilà que donc Dieu ne peut pas supporter cette création mais il y a un homme qui l'a repéré. Pourquoi est-ce qu'il a repéré Noé? Voici la famille de Noé. Noé, homme juste, fut intègre au milieu des générations de son temps. Il suivit les voies de Dieu. Il engendra trois fils, Sem, Cham et Japhet. Noé, homme juste, fut intègre au milieu des générations de son temps. C'est-à-dire que là on vient nous dire qu'il y avait du mal partout. Mais il restait injuste, Noé. Il marchait avec Dieu, nous dit texte, il était intègre parmi les générations, et là c'est la génération au sens horizontal, la classe d'âge, parmi sa génération, tous les hommes qui vivaient à son époque, il était le seul juste. Autrement dit, vous voyez que le salut, d'une certaine manière, le dépassement de cette crise, est rendu possible parce que parmi les humains, il reste injuste. Un homme qui ne s'est pas laissé engloutir par le mal, en fait.
0: Parce qu'il marche avec Dieu.
1: Alors il est juste parce qu'il marche avec Dieu, ou il marche avec Dieu, donc il est juste, mais en tout cas, c'est un homme qui résiste à la violence de son temps.
0: La violence, elle est caractérisée par la corruption.
1: Oui, c'est ça. Donc là encore, on est dans du mythe, on n'est pas dans des... Enfin, il n'y a pas une description extrêmement détaillée, mais on a entendu la violence et la vengeance avec Lamech, il y a eu le meurtre de Caïn. Donc ce sont des éléments qui disent beaucoup de la corruption, mais... C'est sans doute au sens très large d'un monde gangréné par le mal, en fait, par l'injustice. Et la question éthique est une question qui est centrale, en fait, dans la Bible et qui est posée dès les premiers chapitres. C'est une littérature qui mêle l'éthique, la question de la loi, de la justice, qui est d'emblée au cœur de ça. Il y aurait tout aussi plein d'émissions à faire sur la question du statut de la parole et de la loi dans les premiers chapitres de la Genèse, dès le début en fait, qui pose un projet théologique.

0: Donc Noé est repéré parce qu'il est juste. Alors Dieu du coup va s'adresser à Noé. Donc il y a le verset que vous avez dit, Dieu regarda la terre et la vie corrompue, donc à nouveau toute chair avait perverti sa conduite sur la terre, et Dieu dit à Noé, pour moi la fin de toute chair est arrivée, et donc la volonté de détruire la terre. Donc vous voyez que ce petit verset où Dieu expose à Noé la fin de son projet créateur dure, c'est un verset. Puis ensuite on entre dans tout un discours qui sont des ordres donnés à Noé pour préparer le déluge en fait. Alors peut-être vous dire qu'il y a aussi un lien très fort entre le chapitre 1 de la Genèse, la création en 7 jours, et ce récit, qui est que le deuxième jour de la semaine créatrice, Dieu sépare les eaux d'en haut et les eaux d'en bas. Donc vous savez que dans la Bible, dans le récit de la Genèse, la création ne se fait pas ex nihilo, à partir de rien, mais se fait à partir d'une terre qui est déjà là, mais qui est immergée d'eau. Et il y a une masse d'eau qui est dans la ténèbre avec un souffle de Dieu. Donc ça, c'est l'état originaire, qui n'est pas un état vivable, puisque les vivants y respirent en fait. Donc il y a pas de possibilité de vie dans une masse d'eau. Et le premier jour, Dieu va créer la lumière, et le deuxième jour, il va séparer les eaux d'en haut des eaux d'en bas. Alors, il faut imaginer ça sur le modèle de la tente igloo, en fait. Dieu fait un ciel qui va, si vous voulez, de l'ouest à l'est, et enfin, il fait comme un toit qui va des bords, et qui comme une coupole, comme une cloche, vous voyez.
1: Comme des un cloches. Planétarium.
0: Exactement, comme un planétarium, cette sphère comme ça qui est posée sur ce qui va être la surface de la Terre après, et il sépare les eaux d'en haut et les eaux d'en bas. Et il y a des eaux en haut, au-dessus du plafond, puisqu'il y a des précipitations. Vous voyez, la séparation, il ouvre les eaux en deux et garde une réserve d'eau en haut pour abreuver la Terre. Et Dieu a des stocks de pluie. Le livre de Job raconte comment il y a des cases de pluie, des cases de grêle, des cases de neige, et Dieu ouvre les trappes quand il faut. C'est pour ça qu'on prie pour qu'il y ait de la pluie, parce que c'est lui, comme il habite au-dessus du ciel, dans les eaux. Voilà, c'est une représentation de l'univers qui est partagée dans l'Orient ancien. Il habite au-dessus, et donc il a la haute main sur les précipitations. Il y a aussi tout un lien entre la question de la justice de l'homme et la question de la fertilité de la terre, et notamment de la pluie, c'est-à-dire que l'inconduite des hommes peut provoquer des sécheresses. Ici, c'est plutôt un déluge. Donc Dieu a créé le monde en ouvrant les eaux en deux, et le déluge va raconter comment les eaux vont se refermer. Donc on va revenir à l'état originaire, en fait. C'est pas du tout par hasard que ce soit un déluge. Dieu défait son œuvre créatrice.
1: Mmh. Et pour autant, on sent que c'est lui qui reprend la main ici. C'est vraiment une reprise en main.
0: C'est ça.
1: Donc, et ça revient au chaos.
0: Alors, moi j'aime considérer le récit du déluge comme une représentation, si vous voulez, pour moi, on voit bien comment la violence, quand elle se répand, peut être, je pense à des drames, à des génocides ou à des expériences de ce type. On a le sentiment qu'il y a une sorte de contagion du mal, en fait, de la violence, et qu'elle déferle sur l'humanité à la manière d'une vague, en fait. Et pour moi, le récit du déluge, enfin, ce que fait Dieu, est la métaphore, en quelque sorte, de ce caractère complètement submersif de la violence qui peut atteindre des paroxysmes. Et donc, de fait, Dieu va faire périr une humanité qui est devenue du mal, parce que Dieu ne tolère pas le mal. Mais le seul juste, il lui donne un rôle particulier.
1: Alors si on remonte dans cette arche, sans entrer forcément dans le détail, mais on s'aperçoit malgré tout que dans l'écriture du texte, il y a énormément de précisions sur cette
0: Exactement.
1: Arche.
0: Exactement, absolument. Et c'est pour ça que je vous disais, la décision du déluge, c'est un verset. Et puis ensuite, il y a tout un long discours avec toutes les précisions sur l'arche. Donc elle doit être en bois résineux, et il doit y avoir des cases. Alors, je vais revenir sur les cases. Et Dieu dit à Noé, tu l'enduiras de bitume à l'intérieur et à l'extérieur. Et puis, il lui donne des indications de longueur, et il lui dit où est la porte et où est le toit. Et donc, quand on regarde le détail, et puis il lui dit aussi, il faut que l'arche ait les 3 niveaux. Je vais revenir à ça. Et puis ensuite, il lui dit, tu viendras avec des animaux, un couple de chaque animal, etc. Et puis, il lui dit à la fin, prends de tout ce qui se mange, et fais-en pour toi une réserve, ce sera ta nourriture et la leur. Donc, il y a comment elle doit être disposée à l'intérieur, comment elle doit être construite, comment elle doit être imperméabilisée, et qui doit monter, donc un couple, pour qu'il puisse avoir une progéniture, et puis ensuite la nourriture. Autrement dit, tous les ordres divins sont au service de la protection de l'arche, en fait, du fait que les hommes puissent être vivants dans l'arche. Il s'agit que l'arche ne sombre pas, et il s'agit que tout le monde ait suffisamment à manger pour aller jusqu'au bout, et il s'agit aussi que chacun ait sa place dans l'arche. Je vous parlais du rapport entre le récit de la création en 7 jours et puis le récit du déluge. Dans la création en 7 jours, quand on lit notamment le jour 5 et le jour 6 où sont créés les animaux, il y a plein de précisions sur bestioles, bêtes sauvages, petits oiseaux. Chacun est créé selon son espèce et toujours selon son espèce. Mmh. Et les cases sont la reproduction de cette organisation des vivants que Dieu opère dès l'origine, en fait. Et dans l'arche, il va y avoir pareil, des cases pour que chaque espèce ait sa place et qu'il n'y ait pas de mélange, en fait.

0: Et puis, je voudrais revenir sur cette arche qui est à trois niveaux. Alors, en fait, le récit du déluge, je vous ai pas encore parlé de ça, mais c'est important. Le récit du déluge n'est pas une innovation biblique. En fait, la Genèse reprend ici un vieux mythe mésopotamien qu'on trouve dans plusieurs versions, d'ailleurs, en Mésopotamie, qui date du deuxième millénaire et qui raconte l'histoire d'un homme qui est protégé du déluge. Mais les dieux babyloniens lui donnent l'ordre de faire une arche à 7 étages. Pourquoi 7 étages? Et pourquoi dans la Bible 3 étages? Il se trouve qu'il y a une correspondance entre le nombre d'étages de l'arche et la manière dont est représenté le cosmos dans chacune de ces sphères. En Mésopotamie, il y a un niveau terrestre, et puis il y a 3 niveaux de ciel et 3 niveaux de souterrain. On va parler d'enfer, même si c'est pas des enfers avec des diables et du feu, rien à voir, mais 3 niveaux souterrains. Autrement dit, il y a la représentation d'une création à 7 étages. 3 en dessous, la terre, 3 au-dessus. Dans la Bible, on a une représentation à 3 niveaux. Il y a la terre, le ciel et le niveau inférieur, en fait. Autrement dit, vous voyez que l'arche, est dans quand la Bible reprend le récit mésopotamien, elle adapte la géographie de l'arche, enfin l'architecture de l'arche, à sa représentation du cosmos. Autrement dit, l'arche est vraiment, si vous voulez, le modèle réduit, la maquette de toute la création. Et du coup, l'arche est vraiment ce lieu construit à 3 étages, comme la création, où Noé, sur l'ordre de Dieu, va recueillir toutes les espèces pour qu'aucune ne soit perdue. Et donc, ce que je trouve magnifique, en fait, c'est que ce récit raconte comment cette maquette de la création, pleine des vivants, est confiée au seul homme qui est resté juste. Autrement dit, vous voyez que toute la création est remise aux mains du juste. Il m'en suffit d'un pour qu'elle traverse la vague, la tempête et même l'inondation. La submersion qui est la métaphore de la violence des hommes, en fait. Et pour moi, c'est une image extrêmement forte et extrêmement pleine d'espérance, y compris vous évoquez les temps qu'on vit, et surtout dans les temps qu'on vit, de cette idée que c'est aux mains des justes qu'est remis tout le créé. Et qu'ils ont la capacité de, par leur justice, parce qu'ils sont justes, de faire traverser et de permettre que reparte un déploiement de la vie marqué de la justice. Et vous voyez, on dit souvent qu'on est fils d'Adam, qu'on descend d'Adam, c'est vrai. Mais ce qu'on rappelle pas, c'est qu'on descend d'Adam par Noé, par le juste, puisque c'est le seul de sa génération qui est survécu. Autrement dit, l'humanité, certes, est mise dans la descendance d'Adam, qui est le premier à avoir transgressé l'ordre divin, mais elle l'est par Noé, le juste, en fait. Et c'est, pour moi, ce passage par Noé, le fait que ce soit à partir du juste que ce soit redéployé le projet divin, est extrêmement important.
1: Elle l'est en totalité, en plus de ce que je comprends. Mais,
0: absolument.
1: Il y a aussi la question, qu'en est-il du mal? Est-ce qu'il est resté submergé et pourtant il va subsister, le mal? Donc,
0: en fait, ça va se régler à la fin du récit du déluge. Parce que précisément, comme vous le dites, en fait, Noé, le juste, donc, va permettre que toute la création traverse. Mais, en fait, ce qui va se passer, je vous le dis maintenant, puis on regardera ça en détail, ce qui va se passer, c'est que Dieu, au bout d'un moment, va se dire, il va bien falloir que j'apprenne à faire avec une humanité qui fait le mal, en fait. Et ça va être la fin du récit du déluge. C'est-à-dire que là où on en est, Dieu ne peut, si vous voulez, dans la réflexion sur le mal dont je vous parlais au début, on est au moment où il faut poser qu'il n'y a aucune complicité entre Dieu et le mal. Dieu n'est pas à l'origine du mal, Dieu ne soutient pas le mal, Dieu ne cautionne pas les violents, et il faut poser qu'il n'est pas à la racine du mal. Mais ce qui ne veut pas dire qu'il va systématiquement détruire les méchants. Et ça, c'est la fin du récit du déluge qui va aménager cette coexistence entre Dieu et des hommes qui continueront de faire le mal, en fait.
1: Et la suite de l'histoire, on la retrouve la semaine prochaine. Merci infiniment, Béatrice Houari. Je rappelle que vous êtes professeure d'exégèse biblique à l'Institut catholique de Paris. Merci.